0: Bonjour et bienvenue dans la vie d'artiste sur RCF. Aujourd'hui, j'ai le plaisir de recevoir Pio. Bonjour.
1: Salut.
0: Bienvenue dans cette vie d'artiste. Alors aujourd'hui, on ne vous accueille pas seulement comme artiste, mais comme être humain en création. Ici, il n'y a pas de promotion, pas de masque, pas de rôle à jouer. Il y a devant vous un miroir qui s'appelle Narcisse. Et un miroir qui vous écoute ce que vous dites, ce que vous êtes et ce que vous n'êtes pas. Tout au long de cette émission, on vous proposera des reflets de votre enfance, de vos doutes, de votre manière d'aimer, de créer, de disparaître parfois. Et ce reflet pourra être parfois doux, parfois peut-être un petit peu inconfortable. Ce sera toujours vous qui aurez le dernier mot et qui parlerez bien sûr avec votre cœur. Alors aussi parce que certaines vérités passent mieux par la musique et par la parole, vous nous offrirez également ici 3 titres en live. Alors Pio, vous êtes prêt?
1: Oui.
0: À rencontrer et à faire connaissance avec le miroir de votre vie d'artiste?
1: Je suis prêt.
0: Alors on écoute le miroir.
2: Je suis le miroir. Je ne parle pas pour remplir. Je parle pour révéler. Je ne te regarde pas de l'extérieur. Je me place en face de toi. Je renvoie ce que tu montres et ce que tu gardes. Sans insister, sans détour. Je ne juge pas. Je ne corrige pas. Je reste. Je te tiens dans un regard. Un regard qui n'enferme pas. Un regard qui laisse venir. Devant moi, il y a aussi du réconfort, comme un bonbon. Comme du chocolat. Un joker, à utiliser quand tu ne veux pas aller trop loin, quand tu préfères ne pas te dévoiler entièrement. Tu peux t'y arrêter, ou continuer plus tard, sans pression, sans obligation. Je suis cet espace où tu peux apparaître sans rôle. Peut-être un peu autrement, peut-être un peu plus proche. Je suis le miroir, et doucement je te rends à toi-même.
0: Alors, quelle est votre impression avec cette première rencontre du miroir?
1: Je suis excited de voir ce que ça va donner.
0: On disait donc qu'on commençait par l'enfance. Écoutons ce que le miroir a à dire sur les origines de notre enfance.
2: Tout commence quelque part. Avant les mots, avant les choix, il y a une note, un frisson, une émotion sans nom. Quand je te regarde, je ne vois pas encore l'artiste. Je vois l'enfant, celui qui ressent avant de comprendre. Avant les scènes, avant les studios, il y a eu une vibration intime qui a trouvé refuge dans la musique. Cet enfant-là n'a jamais vraiment disparu. Il est encore là, quelque part en toi. Il attend qu'on lui parle.
0: Pio, donc face à l'enfance, là, est-ce que vous aviez déjà une idée de l'artiste que vous vouliez devenir en étant enfant?
1: Non, pour moi, c'était quand j'étais enfin, j'ai pas grandi dans un environnement artistique. Donc, quand j'étais enfant, c'était pas une question. Moi, ce que je kiffais, c'était vraiment les chevaliers. Donc, ça, c'est.
0: Ah oui,
1: c'était...
0: ce monde-là, ouais, effectivement. Ouais.
1: J'aimais beaucoup l'histoire, tout ça. Enfin, j'aime toujours beaucoup, mais j'aimais bien la fantasy, l'histoire et tout ça. Tous mes Playmobil, c'était des Playmobil historiques, des Romains et du Moyen-Âge. Et seulement vers mes 13 ans, en fait. Mes parents m'avaient forcé à aller à des cours de musique, solfège et tout, mais j'aimais pas du tout. Et c'est seulement genre à 13 ans, 13, 14 ans, que j'ai eu un déclic de musique où j'étais là. En fait, là, j'aime trop et j'ai envie d'essayer.
0: Vous avez un souvenir d'une chanson qui vous faisait peut-être rêver ou pleurer quand vous étiez enfant? Cette première émotion musicale, comment elle est arrivée chez vous?
1: Moi, je pense à... parce que j'y réfléchissais récemment, parce que je dis toujours que le premier truc musical, j'étais là, waouh, je veux faire ça, c'était Green Day Holiday vers 13 ans, mais je me souviens qu'avant, je pense que ça devait être une track de Enya. Ça, je me souviens que j'étais un peu, quand j'étais enfant, très... je me souviens d'avoir été un peu en ascendance avec ça, sans comprendre ce que c'était. Ouais.
2: On ne devient pas artiste du jour au lendemain. C'est une mue, un passage. Grandir, ce n'est pas seulement avancer. C'est perdre des certitudes, abandonner des protections, accepter de ne plus être celui qu'on était. Il y a eu un jour, un premier jour où quelque chose a basculé en toi. Tu as arrêté d'écouter. Tu as commencé à créer. Et ce passage, personne ne te l'a expliqué. Tu l'as traversé seul, souvent sans filet.
0: Quelle étape de votre vie a véritablement transformé votre relation à la musique? Est-ce qu'il y a un moment, une période charnière où tout a basculé?
1: Ouais, quand j'avais 13 ans, comme je disais avant, j'étais encore en scout et il y avait un des amateurs qui avait mis Holiday de Green Day. Et là, j'étais là, wow. Enfin, je sais pas pourquoi, mais genre, parce que ma mère écoutait déjà Simple Plan, c'est un groupe aussi un peu de pop-punk canadien, un peu plus poli que Green Day. Mm-hmm. Et j'aimais bien, mais je me souviens que ça, j'étais là, à ce premier camp scout, enfin, j'étais là, what? Et j'ai demandé le titre et j'ai cherché. Et après ça, j'ai vraiment commencé à souhaiter mes parents pour avoir une guitare. Enfin, la partie là, j'étais juste.
0: Est-ce qu'à ce moment-là, il y a eu un conflit entre vous, la personne que vous étiez, et l'artiste que vous vouliez devenir?
1: Et comment ça?
0: Un conflit personnel en disant c'est l'artiste que je veux faire parce que mes parents veulent faire.
1: Non. Non, je sais même pas si j'accepte maintenant encore le mm-hmm. terme artiste, en fait. Mm-hmm. Je trouve.
0: Qui n'accepte pas, vos parents ou vous?
1: Moi.
0: Ah ouais.
1: Ouais. Mes parents, ils sont on board, ça a pris du temps, mais j'étais pas du tout prédestiné à faire ça. Mm-hmm. Mais non, mais moi je sais pas quoi en faire de ce terme, en fait. Je sais pas pourquoi j'ai l'impression qu'il y a plus un mythe autour du fait d'être artiste que de le faire vraiment. Et je m'identifie pas du tout à des personnes qui essayent de. Je sais pas, je suppose se donner l'esthétique sans le travail, et j'ai beaucoup de mal avec ça.
0: Justement, quelle part de vous nourrit directement votre processus créatif? Qu'est-ce que vous laissez de vous dans votre musique?
1: Et alors, moi, ma relation à la musique, c'est d'abord l'atmosphère, ensuite les mélodies, ensuite les paroles. Donc les paroles, c'est, pour moi, c'est quelque chose qui arrive très tard. Et c'est vraiment le vibe que me donne l'instrumental, la musique, qui compte avant tout. Et je pense que c'est un peu différent de ce qui se fait dans la musique mainstream. Je pense que ça se fait plus dans la musique underground, en général, en tout cas. Donc pour moi, c'est vraiment, j'ai un ressenti, j'aimerais bien le retraduire. Donc par exemple, une des tracks que vous avez passé, c'est Control, et là le briefing dans ma tête, c'était, enfin le briefing, l'émotion que je voulais, c'était l'impression de tomber dans un trou, un pit of despair à l'infini, sans jamais voir le fond ni le haut, en fait. C'est censé être une chute infinie, et du coup j'essaie de traduire ça avec une instrumentale, et il y a des éléments genre de chute, il y a des dives et tout ça dans la guitare. Et puis après, je vais mettre les mélodies, genre, ça doit être catchy aussi, donc il y a un côté pop qui doit venir. Je suis pas intéressé, pour moi en tout cas, de faire des trucs où c'est un peu très expérimental dans les mélodies. Et puis après, les paroles.
2: Écrire, c'est parfois se parler sans filtre. C'est mettre des mots sur ce qu'on ne sait pas encore. Donner une forme à l'indicible. Mais c'est aussi prendre le risque que quelqu'un lise ce que tu croyais avoir caché. Chaque texte est une confidence, et certaines confidences font peur une fois écrites. Toi, pourquoi écris-tu vraiment?
0: Piyou, notre invité dans la vie d'artiste. Alors, quand vous écrivez, vous cherchez à guérir quelque chose, à comprendre ce que vous vivez, ou alors offrir simplement à vos auditeurs un petit peu le miroir de leurs propres émotions?
1: C'est aussi un truc que je me suis dit récemment, mais en fait, je pense que, enfin, psychologiquement, vers mes 18 ans, j'ai pas mal, enfin, j'ai toujours été, comme je disais, quelqu'un d'assez gris, je sais pas comment le dire autrement, vers mes 18 ans, j'ai commencé à vraiment être au fond, j'ai passé 2 ans dans un trou. Et après ça, je pense que la manière dont j'ai commencé à gérer ça, c'était en mode analytique. Donc j'ai commencé à devenir très analytique, un peu froid. Je me sens rien parce que ça. En fait, c'est ça qu'il faut faire pour le réseau. Et je pense que récemment, ce que je me rends compte, c'est que j'utilise du coup la musique du coup comme vecteur pour pas être trop analytique. Et je me souviens plus de la question. Je sais pas pourquoi je dis ça. c'est ça, je pense. Pour moi, la musique, j'utilise ça comme moyen de pas être dans l'analyse et juste de sentir.
2: Composer, c'est dessiner l'invisible. Donner une forme à ce qui n'a pas encore de nom. Quand tu composes, ce n'est pas seulement ta tête qui travaille, c'est quelque chose de plus profond. Quelque chose que tu ne contrôles pas toujours. Et parfois, ce qui sort de toi te surprend autant qu'il surprendra les autres. Qui parle vraiment quand tu fais de la musique ?
0: Nous parlons généralement donc une composition. On avait parlé au début de l'émission, hein, ça parle d'un son, d'un rythme, d'une mélodie. Est-ce qu'on arrive ce son, ces mélodies?
1: Moi, je suis très guitare forward, c'est de là que je viens. Donc en général, j'aime bien les motifs répétitifs et les layers. Donc en général, c'est de là que j'essaye de partir. Et puis, j'essaye tout le temps quand même d'ajouter un élément de challenge. Donc ça peut être genre mettre un truc de synthé ou essayer de faire rentrer un style complètement externe à ce que je fais dans le morceau que je suis en train d'écrire. Mais en général, c'est juste, ouais, j'essaye de, je sais pas, d'avoir un beau motif à la guitare juste.
0: Allez, je propose qu'on écoute un premier morceau en live ici dans cette émission La Vie d'Artiste. Lequel vous nous proposez?
1: Ah, je suppose que le premier morceau de l'album, c'est le deuxième à être sorti en single, il s'appelle Control.
0: Control, on a un petit peu parlé au début, on écoute ça. Control, Pio, dans La Vie d'Artiste.

0: Imaginez un album. C'est une confession que tu offres au monde. Des mois, parfois des années de ta vie compressées en quelques chansons. Un fil émotionnel que tu tisses sans toujours savoir où il mène. Et une fois sorti, tu ne lui appartiens plus. Il appartient à ceux qui l'écoutent. Il devient leur histoire autant que la tienne. C'est courageux de créer. C'est encore plus courageux de lâcher.
1: Donc cet album qui va sortir bientôt dans quelques mois, au mois de novembre, il s'appellera Silver Veil. On entend bien sûr quelques extraits bien sûr sur RCF ici. Comment est-ce que vous savez qu'un album doit naître? Comment est-ce que vous choisissez les titres et comment est-ce que vous vivez le temps long justement de la création?
2: Encore une fois, je pense c'est a posteriori. J'écris énormément de musique, vraiment beaucoup beaucoup, pas seulement pour moi, aussi pour d'autres personnes. À un moment donné, genre, il y a juste un pack de trucs, et puis on veut... En fait, au début, j'ai fait quasi que des singles, enfin, j'ai fait que des singles et un EP, et là, j'étais là, ok, je vais me donner le temps d'écrire, au final, que des singles, et puis après, comme je disais avant, a posteriori, regarder et stacker tout dans un ordre qui fait sens, c'est facile de regarder le travail que tu as fait avant et puis d'en faire une organisation quelque part. Parce que quand tu fais ça, tu vois vraiment en fait ce que tu as voulu et ce que tu veux faire, je trouve. Rester tout le temps en mode single, c'est plus compliqué.
1: Quelles sont les personnes qui vous entourent?
2: Avant, je produisais exclusivement tout moi-même. Maintenant, j'ai travaillé avec un producteur qui s'appelle John Oji de Paris, qui est très fort, et aussi un autre producteur belge qui s'appelle Younis. Qui a fait plein de projets en Belgique. Je dirais qu'il y a un tiers coproduit avec John Oji, un tiers avec Younis et un tiers où c'est exclusivement moi. En général, la façon dont ça marche, c'est que j'arrive avec une chanson déjà faite, pas toujours, hein, mais soit on écrit vraiment à deux, mais j'arrive avec un truc fait et puis je leur donne. Et je dis, est-ce que tu peux rajouter de la texture? Est-ce que tu peux rajouter genre des effets pour que ce soit plus intéressant, des trucs auxquels moi je penserais pas parce que je suis pas une autre personne?
1: Comment est-ce que vous les laissez rentrer dans votre univers? On entend un univers très fermé chez vous. Comment est-ce que vous arrivez justement à les laisser rentrer? Ou alors c'est vous qui plutôt dirigeant, vous dirigez ce qu'il faut faire, ce que...
2: Non, parce que j'ai pas du tout confiance en moi et j'ai beaucoup de mal à dire aux personnes genre j'aime pas, donc du coup en général ça va être ouais je suis pas sûr, enfin ouais, mais du coup en général je vais juste faire et puis comme je suis pas très communicatif, enfin j'ai très peur toujours de pas être sympa je suppose, et du coup je leur dis pas et du coup après j'en fais rien si j'aime pas, voilà.
1: Du coup ça vous ressemble cet album, ou alors c'est un petit peu aussi les influences des autres qui vous ont influencé? Est-ce que quand on écoute cet album on vous connaît un peu mieux?
2: Ouais, je pense, ouais. Oui, ça me ressemble. Les influences, en fait, comme je disais, genre, je suis très sélectif au final dans ce qui va dedans. Il y a plus de 200 démos. Et ouais, j'étais très sélectif.
0: La scène face au public, tout s'amplifie. Sur scène, chaque émotion se décuple. Ce que tu caches dans l'intimité devient visible et palpable. C'est l'endroit le plus exposé du monde. Et pourtant, certains artistes disent que c'est là qu'ils se sentent enfin chez eux. Sur scène, tu disparais pour mieux exister. Chaque soir est une naissance. Chaque rappel, une grâce. Alors dis-moi, vulnérable ou vivant?
1: Est-ce que vous êtes plus exposé sur la scène en étant vulnérable ou en étant justement porté par une force qui vous dépasse?
2: Pour moi, c'est censé être une force qui pousse en avant. Je pense que, pour moi, c'est l'aspect, je pense, presque le plus important. Évidemment, il n'y a pas de scène sans en studio, mais en fait, moi, comme je disais avant, j'ai eu beaucoup de mal à accepter, de ne pas avoir honte de moi-même pour de... Je sais pas. Et du coup, les vrais moments, donc le moment clé où j'ai kiffé la musique, c'était Holiday Green Day à 13 ans, et où j'étais là, ouais, je veux faire de la scène à fond et vraiment devenir musicien, c'était quand j'ai vu Bring Me The Horizon en live, parce que j'ai une sorte de mort d'ego, J'étais complètement fou et détraqué, et c'était de mettre dans un bon sens, et j'avais plus peur de ce que les gens autour de moi pensaient. C'est ça que j'essaye de reproduire sur scène. J'ai vraiment envie que les gens qui viennent me voir, c'est genre, ils sont pas jugés par quelqu'un qui regarde à droite, à gauche, genre, est-ce que j'ai le bon outfit? Est-ce que je danse de manière bizarre? Est-ce que s'il y a un pogo, évidemment, ça doit rester respectueux, genre, pas blesser les gens, mais à part ça, je veux juste que ce soit le chaos, un chaos, parce que l'ego doit mourir genre dans la salle quoi.
1: Comment se passe la connexion avec le public ? Est-ce que c'est une connexion plutôt intimiste, physique ? Comment ça se passe l'échange avec le public ?
2: C'est vraiment c'est vraiment le tango quoi. Il faut danser à deux. Et moi j'ai une tendance à si le public parce qu'on fait on a fait beaucoup de premières parties pour des artistes très quand même assez gros. Et les gens ils sont pas là pour te voir toi à la base, et du coup genre si ce que j'essaye de faire c'est de leur en fait dire assez explicitement genre cache que genre il y a personne qui est là pour les juger, s'il y a des gens qui sont là pour ça ils doivent juste partir, et juste genre j'essaye de mener par exemple, je suppose, genre je fais juste n'importe quoi, ma musique est très en fait sombre mais genre sur scène, j'aime énormément par exemple la culture japonaise du kawaii et tout ça, et du coup genre je suis en train de twerker, il y a des petits moments oreilles de lapin, juste que genre, les gens ils voient que personne est trop cool pour être là quoi, personne est trop cool pour pas bouger ou je sais pas, voilà.
1: Quelle émotion survit chez vous quand vous montez sur scène, la première fois que vous montez sur scène, la première émotion que vous avez quand vous montez sur scène?
2: En fait ce qui est marrant c'est que je suis plus jamais trop stressé. Sauf si le soundcheck, il y a un problème technique, mais s'il n'y a pas de problème, c'est good. De quoi, quand j'arrive, en général, j'arrive un peu fâché, en fait. Parce que le premier morceau qu'on joue, c'est Control, et je suis là, c'est maintenant ou jamais. Genre, maintenant, il faut arrêter avec tout ça. Il faut arrêter avec les artistes, les outfits, les réseaux, être trop beau gosse et tout. Non, là, maintenant, c'est fini. Et maintenant, on va tous bien arrêter et genre juste... Fucking, tu vois, genre, let go.
1: Comment se passe la rencontre après concert avec le public ? Est-ce qu'il y a des retours ? Comment ça se passe ? Est-ce que c'est quelque chose que vous aimez bien ? Ou alors justement, préfère partir dans votre bulle
2: Non, j'aime bien. Franchement, je veux dire, moi, mes morceaux, une fois que je les sors, ils m'appartiennent plus. Je me suis fait kiffer, en gros. J'ai fait un truc que j'aime bien. À partir de ce moment-là, ils m'appartiennent plus. Je passe juste un vrai bon moment à entendre les gens parler des morceaux, de ce qu'ils ont ressenti, si ça les a aidés, comme je disais avant, genre, c'est vraiment important pour moi et pour ma scène, pour que les gens se sentent pas seuls dans leur struggle mental, je pense. Donc ouais.
1: Allez, je propose qu'on écoute encore un morceau, justement.
2: Ouais.
1: Lequel vous nous proposez?
2: Je pense que je peux proposer Midnight Sunlight.

0: L'image n'est pas un accessoire. Elle parle quand les mots se taisent. L'univers visuel accompagne la musique. Il la prolonge, il la nuance. Chaque image, chaque clip, chaque pochette raconte ce que la voix ne peut pas toujours dire. Ton esthétique, c'est ton monde intérieur rendu visible. Un passage, une traduction. Et si la musique devenait image, que montrerait-elle vraiment de toi ?
1: On a déjà un petit peu parlé en début d'émission. Est-ce que vous pensez que votre univers visuel révèle une part de vous que la musique seule ne pourrait pas exprimer ?
2: Ah oui, oui, c'est super important. J'ai une relation un peu ambivalente au côté visuel. Enfin, je fais une distinction entre ce qui est visuel et esthétique, mais en tout cas, je pourrais rentrer dedans plus tard, mais le côté visuel est super important. Il y a un côté très hazy. J'utilise beaucoup des caméras VHS aussi. Ouais, c'est vraiment important pour moi. C'est censé être un peu un blur, un peu, et c'est très... ouais.
0: Le futur n'est pas qu'un horizon. C'est une mémoire en devenir. Penser au futur, ce n'est pas seulement projeter des projets. C'est regarder autrement. Ce que tu laisses. Ce que tu transmets. Il y a des choses que tu n'as pas encore dites. Des musiques que tu n'as pas encore osé faire. Des versions de toi qui attendent. Le chemin n'est pas fini. Il s'ouvre encore. Peut-être ici. Alors qu'est-ce que tu veux encore accomplir ?
1: Alors si votre art devait continuer à parler en votre absence, qu'est-ce que vous aimeriez qu'ils disent ?
2: Moi, j'aimerais juste que mon art, si j'étais pas là, je voudrais qu'il continue à toucher le même genre de personnes similaires à moi-même de générations différentes. Je voudrais juste que les enfants et les ados et juste les personnes en fait qui se sentent seules se disent ah en fait je suis pas seul. J'aimerais juste que ça puisse continuer.
1: Les choses que vous avez encore envie d'expérimenter?
2: Bah là j'aimerais juste bien pouvoir transmettre un peu le message enfin le message personnel de ma musique à d'autres personnes, et j'aimerais bien faire ça devant plus de monde en live surtout. J'aimerais vraiment bien faire un grand concert où vraiment on est tous sur la même longueur d'onde. C'est encore quelque chose que j'aimerais bien exprimer. C'est ça. Mais puis ouais, je pense que juste...
1: Un featuring quelconque ?
2: Ouais, j'aime bien les collaborations, surtout avec des gens qui sont dans la même démarche que moi, je pense. Quand, encore une fois, j'utilise ce terme très parapluie, mais emo, ça peut être n'importe quel style, mais... Il y a Théa en France, ça me chaufferait de ouf. En Belgique, il y a The Haunted Youth, j'aimerais beaucoup collaborer avec. J'aimerais bien travailler avec un groupe de shoegaze une fois. Ouais, je sais pas.
1: Lio était notre invité dans La Vie d'Artiste. Allez, on va encore se séparer avec Le Miroir, qui a quelque chose à vous dire avant de partir.
0: Tu peux y aller maintenant. Prends ton temps. Quelque chose s'est posé ici. Sans bruit. Tu as laissé apparaître des choses rares, sans te détourner. Et ça mérite d'être reconnu. Il n'y a rien à prouver après ça. Rien à ajouter. Juste garder ce fil. Ce moment où tu es resté avec toi. Tel que tu es. Merci d'être venu. Merci d'avoir accepté ce regard. Quand tu repartiras, il restera quelque chose de simple. Un souvenir, peut-être. Une sensation. Chaque fois que le doute reviendra, chaque fois que le bruit prendra trop de place, tu pourras y revenir. Pour te retrouver.
1: Alors, votre sensation en fin d'émission ?
2: Alors, c'était cool. Je ne savais pas que c'était aussi dans les détails. Moi, j'aime bien. C'était bien.
3: Yes, sir.
1: Et on se termine encore en musique.
2: Ouais, avec Dog and Bone.
1: Merci beaucoup, Pio.
2: Ouais, merci.

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2: 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Derrière moi il y a une file qui commence à s'impatienter.
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2: Si je réponds à la question dans la précipitation, c'est sûr que je vais me tromper. Ça demande à être étudié.
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2: 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D'un autre côté, sur place c'est bien. Enfin, disons que c'est plus sûr. Mais ça manque un peu d'aventure.
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1: Bibi, tu vas me chercher de l'eau, s'il te plaît. Oui, maman.
2: Bibi s'arrête d'observer les oiseaux qui s'en vont vers le sud et s'empare de la calebasse en terre cuite pour aller puiser l'eau. Bibi habite un petit village à la lisière de la forêt équatoriale. Elle n'est pas à l'école aujourd'hui, car c'est un jour de congé. Comme nous sommes encore en saison sèche, il n'y a pas de pluie. La corvée d'eau doit donc se faire plusieurs fois par jour. Bibi aime se rendre à la source près de la rivière. Bibi marche, la calebasse sur la tête, à travers un petit chemin tracé dans la forêt. Lorsque tout à coup, elle aperçoit un canard revêtu de plumes grise et brune qu'elle ne connaissait pas.
1: Bonjour, canard.
3: Bonjour, mademoiselle. Excusez-moi d'avoir interrompu votre chemin, mais vous êtes la première personne qui nous saluait depuis que nous avons atterri.
2: Un second canard apparaît de derrière un buisson.
3: Permettez-moi de vous présenter ma femme. Nous venions du nord et descendions vers le sud. Mais ma femme a pris froid. Nous avons dû nous arrêter et nos congénères ont continué sans nous. Et comme vous nous voyez là, nous ne savons pas où aller dormir.
1: Ne vous en faites pas. Je connais tout le monde, et dans la forêt et dans la savane. Il y a sûrement quelqu'un qui pourra vous loger. Venez avec moi.
2: Après avoir déposé sa calebasse derrière un tronc d'arbre, Bibi se met en marche et les deux canards lui emboîtent le pas. Le soleil brille fort, mais il ne fait pas trop chaud. Au bout d'un moment, ils arrivent chez le porc-épic. À l'entrée du terrier, Bibi frappe trois fois sur le sol. De longues aiguilles apparaissent aussitôt.
4: Bonjour, Bibi.
1: Bonjour, porc-épic. Deux canards venus du nord m'accompagnent. Ils ne savent pas où aller dormir.
4: Nous pourrions nous pelotonner tous ensemble à l'intérieur de mon terrier, mais je crains que cela ne soit inconfortable.
2: Monsieur et Madame Canard se regardent ennuyés.
5: Venir de si loin pour échapper aux piqûres du froid de l'hiver et se faire piquer par une famille de porc-épics, ce n'est pas raisonnable.
1: Merci tout de même, porc-épic. Pourquoi avez-vous quitté le nord?
6: Eh bien, c'est bientôt l'hiver chez nous. Les feuilles des arbres vont tomber et il va faire très très froid.
3: Et avant cela, s'ouvre la saison de la chasse. Ceux qui ne peuvent pas partir, comme les lièvres et les perdrix par exemple, vont mourir en grand nombre. C'est difficile de supporter ça. C'est pourquoi nous sommes venus chercher un peu d'espoir dans le sud.
2: Un peu plus loin, nos amis croisent une autruche. Les canards ouvrent de grands yeux en la voyant.
1: L'autruche n'habite pas ce petit trou dans la terre, vous savez. Elle est sotte. C'est comme ça qu'elle croit se cacher. Je peux demander au singe de vous loger, mais il risque de vous déranger plus qu'autre chose. Sans compter qu'il déménage tous les jours.
3: Vos amis ont l'air sympathiques. Mais ils sont vraiment très bruyants.
7: Bibi et les canards poursuivent leur chemin et arrivent dans une clairière où se dresse une haute construction en terre rouge. C'est une termitière où habite maintenant la famille Mangouste. Madame Mangouste, son mari et leur ami, le toucan, discutent tout en croquant des sauterelles.
1: Bonjour, Madame Mangouste. Excusez-moi, voici mes nouveaux amis, les canards. Ils viennent du nord et cherchent un endroit pour dormir et...
8: Bonjour, Bibi. Notre maison n'est pas du tout confortable. Nous venons de l'acheter aux termites en bien mauvais état. Et nous avons encore un tas de travaux à faire avant la saison des pluies. Je suis désolée, Bibi. Allez voir les canards à tête bleue. Ils viennent de s'installer, eux.
1: Bonjour, monsieur le canard à tête bleue. Pouvez-vous nous aider? Mes amis, les canards venus du nord, cherchent un endroit où ils pourraient dormir.
9: Oui, nous sommes bien des canards. Mais ne voyez-vous pas que nous avons la tête bleue? Les canards à tête bleue ne partagent pas leur habitation avec n'importe qui. Ces individus viennent du nord, dites-vous. Nous sommes d'une autre race, mademoiselle.
7: Bibi et ses amis s'en vont un peu tristes, mais pas du tout découragés. Ils atteignent un champ de manioc et de maïs. Ils se reposent un instant. Les canards mangent des graines de maïs. Bibi croque une racine de manioc bien sucrée.
3: Chez nous, dans le nord, il n'y a plus rien à manger en ce moment. C'est l'hiver. La sève des plantes et des arbres retourne dans la terre et attend le printemps. Pour les animaux, c'est très pénible. Le héron ne peut plus pêcher. L'ours et la taupe hibernent.
1: Venez, les jours commencent à tomber. Retournons sur nos pas.
7: Ils reprennent le chemin vers la source. Madame la canne ferme la marche en se dandinant, comme toutes les dames canards.
1: Parlez-moi encore de votre pays. Parlez-moi du printemps. C'est comment le printemps?
3: Le printemps, c'est la vie qui revient. Tous les arbres sont en fleurs. Des poiriers, des cerisiers, des pruniers. Et le paysage, quand on a de la chance comme nous de le voir de haut, c'est le plus beau paysage du monde, puisque c'est là que nous sommes nés.
7: De retour à la source, Bibi récupère sa calebasse et la remplit d'eau. Puis, toujours suivie par les deux canards, elle entre au village.
10: Bibi a de nouveaux amis!
11: Bibi a de nouveaux amis!
12: Et alors, tout le monde veut les héberger.
13: Mais chez moi, c'est bon, il fait bon. Ma maman est d'accord, venez chez moi.
14: Non, chez moi.
13: Mon papa a dit oui, venez chez moi.
1: Et si on leur faisait une maison qui soit bien à eux, avec des calebasses qu'on posera les unes à côté des autres? Ça fera une belle maison.
7: Ce soir-là, les deux canards ont dormi à point fermé. Ils étaient si fatigués qu'ils n'ont pas entendu les chants et les tam-tams qui annonçaient les lendemains plus heureux.

Vous venez d'entendre, dans la série Histoire de ci, Histoire de là, Bibi et les canards. Une fable d'Incoli Jean Boffan. Adaptation et mise en onde réalisée par Violaine de Villers. Avec des Florent Apollinaire Djouhomou, le narrateur, et les voix de Sylvina Wasadio, Césarine Bolia et William Capone. Le chant Nkolé Engo a été enregistré au Gabon. Décor sonore de Violaine de Villers, prise de son réalisée par Eric D'Agostino, montage, mixage et production de Gregor Beck. Une émission de l'association Acrosticos, coproduite par la RTBF, la SCAM SACD, la SABAM et le service de la promotion des lettres de la Communauté française de Belgique, avec l'aide du ministère de la Culture de la Communauté française, le service de l'éducation permanente et le soutien du Fonds d'aide à la création radiophonique de la Communauté française de Belgique. Générique du groupe Expression 2000 et de Violaine de Villers. 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
1: Mais c'est quoi cette sale bête? 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

0: 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Voici pourquoi le lion n'est plus le roi des animaux. Une fable d'Incoli Jean Boffane. 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
1: Laissez-moi vous raconter une histoire qui va vous rappeler quelque chose. Parce que c'est une histoire qui n'en finit pas. C'est l'histoire du roi lion. En ce temps-là, le lion s'était proclamé le roi des animaux. Quand il rugissait, il terrorisait toute la savane. Chaque matin, à l'heure de la douche royale, la population animale devait venir présenter ses respects à Sa Majesté. Et de mémoire d'animal, nul n'aurait osé manquer à l'appel. La mangouste, la garde royale, était chargée de veiller à la bonne marche des choses. Mais elle devait surtout protéger nuit et jour le palais contre les serpents, car elle était la seule à ne pas en avoir peur. Sa Majesté, le roi, ne craignait rien, ni personne. Mais, c'est bien connu, un serpent est un serpent. Le roi avait réglé la vie de ses sujets. La girafe était chargée d'élaguer les arbres. Et comme la savane tout entière était le jardin du roi, la girafe n'avait pas de répit. Les hyènes devaient nettoyer les cuisines. Et comme le lion roi était très gourmand et même très vorace, les hyènes n'avaient jamais de vacances. Les pauvres hippopotames n'avaient droit qu'à une heure de baignade par jour. L'eau restait ainsi limpide pour que Sa Majesté puisse s'y baigner. Un jour, le roi lion dit
2: « Zèbre, couchez-vous à mes pieds, que je vous mange. C'est un honneur que d'être mangé par moi. » Demain, eh bien, demain, je change le menu et je mangerai de la gazelle.
1: Bref, le lion était puissant, très puissant.

0: Ce matin-là, on ne saura jamais pourquoi, la mangouste se réveilla très en retard. Le soleil éclatant, le murmure du ruisseau tout proche, une certaine douceur de l'air, tout cela fit que la mangouste décida de rester au lit et de prendre un repos bien mérité.
1: Léonore, aujourd'hui, je me repose. Je n'irai pas à l'appel. Si le roi n'est pas content, qu'il aille se faire pendre, qu'il aille se plaindre à qui il veut. Après tout, je suis un tueur de serpents et je ne vois pas pourquoi un lion me ferait peur. Qu'il est bon de se reposer un peu. Le roi est une terreur.
0: Tandis que la mangouste réfléchissait, le crocodile vint frapper à sa porte. Il avait l'habitude de passer chercher la mangouste pour aller avec elle au domaine du roi où ils étaient obligés de travailler. Ce matin-là, la gaieté de la mangouste gagna le crocodile et tous deux oublièrent de se rendre à l'appel. Ils profitèrent de la belle journée et jouèrent tout simplement. Ils étaient bien les seuls à jouer. Tous les autres animaux s'étaient précipités chez le roi et attendaient ses ordres. Ils étaient sagement rassemblés par groupes. La famille des singes était là, les gazelles de toute taille, les phacochères, les buffles, les oiseaux. Tous se mettaient en rang. Chacun essayait de prendre bonne contenance devant le roi. Le soleil s'élevait haut dans le ciel et la savane s'étendait à l'infini. Ce jour-là, comme chaque jour, le lion jeta un regard sévère sur son royaume et se sentit satisfait. Un mouvement dans l'herbe attira son attention. Brusquement, un serpent apparut à côté du trône.
2: « Garde !»
0: Toute l'assemblée se figea de terreur.
2: « Un serpent ! Qui a laissé passer un serpent jusqu'à mes royales pattes ? Ceci est un outrage impardonnable ! Mangouste ! Comment ? Où est donc la mangouste ? »
0: La colère du roi fut si terrible que les animaux prirent leurs pattes à leur cou. Et ce fut la débandade générale. Quand le roi se fut enfin calmé, tous les animaux avaient disparu. Tous, sauf deux oiseaux haut perchés sur un arbre, un buffle racorni et têtu, et la sage tortue qui attendait que l'orage passe à l'abri de sa carapace.
2: Cette maudite mangouste doit être châtiée. Oiseau, allez lui dire de se présenter ici, sur le champ. Buffle, toi qui es fort, ramène-la-moi, pieds et poings liés. Et toi, sage tortue, découvre pourquoi la mangouste a agi ainsi.
0: Tandis que le roi ruminait sa vengeance, la mangouste, qui était fine, organisait sa défense.
1: Le roi ne me laissera pas tranquille. Il m'enverra chercher, c'est sûr. Je ne serai jamais libre. Nous devrons tous continuer à le servir. Cela ne peut plus durer.
0: La mangouste, qui était fine, était aussi rusée.
1: Tout le monde sait que je suis capable de tuer les serpents. Il faudrait que le roi puisse croire que je suis aussi capable de tuer des lions. Peut-être pourrais-je ainsi sauver tous les habitants de la savane de ce tyran.
0: La mangouste n'était pas seulement fine et rusée, elle était aussi très habile. Elle se mit à tisser des fibres de noix de coco. Un peu plus tard, les oiseaux se posent.

0: Plus tard, le buffle arriva chez la mangouste.
1: Le voyage a dû te fatiguer, frère buffle. Désaltère-toi donc de ces cannes à sucre. Tu diras à sa majesté que je suis fort occupé à tanner ces belles peaux de lion.
0: Le buffle, étonné, négligea les juteux morceaux de canne à sucre. En retournant au palais, il raconta à tous les animaux qu'il rencontrait sur son chemin quel grand chasseur était la mangouste. La tortue avait, elle aussi, appris la nouvelle et se précipita aussi vite qu'elle pouvait chez la mangouste.
2: « Est-ce bien vrai que tu as vaincu des lions de territoires voisins ?»«
1: Mais non, tu sais bien que je suis trop petite pour vaincre un lion. En vérité, c'est moi qui ai tissé les peaux de lion accrochées sur les murs. Je compte sur toi pour ne pas dévoiler la supercherie. Va dire à sa majesté que je ne passerai plus mon temps à faire ses caprices et à tuer des serpents. J'ai repris ma liberté. Tu devrais en faire autant. Imagine, quel bonheur ce serait de jouer, de se baigner quand bon nous semble, de partager des repas, sous le soleil, à l'ombre, en écoutant le murmure du ruisseau.
0: Oh. Après s'être rassasiée de mangue, la tortue se dit que la mangouste avait tout à fait raison. Comme elle cheminait à petits pas, la rumeur du courage et de l'invincibilité de la mangouste avait eu le temps de gagner le palais. La tortue ne put que confirmer ce que les oiseaux et le buffle avaient déjà rapporté.
2: Sire, la mangouste est entrée en rébellion. Elle vous défie comme elle a défié le défunt lion de territoires voisins.
3: Jamais ! Cela est impossible ! Gare à vous si vos propos hantent ma nuit de cauchemar ! Hors de ma vue ! Vous êtes tous complices !

0: la force de lancer son rugissement matinal. Le palais était désert. Il n'y avait que la sage tortue qui ne craignait pas pour sa vie, tant elle se sentait petite et immangeable.
1: Sire, allez plutôt du côté de chez la mangouste. Vous y apprendrez des choses intéressantes.
0: Le lion traversa en quelques bonds la savane déserte. Caché derrière un jeune baobab, il vit tous les animaux qui entouraient et portaient la mangouste en triomphe avec des cris de joie.
2: Zèbre et antilope, vous ne serez plus le dessert du roi. Buffle et hippopotame, allez, jouez dans l'eau. Girafe, les feuilles des arbres sont à vous. La savane est notre jardin à tous.
0: La mangouste parla de tous les animaux avec bonté. Et depuis ce jour-là, la vie dans la savane ne fut plus la même. Le lion n'était plus le roi, et dorénavant, il fut obligé de chasser pour se nourrir, comme tous les autres animaux.

Vous venez d'entendre dans la série Histoire de ci, Histoire de là, pourquoi le lion n'est plus le roi des animaux. Une fable d'Incoli Jean Boffan. Adaptation et mise en onde réalisée par Violaine de Villers. Avec William Capoy, le narrateur, et les voix de Césarine Bolia et Sylvie Nawazadio. Les chansons Simba Mokonzi et Simba Azambui ont été composées et interprétées par Incoli Jean Boffan. Décor sonore de Violaine de Villers. Montage, mixage et production de Gregor Beck. Une émission de l'association Acrosticos, coproduite par la RTBF, la SCAM SACD, la SABAM et le service de la promotion des lettres de la Communauté française de Belgique, avec l'aide du ministère de la Culture de la Communauté française, le service de l'éducation permanente et le soutien du Fonds d'aide à la création radiophonique de la Communauté française de Belgique. Générique du groupe Expression 2000 et de Violaine de Villers. 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

0: Jacques. Jacques.
1: Oui.
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1: C'est moi qu'on appelle?
0: Jacques. Jacques.
1: Oui, je suis là, oui.
0: Jacques. Jacques.
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0: Bonjour à tous. Dans l'émission Curiosité Science, nous avons reçu par deux fois le professeur Pirard de l'Université de Liège, spécialiste des ressources minérales et de l'économie circulaire, pour nous parler de matériaux critiques. Il s'agit de ces matériaux qui combinent une importance économique stratégique et un risque élevé d'approvisionnement, soit parce qu'ils sont peu abondants sur Terre, soit parce que leurs gisements sont inégalement répartis dans le monde, soit surtout parce qu'ils se trouvent principalement dans des pays au régime politique instable. 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Alors nous avons discuté avec le professeur Pirard des solutions et notamment de la manière de diversifier les approvisionnements. Une des pistes est d'exploiter de nouvelles ressources, notamment des gisements toujours plus difficiles d'accès. Nous avons évoqué les nodules océaniques. Il s'agit de boules polymétalliques, c'est-à-dire comprenant plusieurs métaux, de 5 à 10 cm le plus souvent, et qui tapissent certains fonds marins à très grande profondeur, généralement entre 4000 et 6000 mètres. Des techniques entièrement robotisées ont été mises au point pour leur exploitation, mais le frein principal à cette exploitation est lié à des considérations écologiques. Les scientifiques s'interrogent sur l'impact de la modification du plancher marin sur l'écosystème très spécifique présent aux grandes profondeurs.
1: L'équivalent terrestre de l'exploitation des fonds océaniques, le deep sea mining, est ce qu'on a appelé l'exploitation minière ultra profonde. Cette expression désigne l'exploitation de ressources minérales souterraines réalisées à des profondeurs extrêmes, généralement supérieures à 2500 ou 4000 mètres sous la surface terrestre. Comme on l'a dit, cette pratique est principalement motivée par l'épuisement des gisements de surface et la demande continue de métaux précieux comme l'or et critiques comme le cuivre et le nickel. Cette technique constitue aujourd'hui l'une des frontières technologiques les plus complexes de l'industrie extractive. Exploiter les ressources minières profondes impose de relever des défis techniques, humains et économiques extrêmes. Pression géologique colossale, température élevée, risque sismique, ventilation complexe et sécurité des travailleurs. Voyons donc d'abord plus en détail les principaux défis de l'exploitation minière ultra profonde. L'extraction à ces profondeurs est un défi technique, humain et économique majeur. Tout d'abord, la chaleur extrême. Le gradient géothermique moyen est d'environ 25 à 30 degrés par kilomètre. À 4 km de profondeur, la température naturelle avoisine les 60 degrés. La température ressentie, liée à l'humidité, est encore plus élevée et sans refroidissement, l'environnement est incompatible avec la présence humaine. Des systèmes de réfrigération et de ventilation gigantesques, utilisant parfois des coulées de glace, sont nécessaires pour maintenir des conditions de travail vivables. Le refroidissement peut d'ailleurs représenter jusqu'à 30% des coûts énergétiques.
0: Deuxième défi, les contraintes géomécaniques. À grande profondeur, les roches sont sous très fortes contraintes. La pression verticale peut dépasser 100 mégapascales, soit 1000 kg par centimètre carré. Les excavations perturbent l'équilibre géologique, provoquant des déformations et ce qu'on a appelé des coups de terrain, des rock bursts en anglais. Il s'agit de ruptures soudaines et violentes de la roche, projetant des débris dans les excavations, de petits séismes causés par la libération brutale d'énergie dans des couches fortement contraintes. C'est dangereux pour les mineurs comme pour les équipements et infrastructures. Troisième problème, on en a déjà parlé, ventilation et transport. Faire descendre l'air frais nécessite une énergie et des infrastructures considérables. Les puits d'aération peuvent atteindre plusieurs kilomètres et nécessitent des ventilateurs industriels de très grande puissance. Il faut évacuer la chaleur, éliminer les poussières et également extraire les gaz toxiques comme le CO ou les NOx. Remonter le minerai vers la surface demande aussi des installations pour le moins robustes et une énergie énorme. Et enfin, les coûts. Les investissements en infrastructures en sécurité sont très lourds, rendant ces opérations rentables seulement si les cours des métaux sont élevés. Alors voici quelques exemples de mines ultra-profondes actuelles. Poneng, en Afrique du Sud. Cette mine d'or est l'exemple le plus emblématique, opérant à plus de 4 km de profondeur. On y extrait 18,5 tonnes d'or par an. On peut citer d'autres mines d'or sud-africaines historiques, opérant également à des profondeurs extrêmes comme Tautona, qui représente 15 tonnes par an, Savuka, 4 tonnes par an. Tous deux exploités par AngloGold Ashanti, exploitant majeur impliqué dans le développement des technologies pour l'ultra-profond. L'Afrique du Sud est historiquement un leader mondial dans ce domaine, mais il y a d'autres acteurs, notamment au Canada avec Kidmine, l'une des mines les plus profondes du monde en dehors de l'Afrique du Sud, dépasse les 2,5 km. Ces exploitations démontrent la faisabilité technique, mais aussi l'intensité énergétique de ces opérations. Par ailleurs, on vient d'identifier à Wangu, en Chine, un gisement d'or énorme, le plus grand au monde, qui contiendrait plus de 1000 tonnes d'or, qui est situé à 3000 mètres de profondeur. L'extraction de l'or à grande échelle devrait se faire entre 2030 et 2035.
1: Alors, au niveau des technologies et de l'avenir, pour surmonter ces obstacles, l'exploitation minière ultra-profonde nécessite des innovations majeures. D'abord, le soutènement avancé des terrains pour anticiper l'obstruction des tunnels et mettre en œuvre des techniques de béton projeté à haute vitesse, assurant compactage et une adhérence immédiate, des boulons d'ancrage à haute résistance, des arches en acier renforcé, des câbles précontraints. Les modèles numériques 3D permettent aujourd'hui d'optimiser tout ça et d'anticiper les zones critiques. Ensuite, les techniques d'excavation. Les méthodes les plus employées sont le forage et le dynamitage contrôlé. La précision du dynamitage est cruciale pour limiter les vibrations et réduire les risques sismiques. Troisième champ d'innovation, on en a parlé, c'est le refroidissement artificiel avec des systèmes de réfrigération industrielle, de circulation d'eau glacée, des tours de refroidissement en surface. Enfin, la robotisation et l'automatisation, l'objectif de ces techniques étant de réduire la présence humaine, de diminuer les accidents et d'améliorer la précision des opérations. D'où le développement du forage automatisé avec des foreuses télécommandées, l'utilisation de véhicules autonomes et la mise en place de la surveillance géotechnique par capteurs intelligents. L'intelligence artificielle est utilisée pour prédire les instabilités, optimiser la ventilation, analyser les contraintes rocheuses, faire de la maintenance prédictive, etc. À terme, les mines pourraient être entièrement automatisées en exploitant par des robots à partir de centres de contrôle en surface. L'objectif à long terme est de réduire drastiquement la présence humaine en zone extrême.
0: Des recherches sont en cours pour mieux comprendre le comportement de la roche sous haute pression. Des réseaux de capteurs sismiques surveillent en permanence les microfractures, les variations de contraintes et les différents signaux précurseurs des rock bursts. En ce qui concerne le futur, on pense qu'on n'ira pas au-delà de l'exploitation minière à 4-5 000 mètres. Les contraintes thermiques deviennent extrêmes, les coûts explosent, les risques sismiques augmentent. Mais la limite actuelle est davantage économique que purement technique. L'exploitation minière ultra profonde est extrêmement coûteuse, sa rentabilité est fortement dépendante du prix des matières premières. Les coûts majeurs sont liés à l'énergie, refroidissement plus ventilation, à l'infrastructure verticale, puits de plusieurs kilomètres, et à la sécurité. Les points positifs, les gisements profonds sont souvent très riches en concentration et stratégiques pour l'industrie mondiale. On peut citer l'or, le platine, le cuivre, cuivre qui est indispensable notamment pour les véhicules électriques. Par ailleurs, ils sont anciens géologiquement et sont situés dans des formations stables, mais bien sûr fortement contraintes.
1: Disons aussi un mot des enjeux environnementaux. Contrairement aux mines à ciel ouvert, l'exploitation minière ultra-profonde a un impact paysager réduit et ne nécessite pas de déforestation massive, mais consomme beaucoup d'énergie, produit des émissions indirectes de CO2, présente des risques de pollution des nappes profondes et génère des déchets miniers. La question centrale, peut-on concilier extraction profonde et transition écologique? Certaines compagnies de deep mining explorent les énergies renouvelables pour l'alimentation électrique, la récupération de chaleur géothermique, l'optimisation énergétique par intelligence artificielle et d'autres points pour tenter d'améliorer le bilan environnemental global de leurs activités. L'hybridation avec la géothermie semble une voie intéressante. À grande profondeur, la chaleur naturelle pourrait être exploitée pour produire et alimenter partiellement les systèmes de refroidissement ou produire de l'électricité locale.
0: Conclusion, l'exploitation minière ultra-profonde constitue une prouesse technologique remarquable. Elle permet l'accès à des ressources stratégiques indispensables à la transition énergétique et aux technologies modernes. Cependant, elle pose des défis majeurs en termes de sécurité, de coûts énergétiques et d'impact environnemental.
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3: La relation que nous entretenons avec l'Esprit-Saint s'avère toujours fructueuse. En effet, l'Esprit-Saint dispense à ceux qui le prient le privilège de goûter à la saveur des 9 fruits qu'il fait grandir dans le jardin de notre âme. Ces fruits sont l'amour, la joie, la paix, la patience, la bonté, la bienveillance, la fidélité, la douceur et la maîtrise de soi. En ce temps proche de la fête de la Pentecôte, j'ai le grand plaisir de recevoir Prénom Marlène, une artiste française aux multiples talents. Musicienne, enseignée au violon par René Capuçon, elle a appris la composition au Conservatoire Régional de Paris. Comédienne, elle est diplômée du Conservatoire National Supérieur d'Art Dramatique. Réalisatrice, elle a été primée pour son film Le Cantique. Chanteuse, elle a sorti un CD, sobrement intitulé Prénom Marlène, dont nous entendrons quelques extraits dans cette émission. Et enfin, écrivaine, avec notamment un ouvrage sorti en 2024 aux éditions Emmanuel, intitulé « Les 9 fruits de l'Esprit-Saint », un ouvrage riche en poésie, en humour et en illustration, qui propose un parcours spirituel original, celui de Prénom Marlène, qui, en s'appuyant sur des scènes d'évangile et des expériences personnelles, permet au lecteur de découvrir et de savourer les 9 fruits de l'Esprit-Saint. Prénom Marlène est aujourd'hui l'invité de Perspective. Bonjour Marlène.
4: Bonjour.
3: Marlène, dans la présentation, on parlait de Prénom Marlène, c'est votre nom d'artiste, mais je propose que pour l'interview, je garde uniquement votre prénom, qui est le vôtre en réalité.
4: Qui est absolument le mien, qui est Marlène.
3: Alors Marlène, nous sommes sur une radio qui ne permet donc pas de voir les visages des personnes qui s'expriment, des intervenants, mais sans doute que certains de nos auditeurs connaissent votre visage. Il s'agit de ceux qui sont aussi des téléspectateurs de KTO, la chaîne de télévision catholique francophone, puisque vous y avez proposé, vous y avez animé et réalisé une émission intitulée « Bonne nouvelle », une émission dans laquelle vous posiez des questions non pas nécessairement théologiques, mais j'aurais envie de dire plutôt existentielles, auxquelles vous apportiez des réponses chrétiennes, mais au travers l'interprétation de multiples personnages. C'était un programme intéressant, amusant aussi, ce qui tranchait un peu avec l'atmosphère un peu plus classique que l'on trouve parfois sur KTO. Alors c'était quoi exactement l'idée de départ de ce programme, Marlène ?
4: Alors cette émission, donc c'est une série humoristique et spirituelle, comme vous l'avez dit. C'était des épisodes qui me permettaient d'aborder la foi de manière concrète et incarnée. C'est quelque chose que j'avais envie de faire depuis très longtemps et que j'ai proposé à KTO, qui m'a fait la joie d'accepter le concept. Et j'ai donc pu faire 2 saisons entières, 68 épisodes, où effectivement j'ai abordé plein de thèmes de la foi et parfois des thèmes très concrets de théologie, les sacrements, certaines périodes du temps liturgique. Et en fait, pour moi, c'était la manière idéale de pouvoir transmettre le fond du message en passant par l'humour. Effectivement, au fur et à mesure des épisodes, j'ai fini par créer quasiment 18 personnages qui me permettaient d'aborder les sujets sous différents points de vue et puis qui peut permettre aussi aux spectateurs de se projeter ou de s'identifier à tel ou tel autre personnage. Parce qu'il y a à la fois, moi, ce que je vis. Le principe, c'est de partir d'une question concrète de la vie de tous les jours et de voir comment une nouvelle qui n'a pas l'air bonne, à la lumière du Christ, se retrouve être une très bonne nouvelle.
3: Ces épisodes de la série Bonne Nouvelle, ils sont toujours disponibles et visibles sur la chaîne KTO. Il y en a aussi pas mal qui sont sur YouTube. Ça permet donc de voir l'étendue de vos talents de comédienne, Marlène. Et c'était aussi, je tiens à signaler, très écrit pour précisément apporter cette touche de fantaisie, cette touche d'humour. Mais l'humour et la foi, Marlène, est-ce que ça va si bien ensemble? C'est pas toujours évident d'associer les deux.
4: Ah oui, je pense que ça va vraiment très bien ensemble. Je pense que Dieu a de l'humour. C'est un signe de la joie et la joie est un fruit de l'Esprit-Saint. Donc pour moi, c'est vraiment une façon aussi de rendre son message vivant, d'en montrer aussi peut-être l'intelligence de la foi, l'intelligence de la relation avec Dieu qui n'est pas quelque chose de figé ou de strict ou d'austère, mais au contraire est vivant et passe par la joie et le rire. Le rire, c'est quand même quelque chose d'incroyable qui naît sans qu'on l'attende, sans qu'on l'ait même peut-être, on l'a peut-être espéré, mais on l'a pas prévu. Et tout d'un coup, moi, c'est comme ça que j'ai appris beaucoup de choses de la foi avec ma famille en particulier. Quand j'étais enfant, j'ai appris beaucoup de choses par l'humour et je trouve qu'on retient peut-être même mieux quand on passe par des émotions aussi comme ça, parce qu'on en sort quelque chose qui d'un coup s'ancre aussi dans le corps.
3: En tous les cas, vous insistez, Marlène, sur ce mode d'humour, alors qu'il me semble que dans la tradition chrétienne, on insiste davantage sur le mode joie, parce que la joie, ça peut être plus intérieur, ça peut être plus discret, ça peut irradier, mais ça ne blesse pas la joie, alors que l'humour, parfois, pourrait peut-être être mal pris. Mais vous insistez sur l'humour, sans évidemment oublier la joie, qui est donc un des fruits de l'Esprit-Saint. Et nous rentrons, évidemment, en cette période de Pentecôte, dans le thème de cette émission, et c'est pour cela que j'ai le plaisir de vous recevoir, puisque vous avez publié en 2024 aux éditions Emmanuel un ouvrage intitulé « Les neuf fruits de l'Esprit-Saint sur les ailes de l'oiseau bleu ». Alors tout est important dans ce titre, mais parlons d'abord de la personne qui est présentée dans ce titre, l'Esprit-Saint. Alors l'Esprit-Saint reste mystérieux, je trouve. Dieu, on en a tous un peu une image, c'est d'ailleurs sans doute une erreur, mais enfin, on imagine une sorte de puissance ou un père, on connaît toutes ces images d'Épinal, pour reprendre la célèbre expression. Jésus, on a au moins l'avantage de le connaître au travers des évangiles, on imagine un petit peu comment il est, mais l'Esprit-Saint, de quoi s'agit-il alors? La théologie le définit comme la troisième personne de la Trinité. Mais vous, Marlène, est-ce que c'est suffisant, cette définition strictement théologique? Est-ce qu'il n'y aurait pas moyen de nous dire qui est l'Esprit-Saint de manière un peu plus intime? Enfin, est-ce que c'est ce que vous essayez dans votre livre?
4: J'essaye en tout cas, oui, de le transmettre dans le livre, en particulier avec l'image de l'oiseau bleu, puisque l'oiseau est l'un des symboles qui représente bien l'Esprit-Saint, mais on ne peut pas non plus en rester au symbole. Je pense que l'Esprit-Saint, déjà, c'est bon signe qu'il reste mystérieux, parce que sinon, ça veut dire qu'on en aurait fait le tour et qu'on pourrait saisir quelque chose de Dieu et être allé au bout de son infini, ce qui n'est pas possible en soi. Donc, c'est plutôt une bonne nouvelle, en fait, et c'est même gage de son authenticité, en quelque sorte, ou de sa vérité. C'est de se dire, tiens, je pressens que je suis au contact de quelqu'un, de quelque chose de mystérieux. Et en même temps, ce qui est très beau, c'est que ce mystère se découvre aussi petit à petit. C'est pas un mystère qui s'épaissit quand on avance vers lui, mais qui se découvre petit à petit et dont on n'a jamais fini de faire le tour. Et l'Esprit-Saint, je pense que c'est à la fois une troisième personne, c'est celui qui procède du Père et du Fils, comme on le confesse dans le Credo. Et c'est peut-être celui qui est le plus intime à nous-mêmes, et c'est pour ça peut-être qu'on a du mal parfois à se le figurer, parce qu'en fait, rien ne pourrait se passer sans lui, puisqu'il naît de la relation d'amour et qu'il est peut-être même l'amour même qui circule entre le Père et le Fils. C'est par lui aussi qu'on peut reconnaître. C'est lui qui dit à notre âme, à notre esprit, qui reconnaît que Dieu est le Père et qui peut nous mettre en relation avec lui. Comme dans les textes aussi, il est dit que c'est lui qui traduit notre prière à Dieu parce que nous, on ne sait pas comment prier par des gémissements incompréhensibles, inexprimables. Eh bien, l'Esprit-Saint va être pour moi à la fois un décodeur, peut-être celui qui est au plus intime, qui nous dit des choses au quotidien. Je crois que quand on écoute notre petite voix, notre intuition, il y a quelque chose aussi de l'Esprit-Saint. On s'en rend pas forcément compte sur le moment, souvent a posteriori. On se dit « Ah oui, c'est vrai, j'y avais pensé. Ah, si seulement j'avais écouté. » Et peut-être que le meilleur moyen de découvrir qui c'est, bien c'est de s'adresser à lui dans le cœur, et d'être de cultiver cette écoute, je dirais, intérieure de notre petite voix, de l'intuition, l'écoute du cœur. Il nous connaît mieux que nous-mêmes, donc il sait comment nous parler. C'est ça qui est beau, c'est ça qui est peut-être surprenant, c'est de se dire qu'il est vraiment plus intime qu'on imagine.
5: Très certainement, Marlène, mais encore une fois, on a tendance, je le disais, à anthropomorphiser Dieu en lui donnant une apparence humaine. Jésus, lui, il s'est incarné, donc c'est plus facile. Alors que l'esprit, comme son nom l'indique, il a quelque chose d'immatériel. On a plus de difficultés, en quelque sorte, à s'adresser à lui. Et c'est pourtant une erreur, Marlène, et vous le rappelez plus d'une fois dans votre ouvrage. Prier l'Esprit Saint, c'est s'adresser à une personne.
4: Oui, bah en fait, c'est tout l'enjeu, je pense, de la vie spirituelle, c'est de ne pas s'enfermer dans un monologue. On ne prie pas tout seul, on rejoint quelqu'un qui est déjà présent à nous. Et je crois que changer de perspective dans sa prière de cette façon-là permet cette rencontre. Parce que si on prend la prière comme une liste de courses au Père Noël, je fais un cliché, hein, j'obscurcis le trait, j'exagère le trait. Mais c'est vrai qu'il y a cette notion de dialogue intérieur et dans la prière aussi, de prendre le risque finalement d'un silence et de se dire, ben voilà, je crois, je fais acte de foi que je ne suis pas seule dans cette prière et que quelqu'un va l'entendre et va peut-être même me répondre. Et la réponse ne va pas forcément être dans le sens auquel on s'attend. Ce n'est pas forcément tout de suite une réponse par une parole, ça peut être un état qui va être différent, ça peut être dans les sensations, dans les ressentis, mais ça peut être quelque chose aussi qui est peut-être plus profond, dans les fruits qu'on va goûter de l'Esprit Saint, qui peuvent nous être donnés à un moment donné, mais qui ne sont pas au niveau des sentiments. Quand on parle de la paix, par exemple, dans les fruits, c'est pas juste quelque chose où on se sent bien, on se sent en paix, c'est au contraire quelque chose qui est peut-être plus en profondeur et qui fait qu'on est moins atteint par les surfaces de l'océan, par les vaguelettes finalement. Donc oui, c'est vraiment relationnel. Creuser cette relation, je pense que c'est le secret pour pouvoir laisser aussi la liberté à l'Esprit Saint de se révéler à nous comme il le souhaite. Parce qu'encore une fois, il veut se révéler à nous, il veut se montrer, nous donner son amour, nous partager sa grâce. Si le Christ est parti pour nous envoyer l'Esprit Saint, ce n'est pas pour qu'on n'en fasse rien. Donc c'est pour qu'on le rencontre vraiment et qu'on puisse participer à cette vie trinitaire. C'est pour ça que le Christ est venu. Donc oui, dire son désir, oser un acte de foi et puis oser aussi un silence pour découvrir ce qu'on ne connaît pas.
5: Alors on va revenir dans cette émission sur les 9 fruits de l'Esprit Saint qui sont au cœur de votre ouvrage, mais allons d'abord faire un tour par le sous-titre, sur les ailes de l'oiseau bleu. Alors je vous l'ai dit, Marlène, oui, en petite préparation de cette émission, vous êtes sur RCF Belgique, le terme l'oiseau bleu, pour toute personne qui a un petit peu de culture littéraire, ça fait tout de suite penser à un des plus grands écrivains belges qui est plus beaucoup lu aujourd'hui, pas encore parfois joué, c'est Maurice Maeterlinck, le seul prix Nobel de littérature belge, c'était au début du XXe siècle, qui a donc écrit L'oiseau bleu. Est-ce qu'il y a un lien, est-ce qu'il y a une référence, ou est-ce que cette image de l'oiseau bleu, vous l'avez trouvée, je dirais, toute seule?
4: Alors oui, il y a un lien, parce que quand j'ai fait mes études au Conservatoire National Supérieur d'Art Dramatique, j'ai travaillé les œuvres de Maeterlinck. On a travaillé plusieurs de ses pièces et j'avais lu L'oiseau bleu qui m'avait vraiment beaucoup touchée dans sa sensibilité, sa poésie. Cette histoire d'une quête de bonheur finalement, c'est cette mission que ces enfants ont de vouloir trouver l'oiseau bleu pour sauver cette petite fille qui est malade. Il y a quelque chose qui m'a profondément touchée et puis cette conclusion de l'histoire qui est assez universelle, de se dire en fait ce qu'on va chercher bien loin, on l'a très proche, puisque les enfants se réveillent du songe et découvrent que l'oiseau bleu, c'est l'oiseau qu'ils ont chez eux en cage, qu'ils vont offrir à cette petite fille. Et dans cette quête, moi j'y trouve quelque chose de spirituel et ça a fait écho tout de suite avec l'histoire que je voulais écrire, à la fois dans ce livre, mais aussi dans mon spectacle musical, parce que ce livre est la prolongation de mon spectacle, dans lequel je rencontre l'oiseau bleu qui m'emmène voler dans le jardin de mon âme. Et finalement, j'ai fait de cet oiseau bleu le guide, un signe à la fois de l'Esprit Saint par la forme de l'oiseau, et puis aussi un petit clin d'œil à la Vierge Marie par le bleu. Puis parce que je ne voulais pas aussi écrire un texte avec une colombe blanche,
5: oui.
4: que je ne voulais pas non plus m'approprier l'Esprit Saint et le faire parler. Voilà. L'oiseau bleu permet aussi de prendre un peu de distance et de poésie pour pouvoir s'approprier ce personnage aussi comme on le souhaite. Ça représente à la fois l'Esprit Saint, mais ça peut représenter un guide personnel, un ange, la Vierge Marie, quelqu'un en tout cas qui à un moment donné nous conduit vers ce cœur à cœur avec le Christ. Donc oui, il y a une filiation avec la poésie de Maeterlinck et cette quête de beauté en tout cas.
5: Alors une deuxième remarque sur les origines, disons cela comme ça, de cet oiseau bleu. Et ça m'a fait plaisir parce qu'il y aura eu au moins quelque chose de positif qui sera sorti du Covid. C'est cet oiseau bleu, Marlène, non? C'est un peu lié à cette période-là.
4: C'est vrai. C'est lié en partie, effectivement, il y a un moment donné où je jouais mon spectacle à Paray-le-Monial, pendant les sessions de Paray-le-Monial avec la communauté de l'Emmanuel. Et je jouais mon spectacle une semaine, et une semaine après, je le rejouais pour une autre session. Et entre les deux, j'ai eu la Covid, effectivement, j'ai été coincée dans ma chambre avec des symptômes assez lourds. J'étais vraiment très mal, j'avais beaucoup de fièvre, etc. Et puis il y a eu un soir où, dans un petit exercice de relaxation dans cette fièvre, où j'ai fait un songe, où j'ai vu intérieurement, j'ai eu cette image de l'oiseau bleu qui venait vraiment me chercher et sur lequel je me suis envolée. Alors c'est pas la fièvre qui m'a fait imaginer ça, parce qu'à ce moment-là, la fièvre est tombée d'un coup et j'ai vraiment goûté une grande fraîcheur en étant sur son dos, une grande douceur. Voilà, je sentais l'air passer. Enfin, vraiment, je me suis endormie sur son dos et la fièvre est tombée et n'est plus revenue depuis. Donc, ça a été une expérience assez incroyable parce que j'étais juste avant d'écrire le livre et j'étais en train de tourner le spectacle. Et en fait, ça m'a encouragée à écrire le livre et à assumer cette métaphore de l'oiseau bleu, à me dire bah, finalement, il existe. Et encore une fois, c'est ça qui est beau, l'Esprit Saint nous connaît et se révèle à nous avec nos propres images. Donc, c'est ça que je trouve très beau. Ça m'a encouragée. Je me suis dit, bah, je peux transmettre cette image à d'autres, qui peut parler à quelqu'un d'autre. Et en fait, l'Esprit Saint peut s'en servir pour toucher un cœur ou une âme.
5: Mais Marlène, c'est peut-être aussi un conseil qu'on peut donner, en tous les cas une suggestion plutôt qu'un conseil. Et vous le faites plusieurs fois dans le livre, c'est-à-dire que vous essayez de vous imaginer ce qu'on n'a pas vu des scènes de la vie du Christ, ou ici l'Esprit Saint qui est invisible. Peut-être que pour des personnes qui ont qui éprouvent parfois des difficultés à prier, cette visualisation qui va jusqu'aux sensations, alors vous les avez vraiment ressenties, mais on peut aussi se les suggérer, pour reprendre ce terme. Ça peut être une voie de prière parmi d'autres, non?
4: Ah oui, complètement. Oui, je pense que ça, c'est important parce que sinon, on risque. Comment dire? C'est une façon positive d'utiliser l'imagination. Parce que l'imagination, forcément, quand on prie, on peut être vite envahi par plein d'idées, par sa liste de courses, par ce qu'on a à faire, par l'imaginaire de crainte du futur. On imagine comment les choses pourraient se passer, etc. On est vite envahi, on n'est plus présent à Dieu. Alors que se servir finalement de cet outil qui est inhérent et qui est de toute façon toujours en marche, et de l'orienter en se disant, ben voilà, je vais en profiter, je vais essayer d'imaginer comment ça se passe à ce moment-là dans tel passage de la vie du Christ. C'est vrai que dans le livre, j'ai essayé de trouver plein de passages des évangiles qui montraient comment le Christ a vécu ses fruits de l'Esprit Saint ou qui nous dit quelque chose du fruit de l'Esprit, pour essayer de s'y projeter et de voir comment on peut se l'approprier soi-même, comment on se reconnaît dans cette scène, comment ça nous parle. Et c'est un moyen d'être en relation. Parce que ce qui est beau aussi, il me semble, c'est que la parole de Dieu, elle est toujours vivante, et même si ça s'est passé il y a 2000 ans, c'est toute la beauté de l'éternité de Dieu, c'est qu'elle est toujours rendue présente par cette parole, justement, par la méditation de la Bible et par les sacrements. Donc c'est pas simplement, on s'imagine un truc du passé, c'est que en visualisant dans la prière ces scènes-là et en allant les rejoindre, finalement, on se rend présent à quelque chose de vivant et qui continue de porter du fruit pour nous. Donc je pense que c'est effectivement un moyen très concret aussi de se mettre à prier et puis ensuite de se laisser aller peut-être dans un moment de silence où on va laisser l'Esprit Saint agir comme il veut. Mais pour commencer, ça nous permet de nous disposer et je crois que c'est vraiment l'essentiel peut-être de la démarche. C'est de se dire, voilà, j'ai un désir, je vais le déposer et je vais moi-même me disposer à ce que l'Esprit Saint voudra bien m'enseigner d'une façon ou d'une autre, peut-être pas sur le moment même d'ailleurs, ça peut venir après, plus tard dans la journée, mais au moins on aura pris ce temps de disposition qui n'est jamais stérile, qui porte toujours du fruit d'une manière ou d'une autre.
5: Alors Marlène, je voulais vous poser des questions sur la prière, sur la qualité d'une prière un peu plus tard dans l'émission, mais puisque nous abordons le sujet actuellement, il y a poursuivons encore quelques instants avant d'en venir à votre ouvrage, Les neuf fruits de l'Esprit-Saint sur les ailes de l'oiseau bleu, puisque nous sommes en période de Pentecôte. Vous insistez plusieurs fois dans cet ouvrage sur, on va pas dire le danger, mais en tous les cas, vous mettez un peu en garde sur le fait que la prière ne doit pas aboutir à une forme d'assoupissement. Et vous donnez d'ailleurs un conseil très concret, plutôt prier sur une simple chaise, plutôt que dans un fauteuil, voire dans son lit. Parce que dans ce cas-là, eh bien, le sommeil peut venir ou les pensées peuvent nous assaillir plus facilement, alors que pour entendre l'Esprit-Saint, pour ressentir sa présence, il faut rester mobilisé, même si c'est parfois aride.
4: Oui, il faut se mobiliser. Ouais. Oui, même si c'est aride, effectivement, disons qu'il faut se donner les moyens pour que ça se passe le mieux possible. Après, si on s'endort, c'est pas grave, ça arrive, voilà. C'est qu'il y a peut-être besoin aussi de sommeil, et Dieu agit aussi dans le sommeil. J'aime beaucoup cette phrase d'ailleurs de la petite Thérèse, de Sainte Thérèse de Lisieux, qui dit, parce qu'elle s'endormait souvent à l'oraison, et elle disait, est-ce que finalement un enfant plaît moins à ses parents quand il dort dans ses bras ? Non, donc voilà, ça l'a soulagée de ce temps de prière. Mais il n'empêche que ce temps de prière, elle y était fidèle, elle y revenait et elle y donnait le même temps tous les jours. Le but, évidemment, n'est pas de venir faire sa sieste pendant la prière. Donc c'est pour ça que je recommande, effectivement, et voilà, et puis c'est un peu dans la tradition de se dire, on choisit quelque chose de confortable, qui fasse qu'on a pas mal dans son corps pendant le temps de prière et on peut vraiment se relâcher, mais qui soit pas non plus une chaise longue dans laquelle on sait qu'on va faire une bonne sieste, quoi. Pour pouvoir rester dans une sorte d'actif passif. On se rend disponible et en même temps, activement, et en même temps, on se laisse faire par Dieu, quoi. C'est vraiment, je dirais que c'est cet équilibre-là qu'il est bon de trouver, quoi.
5: Oui, ça c'est quelque chose de très important et qui ressort de vos réflexions, de votre expérience, Marlène. C'est de trouver dans la prière cet équilibre subtil, rester attentif à Dieu, bien sûr, donc on est actif, mais pour mieux, s'abandonner à lui. Un petit mot sur cette notion d'abandon qui, pour paradoxale qu'elle soit, n'en demeure pas moins absolument essentielle dans la foi chrétienne.
4: Oui, c'est vrai, c'est paradoxal. Bah, en fait, je pense que l'abandon total, de toute façon, c'est une grâce qui est donnée à un moment donné. Il y a à la fois ce qui dépend de nous et puis ce qui dépend de Dieu. Le tout, c'est de nourrir ce désir et d'engager sa liberté dans cette visée-là. Si on a ce désir finalement de communion, d'amour, de recevoir cet amour de Dieu et de grandir dans cet amour, petit à petit on découvre que c'est un chemin d'abandon parce qu'en fait Dieu donne tout. Et c'est ça qui est magnifique, c'est qu'on n'a pas à tenir ou à suivre des programmes d'hyper-héros de la prière, mais à être présent et à dire son désir. Il n'y a pas de désir qui soit trop petit ou qui soit... Dieu fait avec ce qu'on lui donne, voilà. Et même si on a peu à lui donner, il en fera quelque chose et ce sera jamais trop non plus. Donc oui, je crois que cet abandon, c'est un peu ça. Et puis ce qui est intéressant aussi, c'est que dans les fruits de l'Esprit-Saint, et le dernier fruit, c'est celui de la maîtrise de soi. Et c'est pas un hasard s'il arrive en dernier, parce que la maîtrise, on pourrait confondre, on pourrait se dire que c'est quelque chose qui est de l'ordre de la toute-puissance personnelle. On a une super maîtrise de soi. Alors que finalement, en méditant la vie du Christ, on se rend compte que la maîtrise de soi, bah, c'est peut-être le don libre et entier qui permet au Christ de donner sa vie par amour pour tous. Donc c'est un abandon total. Et ça, c'est le fruit des fruits. C'est parce qu'il y a eu toute cette relation à Dieu avant et tous les fruits qui ont été goûtés qui ont fait qu'à un moment donné, c'est le fruit de tout le reste. On est rendu capable finalement de cet abandon total.
5: Vous avez utilisé plusieurs fois le mot découverte lorsqu'on se met à l'écoute de l'Esprit-Saint. On va voir le monde différemment, on va voir les autres différemment et peut-être que notre réalité elle-même va être relue d'une manière différente. Bref, ce mot de découverte, il est important. Je propose qu'on en profite pour écouter l'une de vos chansons qui s'intitule « Découvre-toi » puisque, je l'ai dit en présentation, vous n'avez pas seulement écrit ce livre mais vous êtes également musicien et comédienne, et donc on va vous écouter avec ce titre. Découvre-toi tout de suite. Seconde partie de Perspective. Aujourd'hui, je reçois Prénom Marlène, qui a écrit en 2024 aux éditions Emmanuel un ouvrage intitulé « Les neuf fruits de l'Esprit-Saint sur les ailes de l'oiseau bleu ». Mais Marlène, vous n'êtes pas seulement écrivain ou écrivaine, vous êtes également comédienne et musicienne. Et on vous entendait avec ce titre « Découvre-toi ». Tout est de vous là-dedans, c'est vous qui avez tout fait, paroles et musique ?
4: J'ai écrit texte et musique de presque toutes les chansons. Il y a un titre qui s'appelle Libérame, qui a été composé par mon papa, Xavier Goulard, qui est aussi compositeur. Et le dernier titre, Ivonzo, qui a été aussi composé par lui. Puis c'est lui qui a fait toutes les orchestrations des musiques. Voilà, on travaille ensemble à la fois sur l'album et sur le spectacle.
5: Mmh. L'expression artistique, l'art, tient une place centrale dans votre vie, Marlène. Et c'est peut-être aussi le cas pour certains de nos auditeurs, parce que l'art, parce qu'il nous dévoile parfois l'invisible, l'indicible, est une manière que nous avons, qui nous est donnée à nous, êtres humains, de nous approcher, de nous rapprocher de Dieu, parce qu'il nous fait toucher l'harmonie, il nous fait toucher la beauté. Et ce n'est pas juste une belle phrase, on a pu le constater tout au long de l'histoire du christianisme. Les artistes, c'est un fait, peuvent aider le croyant à se rapprocher de Dieu.
4: Oui, pour ceux qui ont cette quête-là.
5: Bien sûr.
4: Évidemment, mais oui, je crois que, en tout cas, moi, c'est ce qui m'anime, c'est cette quête de Dieu, cette quête du beau et de le transmettre. Et l'art est une voie privilégiée pour ça, parce qu'on passe par l'indéfinissable, par le mystère lui-même, par les émotions. Et ça permet de toucher le cœur pour ensuite peut-être toucher l'esprit ou l'un et l'autre en même temps. Mais en tout cas, il y a quelque chose de vivant dans l'art et qui peut toucher directement l'âme de manière indescriptible et qui peut amener ensuite à une réflexion, à creuser, à une lecture, à une méditation, au sacrement. Moi, je vois que j'ai eu beaucoup de retours qui m'ont beaucoup encouragée dans ce sens-là, que ce soit des spectateurs à la fin de mon spectacle ou des lecteurs qui découvrent peut-être une facette de Dieu qu'ils ne connaissaient pas, qui découvrent que finalement, ce jardin de l'âme, ils l'ont aussi, et qui peuvent en eux-mêmes rencontrer Dieu, qu'il est présent, qu'il est vivant. C'est vraiment ce qui me tient à cœur, transmettre cette relation vivante avec un Dieu qui nous aime pour tous. Et plusieurs ont fait une démarche ensuite d'aller rencontrer un prêtre, ou de demander un sacrement, ou de rejoindre un groupe de prière. Donc je pense que les artistes, et les artistes chrétiens en particulier aujourd'hui, ont vraiment une mission qui est belle, qui est importante et qui porte beaucoup de fruits, parce qu'à la fois ça vient toucher peut-être de nouvelles personnes, ça vient aussi retoucher des chrétiens qui commencent à avoir de l'expérience et qui peuvent redécouvrir aussi quelque chose, ça peut redonner du souffle, et puis ça permet aussi un élan missionnaire les uns avec les autres. Donc oui, je crois que c'est vraiment précieux.
5: Marlène, dans votre ouvrage « Les neuf fruits de l'Esprit-Saint », vous évoquez souvent le jardin de l'âme. C'est une expression que vous empruntez à sainte Thérèse d'Avila, n'est-ce pas ?
4: Oui. Sainte Thérèse d'Avila, et puis alors elle parle surtout du château, des demeures, mais Jean de la Croix aussi parle du jardin. Mmh. Oui, c'est une figure carmélitaine que j'aime beaucoup. J'aime beaucoup ces saints du Carmel.
5: Qui dit jardin, dit souvent présence d'arbres, et qui sait, d'arbres fruitiers. Parlons donc à présent, Marlène, de ce qui constitue l'objet même de votre livre, « Les neuf fruits de l'Esprit-Saint », que je cite à présent, « Amour, patience, joie, fidélité, douceur, paix, bonté, bienveillance et maîtrise de soi ». Alors, l'image du fruit me touche particulièrement, car je vous confie, en toute modestie, que j'ai toujours considéré l'existence des fruits que l'on consomme, comme une preuve de l'existence de Dieu. Car les fruits sont, pour ainsi dire, les seuls aliments directement consommables à l'état naturel. Et le plus merveilleux, c'est qu'ils sont délicieux. Comment imaginer que ce soit le hasard de l'évolution qui est abouti à ce que la framboise, la pêche, la banane, le melon soient délectables, que la nature produise, sans notre intervention, sans nos préparations, nos assaisonnements, nos cuissons, quelque chose qui semble si parfaitement conforme à nos goûts. Comment ne pas reconnaître dans les fruits un don évident de la bonté de Dieu qui va jusqu'à ravir nos sens au-delà d'une fonction purement nutritive? Mais bon, je m'arrête là, Marlène, car dans votre livre, les fruits de l'Esprit-Saint sont, eux, de nature plus spirituelle, même s'ils ont des effets bien concrets dans la vie de ceux qui les reçoivent. Et ces 9 fruits de l'Esprit-Saint, c'est saint Paul qui les a consignés dans le chapitre 5 de l'Épître aux Galates.
4: Oui, absolument. Et merci pour ce que vous venez de dire, parce qu'effectivement, ça me touche aussi. Je discutais avec un prêtre il n'y a pas longtemps et on parlait de la résurrection. Et on se disait, bah, finalement, c'est très difficile de dire, de décrire ce qu'est la résurrection, l'état, à quoi ça ressemble, de l'expliquer même scientifiquement. Mais par contre, ce qu'on peut décrire, c'est l'effet de cette résurrection, c'est ce que ça a fait, ce qu'on en dit, comment ça a changé des cœurs, des regards, comment cette résurrection est encore active aujourd'hui. Et donc effectivement, les fruits, je trouve que voilà, c'est très juste de dire finalement, on reconnaît la présence de Dieu par ses fruits, parce que bah, on voit l'action en direct de Dieu dans nos vies. Donc voilà, je trouvais ça très juste. Et j'ai oublié la fin de la question. Mais
5: c'est-à-dire l'origine de cette liste des fruits de l'Esprit-Saint, et c'est donc dans le chapitre 5 de l'Épître aux Galates, écrite par saint Paul.
4: C'est ça, et c'est l'invitation de saint Paul qui appelle à une vraie liberté, qui rappelle qu'on a été fait pour la liberté, et qui rappelle ce que produit une marche sous la conduite de l'Esprit-Saint. Donc effectivement, c'est là-dessus que je me suis

0: et que ne pensait pas, évidemment, saint Paul. Non, non, il faut comprendre ça dans l'autre sens, dans le sens universel. Pour nous, chrétiens, toute manifestation d'amour est un fruit de l'Esprit Saint. Et donc, toute personne qui aime ou qui reçoit de l'amour, quelles que soient ses convictions, reçoit un don de l'Esprit Saint, même s'il n'en connaît pas ou qu'il n'en reconnaît pas la véritable origine. Un chrétien est capable de voir l'amour partout, pas simplement dans sa communauté, dans les églises. Il est capable de voir les fruits, le fruit d'amour de l'Esprit Saint, en tout homme et en toute femme, le fruit de l'Esprit Saint. Quel amour est un don universel.
1: Alors déjà, ce qui est assez beau, c'est qu'en fait, les 9 fruits de l'Esprit Saint, c'est un fruit d'amour qui va se déployer dans ces 9 saveurs. Et c'est ça qui est très beau, c'est que ça commence par l'amour dans la liste de saint Paul. Et finalement, ce qui est beau, c'est de se dire que dans ce fruit d'amour, déjà sont contenus les 9 fruits qu'on va goûter au fur et à mesure. Donc il y a à la fois quelque chose de nouveau et une promesse de quelque chose qui est déjà donné, exactement comme avec l'Esprit Saint quand on le reçoit au moment du baptême. Finalement, tout nous est donné au moment du baptême, mais il va nous falloir notre vie pour découvrir ce cadeau du baptême et découvrir aussi les dons de l'Esprit Saint qui nous sont donnés. Et donc cet amour, il a quelque chose de particulier, c'est que c'est pas seulement un amour de ressenti, ça peut l'être, on peut ressentir un amour enflammé pour Dieu, pour le monde, pour les autres, mais c'est un, je dirais que ce fruit, c'est l'accueil de l'amour de Dieu pour nous, qui est toujours premier et dans lequel on va pouvoir puiser l'amour pour les autres, un amour qui dépasse peut-être nos limites humaines. Et c'est pour ça d'ailleurs que j'ai choisi le passage de la conversion de saint Paul et le passage où le Christ nous dit, nous commande, aimez-vous les uns les autres comme je vous ai aimé. Donc finalement, ce fruit de l'amour, c'est apprendre à se laisser aimer par le Christ pour aimer du même amour.
0: Est-ce qu'on peut imaginer que ces 9 fruits de l'Esprit Saint soient organisés sous une forme de progression ? Parce qu'on imagine bien, si on reçoit grâce à l'Esprit cet amour de Dieu, si on le ressent et s'il irradie autour de nous, ça apporte le deuxième fruit, peut-être la joie.
1: La joie, oui, absolument. Moi, je pense vraiment qu'il y a une pédagogie au fur et à mesure parce que chaque fruit mène à l'autre. Il ne pourrait pas y avoir de patience s'il n'y avait pas d'amour qui nous disait pourquoi on a de la patience, s'il n'y avait pas la joie et la paix qui permettent à un moment donné la patience. Donc la joie, oui, c'est la joie naît forcément de l'amour parce que tout d'un coup, c'est l'amour qui rayonne. Et la joie, pour moi, je l'associe beaucoup à la pauvreté spirituelle et à cette première béatitude dans le sermon du Christ sur la montagne, dans Matthieu, quand il dit « Heureux les pauvres de cœur, le royaume des cieux est à eux ». Et c'est peut-être ça qu'on découvre dans l'amour, c'est cette joie d'être aimé, mais de recevoir en se faisant pauvre de soi, de tout recevoir de Dieu, de recevoir son royaume. Et donc ça, c'est, voilà, ça, je trouve ça vraiment magnifique. C'est une conversion du regard, je dirais.
0: Mais cette réflexion que vous venez d'avoir, Marlène, elle rejoint complètement celle de saint François d'Assise, hein, qui était l'apôtre de la joie, avant même d'ailleurs qu'il ne se lance dans sa vie de pauvreté et d'errance en quelque sorte. Il était déjà connu pour être un garçon joyeux et il a tenu à conserver sa joie une fois qu'il a reçu cet appel et une joie vécue dans la pauvreté. Alors comme nous fêtons cette année le 800e anniversaire du retour à Dieu de saint François d'Assise, c'est pas mal de le citer car c'est une figure de joie. Et lui-même aussi assistait énormément sur le troisième fruit qui est le fruit de la paix. À quel moment est-ce que Jésus parle de cette paix finalement ?
1: Alors pour ce fruit-là, j'ai choisi le passage de l'arrestation du Christ, qui est peut-être le moins paisible de toute sa vie, l'un des moins paisibles, mais justement qui nous montre quelle paix est la plus sûre, parce que si on attend d'être en paix pour se dire « je goûte le fruit de paix », si on attend quelque chose de l'ordre de la sensation, encore une fois, on risque de s'accrocher à quelque chose d'éphémère. Or, il vient nous proposer quelque chose de plus intérieur et stable, entre guillemets. Et ce que j'ai découvert de cette paix, c'est qu'elle était relationnelle. Finalement, le Christ prie dans le jardin des Oliviers et on vient l'arrêter. Et il y a ce passage où l'un de ses apôtres, l'un de ses disciples, va trancher l'oreille du soldat et le Christ va venir guérir cette oreille. Et ça me rappelle la béatitude « Heureux les artisans de paix ». Il a été l'artisan de la paix. Voilà, il y a quelque chose de l'ordre de la relation. Il a été suffisamment dans la relation avec le Père, uni avec lui, dans l'abandon intérieur, pour pouvoir faire ce geste de paix et ne pas répondre à la violence par la violence. Donc la paix n'est pas seulement quelque chose de l'ordre de la sensation, mais une autre forme de relation, je dirais. Et là, j'y verrais quelque chose de l'ordre de la conversion de l'écoute, d'autant qu'il vient guérir l'oreille. voilà, y a un petit souci d'ailleurs d'écho.

0: dans ce passage de l'évangile qui est assez intéressant parce que le disciple qui veut trancher l'oreille du soldat pose une question à Jésus avant et n'écoute pas la réponse. Il lui
1: Ouais.
0: demande est-ce qu'il ne faudrait pas qu'on frappe et puis il frappe.
1: Très
0: Donc
1: intéressant.
0: voilà, dans cette guérison, Jésus vient à la fois guérir le soldat mais aussi son disciple qui n'a pas écouté, quoi.
1: Ce qui est appréciable, Marlène, dans votre réflexion, c'est qu'on comprend tout de suite que la notion de paix, c'est pas une notion abstraite, c'est pas la paix internationale pour laquelle on peut d'ailleurs prier, qui est évidemment importante et qui occupe tant de place dans les journaux télévisés, par exemple. Non, il s'agit d'une paix qui doit être la référence de nos relations les uns avec les autres. Et dans un monde où justement ces relations sont souvent marquées par une forme de nervosité, d'agressivité, de méfiance et parfois même d'insultes, hein, je pense aux réseaux sociaux, eh bien cette notion de paix qui est un fruit de l'Esprit Saint doit sans doute vraiment nous inspirer et c'est vraiment quelque chose pour lequel il est bon de prier le Saint-Esprit.
0: C'est-à-dire que on regarde l'autre à partir du regard de Dieu. Je crois que c'est ça aussi le but de la prière et de cette union à Dieu et de ses fruits. C'est qu'à un moment donné, ces fruits ne sortent pas que de nous, mais bien de la relation. Et ils viennent de Dieu. Donc, cette conversion, elle n'est pas que pour soi, elle est effectivement aussi pour le reste du monde. On va pouvoir faire profiter aux autres aussi des fruits qu'on a reçus parce que, voilà, ils ne sont pas que à notre destination, mais ils sont aussi pour pouvoir témoigner de la présence de Dieu et faire profiter d'autres de cette joie, de cette paix, de cette patience, cette bonté, cette bienveillance à tous. Oui.
1: En tous les cas, le quatrième fruit de l'Esprit Saint, je l'apprécie particulièrement, c'est le fruit de patience. Et
0: Oui.
1: pourquoi est-ce qu'il m'intéresse particulièrement? C'est parce que lorsque j'entends ce mot de patience dans un cadre chrétien, je ne pense pas tellement à mon impatience personnelle, je pense à la patience que Dieu a pour moi, malgré tant de faiblesses, tant d'infidélité, tant d'oubli. Mais lui, il a une grande patience, il est lent à la colère. Est-ce que c'est une dimension que vous avez envisagée? C'est quoi cette patience finalement, ce don de l'Esprit Saint? C'est une qualité merveilleuse, la patience.
0: Oui, c'est magnifique et bon, on en a tous plus ou moins naturellement. Mais après, ça ne veut pas dire qu'on est condamné à ne pas en avoir plus. Au contraire, c'est l'un des fruits qui est aussi offert pour rejoindre aussi cette éternité de Dieu. Je crois que ce qui est difficile dans l'impatience, c'est d'espérer, c'est d'imaginer qu'on n'est pas à l'endroit où il faudrait être et dans l'instant dans lequel il faudrait être. C'est d'imaginer que ce sera mieux après, à tel moment, ou voilà, qu'on sera comblé à un autre moment. Or, le Christ nous enseigne dans sa prière du Notre Père, c'est de se dire, ben, en fait, aujourd'hui, dans l'instant présent, nous est donné le pain de ce jour pour ce moment. Il nous est donné donc Dieu tout entier, parce que cette prière, elle est magnifique, elle demande tout ce dont on a besoin, et c'est maintenant qu'on peut la prier. Et donc finalement, ça nous apprend aussi à tourner le présent qu'on est en train de vivre au regard de Dieu et dans la prière à son amour. Et donc finalement, eh bien son amour vaut mieux que tout le reste, donc dans l'instant présent. En accueillant cet instant, ben, la patience nous est donnée parce qu'en fait, on est au meilleur endroit, parce que c'est maintenant qu'on peut être en lien avec lui.
1: Marlène, on va marquer une pause pour vous écouter à nouveau avec une chanson intitulée N'ayez pas peur. Est-ce que vous vous souvenez des circonstances qui vous ont fait composer cette chanson?
0: C'est plusieurs choses qui m'ont donné envie de chanter cette chanson. Je pense qu'on ne se lasse pas d'entendre cette phrase qui a été dite, je ne sais plus combien de fois dans la Bible, mais un nombre incalculable de fois. N'ayez pas peur, voilà, je crois que c'est l'un des plus beaux messages et qu'on a besoin d'entendre régulièrement. Et puis c'est aussi une invitation peut-être à la communion fraternelle et universelle, dans des périodes aussi où par crainte on peut se renfermer sur soi. Et je pense qu'on a besoin au contraire d'écoute et de ne pas avoir peur de la différence des uns et des autres dans le monde. C'est aussi une réponse à l'appel des papes. D'ailleurs, dans le spectacle, je ne l'ai pas mis dans la chanson, mais dans le spectacle, on entend le N'ayez pas peur du pape Jean-Paul II et du pape François, qui invite aussi à construire des ponts. Donc je crois que c'est ça qui m'a vraiment donné envie d'écrire la chanson.
1: Eh bien, on l'écoute immédiatement. Prénom Marlène, n'ayez pas peur.

0: Et à l'instant, sur la radio chrétienne francophone, nous écoutions une chanson écrite et interprétée par mon invité d'aujourd'hui, prénom Marlène. Marlène qui n'écrit pas que des chansons, mais également des livres et des spectacles. Mais parlons de son dernier livre publié en 2024 aux éditions Emmanuel. Il s'intitule « Les neuf fruits de l'Esprit-Saint sur les ailes de l'oiseau bleu », puisqu'en cette période de Pentecôte, nous nous intéressons dans ce nouveau numéro de Perspective à la personnalité et à l'action de l'Esprit-Saint, à la relation que nous pouvons nouer, que nous pouvons entretenir et même enrichir avec la personne de l'Esprit-Saint. Relation qui va nous élever, qui va nous transformer en nous permettant de goûter aux neuf fruits de l'Esprit-Saint énumérés par l'apôtre Paul dans l'Épître aux Galates au chapitre 5. Les neuf fruits de l'Esprit-Saint sont donc l'amour, la joie, la paix, la patience, la bonté, la bienveillance, la fidélité, la douceur et la maîtrise de soi. Alors Marlène, on en a déjà passé quatre en revue. Passons à présent à la bonté et à la bienveillance. En quoi ces deux fruits de l'esprit se distinguent-ils du premier qui est l'amour ? Y a-t-il des différences ou est-ce qu'il y a un peu de redondance dans les paroles de saint Paul ?
1: Non, il y a des petites nuances quand même. C'est toujours l'amour qui nous fait découvrir aussi toutes ces figures. C'est ça qui est beau, c'est qu'on voit à quel point l'amour peut avoir aussi plusieurs façons de s'exprimer. Et ce que j'aime beaucoup dans la bonté, c'est qu'il y a l'idée de se tenir en présence de Dieu qui sauve. C'est pour ça d'ailleurs que pour la bonté, j'ai choisi le passage du bon samaritain, parce que c'est une image du Christ qui nous sauve. Et de se dire bah, finalement, voilà, qui est mon prochain et comment je peux l'aimer à l'image du Christ. Donc il y a cette notion de miséricorde, de Dieu qui sauve, comment il vient sauver celui qui attend d'être aimé et celui qui a envie d'aimer. Et dans la bienveillance, il y a le fait de veiller au bien de Dieu. Et là, j'ai choisi le passage de l'envoi des 72 en mission et qui reviennent. Et le Christ exulte de joie en disant à Dieu, bah, dans ta bienveillance, ce que tu as caché aux sages et aux savants, tu l'as révélé aux tout-petits. Et ça rejoint finalement les pauvres d'esprit qui sont heureux parce que le royaume des cieux est à eux. Et en fait, seuls des petits peuvent tout recevoir parce qu'ils n'ont rien et le transmettre donc à d'autres. Donc dans cette notion de veille, il y a à la fois bah, tous ceux qui sont confiés à ces disciples qui partent en mission. Et c'est un appel qui est aussi pour nous aujourd'hui, à quel bien on veille et quelle est notre mission, comment on peut veiller sur les personnes que Dieu nous envoie rencontrer, sur notre corps, sur notre travail. Il y a plein de façons de veiller au bien de Dieu. Voilà, le bien de Dieu a beaucoup de visages, comme dans un vitrail, je dirais qu'il a autant de couleurs que dans un vitrail, et on a cette mission de pouvoir veiller dessus.
0: Oui, cette notion de veille, on peut aussi la renvoyer à la parabole des vierges sages et des vierges folles, les premières restant toujours attentives, toujours prêtes, toujours sur le qui-vive pour le retour du maître. Et évidemment, dans notre vie de chrétien, c'est pour l'attention à l'autre. Marlène, actuellement, enfin depuis quelques années maintenant, le mot de bienveillance a envahi notre vocabulaire, il nous est servi à toutes les sauces. Alors, il n'a rien de négatif en soi, bien sûr. La bienveillance comprise d'une manière positive, c'est très bien. Mais encore une fois, cette bienveillance, c'est pas simplement une acceptation passive. Il y a toujours cette notion, je dirais, de vitalité intérieure, peut-être même un peu de tension, mais de tension pour le bien de Dieu qui passe par le bien de l'autre.
1: Oui, et puis être des sortes de gardiens, quoi.
0: Voilà, c'est ça.
1: Des gardiens de la grâce de Dieu, des gardiens de son propre cœur, gardiens du bien dont Dieu nous fait la grâce à l'intérieur de soi, mais aussi pour les autres. Donc oui, c'est pas seulement quelque chose de respectueux
0: Voilà,
1: ou
0: c'est
1: qui
0: ça.
1: a affaire à la politesse, quoi. Mais oui, absolument.
0: Le septième fruit de l'Esprit-Saint, Marlène, c'est la fidélité. De quoi s'agit-il?
1: Moi, je dirais que c'est la fidélité dans la relation à Dieu qui, après, va s'incarner pour chacun de façon différente. C'est vrai que moi, j'avais été très étonnée de voir que ça faisait partie des fruits parce que la fidélité, on culpabilise vite en se disant, bah, c'est moi, j'ai pas réussi à être fidèle, etc., etc. Mais en fait, de voir que c'est un fruit, j'ai trouvé ça extrêmement soulageant, se dire, bah, en fait, plus on aime, plus on est fidèle parce que plus on aime, plus on est attiré par l'amour de Dieu. plus on plonge dans cette relation, plus on a envie d'y revenir. Et pour ce fruit-là, j'ai choisi le passage avec la Sainte Vierge, à la fois à Nazareth et au pied de la croix, pour voir comment, finalement, de la naissance du Christ jusqu'à la croix, elle est restée fidèle, et comment cette fidélité qu'elle avait même à Dieu avant la naissance du Christ a permis la naissance du Christ, parce qu'elle était entièrement fidèle à Dieu depuis qu'elle était enfant, eh bien, le Christ a pu naître. Et finalement, c'est la même promesse qui nous est faite dans cette fidélité-là. Ça permet au Christ de naître aussi, de continuer de naître dans nos propres vies. Et la Vierge Marie peut être effectivement un guide sur ce chemin, une grande sœur, une mère qui nous, voilà, qui nous précède et qu'on peut suivre.
0: La Vierge Marie n'est jamais loin lorsqu'on évoque l'Esprit Saint, non, Marlène?
1: Oui, c'est vrai. C'est vrai. Bah, c'est-à-dire que c'est la seule à avoir connu l'Esprit Saint jusqu'à mettre au monde dans sa chair le Christ. Donc c'est quand même particulier. Oui. C'est vrai qu'on l'associe, on les associe souvent tous les deux, mais oui, il y a quelque chose de cet ordre-là, du mystère, d'union.
0: Marlène, c'est pas mal de parler de la Vierge Marie juste avant d'évoquer le huitième fruit qui peut grandir, qui peut mûrir à la lumière, au soleil de la relation que nous avons avec l'Esprit Saint, puisque ce huitième fruit, c'est la douceur. Alors j'évoquais un peu plus avant dans l'émission notre monde contemporain, ne peut-on pas dire, sans sombrer dans une forme de pessimisme, que bien souvent, la douceur semble être peu présente dans ce monde. Nos relations sont souvent très, très tendues. Et pour évoquer une nouvelle fois ce monde, désormais plus si nouveau que ça, mais des réseaux sociaux, on voit bien que les échanges que l'on peut y observer ne sont pas souvent placés sous le signe de la douceur, mais plutôt de l'invective, du jugement, de la moquerie. Donc, elle manque, elle nous manque bien souvent cette douceur. Et pour la faire grandir en nous, la fréquentation, la prière, le dialogue avec l'Esprit Saint est crucial.
1: Oui, absolument, et dont on a besoin, qui est essentiel et puis qui n'est pas un signe de faiblesse. Au contraire, en fait, c'est ça qui est très beau et que le Christ nous découvre quand il dit « Venez à moi, vous tous qui peinez sous le poids du fardeau, je suis doux et humble de cœur, je vous procurerai le repos. » Bien, cette phrase dans le livre, je l'ai méditée en imaginant que dans le jardin de l'âme, on rejoint le Christ dans la crèche. Et dans laquelle on va finalement goûter à la douceur de cet enfant qui est né et qui est pauvre et qui est roi dans cette pauvreté, cette simplicité qui est en fait sa force parce que ça témoigne de son humilité et de son don à Dieu auquel on est appelé aussi. C'est l'enfant spirituel qui n'est pas quelque chose d'infantile ou de déresponsabilisant, mais qui au contraire reconnaît Dieu comme père qui nous donne tout et la douceur finalement c'est cet écrin. Et c'est ce chemin d'enfance où on s'abandonne au Père dans l'humilité. Et donc en s'en remettant au cœur de Jésus, on découvre le cœur du Père.
0: Marlène, on arrive au dernier fruit de l'Esprit Saint, c'est la maîtrise de soi. Vous en aviez déjà dit un petit mot dans la première partie de l'émission en disant que ce n'était pas étonnant si c'était celui qui était cité en dernier. Il y a une logique là-dedans. Est-ce que vous pouvez la rappeler?
1: Oui, parce que tous les autres fruits creusent le chemin et nous enseignent petit à petit enfin, en tout cas, ouvre le cœur de plus en plus, je crois, dans la relation. Il nous unit tellement à Dieu que la maîtrise de soi, c'est l'un des plus beaux fruits. C'est finalement cette liberté de pouvoir s'offrir comme le Christ, à la fois pour la gloire de Dieu, mais aussi pour le salut de tous, comme il l'a fait sur la croix. C'est une maîtrise qui donne de pouvoir s'offrir soi-même pleinement, sans retenue, sans crainte, sans avoir l'impression de se perdre, mais au contraire de découvrir que, bah, comme c'est dit dans l'Évangile, il n'y a pas de plus grand amour que de donner sa vie pour ce qu'on aime. Donc quand Jésus remet l'esprit, eh bien chacun le reçoit dès cet instant-là. On dit d'ailleurs que l'Église naît au pied de la croix du Christ. Nous pouvons nous aussi continuer de faire naître cette communion fraternelle en donnant notre vie comme lui. Ça, c'est un don qui est donné par grâce.
0: Marlène, merci beaucoup. Je tenais en fait dans cette émission à dire un petit mot sur chacun des neuf fruits de l'Esprit-Saint. Alors bien sûr, nos auditeurs peuvent réécouter cette émission en podcast sur rcf.be, mais surtout ils peuvent lire votre ouvrage, Les neuf fruits de l'Esprit-Saint, parce que on a vraiment survolé, hein, peut-être sur les ailes de l'oiseau bleu, mais survolé. Alors que ce qui est intéressant dans votre ouvrage, c'est que vous faites la même chose, mais vous reliez ça à des expériences personnelles, à des passages de la Bible, parfois à des prières. Vous jetez un regard sur notre époque, sans d'ailleurs ni l'idéaliser, ni la critiquer de manière excessive. Vous savez aussi repérer les choses positives, qui sont peut-être aussi eux-mêmes des fruits de l'Esprit-Saint. Donc c'est très agréable à lire, c'est très fin. Et donc je renvoie nos auditeurs à cet ouvrage, hein, Les neuf fruits de l'Esprit-Saint. Je
1: Merci.
0: venais de le citer, mais on se quitte, Marlène, avec quand même cette constatation. Quelle puissance cet Esprit-Saint quand on se met à son écoute. Soyons attentifs justement à ces fruits, car lorsqu'on voit qu'ils sont en train d'éclore, eh bien, on peut encore davantage les cultiver, c'est ça.
1: Oui, absolument. On continue d'en dégoûter et puis ça permet de continuer de nourrir cette relation encore et toujours et de se laisser attirer, embarquer. Et puis je reprendrai ce passage du Cantique qu'aime beaucoup Thérèse de Lisieux, qui est une grande amie dans ma vie, qui dit « Attirez-moi, nous courons à l'odeur de vos parfums. » Plus on se laisse attirer, plus on peut aussi embarquer bah, tous ceux qui nous entourent, tous ceux qu'on aime. Donc, ça porte du fruit pour soi, mais aussi pour les autres. C'est ça qui est vraiment merveilleux. C'est la vie nouvelle dans l'esprit. C'est une vraie vie nouvelle pour tous.
0: Et ainsi nous pourrons chanter avec vous, Marlène, Aimons-nous, puisque c'est la troisième chanson que vous avez composée et que vous interprétez. Et c'est avec elle qu'on se quitte. Merci beaucoup d'avoir accepté mon invitation dans Perspective. On écoute
1: Mais
0: Aimons-nous.
1: merci beaucoup à vous.
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0: Soyez les bienvenus dans Forme et Formation. Vous connaissez notre devise pour rester en forme spirituellement, moralement, intellectuellement. Il est important de se former. Un ministère important dans l'Église, devenir diacre permanent. Et je suis très heureux d'avoir avec moi en studio Willem Kuipers, qui est diacre lui-même et qui est le responsable diocésain pour le diaconat permanent. Bonjour Willem Kuipers.
1: Oui, bonjour. Merci de m'accueillir.
0: Alors aujourd'hui, donc, on va un peu présenter le diaconat. Alors, rappelez-nous, parce que tout le monde sait ce que c'est un prêtre, mais je crois que tout le monde n'a pas nécessairement un diacre dans sa paroisse ou dans son unité pastorale. C'est quoi être diacre ?
1: Il y a quand même d'abord, je dis à Liège, diocèse de Liège, il y a quand même une cinquantaine de diacres qui sont là. Donc, c'est quand même déjà intéressant de savoir. Mais c'est vrai qu'ils ne sont pas toujours aussi visibles et en quantité que les prêtres. Un diacre, c'est quelqu'un qui s'occupe de, moi j'aime beaucoup dire ce mot-là, la communion autour de lui, dans l'unité pastorale, dans les endroits où il est présent. Et la communion, ça veut dire quoi? C'est-à-dire qu'il essaye de faire de sorte à ce que les personnes qui sont dans la communauté soient bien. Mmh. Alors, il a donc du coup une attention spéciale pour les personnes malades, pour les personnes qui sont en fragilité diverse, et il prend soin à ce que chacun reste bien dans la communauté et qu'il ne tombe pas en dehors. Mmh. Et du coup, il y a l'autre aspect du diacre aussi, c'est-à-dire que quand il voit que des personnes en dehors, des personnes nouvelles qui ont envie de venir s'associer, de venir à l'église, eh ben, il est là aussi pour les accueillir. Mmh. Donc il y a à la fois une communion en interne et à la fois une communion aussi avec ceux qui sont en dehors pour qu'ils rentrent dans la communauté.
0: Mais il a aussi un rôle liturgique, par exemple.
1: Alors, la liturgie, la parole et la diaconie. Hein, ça, c'est les trois activités de base, on peut dire, du diacre. Alors, le rôle liturgique, il est principalement autour du baptême, le mariage, où il peut célébrer des funérailles. Et évidemment aussi l'Eucharistie, même si le rôle du diacre semble toujours un peu accessoire, hein, parce que forcément, un prêtre peut célébrer sans diacre, mais j'ai quand même pas mal de gens qui m'ont toujours dit « mais c'est chouette que tu sois là, parce que ça permet d'ouvrir un peu le perspectif du prêtre et de savoir à côté du prêtre qu'il y a un homme qui est marié, puisque j'ai des enfants, j'ai une épouse ». Et ça montre que l'Église est en train de s'ouvrir aussi à d'autres ministères et que l'Église est à la recherche. Mmh.
0: Alors parlons peut-être aussi un peu de l'origine du diaconat. Donc apparemment, c'est dans les Actes des Apôtres, dans la première communauté chrétienne, la communauté primitive, il y avait un problème notamment d'entente entre les chrétiens d'origine juive et d'origine grecque. Et pour finalement assurer un meilleur service, on a choisi 7 personnes qu'on n'appelle pas encore diacres, mais qui sont considérés, je crois, comme les premiers diacres.
1: Tout à fait, donc c'est juste, dans les Actes des Apôtres, hein, au chapitre 6, les diakonos, hein, le mot grec, n'est pas utilisé, mais est utilisé le mot diakonein, qui est le verbe.
0: Servir.
1: Servir, ou parfois, en français, le mot n'existe pas, mais on pourrait dire ministrer. En fait, dans les autres, aussi bien en anglais qu'en allemand ou en néerlandais, il y a un verbe pour dire servir, mais pas juste servir de manière générale, mais d'être vraiment en mission. Mmh. Parce qu'un ministre, quelque part, c'est quelqu'un qui est en mission d'une activité qu'on lui demande. Donc ces prédiacres, si on peut dire ainsi, ils avaient le souci, effectivement, et c'est pour ça que j'ai utilisé tout à l'heure le mot communion, les communautés juives qui s'étaient faites dans l'Église primitive, ils y intégraient les veuves qui avaient perdu le mari dans la communauté, mais elles ne parlaient pas toujours bien la langue. Mmh. Et typiquement, le premier rôle de ces premiers diacres qu'on désigne, ce serait justement pour intégrer bien les veuves grecques dans la communauté au départ. Et c'est à partir de là que cette fonction est née, et on peut même dire que au départ, dans la communauté primitive, n'existait surtout dans la communauté grecque les épiscopoi, les évêques, et les diaconoi, les diacres. Et dans les communautés juives, il y avait plutôt un triptyque, c'est-à-dire le prêtre, le grand prêtre et les lévites. Et là, on reconnaît plutôt que probablement l'Église a par la suite plutôt copié sur le modèle juif, hein, parce que c'est les évêques, les prêtres et les lévites, aujourd'hui c'est les diacres. Plutôt c'est ce modèle-là qui est choisi. Et ce qui est intéressant, c'est que du coup, on a dû chercher un peu. Qu'est-ce que c'est ce ministère diaconal ? Par où il va ? Parce qu'on ne le dit pas trop fort, mais dans le premier siècle de l'Église, les diacres ont même célébré l'Eucharistie. Puisqu'on cherchait un peu sa manière de faire, et du coup, on trouve dans les synodes, autour des textes de synodes qui ont eu lieu autour de 300, les diacres ne peuvent pas célébrer l'Eucharistie. Et c'est normal, l'Église se cherchait. Mais voilà.
0: C'est... Alors, pour continuer encore avec l'histoire, donc très vite, dans les premiers siècles, le diaconat va... peut-être pas disparaître, mais on n'en parle plus tellement. En tout cas, les diacres n'ont plus vraiment un rôle très important. C'est seulement le Concile Vatican II qui a réinstauré le ministère, c'est ça ?
1: Tout à fait. Le diaconat a disparu progressivement pour différentes raisons. Hein, et le Concile de Trente, au XVIe siècle, a essayé de le rétablir. Ça n'a pas marché, ils avaient d'autres problèmes à gérer à ce moment-là. Et heureusement, effectivement, le Vatican II a rétabli le diaconat en se disant, pour différentes raisons, déjà à cette époque-là, on parlait de trop peu de prêtres et que les diacres allaient devenir assistants du prêtre. C'est qui, par la suite, c'est pas comme ça que ça s'est passé, mais quand je parle encore avec les diacres, les anciens, ils me disent encore, oui, mais non, dans ces années-là, on croyait tous qu'on allait devenir prêtre ou pouvoir célébrer l'Eucharistie. Et c'est pas du tout ça qui s'est passé. Par la suite, on a donné plus aux diacres une orientation plus sociale. Et je pense qu'aujourd'hui, on se rend compte qu'en fait, c'est ni l'un ni l'autre. Un diacre n'est pas un assistant social non plus, n'est pas un futur prêtre en devenir. On essaie vraiment de trouver son rôle à lui dans la communauté. Alors forcément, ça dépend. Mais quand on parle de son rôle qui est à la fois la diaconie, c'est les œuvres de charité dont on parle, ça peut être la parole, les groupes de lecture d'évangile, et forcément la liturgie, on a déjà un panoplie d'activités qu'aujourd'hui le diacre fait dans les unités pastorales.
0: Nous arrivons à la formation aujourd'hui, alors dites-nous, qui peut devenir diacre permanent aujourd'hui ? Quelles sont les conditions d'admission ?
1: Eh bien, avant de parler de quelque chose de plus officiel que le Vatican va admettre, je dirais que la première condition, c'est d'avoir un appel. Alors, un appel, ça peut soit venir de quelqu'un qui dit « Tiens, est-ce que toi, tu ne penserais pas devenir diacre ?» Mais ça peut être aussi la personne elle-même qui, dans son évolution spirituelle, tout d'un coup, se sent appelée. Mais je pense que c'est très important, parce que ça permet de distinguer toute personne qui a envie de rendre service, ne se sent pas appelée ça, à faire ça toute sa vie. À vraiment recevoir une grâce du sacrement de l'ordre, à exercer ce service en tant qu'appelé pour la vie, hein, parce que c'est quand même ça le diaconat, c'est comme pour les prêtres, c'est un genre de... on est marqué au fer rouge, quelque part intérieurement. C'est une grâce qu'on reçoit de manière permanente, et donc du coup c'est un appel pour la vie. Et pas tout le monde se sent appelé à ça. Et bien ça, c'est typiquement une de ces distinctions de est-ce que j'ai juste envie de rendre service à mon unité pastorale et puis je suis parti, ou est-ce que je sens que le Seigneur m'appelle à une attitude permanente de me mettre au service de mon Église, là où je suis.
0: Et puis
1: Et puis, il faut contacter justement le diocèse et savoir dans chaque diocèse comment ça c'est différent forcément. Ici à Liège, une des premières personnes de contact, mais c'est moi. Les données sont dans la brochure et on va encore le rappeler à la fin.
0: Mais il faut avoir 35 ans.
1: Alors là, c'est les conditions plus formelles.
0: C'est ça.
1: Il faut avoir 35 ans. Et si on est marié, il faut 10 ans de mariage. Mmh. Puisqu'il y a aussi quelques diacres qui ne sont pas mariés. Donc, et c'est très chouette. C'est des personnes qui choisissent, étant non mariés, de accepter cette charge pour la vie. Et c'est parce que ça qui est spécifique. Une fois qu'on est ordonné diacre, on ne peut plus changer d'état de vie.
0: Et pourquoi?
1: Eh bien, ça, c'est une grosse négociation, mais ça fait partie, en fait, de la vision globale que l'Église a eue dès le tout début de l'Église et qui a été une grosse négociation justement en Vatican II. La règle pour un prêtre est qu'il ne peut pas changer d'état de vie. Souvent, on croit qu'aussi pour les prêtres, on dit, mais en fait, ils doivent être célibataires. Et non, non. En fait, aussi bien pour les règles que pour les diacres, la règle est la même, c'est-à-dire une fois qu'ils entrent, ils sont ordonnés, leur état de vie ne peut plus changer. Mmh. Alors forcément, pour les prêtres, actuellement, on demande qu'ils soient célibataires et du coup, ils ne peuvent plus changer d'état de vie. Mais donc, en fait, les règles pour les prêtres et les diacres étaient exactement les mêmes. Une fois qu'ils sont ordonnés, ils ne peuvent plus changer d'état de vie.
0: Donc, ça veut dire, en général, on n'est pas diacre à 25 ans ou même 30 ans.
1: Non, et non plus après 65 ans. Donc, parce qu'il y a là aussi, on est très attentif. Le diaconat n'est pas non plus une activité qu'on fait pour s'occuper après son travail professionnel. Mmh. Donc, on est à une fourchette entre 35 et disons 60, où effectivement, les candidats, ils viennent voir les différentes personnes à l'évêché, dont moi, et ils commencent une discussion. Tiens, je me sens appelé, quelqu'un m'a interpellé. Est-ce que c'est quelque chose pour moi? Et alors, on discute très souvent. Comment est-ce que tu es déjà engagé dans ton unité pastorale? Qu'est-ce que d'autre tu as? Comment ton chemin d'appel s'est passé?
0: Alors, quelles sont les aptitudes qu'un candidat diacre doit avoir? Nous en parlerons après une pause musicale. Vous nous proposez une chanson qui s'appelle « Je servirai mon Seigneur » du groupe EXO. Je crois qu'on a bien compris pourquoi, parce que, évidemment, le service est un aspect très important du diaconat.

0: Et monseigneur, c'était le groupe EXO pour illustrer notre sujet d'aujourd'hui, devenir diacre permanent, comment? Nous en parlons avec un diacre, justement, Willem Kuipers, qui est responsable diocésain pour le diaconat permanent. Alors, maintenant se pose la question, Willem Kuipers, des aptitudes. Hein, je posais la question, qui peut devenir diacre? Vous m'avez dit, ben, il y a d'abord l'appel, quelqu'un qui se sent appelé. Il y a la question des âges, de l'état de vie, mais quelles sont peut-être les aptitudes plus humaines ou plus personnelles?
1: Eh bien, certainement, une première chose, c'est d'avoir une vie spirituelle. Chaque personne doit être en confiance avec son Seigneur. C'est là qu'on entend son appel. Et si, sans vie spirituelle, toute activité n'est qu'une faire et on ne le fait pas de l'intérieur. Ce n'est pas tout à fait assez parce qu'on est quand même un peu plus exigeant et je pense que c'est bien. On demande, entre autres, forcément, que dans son couple, ça ne pose pas de problème. Mmh. À l'ordination diaconale, l'épouse, on la demande, est-ce que tu es bien d'accord aussi? Et la réponse doit être oui, sinon le diacre ne peut pas être ordonné. Mmh.
0: Donc elle n'est pas ordonnée avec, mais elle doit être d'accord.
1: Elle doit être d'accord, elle doit donner son consentement, mais ce n'est pas elle qui devient diacre. Hein. C'est une autre question, ça. Puis, je pense qu'aussi aujourd'hui, de plus en plus, est important ce sens de l'Église. Un diacre fait partie du clergé. Et faisant partie du clergé, on fonctionne, on porte cette étiquette. Et donc, on ne peut plus tout à fait dire que, tout ce qu'on veut de manière comme avant. Donc, il y a un sens de l'Église à avoir pour réfléchir à comment on communique et ce qu'on peut dire. Alors, en plus de la vie, de vie spirituelle, forcément, il y a les sacrements. Mmh. Et donc, voilà, on attend à ce qu'un diacre participe aussi à l'Eucharistie et qu'il puisse avoir d'autres activités dans son unité de manière plus large. Puis, un élément qui malheureusement joue, aujourd'hui, je pense qu'on ne peut plus exercer une activité sans qu'on ait aussi formé pour. Et la formation, donc la capacité d'assister à une formation, de passer des cours et d'emmagasiner de l'information et des syllabus et de passer donc aussi quelques examens. oui, ça fait partie. Donc,
0: et bien, formation intellectuelle. Justement, parlons un peu de cette formation. En parlant des prêtres, on a dit que la durée moyenne de la formation, c'est 6 ou 7 ans. Pour un diacre, c'est comment? Ça se présente comment?
1: Je dirais que c'est un peu plus court, mais pas moins intensif. Parce que c'est vrai qu'un diacre a déjà une vie professionnelle et donc souvent, il doit combiner les deux. Donc, c'est exigeant de faire ça en même temps.
0: Donc, on n'est pas diacre à temps plein?
1: C'est très rare. c'est très rare que les diacres sont diacres à temps plein. C'est plus courant dans les autres pays autour de nous, aux Pays-Bas typiquement, ou en Allemagne, mais moins chez nous en Belgique et en France. Donc, la formation commence par une année de pré-cheminement. Donc, d'abord, il y a un discernement en Église, parce que c'est bien ça que ça veut dire, un discernement en Église. L'Église doit confirmer l'appel que la personne ressent et dont il a discuté. Donc, c'est une année de pré-cheminement, il y a une équipe, il y a des rencontres, il y a des thèmes. Et au bout de l'année de pré-cheminement, il y a un petit rapport qui s'est créé et une décision d'une commission d'admission à la formation. On dit, oui, c'est bon, il peut continuer. L'Église confirme l'appel. Mmh. Une fois que l'appel est confirmé, il reste 3 ans, et au bout de 3 ans, la personne est ordonnée, et puis encore une 4e année après ordination, parce qu'on a remarqué que certains diacres sont ordonnés, et puis je fais quoi? Comment est-ce que concrètement je célèbre? Ah oui, mais ça, on m'a posé une question, est-ce que je peux bien célébrer le mariage, oui ou non,
0: etc. C'est des cours de quoi aussi? De la théologie, de la pastorale?
1: Des cours de tout, à la fois de l'ecclésiologie, de patrologie, de théologie pastorale, de savoir-être aussi, donc de ce qu'on appelle des soft skills en RH, donc savoir écouter, apprendre à gérer les conflits. un peu de tout, le droit canon. Donc vraiment, il y a toute la diversité des cours. Et ce qui est intéressant aussi, ces cours se font en commun avec les assistants pastoraux et avec d'autres personnes qui sont ici dans la maison. Donc ça, il n'y a pas, la formation de diacre n'est pas une formation en vase clos.
0: Souvent en soirée ou le week-end, c'est ça? Parce que surtout,
1: forcément.
0: Si, surtout s'il a une vie de travail normale, entre guillemets.
1: Oui, forcément. Ça se fait... souvent, quand même en dehors des plages de boulot, si jamais il y a quelque chose, on essaye d'adapter le programme de formation, parce que ici à Liège, pour le moment, le programme de formation n'est pas déterminé à l'avance. Donc, d'année en année, qu'on a juste les cours à suivre, surtout aussi que dans les cours, il y a une rotation, les cours qui sont toutes les 2 ans, toutes les 3 ans. Donc, on essaye vraiment d'adapter le parcours de formation à la personne pour que la personne est prête et qu'il puisse être ordonné diacre.
0: Souvent, on parle de pénurie de prêtres. Est-ce qu'on peut aussi parler de pénurie de diacres? Ou bien est-ce que vous êtes content, par exemple, du nombre de futurs diacres?
1: Je pense qu'on peut encore en avoir quelques-uns en plus. Donc, je ne dis pas non. Non, il y a... Je ne sais pas s'il y a une pénurie, même pour les prêtres. Est-ce qu'il y a une pénurie de prêtres? C'est sûr que toute personne qui est désireuse, qui sent un appel, surtout qui contacte, il y a toujours de la place. Ce que j'observe simplement, c'est qu'effectivement, il y a eu une énorme vague d'entrée de diacres qui aujourd'hui ont autour de 70-80 ans. Mmh. Et donc, il y a dans les cinquantaines de diacres qu'il y a à Liège, il y a quand même la moitié qui a plus de 75 ans ou 70 ans.
0: Oui, Liège a été précurseur aussi au niveau des diacres. Je crois que c'est parmi les premiers diacres... Oui. Dans le monde, après le Concile Vatican II, c'était à Liège.
1: Oui, tout à fait. Donc, les premières ordinations, je n'ai pas comme ça les dates en tête, mais c'est le début des années 70 qu'on a commencé.
0: Alors, dans le cadre des discussions sur le synode, sur la synodalité, on parle aussi de la possibilité d'accepter des femmes au diaconat permanent. Qu'en pensez-vous? Est-ce que c'est une perspective réaliste et peut-être dans quel délai est-ce qu'on peut vraiment espérer pour bientôt?
1: Le dossier évolue énormément. Hein. Donc, d'abord, je pense qu'il est important de savoir que les évêques de Belgique ont rendu public un document dans lequel ils expliquent clairement le souhait qui est des diacres féminins ou des diaconesses, hein, on peut dire ainsi. Donc, personnellement, évidemment, je suis favorable à accueillir des femmes dans le diaconat. Pour moi, la question se trouve davantage au niveau de ce qu'on appelle l'unité du sacrement de l'ordre. Vatican II a fait un travail pour bien spécifier les 3 degrés de l'ordre, hein, diacre, prêtre et évêque. Et il y a toute une théologie qui en construit autour. Si on intègre des femmes dans ce sacrement de l'ordre, il faut voir comment on peut le faire. Et je voudrais pas perdre cet acquis qu'on a fait depuis Vatican II, juste parce que on se dit, ah, maintenant, il faut intégrer des femmes parce que c'est à la mode. Non, on intègre des femmes parce que réellement, il y a un appel.
0: Il y a certainement l'une ou l'autre personne qui nous écoute en ce moment et qui se dit « Ah, ce serait peut-être quelque chose pour moi ». Donc, peut-être un moyen de vous contacter pour d'éventuels candidats ?
1: Eh bien, il y a une adresse internet qui est diacona.permanent@evc-de-liège.be. Et puis, il y a un numéro de téléphone qui est aussi dans la brochure que...
0: Donc, diacona.permanent@evc-de-liège.be et le numéro de téléphone que j'ai devant moi, donc qui est publié aussi dans la revue du Centre diocésain de formation, le 04 220 53 61, 04 220 53 61. Willem Kuipers, merci beaucoup pour toutes les informations que vous nous avez données. Vous nous avez éclairé l'horizon et l'esprit pour savoir ce qu'est exactement un diacre, comment on devient diacre permanent. Merci beaucoup. Et merci à vous, chers auditeurs, d'avoir suivi cette émission. Merci pour votre écoute fidèle et à la semaine prochaine ou à d'autres moments sur les ondes de RCF.
1: Merci beaucoup.

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3: Bonjour à toutes, bonjour à tous, très heureux de vous retrouver pour ce libretto. Aujourd'hui, à quelques semaines de la première d'Othello, nous avons pris le temps d'aller en coulisses, découvrir un métier technique de l'opéra, et cela va vous étonner, nous allons parler de l'ingénieur du son, un ingénieur du son dont la particularité et de ne pas se faire entendre. Voilà. On en saura un petit peu plus dans quelques instants quand nous découvrirons le travail de Jalonne Fabrice, l'ingénieur du son, un des ingénieurs du son de l'Opéra Royal de Wallonie. Nous prendrons également le temps d'écouter quelques enregistrements célèbres. Évidemment, quand on parle d'enregistrement, il y a souvent des ingénieurs du son derrière les consoles. Voilà, bonne émission Libretto et vive l'opéra. Et en matière d'enregistrement célèbre, nous allons commencer avec La Callas, 1955 au Théâtre de la Scala. Elle interprète La Sonnambula de Bellini.

0: Certes, la qualité technique n'est peut-être pas là, mais toutes les émotions que nous donne la voix de la Calas sont bien présentes.
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0: Nous sommes en 1990, un concert exceptionnel à Rome avec Carreras, Domingo, Pavarotti et le chef d'orchestre Metta. Nous voici au cœur des enregistrements célèbres et incontournables. C'était Nessun Dorma, extrait de Turandot. Des enregistrements, il en a fait beaucoup, hein, on en parlera tout à l'heure. C'est l'ingénieur du son de l'Opéra Royal de Wallonie, Jolan Fabrice. Il fait partie de ce personnel technique ô combien compétent qui permet toutes ces productions, il y en a beaucoup, hein, à l'Opéra Royal de Wallonie. Alors Jolan Fabrice, en quoi consiste le travail d'un ingénieur du son dans une maison d'opéra ?
1: Alors la tâche, en tout cas de l'ingénieur du son à l'Opéra Royal de Wallonie, principalement ici c'est de gérer les retours son sur scène. Parce que pour un opéra, ici en tout cas dans notre salle côté public, on n'amplifie pas. La salle est prévue, construite pour que naturellement l'orchestre, les chœurs et les solistes sur scène passe naturellement, acoustiquement, donc il y a zéro amplification à ce niveau-là. C'est vraiment la salle qui est faite, qui est prévue pour ça. Après, ça, c'est au travail du chef d'orchestre de trouver l'équilibre entre tout le monde. Et du coup, de ce côté-là, on n'a pas trop à faire, sauf exception, j'en reparlerai tout à l'heure. Et donc, les retours scènes, par contre, là, on installe tous des retours sons à gauche, à droite, un peu selon les décors. Parce qu'en fait, l'idée, c'est qu'on va amplifier l'orchestre sur scène, dans les retours, pour que tous les solistes, les choristes, mais aussi les techniciens, les régisseuses, régisseurs, puissent entendre la musique à tout moment, de façon confortable, au plus confortable possible, on essaye. Mmh. Et donc pour ça, comme je disais, on installe des retours sons à différents endroits dans le décor. En plus, on met toute une série de microphones dans la fosse d'orchestre, donc un peu sur chaque section d'instrument plus ou moins, et alors une fois que l'orchestre arrive, voilà, on va mixer tous ces micros sur scène pour avoir un équilibre, voilà, un peu comme si que les gens sur scène puissent entendre le son comme si les gens l'entendent en salle, quoi. Parce que voilà, les artistes sur scène ont besoin de choses, c'est d'entendre l'orchestre tout le temps et aussi en plus de voir le chef d'orchestre. Donc en plus de tous ces retours sons qu'on installe un peu partout pour que le son couvre toute la scène, on va installer aussi des moniteurs vidéo, qu'on a des vieux écrans cathodiques analogiques, et une caméra qui filme le chef d'orchestre. Et donc aussi, comme les retours sons, on va équiper à différents endroits stratégiques dans le décor ces retours vidéo. Comme ça, les chanteurs, parfois, ils ne regardent pas forcément directement le chef d'orchestre dans la fosse, donc ils peuvent le voir dans ces écrans qui sont un peu partout. Donc voilà, c'est vraiment ce qui doit être ce qui doit être installé, c'est le visuel, donc voir le chef et les retours pour que ce soit plus confort.
0: Alors, vous parlez des retours. Est-ce qu'il y a quelqu'un sur la scène qui vous indique le son, le volume adéquat pour les choristes, par exemple, ou les interprètes ?
1: Alors, on utilise du coup parce que la console son principale, elle est dans la régie technique. Parfois, elle est en salle. Mais effectivement, à distance, c'est un peu compliqué de savoir est-ce que ça va assez fort. Surtout que parfois, on a une quinzaine de micros dans la fosse, si pas plus. Pour savoir sa balance sans être devant les haut-parleurs, c'est un peu compliqué. Donc, on utilise une tablette. Et là, ça nous permet de contrôler et piloter la console son à distance. Donc, on se met, alors là, on a la tablette en main, on se met sur scène. Et là, on est, entre guillemets, à la place du soliste. Donc, on sait ce qu'il va entendre. On peut faire le mix et entendre ce qu'on fait, tout simplement, réaliser le niveau, voir si c'est quelque chose qui ne va pas, être sûr qu'il y a un équilibre entre tous les instruments. Et là, on fait avec la tablette le tour un peu du plateau, de tous les retours. Et on fait pour que ce soit que le niveau sonore soit suffisant. Quoi.
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0: Et aujourd'hui, nous sommes en compagnie de l'ingénieur du son, un des ingénieurs du son de l'Opéra Royal de Wallonie. Il est également directeur adjoint technique pour toutes les prestations extérieures que l'Opéra Royal de Wallonie nous propose. Nous allons continuer à découvrir des enregistrements célèbres. Nous voici avec Roussalka. Le 10 avril 1987, au Wiener Stadtoper, Rusalka donc, d'Anton Dvorak, c'est le final du premier acte.

0: Extrait de Rusalka avec le prince Peter Dvorsky et l'orchestre était sous la direction de Vlakaf Neumann. Ce sont les chœurs et l'orchestre du Statoper de Vienne.
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0: Aujourd'hui, nous sommes en compagnie de Jolaine Fabrice, ingénieur du son, et nous avons découvert que son travail essentiel était de s'occuper des retours, donc de la sonorisation sur scène pour les artistes, mais pas que.
2: Maintenant, parfois, on amplifie aussi des choses pour le public. Exemple, ici sur Bartleby, on a un chœur de coulisses. Ils sont 40 à chanter dans le magasin Jardin. Mais avec le décor, les murs qui sont très hauts, acoustiquement, là par contre, ça ne passe pas. Parce qu'en plus, il y a l'orchestre qui joue par-dessus, donc le chœur qui sont, on va dire, loin sur la scène, entre guillemets, avec un mur devant et tout. Mais là, acoustiquement, ça ne va pas. Donc, qu'est-ce qu'on fait? On met des micros devant le chœur. Et là, on l'amplifie dans le système son de l'opéra, donc vers le public. Et là, le tout, c'est de trouver un équilibre qui soit le plus naturel possible, parce qu'on n'a pas envie que ça sente, qu'on sente les micros, qu'on sente que c'est amplifié. L'idée, c'est en fait, on doit entendre le chœur, mais se dire, on ne doit pas avoir l'impression que c'est amplifié. Ça doit être le plus naturel possible, parce que voilà, pour être aussi en cohérence avec le son acoustique qu'on entend naturellement dans la salle. Donc voilà, c'est de trouver un équilibre pour bien entendre ce chœur.
0: Oui, Jalonne, le mieux pour vous, c'est qu'on ne vous entende pas finalement.
2: Oui, c'est ça, et que ce soit au plus. En fait, je crois qu'il faut essayer que les chefs d'orchestre n'attendent pas. Donc, s'il faut faire un chœur de coulisses ou amplifier certaines choses, ben voilà, ça doit être le plus rapide. Ça doit fonctionner quasi directement, entre guillemets. Donc, essayer d'être le plus rapide possible et que tout se passe bien. Ouais.
0: Jalonne, un autre aspect de votre travail, c'est que le multimédia à l'opéra prend de plus en plus de place. On a par exemple la vidéo.
2: Dernièrement, on a de plus en plus de vidéos ces dernières saisons, comme ici encore. Donc là, effectivement, je m'occupe entre autres aussi de faire l'installation de la vidéo, la projection, de m'assurer que tout fonctionne et de faire aussi le lien entre le technicien qui va venir travailler sur la vidéo plus le maître d'œuvre. Voilà, faire l'accueil un peu global, on va dire. Et donc, oui, ça, la vidéo, effectivement, c'est quelque chose qu'on a de plus en plus, de plus en plus d'ampleur. Effectivement, quand j'ai commencé il y a 11 ans, on n'avait pas autant, c'était beaucoup, beaucoup plus simple.
0: Jalonne, le travail à l'opéra, c'est aussi un travail en équipe, avec le chef d'orchestre, le chef des chœurs.
2: Sur ce genre de particularité où il y a le chœur de coulisses, là c'est vraiment avec le chef d'orchestre, et où souvent avec ses assistants qui sont en salle, qui sont un peu plus reculés, donc qui ont un meilleur recul sur le son global. Mais oui, là, c'est eux qui vont trancher. Moi, je propose, j'essaye que ce soit qu'on puisse entendre, par exemple, le chœur ici au bon niveau, au plus vite possible, parce que tout va très vite à l'opéra, il faut essayer que ce soit prêt très vite. Et après, c'est le chef d'orchestre qui va trancher si c'est suffisamment fort, pas assez fort, qui voudrait que le son que le son semble plus lointain ou donne un effet particulier. Mais là, c'est eux qui vont trancher. Parfois aussi, c'est la mise en scène qui aura une idée précise d'un effet ou pour un effet son. Parfois aussi, comme souvent, il y a des gens qui meurent à l'opéra, donc il y a toujours bien, de temps en temps, un petit son de coup de feu amplifié qu'on doit faire. Donc ça, c'est trouver le niveau aussi avec le metteur en scène, le chef d'orchestre. Donc ouais, il y a des fois où c'est un travail avec toutes ces personnes-là.
0: Alors, il y a un mythe qui s'effondre, là, un mythe des romans policiers. Il n'y a pas de pistolet en coulisses pour faire le coup de feu?
2: Alors, parfois, il y a déjà eu des... on fait avec deux planches de bois qui sont clapées ensemble. Maintenant, c'est pas exactement le même son. Maintenant aussi, depuis quelques années, c'est interdit de faire des faux coups de feu, genre balablant sur scène, parce que pour éviter que les gens, parce qu'il y a déjà eu des cas où les gens, il y avait une détonation et quelqu'un avait un problème, ça endommageait les oreilles de quelqu'un, ce qu'on ne souhaite absolument pas. Donc maintenant, la plupart des cas, c'est des des sons amplifiés de coups de fusil.
0: Nous sommes en compagnie de Jolaine Fabrice, ingénieur du son à l'Opéra Royal de Wallonie. Nous allons à la découverte des grands enregistrements de l'opéra. Et ici, nous sommes avec un enregistrement de référence sur la damnation de Faust avec Nicolas Guéda, Joséphine Visset, mais aussi Jules Bastin, ce liégeois qui interprète ici Méphistophélès. C'était en 1973 sous la direction de Sir Colin Davis à la tête du London Symphony Orchestra.

0: La damnation de Faust de Berlioz, ici avec Jules Bastin qui interprétait le rôle de Méphistophélès dans un enregistrement de 1973.
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0: Jolane Fabrice, ingénieur du son, est notre invité aujourd'hui dans Libretto. Nous allons un petit peu découvrir son parcours. Jolane Fabrice, votre parcours commence par l'IAD, l'Institut des arts de diffusion, à Louvain.
2: Exactement. Voilà. Il y a quelques années maintenant, on a vécu 15 ans. Et donc j'ai fait les 3 années plus de base, plus le master en sonorisation. Ensuite, j'ai été freelance pendant quelques années, plutôt dans les concerts, un peu au théâtre de Namur à l'époque, mais voilà, un peu à gauche, à droite, en tant que freelance. Et voilà, j'ai intégré l'opéra en décembre 2014.
0: Jolane, est-ce que vous aviez pensé un jour travailler dans un opéra ?
2: Absolument pas. Je suis arrivé complètement par hasard ici. Parce qu'à un moment, après quelques années en freelance, je recherchais quelque chose d'un peu plus fixe. Et vu que j'habitais à Liège depuis quelques années, je me dis je vais contacter un peu le théâtre de Liège, l'opéra et je sais plus, je crois le forum quoi, pour dire que j'étais dans le coin dispo si jamais. Et puis j'ai vu l'offre d'emploi sur le site en cherchant le contact. J'ai postulé et puis c'était parti. Donc c'est par hasard.
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2: À l'époque, j'étais ingénieur du son et électro, donc plus pour les lumières, etc. Maintenant, je suis passé ingénieur du son et assistant à la direction technique. Donc, je m'occupe aussi de tout ce qui est événements externes. Par exemple, dans 2 opéras, on peut avoir des gens qui louent la salle pour faire une conférence, un événement avec un concert dedans, enfin, voilà, etc. Donc, à l'époque, j'étais ingénieur du son et électro. J'ai fait un peu de console lumière aussi, très brièvement. Et donc voilà, depuis le métier, quand même, j'ai quand même appris beaucoup de choses. Je me suis développé aussi dans la vidéo, dans d'autres domaines. Et donc voilà, depuis ces 11 dernières années, j'ai quand même pas mal appris ici, parce qu'il y a quand même pas mal de choses à apprendre.
0: Jolane Fabrice, est-ce qu'il vous reste encore des défis, des challenges ?
2: Ici, peut-être, entre guillemets, moins, parce que maintenant, ça fait déjà 11 ans que je suis là, donc je peux habituer à ce genre de... Enfin voilà, maintenant, au setup aux différents opéras, il y a des choses qui se répètent quand même. Donc à ce niveau-là, peut-être pas. C'est pour ça que parfois, même pour le plaisir, on se fait un petit enregistrement multipiste pour après aller remixer l'opéra. Ça se fait généralement sur des spectacles où j'aime beaucoup la musique. Et d'adore mixer l'opéra. Mais ici, en challenge niveau son, peut-être pas. Je ne peux pas dire que c'est la routine, hein, loin de là, mais on a quand même ces habitudes qui arrivent. Quoi.
0: Avec la maîtrise technique que vous avez maintenant, Jolane, est-ce qu'il y a quelque chose que vous aimeriez bien faire ?
2: Peut-être sonoriser là, un opéra, en plein air, mais quasi, oui, ça, ce serait le plus gros des challenges. On l'a déjà un petit peu fait à Charleroi avant d'aller au Palais des Beaux-Arts jouer quelques opéras de temps en temps. Et là, c'est pas une salle comme chez nous, qui est une salle ici à l'italienne. Là, il faut un appoint sonore. Donc, il fallait déjà mixer un petit peu l'orchestre et les solistes pour le public. Donc, c'est un appoint sonore. Donc, c'est repousser un petit peu l'orchestre pour que ça sonne bien. Donc ça, c'était déjà un aperçu de ce travail-là. Alors là, le plus gros challenge, ce serait encore un truc dans une autre, avec un système son qui est vraiment prévu pour ça, et un opéra en plein air. Quoi.
0: Un opéra en plein air pour Jalone, eh bien, en voici un. Nous sommes aux Arènes de Vérone, en compagnie de Roberto Alagna.

0: Enregistrement en public aux arènes de Vérone, Roberto Alagna dans un extrait de Payas.
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0: Jalon Fabrice, ingénieur du son à l'Opéra Royal de Wallonie, est notre invité aujourd'hui dans Libretto. Nous savons qu'il travaille sur scène pour les retours, mais aussi pour le public, de façon plus discrète encore. Au-delà de ces deux aspects, Jalon Fabrice, est-ce que vous faites par exemple des enregistrements ?
2: Niveau enregistrement, nous, c'est plutôt, enfin, grosso modo, c'est pour les archives, mais ça m'est déjà arrivé de faire un enregistrement multipiste. C'est plus rare, donc un multipiste, donc on enregistre chaque micro afin de remixer ça par après. Mais ce qu'on accueille par contre beaucoup, c'est des équipes de captation. Par exemple ici, Musique 3, on a déjà eu Oxymore aussi pour quand il y a de la vidéo aussi, que c'est capté à la vidéo. Ici, en l'occurrence, c'est juste le son. Alors là, bon, on accueille l'équipe externe et voilà, on s'organise avec eux. Donc ici, on leur partage des micros. Donc en fait, le micro rentre dans notre console et puis on peut leur dire, OK, dans le réseau, vous pouvez les récupérer. Donc ça évite, leur évite de réinstaller tous des micros pour capter le même instrument. Donc voilà, ils utilisent une base de nos micros du coup via ce partage et en plus, ils équipent à eux des micros en plus. Et voilà, là, c'est les accueillir et faire le lien avec notre salle pour voilà, leur dire, écoutez, il y a tel effet son à tel endroit, il y a un cœur de coulisses là-bas, il y a les particularités du spectacle. Et puis voilà, s'organiser pour que tout roule dès qu'ils arrivent.
0: Jalon, vous nous disiez à l'instant que vous enregistriez tous les opéras pour les archives ?
2: Ouais. Tous les opérateurs, chaque production, maintenant généralement on enregistre la générale, aussi avec un plan large, donc on filme la scène et on met, il y a deux micros d'ambiance et on envoie le son dans cette vidéo. Plus on enregistre l'audio aussi, et donc ça, chaque production est enregistrée pour les archives et ouais.
0: Jalon, deux petites questions techniques. D'abord, concernant les micros, pour les enregistrements ou la sonorisation, vous employez des micros bien spécifiques pour chaque instrument ?
2: Oui, maintenant, on a des micros de très bonne qualité. Et voilà, c'est un peu les goûts, les couleurs. Certains micros pour aller sur 12 instrus, voilà, c'est en fonction un peu des préférences de chacun, mais aussi effectivement de la situation et de la... Par exemple, si on veut cibler un instrument, mais qu'il y a beaucoup de trucs très bruyants à côté, on va mettre des micros plus directifs sur cet instrument. Donc il y a quand même une sélection, une réflexion à la base, mais vu que maintenant on a beaucoup de très bons micros, certains pourraient aller... Voilà.
0: Quand on voit les artistes sur scène, on les voit avec des oreillettes, ça s'appelle en anglais des in-ear dans l'oreille. À l'opéra, on utilise ?
2: Bon, on l'utilise parfois pour le chef des chœurs.

0: quand il y a par exemple un cœur de coulisses. Et bah, généralement, on met des retours sons, donc des haut-parleurs qui sont à certains endroits, mais il y a des fois où il y a du bruit autour, où il a besoin vraiment d'entendre très précisément dans son oreille l'orchestre et des chanteurs sur scène, par exemple. Et là, on lui met un in-ear, donc une oreillette, parce que là, il doit vraiment pouvoir l'entendre directement. Il peut régler le volume lui-même, donc c'est beaucoup plus précis pour lui, et comme c'est pas vraiment se concentrer sur la direction de ses cœurs.
1: Un enregistrement d'une mise en scène de référence au Metropolitan pour le Haïda de Verdi.

0: Aïda de Verdi, et si vous voulez découvrir une mise en scène pharaonique, je vous invite à vous rendre sur Internet. Vous tapez Aïda Métropolitane en direct, vous allez voir, c'est canon.
1: Vous écoutez Libretto.
0: Après cet enregistrement épique, nous allons retrouver une dernière fois notre invité. C'est Jalon Fabrice, il est ingénieur du son à l'Opéra Royal de Wallonie. Et nous terminons notre entretien en lui demandant qu'est-ce qui le passionne dans ce travail à l'Opéra.
2: C'est très varié, notamment, voilà, on fait souvent des nouvelles productions, donc c'est nouveaux décors, nouveaux setups. Depuis quelques années, des nouveaux setups vidéo, donc il y a d'autres aspects qui se greffent juste au métier d'ingé son, c'est la vidéo, de découvrir des nouveaux décors, parce que c'est quand même des sacrés setups sur scène et des immenses décors qu'on construit en plus dans nos ateliers pour la plupart des cas, quasi tous les cas. Donc c'est assez chouette d'avoir une espèce de globalité où voilà, on fait dans la maison, on fait les costumes, les décors, un peu tout en fait, de A à Z d'un opéra. Donc c'est assez chouette et varié.
0: La prochaine production de l'Opéra Royal de Wallonie, Jalon, c'est Othello. Vous êtes prêt?
2: Je sais qu'il y aura une banda, donc des instruments en coulisses, plus 5 heures de coulisses. J'ai regardé un petit peu les plans et les maquettes d'Othello, justement pour voir où mettre mes retours sons, parce qu'il y a des choses qu'on doit équiper assez vite, parce que sinon après ça devient un peu compliqué d'aller les ajouter par après. Donc voilà, petite préparation de voir où mettre mes retours sons, et puis discuter un peu avec les régisseurs pour voir un peu ce qui se passe un peu, s'il y a des effets sons, s'il y a des... Donc voilà, on prépare. Rien pour l'instant, rien qui m'inquiète. Donc, on prépare.
0: Voilà, donc, comme d'habitude, on espère ne pas vous entendre. Ce sera la qualité de votre travail. Merci beaucoup, Jalon, d'être venu à notre micro.
2: Merci beaucoup.
3: Oh,

0: Vous écoutez Libretto.
1: Un extrait d'Othello que nous retrouverons à partir du 19 juin à l'Opéra Royal de Wallonie. Nous allons terminer notre émission avec encore un enregistrement live en direct et nous allons retrouver les trois ténors. Ah oui, ça c'était des grands moments de l'opéra. Nous les retrouvons en 1990 à Rome.

0: Libretto.
1: Les trois ténors à Rome en 1990, un enregistrement exceptionnel pour une prestation qui l'était tout autant. Nous avons aujourd'hui eu le plaisir de rencontrer Jalone Fabrice, ingénieur du son à l'Opéra Royal de Wallonie. Il nous a fait découvrir un petit peu les facettes de ce métier. Les prochains rendez-vous à l'Opéra Royal de Wallonie, eh bien, ce sera la dernière production qui nous sera présentée. C'est Othello à partir du 19 juin. Nous y reviendrons en long et en large lors de nos prochaines émissions. D'ici là, moi, je n'ai plus qu'une chose à vous dire. Bien des choses chez vous.

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1: Bonjour et bienvenue, je suis très heureux de vous retrouver ce matin, même s'il fait trop chaud, et vous l'avez compris, je n'aime pas la chaleur. J'ai grandi à Brest, quand le mercure dépassait les 24-25, on appelait ça canicule. Alors vous comprenez ma détresse ce matin, lorsque tous les jours, le thermomètre dépasse les 30, 33, 34, 35 degrés. Alors hier, j'allais comme une âme en peine. Au début de l'après-midi, épuisé par la chaleur lourde, le soleil au zénith, j'étais en train de suffoquer quand soudain, la bonne idée. Je suis passé devant une magnifique église gothique et là, je me suis dit, mais voilà, je vais aller me réfugier dans la fraîcheur de cette église. Sans doute dans ma conscience, vous savez, parfois on cherche à se rassurer. J'ai vaguement tenté de me justifier que j'allais rentrer pour prier ou pour découvrir la beauté culturelle et historique de ces pierres multiséculaires. Non, la vérité, c'est que je cherchais désespérément de la fraîcheur. Eh bien, je vous donne ce conseil ce matin. Rentrez dans une église. Découvrez, en cette période de canicule, ces havres de fraîcheur. Certains prêtres audacieux, d'ailleurs, en font une occasion d'évangélisation. Allez-y, rentrez. Venez à moi, vous qui peinez sous le poids du fardeau, et moi, je vous procurerai le repos. Soyez les bienvenus, il est 6h30. Et bonjour Clara Bévillacois.
2: Bonjour Pierrick, bonjour à tous.
1: Pas de record de température nationale hier, mais plusieurs records locaux.
2: Oui, comme à Angoulême, avec près de 37 degrés mercredi. La vigilance orange canicule est maintenant étendue à 17 départements. C'est Paris et sa petite couronne qui rejoignent la façade ouest. Des pics annoncés à 38, 39 degrés aujourd'hui, inédits pour un mois de mai. En prévision, la SNCF supprime des trains, des intercités entre Bordeaux et Marseille, mais aussi entre Paris et Toulouse et Clermont-Ferrand. Et alors que l'opposition accuse le gouvernement d'être passif, l'exécutif veut montrer aujourd'hui qu'il est sur le pont face à cette canicule inédite. Le Premier ministre Sébastien Lecornu préside une réunion interministérielle ce jeudi. Une large partie du gouvernement sera autour de la table. Objectif, préparer les prochaines vagues de chaleur en élaborant un plan d'endurance, selon les mots de Matignon.
1: Les personnels ayant eu des comportements inappropriés à l'école seront inscrits sur une liste noire.
2: Et le ministre de l'Éducation nationale a détaillé le projet de loi de protection de l'enfance hier et il inclut le fait de blacklister les agents, surveillants, tout personnel en raison de son comportement avec des mineurs. Pas uniquement des cas d'agression sexuelle, cela concerne aussi par exemple des insultes. Même s'il n'a pas été condamné, il sera alors inscrit sur une liste qui empêchera toute forme de réemploi au sein de l'école, ajoute Édouard Geffray. Nicolas Sarkozy demande à être jugé comme n'importe qui. Le procès en appel des financements libyens s'est clôturé hier. L'ex-président s'est donc exprimé une ultime fois entre émotion et colère face à la cour d'appel de Paris. L'accusation réclame 7 ans de prison. La décision sera rendue le 30 novembre à 14h.
1: Trois militantes féministes ont interrompu hier la pièce de théâtre dans laquelle joue Patrick Bruel.
2: Et au théâtre parisien Édouard VII, elles se revendiquent du collectif Nous Toutes et ont crié Bruel violeur.

0: partie du sud du Liban comme une zone de combat. Elle appelle les habitants à évacuer avant de nouvelles frappes contre le Hezbollah. Israël qui a intensifié ses opérations terrestres et aériennes en dépit du cessez-le-feu en vigueur depuis le 17 avril.
1: Et vous le disiez, Clara, le soleil toujours fidèle au rendez-vous.
0: Il va nous accompagner du matin jusqu'au soir sur l'ensemble du territoire. Nous l'avons dit, 17 départements sont en vigilance orange canicule, la façade ouest et la région parisienne, mais 32 sont également en jaune. Les températures restent très élevées, mais avec jusqu'à 10 degrés d'écart parfois sur le territoire. Comptez 28 degrés à Nice cet après-midi, 29 à Brest et Strasbourg. Il fera 34 à Paris et à Lyon et jusqu'à 38 degrés à Bordeaux.
1: Il aura lieu ce week-end à Paris le Yalla Festival, le festival des chrétiens d'Orient. Les détails avec Monseigneur Hugues de Walmont dans 10 minutes après l'invité de la rédaction. À suivre également le témoignage de Pauline Crucis. Elle a perdu son mari d'un cancer le 30 juillet dernier. Il avait 39 ans. De cette épreuve, elle a fait un combat. Vous allez l'entendre. Mais d'abord, 6h35 sur RCF Notre-Dame. Et la bonne info avec vous, Clara.
0: Une bonne info pour aider nos aînés à se déplacer. C'est la mission que s'est donnée l'association de citoyens Paris en compagnie. Être accompagné gratuitement lors de ces déplacements, que ce soit pour une balade au parc, dans le quartier, ou qu'on a besoin peut-être d'un accompagnement pour un rendez-vous médical. Sabrina Touati, bonjour.
2: Bonjour.
0: Vous êtes la directrice de Paris en compagnie. Alors, comment ça marche concrètement? Comment se fait la mise en relation entre ces plus de 65 ans et les bénévoles?
2: C'est très simple. Pour devenir bénévole chez Paris en compagnie, il suffit de télécharger l'application Paris en compagnie. Et ensuite, les bénévoles ont accès à l'application qui leur permet de voir les demandes des aînés. Pardon. Les demandes des aînés et de choisir leur accompagnement en fonction de leur emploi du temps et de leur disponibilité. Et côté aînés, les aînés nous appellent par téléphone, on a un standard téléphonique, on a des coordinatrices qui répondent au téléphone, donc Catalina, Céline et Clotilde, et elles vont évaluer la demande et ensuite la diffuser sur l'application Paris en compagnie auquel ont accès les bénévoles, qui ont assisté obligatoirement à une réunion d'intégration et fourni une pièce d'identité. Voilà, ça c'est important de le préciser.
1: Sabrina Touati, on connaît Tinder, Mythique, c'est un peu comme une appli de rencontre.
2: Absolument, tout à fait. On a eu, c'est un peu l'exemple parfois qu'on donne, c'est le Tinder des vieux, j'ai entendu.
1: Une fois dans un, entre dans jeunes un et vieux, entre jeunes et vieux.
2: Entre jeunes et vieux, c'est de l'intergénérationnel.
0: Et que demandent les aînés? Alors quand ils appellent, qu'est-ce qu'ils disent?
2: Alors, ils veulent sortir pour aller faire un tour dans leur quartier, ils veulent aller chez leur médecin, ils veulent aller au cinéma, à la piscine, enfin vraiment, c'est vraiment d'actualité en plus la piscine là, avec cette chaleur. Ils veulent aller refaire leur pièce d'identité, pouvoir aller voter pendant les élections. Vraiment, les demandes, elles sont assez, ça correspond vraiment aux besoins et à l'envie de l'aîné. Et bien sûr, derrière, ça correspond aussi à l'envie du bénévole qui fait les accompagnements. Et aujourd'hui, en fait, on a à peu près 70% de demandes qui sont des loisirs, 25% qui sont des médicales et le reste en administratif. Ça veut bien dire que les aînés, en fait, ce qu'ils veulent, c'est surtout rencontrer des gens pour aller faire des balades, quoi.
1: On sait d'ailleurs combien la solitude est un fléau. Vous le disiez, il fait très chaud en ce moment, c'est la canicule. Quelques exemples. Qu'est-ce qui se passe en ce moment sur l'application? Qu'est-ce que vous demandent les aînés par téléphone?
2: Alors, ils veulent pas sortir en plein milieu de l'après-midi, ça c'est certain. Ils veulent sortir pour aller vraiment dans des endroits un peu rafraîchis, dans des parcs, dans des lieux où il y a des climatiseurs, des choses comme ça. Et vraiment, ils sortent plutôt le matin et en fin de journée.
0: Et les personnes qui donc les accompagnent, qui sont-elles? Qui sont ces personnes qui se portent volontaires, qui sont bénévoles pour sortir au parc avec ces aînés?
2: Nos bénévoles, ils ont entre 18 et 78 ans. Et la carte d'identité d'une bénévole chez Paris en compagnie, c'est une femme, du coup. 80% de nos bénévoles sont des femmes et qui a 37 ans et qui est active. Donc vraiment, en fait, ça va vraiment de 18 à 78. C'est assez beau à voir quand on voit une personne de 18 ans, un jeune de 18 ans ou une jeune qui accompagne une personne qui a plus de 100 ans. C'est assez joli à voir aussi.
1: Comment vous interprétez le fait que... J'ai compris qu'il y avait beaucoup de salariés EES ou de collaboratrices féminines. Il n'y a aussi que des bénévoles à 80%. Pourquoi? Où sont les hommes?
2: Écoutez, je ne sais pas, mais bon, les métiers du soin, tout ce qui est en rapport avec le soin, le social, etc.
1: Allez, on se mobilise, messieurs.
0: Est-ce que vous auriez des témoignages peut-être, alors pas forcément

0: forcément des bénéficiaires, hein, parce qu'on en, vous nous en avez déjà un petit peu parlé, mais plutôt de ces personnes justement qui sont volontaires pour accompagner les personnes un petit peu plus âgées.
1: Et en fait, notre format, il est tellement flexible. Les bénévoles, ils font ça quand ils en ont envie, que déjà, en fait, ce que je peux vous dire, c'est que 43% de nos bénévoles sont des primo-bénévoles. Ils n'ont jamais fait de bénévolat auparavant. Et bien entendu, bah, en fait, ça leur fait du bien, ça leur fait se rendre compte que, bah, en fait, on a besoin d'aide, que eux, en tant que citoyens, ils ont envie et besoin d'aider. Paris en Compagnie leur apporte un cadre qui leur permet de le faire en sécurité et avec aussi tout un programme de formation, de moments où on est vraiment tous réunis sur des fêtes, etc. Donc du coup les retours en fait c'est plutôt c'est cool en fait d'aider des gens, ça me prend finalement pas beaucoup de temps. Là où je dis que j'ai pas le temps, finalement bah Paris en Compagnie me permet de le faire quand je veux. Donc du coup c'est plutôt facile.
2: Merci beaucoup en tout cas d'avoir été avec nous ce matin sur l'antenne de RCF Notre-Dame.
0: Merci.
2: Clara, je vous laisse conclure.
0: Oui, merci beaucoup Sabrina. Toiti, vous êtes, je le rappelle, la directrice de Paris en Compagnie. Donc si vous souhaitez participer, devenir bénévole, accompagner ces personnes âgées, ça se passe sur l'application donc de Paris en Compagnie qu'il suffit de télécharger.
2: Et merci Clara et restez à proximité, le saint du jour avec vous dans 4 minutes.
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2: RCF Notre-Dame, il est 6h40. Pauline Crucis a perdu son mari Jean-Charles, mort d'un cancer du cerveau à 39 ans le 30 juillet dernier. De cette épreuve, elle a fait un combat, celui de la recherche et de la prise en charge des tumeurs cérébrales. Elle est l'invitée de Simon Tatrou dans Portrait sur RCF Notre-Dame, une émission déjà disponible sur rcfnotredame.fr. Je vous propose d'en écouter un extrait, Pauline Crucis, qui décrit la brutalité de la rechute.
4: On était en vacances, en amoureux, justement, pour fêter la fin des traitements. C'est le voyage de noces qu'on n'avait jamais fait. Et en fait, on ne voulait pas voir à ce moment-là, parce que vous ne voulez jamais voir l'horreur. Mais il était très fatigué. Il avait du mal, il traînait la jambe, beaucoup. Il avait du mal à marcher. Alors pourtant, encore une fois, il prenait sur lui, il ne montrait rien, il conduisait... Il était d'une force et d'un courage inouï. Et quand on est rentré le lundi du retour à Paris, au moment où il est retourné au bureau, il a été pris de migraines extrêmement violentes. Il a dû rentrer. Et là, tout s'est précipité en l'espace de 48 heures. IRM de contrôle. Le cancer était revenu bien plus invasif et plus disséminé que dans la première, la toute première IRM où il y avait. Une tumeur très concentrique, très dessinée.
2: Vous écoutiez Pauline Crucis au micro de Simon Tatrou dans Portrait sur RCF Notre-Dame, émission déjà disponible sur rcfnotredame.fr. À suivre, le Yala Festival. Il aura lieu le 30 mai prochain à Paris, le Festival des Chrétiens d'Orient, avec un programme très riche. On en parlera, on sera avec Monseigneur Hugues de Walmont, le directeur de l'œuvre d'Orient. On va parler aussi de Saint-Germain, un saint du 6e siècle en France. Ce sera l'occasion d'ailleurs d'écouter Alain Souchon. Et puis, la prière du matin dans une dizaine de minutes. Soyez les bienvenus. Très bon réveil en ce jeudi 28 mai à l'écoute de RCF Notre-Dame.
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2: RCF Notre-Dame, il est 6h44, Saint-Germain-de-Paris, à l'honneur en ce jeudi 28 mai. On en parle avec Clara dans quelques minutes. Alain Souchon pourrait même être de la partie, vous allez l'entendre. Mais d'abord évoquons cet événement qui aura lieu ce week-end, le Yalla Festival. Monseigneur Hugues de Walmont, vous nous faites découvrir l'édition 2026 du Festival des Chrétiens d'Orient.
7: Oui, je voulais vous parler du Festival des Chrétiens d'Orient qui se déroulera le samedi 30 mai à l'église Saint-Germain-l'Auxerrois. Alors qu'est-ce que c'est ? C'est avant tout un moment de découverte. Découverte des chrétiens d'Orient sous toutes leurs facettes, liturgiques, culturelles, historiques, mais aussi géopolitiques. On va y parler de foi, de tradition, de musique, de patrimoine, mais également de l'actualité, de la situation des communautés chrétiennes dans plusieurs pays du Moyen-Orient et d'Afrique. Un moment de découverte, mais c'est aussi un moment de rencontre entre chrétiens d'Orient et chrétiens latins, dans un esprit de dialogue, de curiosité, de fraternité. En cette année, c'est une première, le festival s'installe à Paris, dans un lieu emblématique, l'église Saint-Germain-l'Auxerrois, juste derrière le Louvre. Le festival se déroule lors de 10h à 20h, avec une programmation riche tout au long de la journée. La journée va commencer par une messe orientale en rite chaldéen pour ouvrir le festival. Cette messe aura lieu à 10h. Il y aura après, tout au long de la journée, des conférences, en particulier un spécialiste de l'Iran, mais aussi un fondateur de l'association The Return qui parlera de la situation en Irak et du retour des populations chrétiennes dans certaines régions. Et puis le festival va proposer aussi du cinéma, du reportage, avec un film consacré aux chrétiens d'Éthiopie, réalisé par Amen Media. Et puis bien sûr, il y a de la musique dans un festival. La journée se terminera avec un concert de groupe Les Guetteurs, connu pour son énergie, son mélange de reggae, rock et d'inspiration chrétienne. Bien sûr, un festival, c'est aussi un moment convivial. Donc tous ceux qui pourront passer au moment de cette journée pourront profiter d'un traiteur libanais, d'une guinguette et de différents espaces pour se retrouver, échanger et découvrir les chrétiens d'Orient. En tout cas, pour tous ceux qui pourront y participer, merci d'avance. Vous pourrez retrouver le programme sur notre site oeuvre-orient.fr. Merci à vous.
2: Et merci à vous, Monseigneur Hugues de Walmont. Je rappelle que vous êtes le directeur de l'œuvre d'Orient. À suivre la prière du matin dans quelques instants, mais d'abord le saint du jour avec vous, Clara. Oui, vous.
0: Eh oui.
2: Vous baillez.
0: Non, mais... je me préparais pour le saint du jour.
2: Ah bah oui, on se réveille sur RCF Notre-Dame. Et aujourd'hui, nous fêtons les Germains, qui signifie du même sang.
0: Oui, alors au VIe siècle, le pays des Francs est peu évangélisé. Son roi, Childebert, fils de Clovis et de sainte Clotilde, se prend d'amitié pour un moine qui vient d'Autun. C'est Germain. Il le nomme alors 20e évêque de Paris, conseiller du roi, dont il parvint à tempérer le naturel brutal. Le moine évêque Germain reste près des pauvres, près des prisonniers et des malades, et il conserve son mode de vie monastique. Il opère, dit-on, de nombreux miracles. Alors, sur la demande du roi, il fonde en dehors de Paris, dans les prés, une abbaye pour abriter des reliques rapportées d'Espagne, un morceau de la Sainte Croix, ainsi que la tunique de Saint-Vincent de Saragosse.
2: Et c'est ainsi que naît en 543 l'abbaye Saint-Vincent et Sainte Croix.
0: Oui, et qui deviendra l'abbaye Saint-Germain-des-Prés, hein, qu'on connaît bien au cœur de Paris, abbaye qui ne cesse d'être embellie. Au XVe siècle, le chœur fut construit dans le style gothique primitif et son clocher est l'un des plus anciens de la ville. Alors le quartier de Saint-Germain des Prés est devenu au XVIIe siècle un centre intellectuel. Ses habitants sont appelés les Germano-Pratins. Et comme le chantait Alain Souchon, rive gauche à Paris, ô mon île, ô mon pays de musique et de poésie, d'art et de liberté.

0: C'était donc Rive Gauche de Alain Souchon. Ça fait du bien ce matin.
1: Voilà, quelques notes de musique qui apportent de la douceur à ce monde trop chaud. Dans 10 minutes, les informations avec vous, Clara. Mais d'abord, la prière du matin. Et oui, à 7h10, je vous propose de prendre un temps de prière, confiance. Lève-toi, il t'appelle. Ce matin, dans l'évangile du jour, Jésus guérit l'aveugle Bartimée. Après l'insistance de celui-ci pour rencontrer le Christ, le père Sébastien Anthony fait le commentaire de ce passage tiré de l'évangile de saint Marc.
2: En ce temps-là, tandis que Jésus sortait de Jéricho avec ses disciples et une foule nombreuse, le fils de Timée, Bartimée, un aveugle qui mendiait, était assis au bord du chemin. Quand il entendit que c'était Jésus de Nazareth, il se mit à crier « Fils de David, Jésus, prends pitié de moi !» Beaucoup de gens le rabrouaient pour le faire taire, mais il criait de plus belle « Fils de David, prends pitié de moi !» Jésus s'arrête et dit « Appelez-le !» On appelle donc l'aveugle et on lui dit « Confiance, lève-toi, il t'appelle !» L'aveugle jeta son manteau, bondit et courut vers Jésus. Prenant la parole, Jésus lui dit « Que veux-tu que je fasse pour toi ?» L'aveugle lui dit « Rabouni, que je retrouve la vue !» Et Jésus lui dit « Va, ta foi t'a sauvé. » Aussitôt, l'homme retrouva la vue et il suivait Jésus sur le chemin.

Bonjour à vous. L'histoire de Bartimée nous donne à voir ce que signifie concrètement devenir chrétien. C'est une transformation où le bien que Dieu opère à l'intérieur finit par éclater à l'extérieur. Au début du récit, Bartimée est au point le plus bas, assis dans la poussière de Jéricho, la ville la plus basse du monde. Il est perçu comme un déchet au bord de la route, un fils de l'impureté dont l'identité est saturée par le rejet social. Il est à la marge, simple élément du décor, d'une histoire qui s'écrit sans lui. Pourtant, à la fin du voyage, tout est renversé. L'aveugle a recouvré la vue et le mendiant assis a bondi. Celui qui vivait sous le niveau de la mer monte désormais vers Jérusalem, la ville sainte. Ce changement social est spectaculaire. Bartimée passe du statut de spectateur passif à celui d'acteur de l'histoire. En demandant à voir, il crie son désir d'exister, voulant sortir de la nuit des morts vivants où la société l'avait enfermé bien au-delà d'une simple guérison médicale. Cette métamorphose extérieure prend sa source dans une révolution intérieure. Quand Jésus lui dit « va », il lui lance le même appel qu'à Abraham, celui de quitter ses déterminismes et ce vieux manteau d'habitude qui lui collait à la peau pour partir à la conquête de sa propre singularité, de son histoire. Jésus reconnaît en lui une soif d'absolu que la foule essayait d'éteindre. La foi de Bartimée le sauve, lui qui a osé désirer plus que le simple fait de vivoter. Le miracle, vraiment, n'a rien d'une magie. Jésus témoigne ainsi d'une transcendance qui redresse l'homme intégralement. Bartimée cesse de s'excuser d'être là. Il prend la main de son identité profonde. Être disciple du Christ, c'est exactement cela. Être saisi par un désir d'infini qui nous rend libres de mener notre propre existence. Cette vie devient liberté d'être soi-même debout et en pleine lumière, libéré de la procuration et de la répétition stérile du passé. Ce vent de liberté souffle désormais sur chaque baptisé. En quittant nos Jéricho intérieurs pour monter vers Jérusalem à la suite du Christ, nous apprenons à marcher de notre propre pas, derrière un maître qui n'a rien de lointain. Le chemin s'ouvre devant nous, les yeux désormais dessillés. Ce bon vent nous pousse à devenir les auteurs d'une histoire nouvelle et réconciliée, la nôtre.

Notre Père qui es aux cieux, que ton nom soit sanctifié, que ton règne vienne, que ta volonté soit faite sur la terre comme au ciel. Donne-nous aujourd'hui notre pain de ce jour. Pardonne-nous nos offenses comme nous pardonnons aussi à ceux qui nous ont offensés, et ne nous laisse pas entrer en tentation, mais délivre-nous du mal, car c'est à toi qu'appartiennent le règne, la puissance et la gloire pour les siècles des siècles. Amen.

0: Vous écoutiez l'évangile du jour chez saint Marc au chapitre 10, les versets 46 à 52, commenté par le père Sébastien Anthony, assomptionniste et directeur du pèlerinage national. Notre prière se poursuit avec l'Angélus.
1: L'ange du Seigneur apporta l'annonce à Marie.
2: Et elle conçut du Saint-Esprit. Je vous salue Marie, pleine de grâce. Le Seigneur est avec vous. Vous êtes bénie entre toutes les femmes, et Jésus, le fruit de vos entrailles, est béni. Sainte Marie, Mère de Dieu, priez pour nous pauvres pécheurs, maintenant et à l'heure de notre mort.
1: Voici la servante du Seigneur.
2: Qu'il me soit fait selon votre parole. Je vous salue Marie, pleine de grâce. Le Seigneur est avec vous. Vous êtes bénie entre toutes les femmes, et Jésus, le fruit de vos entrailles, est béni. Sainte Marie, Mère de Dieu, priez pour nous pauvres pécheurs, maintenant et à l'heure de notre mort.
1: Et le Verbe s'est fait chair.
2: Et il a habité parmi nous. Je vous salue Marie, pleine de grâce. Le Seigneur est avec vous. Vous êtes bénie entre toutes les femmes, et Jésus, le fruit de vos entrailles, est béni. Sainte Marie, Mère de Dieu, priez pour nous pauvres pécheurs, maintenant et à l'heure de notre mort.
1: Priez pour nous, Sainte Marie, Mère de Dieu,
2: afin que nous soyons rendus dignes des promesses du Christ.
1: Daignez, Seigneur, répandre votre grâce dans nos âmes, afin qu'ayant connu par la voix de l'ange l'incarnation de votre Fils Jésus-Christ, nous puissions parvenir par sa passion et par sa croix à la gloire de sa résurrection, par le même Jésus-Christ, votre Fils, notre Seigneur. Amen.

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6: Jeudi 28 mai, nous fêtons aujourd'hui Saint-Germain de Paris. Très bon réveil. RCF Notre-Dame, il est 7h. Merci pour votre fidélité. Et à la une ce matin, Clara Bévilacqua, la vigilance orange canicule est élargie à 17 départements.
7: Oui, en plus de la façade ouest, Paris et sa petite couronne sont maintenant concernés. Sébastien Lecornu tient aujourd'hui une réunion interministérielle sur le sujet. Je n'ai pas trahi la confiance des Français, les derniers mots de Nicolas Sarkozy hier à son procès en appel dans l'affaire du financement libyen. Il risque 7 ans de prison, verdict attendu le 30 novembre. La guerre au Moyen-Orient et un cessez-le-feu menacé. Les États-Unis ont de nouveau frappé l'Iran cette nuit en représailles. Téhéran affirme avoir tiré sur une base américaine au Koweït. La finale de la Ligue des Champions se rapproche entre le PSG et Arsenal. C'est samedi à Budapest. Le ministre de l'Intérieur annonce le déploiement de 22 000 policiers et gendarmes en France, dont 8 000 à Paris.
6: Pourquoi le pape Léon XIV s'empare-t-il de l'intelligence artificielle? Jusqu'où la technologie peut-elle aller sans déshumaniser l'homme? On évoque Magnifica Humanitas, le point de vue d'Antoine-Marie Zoar. Ce sera après votre journal local. La région parisienne rejoint l'alerte orange canicule, Clara.
7: Oui, Paris, les Hauts-de-Seine, la Seine-Saint-Denis et le Val-de-Marne sont maintenant concernés. Alerte canicule et alerte pollution à l'ozone aussi en Île-de-France. Si vous prenez la voiture, attention, comme hier, la vitesse autorisée est réduite de 20 km/h sur les voies rapides et les autoroutes. Des pics donc à 38 et 39 degrés attendus dans le sud-est de la France. Des températures inédites pour un mois de mai. Et face à cette chaleur, le gouvernement n'est pas prêt parce qu'il n'a pas voulu l'être. C'est ce que dénonce la directrice de l'ONG Oxfam France. Cécile Duflo met en avant le plan d'adaptation au changement climatique présenté en mars 2025, mais qui n'a pas été adopté. Le Premier ministre Sébastien Lecornu préside une réunion interministérielle sur le sujet.
6: Nicolas Sarkozy saura fin novembre s'il est à nouveau condamné dans le dossier libyen.
7: Et son procès en appel s'est terminé hier. L'ex-chef de l'État est soupçonné d'avoir noué un pacte de corruption avec le régime de Muammar Kadhafi pour financer sa campagne présidentielle de 2007. L'accusation réclame 7 ans de prison. Les avocats de Nicolas Sarkozy ont plaidé hier la relaxe. L'ex-président a pris une dernière fois la parole pour demander, je cite, à être jugé comme n'importe qui. Le ministre de l'Éducation donne des détails sur le projet de loi pour mieux protéger les enfants, présenté hier en Conseil des ministres. Au départ, il était censé répondre à la crise de l'aide sociale à l'enfance, mais il doit aussi maintenant s'attaquer à ce scandale des violences sexuelles dans le périscolaire, notamment à Paris. Édouard Geffray veut créer une liste noire des personnels ayant eu un comportement inapproprié, un fichier d'interdit d'école, résume le ministre, sur lequel peut apparaître tout type d'adulte qui intervient dans un établissement scolaire. Téhéran dit avoir visé une base américaine au Koweït en représailles à des frappes des États-Unis un peu plus tôt sur le sud de son pays. L'Iran qui affirme également avoir tiré sur 4 navires qui tentaient de franchir le détroit d'Ormuz. L'armée israélienne, elle, avertit, elle considère une large partie du sud du Liban comme une zone de combat. Elle appelle les habitants à évacuer avant de nouvelles frappes contre le Hezbollah. Israël qui a intensifié intensifié ses opérations terrestres et aériennes en dépit du cessez-le-feu en vigueur depuis le 17 avril.
6: 22 000 policiers et gendarmes mobilisés en France, dont 8 000 à Paris.
7: Oui, c'est l'important dispositif annoncé par le ministère de l'Intérieur en vue de la finale de la Ligue des Champions. Samedi, le Paris Saint-Germain affronte Arsenal à Budapest, un match à haut risque pour l'ordre public, selon Laurent Nunez. Les Champs-Élysées seront fermées à la circulation en milieu d'après-midi samedi. L'an dernier, quand le club parisien avait gagné sa première étoile, il y avait eu plusieurs violences aux abords des Champs et du Parc des Princes, d'où est une nouvelle fois retransmis le match ce week-end. Et le PSG au handball cette fois est sacré champion de France pour la deuxième fois de suite. Paris s'est imposé face à Nantes hier soir 34-31. Pour ce qui est de la météo, toujours de fortes chaleurs attendues, on l'a dit, avec maintenant des risques d'orage également. Il devrait éclater dans la soirée. Dans la journée, c'est encore du soleil et très peu de nuages qui s'annoncent dans le ciel. Paris et les départements de la Petite Couronne sont en vigilance orange canicule aujourd'hui. On attend jusqu'à 35 degrés.
6: RCF Notre-Dame, il est 7h04, l'heure de l'actualité des diocèses d'Île-de-France. Qui n'a jamais rêvé de partir en Italie pour l'été, Milan, Rome, Florence? Et c'est justement l'objectif de deux caravanes des Scouts et Guides de France.
7: Et oui, les caravanes de Saint-Pierre de Mency et de Saint-Jean-Baptiste du Val-d'Orge, toutes les deux sont en Essonne et elles se préparent pour l'Italie. Départ le 13 juillet, mais il reste encore un peu de préparation. Et on commence déjà à se mettre dans l'ambiance puisqu'elles organisent ce week-end une soirée repas aux couleurs de l'Italie. Elle est ouverte à tous. De quoi aider au financement et permettre à cette quinzaine de jeunes de présenter leur camp d'été, nous dit Emeline Castelin. Elle est cheftaine d'une des caravanes et en charge de ce voyage.
8: Découvrir le scoutisme italien, découvrir la culture, pouvoir essayer de découvrir de nouveaux paysages. Du coup, le principe de notre projet, c'est de partir de France avec nos jeunes et de pouvoir rencontrer des scouts, grandir dans la nature, vivre des moments tous ensemble. Et là, le projet, il se découpe en trois temps. On a un premier temps à Milan, un second temps à Rome et un dernier temps à côté de Florence.
7: Et ce sont vraiment les rencontres et temps de partage qui animent et motivent les jeunes pour ce camp d'été italien.
8: On vit tous du scoutisme différent, même à l'intérieur des scouts et guides de France. On aimerait bien, nous, pouvoir rencontrer des scouts italiens et pouvoir voir, eux, le scoutisme qu'ils vivent. Est-ce que ça ressemble au nôtre ou pas? Quelles sont les différences? Quels sont les points communs? On essaye de créer du lien. Les jeunes, ils se connaissent. À l'année, ils ont déjà créé pas mal de liens. Et là, le camp, c'est aussi renforcer les liens qu'ils ont déjà créés à l'année. Et puis, pouvoir créer des moments conviviaux, des souvenirs inoubliable. C'est vrai que tout le monde n'a pas l'occasion de partir à l'étranger pour ses camps quand on est pionnier caravelle. Et du coup, c'est un peu une aventure qu'on construit tous ensemble et que les jeunes ont préparé, qu'ils ont choisi. Donc c'est aussi la concrétisation de tous ces temps et la possibilité de créer plein de souvenirs.
7: Et alors Emeline, est-ce que ça parle italien pour ce voyage?
8: Pas du tout. Donc ça va être un peu l'aventure sur ce côté-là. On compte un peu sur notre anglais aussi. Et puis l'apprentissage de nouveaux mots, c'est aussi ça un peu le challenge. Comment on va pouvoir réussir à communiquer avec des personnes où on ne parle pas forcément la langue. On va expérimenter sur le terrain.
7: Alors, il y a un peu de temps, le départ c'est le 13 juillet. Mais en Essonne, on commence déjà à se mettre aux couleurs de l'Italie avec une soirée Dolce Vita organisée ce samedi soir. C'est à Sainte-Geneviève-des-Bois. Au programme, une soirée donc conviviale avec un repas complet et des animations préparées par les jeunes scouts qui s'apprêtent à partir.
8: Cette soirée à Sainte-Geneviève-des-Bois, c'est un repas soirée qui nous permet de financer une partie de notre projet. C'est une soirée sur le thème de l'Italie. Ça permet aux jeunes de pouvoir présenter le projet, ce qu'ils ont fait, quelles sont leurs envies aussi pour cet été. Et ça nous permet de pouvoir aussi récupérer des fonds qui permettent de financer les activités, les transports ou les lieux sur lesquels on va être durant le camp.
7: Et donc cette soirée repas aux couleurs de l'Italie en Essonne, ça se passe au centre Jean 23, c'est à Sainte-Geneviève-des-Bois et la participation est de 12 euros, mais
6: merci.
7: On mange bien,
6: on mange des pizzas, des pastas, des gelato, la Nutella, ça donne envie de partir à Rome, à Florence ou à Milan. Merci beaucoup Clara Bévilacqua. Pourquoi le pape s'empare-t-il de l'intelligence artificielle? Jusqu'où la technologie peut-elle aller sans déshumaniser l'homme? On va parler de Magnificat Humanitas, dans les 20 prochaines minutes, notamment dans le point de vue d'Antoine-Marie Izoard, le directeur de la rédaction de Famille Chrétienne sera avec nous. Et puis à 7h30, le grand témoin sera présenté ce matin par Étienne Pépin qui reçoit Romain Lemire. Il publie Clément au Cherche Midi, un livre dans lequel il brise le tabou de l'inceste qu'il a subi durant son enfance. Un livre pour lequel il a reçu le prix Goncourt du premier roman. Il sera donc avec nous à 7h30.
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6: RCF Notre-Dame, il est 7h10. Bonjour Antoine-Marie Izoard.
11: Bonjour à vous.
6: Directeur de la rédaction de Famille Chrétienne, Magnifica Humanitas vous intéresse ce matin. L'encyclique du pape sortie lundi dernier. Vous allez nous dire ce qui vous inspire dans ce texte. Magnifique Humanité, on va aussi en parler avec vous, Pauline de Torsiac. Bonjour Pauline.
12: Bonjour Pierre-Hugues, bonjour à tous.
6: Dans la foi en action.
12: Oui, parce que cela fait plusieurs années qu'Étienne de Rocquigny s'intéresse justement aux enjeux de l'IA. Ce mathématicien et entrepreneur passionné vient de lancer un parcours en ligne, un programme de discernement sur l'IA appliqué, Pierre-Hugues, au monde de l'entreprise.
6: Mais d'abord le point de vue, et Antoine-Marie, ce matin, vous revenez donc sur cette encyclique à peine publiée par Léon XIV, et vous vous interrogez pourquoi donc le pape se mêle-t-il d'intelligence artificielle ?
11: Oui, parce que dans un monde où Dieu semble s'être évaporé, où la religion a été reléguée bien souvent à la sphère privée, certains de nos contemporains s'interrogeront probablement sur la pertinence d'un texte du chef de l'Église catholique sur la révolution numérique en cours. Ce sont les mêmes, bien souvent, qui crient à l'ingérence. Lorsque l'Église exhorte au respect de la vie à naître ou à l'aube de la mort, lorsqu'elle incite à prendre soin des plus faibles, ou bien encore lorsqu'elle dénonce les guerres au nom de Dieu ou de l'appât du gain. Pourtant, vigie puissante qui voit toujours plus loin que le cadre étroitement matérialiste dans lequel certains voudraient enfermer le monde, l'Église fait entendre dans l'encyclique Magnifica Humanitas une voix de sagesse, une voix prophétique, se souciant avant tout du respect de la dignité de tout être humain, qui d'autres d'ailleurs, en passant, que le pape propose aujourd'hui une réflexion de haut niveau sur de tels enjeux.
6: Et qu'est-ce que vous inspire, Antoine-Marie, ce texte papal ?
11: Écoutez, pasteur suprême d'une église experte en humanité, ce sont les mots de son prédécesseur Paul VI, Léon XIV pointe du doigt le risque d'une course technologique effrénée qui déshumanise et qui laisse les plus vulnérables sur le bord du chemin. Fruit d'échanges avec des scientifiques, des ingénieurs, des responsables politiques et publics, des parents, des enseignants, c'est lui qui l'a dit. L'encyclique Magnifica Humanitas n'est pas un jugement définitif sur l'IA, mais une contribution précieuse à l'ère de l'intelligence artificielle, à l'ère, à l'époque, comme le précise son sous-titre. Elle offre des critères de discernement en s'appuyant sur un corpus épais, à savoir plus d'un siècle de doctrine de l'Église, une doctrine qu'elle vient mettre à jour d'ailleurs. Alors, Léon XIV condamne-t-il l'intelligence artificielle ? Non, mais il pose un diagnostic à 360 degrés sur les développements technologiques de notre époque et il rappelle la primauté du cœur. De même que le pape François, avec Laudato Si, avait appelé à la sauvegarde de notre maison commune en prenant une écologie intégrale, Léon XIV invite à évaluer la révolution numérique à l'aune d'un indispensable développement humain intégral. Il appelle de ses voeux une technologie qui soit au service de l'homme, qui ne prenne pas le pouvoir à sa place et qui soit soumise, demande-t-il, à un nouveau cadre spirituel, éthique et politique. Bien sûr, le pape met en garde contre les dangers des armes autonomes qui tuent sans presque aucun contrôle humain ni conscience, ou encore les algorithmes qui décident de la vie des personnes. Mais vous savez, sa réflexion ne s'adresse pas aux seuls puissants, aux acteurs politiques et économiques. Parce que l'IA n'est pas moralement neutre, dit-il, eh bien, Léon XIV fixe les limites pour nous face à une accélération qui semble inéluctable. Et il nous amène à nous interroger, nous aussi, sur notre utilisation d'outils qui déshumanisent. Alors, on y repensera probablement avant d'utiliser ChatGPT et de le prendre pour notre confident, notre médecin, notre psy ou encore notre plume pour écrire à notre grand-mère.
13: Merci beaucoup Antoine-Marie Zohar. Et vous n'avez pas utilisé, je l'espère, ChatGPT pour la semaine de Famille Chrétienne. Néophyte, objectif persévérance, comment aider les jeunes pousses à s'enraciner. Voilà, et on y reviendra d'ailleurs, l'intelligence artificielle, avec le philosophe Luc Ferry. Il sera l'invité de la matinale à 8h10. Merci beaucoup, Antoine-Marie Izoar.
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13: Et à tout moment, vous pouvez réagir à ces points de vue. Vous le savez, direct@rcf.fr. À suivre, la marche pour Jésus. Plusieurs milliers de personnes attendues à Lyon samedi prochain. On évoquera aussi l'abbatiale Saint-Léger d'Ébreuil, un trésor du patrimoine auvergnat qui va fêter son millénaire. Mais d'abord, Pauline de Torsiac, on en parlait, hein, Léon XIV vient de présenter sa première encyclique Magnifica Humanitas.
12: Oui, Antoine-Marie Izoar l'évoquait, magnifique humanité, dans cette encyclique, Léon XIV ne condamne pas la technologie, l'intelligence artificielle, dit-il, doit servir l'homme et non l'asservir. Alors justement, les transformations liées à l'IA impactent déjà le travail de l'homme, alors certes, elle peut l'aider, mais le pape met en garde contre le risque d'asservissement. Il ne faut pas que les travailleurs soient adaptés à la machine, dit-il dans son encyclique, qu'ils deviennent finalement l'objet de la machine. Pour Étienne de Rocchini, mathématicien et entrepreneur, ce doit être un point de vigilance et de discernement des chefs d'entreprise.
14: Il faut reconcevoir comme entrepreneur, c'est le sens d'ailleurs de Rerum Novarum, il faut reconcevoir des expériences de transformation du travail dans lesquelles les personnes sont empouvoirées, pour prendre un terme canadien, pour elles-mêmes faire usage de la machine et non pas subir la cadence imposée par la machine. Et ça, c'est tout un travail de transformation qu'il faut discerner. Le pape, d'ailleurs, dit que la vocation des entrepreneurs est une belle vocation, à condition qu'ils prennent en compte la façon dont les emplois dignes sont créés et en étant lucides aussi sur le risque d'esclavage finalement invisible, hein, des travailleurs du clic, dont on ne se rend pas compte parce qu'ils sont enfouis dans les chaînes de valeur. Voilà, tout ça, c'est des éléments qu'on met d'ailleurs dans notre programme de discernement bottom-up subsidiaire qui sera proposé à tout le monde pour que chacun, à son niveau, dans sa profession, essaie de trouver les bons moyens pour, ben voilà, mettre les travailleurs en contrôle et non pas asservir les travailleurs à des machines qui dicteraient la façon dont ils travaillent.
13: Et cela faisait plusieurs années, hein, qu'Étienne de Rocchini s'intéresse aux enjeux de l'IA.
12: Et ce mathématicien entrepreneur passionné vient de lancer un parcours en ligne, rerumnovarum.org, un programme de discernement sur l'IA appliqué au monde de l'entreprise. Étienne de Rocchini nous en dit plus justement sur l'objectif de ce parcours.
14: Son objectif, c'est en fait d'armer tous les professionnels, et effectivement, à commencer par les dirigeants entrepreneurs, parce que c'est ceux qui ont la responsabilité la plus grande sur l'avenir du travail, mais en fait, ça s'adresse à tout professionnel qui se dit, bah finalement, qu'est-ce que je peux prendre comme cap personnel pour effectivement travailler et préparer le futur de mon travail, de mon employabilité, tout en restant fidèle aux principes fondamentaux de l'anthropologie biblique et en particulier pour les catholiques de la doctrine sociale de l'Église, mais le parcours est tout à fait œcuménique. Et comment est-ce que je peux avoir très concrètement des idées où l'IA va permettre d'élever, d'épanouir, de me rendre plus heureux au travail, de mieux servir la finalité profonde la raison d'être de mon travail, de mon entreprise, et où est-ce qu'il y a des lignes rouges qui sont très importantes pour que je ne devienne pas lobotomisé par la machine, que je ne détruise pas rapidement mes compétences, mon libre arbitre, ou que je ne mette pas finalement sous influence délétère mon savoir-faire, mon entreprise, au profit de choses que je ne maîtrise pas.
12: Et justement, dans la lignée de Rerum Novarum, il y a 135 ans, eh bien, le pape Léon XIV appelle aujourd'hui à une réponse sociale et éthique à la révolution de l'intelligence artificielle. En s'inspirant de la nouvelle encyclique du pape, eh bien, ce parcours en ligne, rerumnovarum.org, vise donc à aider les entrepreneurs à apporter leur pierre à cette réflexion. Le principe est simple, réfléchir à plusieurs et trouver des clés de discernement pour qu'au quotidien, eh bien, les chefs d'entreprise et leurs collaborateurs mettent l'IA au service de la dignité humaine et du bien commun.
14: Vous formez un chapitre avec des pairs, une dizaine de personnes autour de vous, et ensemble, chacun va travailler lui-même sur l'appli et va partager pendant 2, 3, 4, 5 réunions entre pairs, discerner ensemble finalement, moi dans mon métier, comment est-ce que je vois une meilleure façon de servir la dignité de mon travail et de mieux travailler. Personne ne sait ce que sera le travail dans 5 ou 10 ans, pas même Sam Altman ou Dario Amodei, les fondateurs d'Anthropic. Personne ne sait, tellement les choses vont vite. Notre pari, c'est que si nous cheminons ensemble entre pairs, et si nous travaillons dans le discernement fraternel, eh bien, petit à petit, nous allons découvrir de manière subsidiaire les bonnes façons d'apporter chacun notre pierre à la reconstruction de Jérusalem, un peu comme le pape le propose en lisant Néhémie. Allez-y, au travail, pour construire tous ensemble le futur du travail dans l'esprit de cette magnifique humanité dont parle cette belle encyclique.
12: Voilà, Étienne de Rocquigny, il est l'auteur de plusieurs ouvrages, Pierre-Hugues, dont « Au diable, la rente, travailler, risquer, se réaliser » aux éditions Bolène. Et puis, donc, il est à l'origine de cette plateforme mondiale d'entrepreneurs chrétiens sur l'IA, dont pour la France, les entrepreneurs et dirigeants chrétiens sont partenaires.
6: Merci beaucoup, Pauline de Torsec. Et on vous retrouve dans quelques minutes pour l'actualité chrétienne. Pauline, vous allez nous parler de la marche pour Jésus.
12: Exactement, on ira à Lyon parce qu'une vingtaine de villes participent à cette marche pour Jésus. Ce sera ce samedi dans plusieurs villes et le 6 juin dans une dizaine d'autres villes en France.
6: Mais d'abord, direction l'Allier, c'est pas si loin que ça de Lyon. On va parler d'un trésor du patrimoine auvergnat. L'abbatiale Saint-Léger d'Ébreuil va fêter son millénaire. On en parle avec vous, Jérémy Coulon. Bonjour Jérémy.
15: Bonjour Pierre-Hugues, bonjour à tous.
6: Alors Ébreuil, c'est une petite commune de l'Allier bourbonnais au sud du département, 1300 habitants, et pourtant une immense église. Pourquoi ?
15: Eh bien Pierre-Hugues, comme toujours dans ces cas, c'est l'histoire qui nous éclaire. Il faut remonter à Charlemagne et son fils Louis le Pieux, qui fait d'Ébreuil, ce point de passage stratégique de Clermont à Bourges, l'une de ses résidences royales. Un palais est construit et des moines de Saint-Mexin y bâtissent une grande église abbatiale à proximité en 1025, ce qui en fait l'une des plus anciennes églises d'Auvergne. Elle est par ailleurs la seule église carolingienne de la région. Dans la deuxième moitié du XIe siècle, l'abbatiale est l'objet de grands travaux portant sur la nef et le transept, et en 1080, face au rayonnement du monastère, le pape Grégoire VII l'érige en abbaye de l'ordre de Saint-Benoît. De cette abbaye médiévale, il ne reste que l'église abbatiale. Les bâtiments monastiques sont détruits au XVIIIe siècle par des moines charitains pour construire un hôpital terminé en 1770.
6: Alors, quelles sont les particularités qui font de cette église abbatiale un trésor auvergnat ?
15: En complément des éléments historiques que je viens d'évoquer, on peut citer des particularités architecturales. L'élégant et très imposant clocher-porche, qui aurait été, selon l'historien Georges Jousse, construit en utilisant les triangles égyptiens, ainsi que le nombre d'or. Mais ce sont surtout les peintures murales qui sont remarquables. Les premières datent de 1085. Elles montrent l'évêque Saint-Austremoine et le pape Saint-Clément. D'autres plus tardives, peintes au XIIe, montrent le martyr de Sainte-Valérie. Et puis évidemment, il y a aussi la question des reliques. D'abord placées sous le maître-autel, les reliques de Saint-Léger sont transférées dans un reliquaire au XVIe siècle, reliquaire épargné à la Révolution et qui se trouve aujourd'hui encore dans l'église, mais pas les reliques qui, elles, ont été dispersées dans la Sioule, le fleuve à proximité, à la Révolution.
6: Et maintenant, Jérémy, comment le millénaire de cette église abbatiale va-t-il être fêté ?
15: Le diocèse de Moulins et la paroisse Saint-Léger-Sainte-Procule ont à cœur de valoriser et animer ce patrimoine religieux. Le 14 juin prochain vont s'ouvrir les festivités de ce millénaire avec une messe présidée par l'évêque de Moulins à 10h30 et puis un concert dans l'après-midi par des jeunes artistes de la fondation Gauthier Capuçon. Des festivités qui se poursuivront jusqu'à la mi-août avec d'autres concerts et des visites guidées entre autres. L'ensemble des recettes servira à financer des restaurations de l'intérieur de l'abbatiale, notamment sur les peintures.
6: Merci beaucoup Jérémy Coulon, RCF Allié à suivre. Plusieurs milliers de chrétiens réunis à Lyon ce week-end pour la marche pour Jésus.
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6: RCF Notre-Dame, il est 7h23, des centaines et des centaines de records de température ont été battus à travers la France depuis lundi, Clara.
7: Oui, plus de 1000 records même, et de nouveaux sont encore attendus pour aujourd'hui.
6: Vous nous en parlerez à 7h30, mais n'hésitez pas à nous dire aussi là où il fera frais. Je parlais des églises.
7: Oui.
6: Je parlais des églises, il y a une heure, rentrez dans les églises, là il y fait frais, il y fait bon, en plus c'est l'occasion de prier, voilà, ça fait jamais de mal. Et Pauline de Torsiac, justement, hors des églises, il y a la mission. Et après une première édition qui a rassemblé plus de 6000 participants, la Marche pour Jésus va faire son grand retour dans les rues de Lyon samedi.
12: Oui, il fera peut-être plus chaud que dans les églises. Tous les chrétiens, catholiques, protestants, évangéliques et orthodoxes de la région Auvergne-Rhône-Alpes sont invités à participer dans la joie à cette marche pour proclamer le nom de Jésus. Le rendez-vous est fixé place Bellecour, Angelo Pace, protestant, pasteur évangélique et justement l'un des organisateurs de la marche pour Jésus à Lyon. Il s'est confié à Johan Fraisse de RCF Lyon.
18: Il y a beaucoup de joie à permettre aux chrétiens de se retrouver ensemble, quelle que soit leur confession, quelle que soit leur dénomination. Et aujourd'hui, c'est vrai que dans notre société, on peut dire qu'on est souvent, trop souvent éclaté. Et ce rassemblement permet de pouvoir témoigner que nous avons un même sauveur et une même foi. Et que c'est bien de temps en temps de le montrer publiquement.
6: Et Pauline, à Lyon, ce sera la deuxième édition de cette Marche pour Jésus.
12: Oui, 9 chars animés par des paroisses et églises catholiques, protestantes, évangéliques et orthodoxes vont défiler samedi dans les rues de Lyon, accompagnés de groupes de musique, de chants, tout cela dans un message d'espérance, de fraternité et d'unité. Il y aura de l'ambiance, vous l'imaginez. L'an dernier, la Marche pour Jésus avait réuni 6000 personnes et cette année, les organisateurs comptent bien en rassembler 10 000. Il faut dire que la quête de sens et la soif spirituelle est un phénomène particulièrement marquant chez les jeunes.
18: On soulignait à Pâques le mouvement de soif spirituelle parmi les jeunes, puisque plus de 10 000 jeunes ont demandé à être baptisés cette année en France, et c'est un mouvement qu'on retrouve pareil en Amérique du Nord et sur les autres continents. Je crois que la Marche pour Jésus est aussi une confirmation de ce phénomène, puisque entre 30 et 40% des marcheurs, ce sont des jeunes de moins de 30 ans, et que finalement, on a peut-être trop négligé la dimension spirituelle dans la génération, qu'elle soit X, Y, Z ou Alpha. Je crois que le cœur humain, comme disait Pascal, a toujours besoin de combler un vide. Et ce vide, eh ben, il a la forme de Dieu. Donc, ce n'est pas étonnant qu'en tant que chrétien, on puisse aussi proposer cela à ceux qui n'ont peut-être jamais eu d'éducation religieuse.
12: Angelo Pace, pasteur évangélique, organise cette marche avec un prêtre, le père Xavier Bizard, curé de l'ensemble paroissial Notre-Dame de la Miséricorde, un quartier populaire de Lyon. Une occasion pour chacun aussi de sortir de sa zone de confort.
18: Dans nos temples et dans nos églises, on peut se sentir très confortable et très en sécurité pour certaines raisons. Mais en fait, le défi de l'unité, c'est justement d'aller au-delà de sa zone de confort et de réaliser que finalement, dans ce monde de plus en plus sécularisé, c'est important de donner un témoignage d'unité puisque que l'on soit catholique ou protestant, on peut dire qu'on est un peu chacun minoritaire dans notre société, et que finalement, ben, ensemble, nous avons expérimenté à plusieurs reprises que c'est plus facile de pouvoir aussi rendre témoignage de cette paix et de cette réconciliation qu'il y a entre Dieu, les hommes, et aussi parfois entre les confessions chrétiennes.
12: Une vingtaine de villes au total participent à la Marche pour Jésus. Ce sera donc samedi à Lyon, Le Mans, Toulouse, mais aussi sur la Côte d'Azur. Et puis samedi prochain, le 6 juin, pour les autres villes, dont Paris, Marseille, Lille. Ce sera le cas aussi à La Réunion, en Guadeloupe et à la Guyane.
19: Pauline Torsiak, oui. Une frappe russe a endommagé le week-end dernier le monastère dominicain de Kiev et l'Institut Saint-Thomas d'Aquin.
12: Oui, les vitraux de la chapelle ont volé en éclats. Les couloirs de l'édifice se sont retrouvés jonchés de débris et d'éclats de verre. Aucun membre de la congrégation n'a été blessé dans l'explosion. Certains voisins, en revanche, ont été touchés par des éclats.
19: Le sort de l'Ukraine, justement, Pauline, au cœur de l'audience générale hier de Léon XIV.
12: Oui, le pape a exprimé son inquiétude face à la forte intensification de la guerre en Ukraine. Là où tombent les missiles et drones, tombe aussi l'espérance. Voilà ce qu'a affirmé Léon XIV. Il déplore les victimes civiles touchées par les récentes frappes russes sur le sol ukrainien. À noter que lors de son audience générale, Léon XIV a également hier rendu hommage à toutes les mères qui transmettent le don de la vie et enseignent à leurs enfants l'amour de Dieu et du prochain. Voilà des paroles à l'occasion de la fête des mères qui aura lieu ce week-end, Pierre-Hugues.
19: Le président du gouvernement espagnol, Pedro Sanchez, reçu par le pape Léon XIV hier au Vatican.
12: Oui, cet entretien s'est tenu 9 jours avant l'arrivée du pape à Madrid pour une tournée qui va le conduire ensuite à Barcelone et aux Canaries. Ce voyage du pape se prépare dans un contexte de relations tendues entre l'église locale et le gouvernement dominé par la gauche laïque.
19: Dans un communiqué publié mardi, la maison générale de la fraternité sacerdotale Saint-Pédis a dévoilé les noms des 4 futurs évêques qui seront ordonnés le 1er juillet en Suisse.
12: Oui, et parmi eux, l'abbé Michel Poincinet de Civry, âgé de 42 ans. C'est le supérieur du district du Benelux depuis 2022, mais aussi l'abbé Pascal Schreiber, le formateur des séminaristes, l'un des futurs évêques, incarne l'ancrage américain de la fraternité, aujourd'hui en pleine croissance outre-Atlantique. Il s'agit de l'abbé Michael Goldeide, et puis l'abbé Marc Anapier, est né en 90, Rome a réaffirmé que ses consécrations sans mandat pontifical auraient pour conséquence l'excommunication des évêques et des fidèles. Pierre-Hugues.
19: Merci beaucoup Pauline de Torsiak pour l'actualité chrétienne. N'hésitez à retrouver aussi sur rcfnotredame.fr. 7h30 sur RCF Notre-Dame, nous sommes le 28 mai. Et à la une, le cessez-le-feu au Moyen-Orient menacé, Clara.
7: Et les États-Unis ont ciblé à nouveau cette nuit l'Iran. Et en représailles, les gardiens de la Révolution disent avoir tiré sur une base militaire américaine, sans préciser laquelle. Mais l'armée du Koweït, alliée des États-Unis, dit faire face à des attaques de missiles et de drones ce matin.
19: La France suffoque. Plus de 1000 records de température ont été battus depuis lundi en France.
7: Et la vigilance orange canicule est étendue à 17 départements aujourd'hui, dont Paris et sa petite couronne. Cet épisode caniculaire qui s'accompagne par endroits d'orage dans la Manche. Des grelons jusqu'à 5 cm de diamètre sont tombés hier soir. Accusé par l'opposition de se réveiller un peu trop tard, le Premier ministre a prévu aujourd'hui une réunion interministérielle.
19: Un projet de loi pour mieux protéger les enfants.
7: Le ministre de l'Éducation veut notamment créer une liste noire et contrôler les antécédents judiciaires de tout le personnel en lien avec les mineurs à l'école. Pas uniquement des cas d'agression sexuelle, cela concerne aussi par exemple des insultes. Même s'il n'a pas été condamné, l'agent sera inscrit sur cette liste, ce qui empêchera toute forme de réemploi au sein de l'école, précise Édouard Geffray. Il coûte entre 250 et 400 euros. Les médicaments anti-obésité seront remboursés par la Sécurité sociale à partir de mi-juin. La ministre de la Santé doit l'annoncer ce midi, mais uniquement pour les patients atteints d'une obésité massive ou sévère. 6 Français sont en liste aujourd'hui à Roland-Garros pour tenter de passer au 3e tour. Alors, ce sera peut-être un petit peu plus difficile pour Elsa Jacquemot. Elle est condamnée à l'exploit face à la numéro 1 mondiale Arina Sabalenka. Et la nouvelle pépite tricolore Moïse Kouamé, lui âgé de seulement 17 ans, affronte à 11h le 71e mondial.
19: À suivre la météo et le grand témoin.
20: Mmh.
7: Et ce sont toujours de fortes chaleurs attendues. On l'a dit, avec maintenant des risques d'orage qui devraient éclater dans la soirée. Dans la journée, c'est encore du soleil et peu de nuages qui s'annoncent dans le ciel. Paris, les Hauts-de-Seine, la Seine-Saint-Denis et le Val-de-Marne sont en vigilance orange, canicule et pollution. Aujourd'hui, on attend jusqu'à 35 degrés.
6: À suivre, le grand témoin, ce sera avec Étienne Pépin.
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6: 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Et bonjour Étienne Pépin.
15: Bonjour Pierre-Luc Dubois, bonjour à tous.
6: Ce matin, vous recevez Romain Lemire, auteur de Clément, publié au Cherche Midi, un livre dans lequel il brise le tabou de l'inceste qu'il a subi durant son enfance. Un livre pour lequel il a reçu le prix Goncourt du premier roman.
15: Romain Lemire, bonjour.
20: Bonjour Étienne Pépin.
15: Merci d'avoir accepté de répondre aux questions de la rédaction de RCF Notre-Dame. Clément, c'est vous, un petit garçon qui vit une enfance heureuse avec ses deux frères et sa sœur au sein d'une famille bourgeoise, aimante, cultivée, jusqu'à ce jour de juillet 1983 où son père, qu'il admire tant, le réveille une nuit pour abuser de lui. Son père, un professeur de lettres brillant, un homme admiré, loin de l'image qu'on pourrait se faire d'un criminel. Ce livre traverse les époques de votre vie que vous racontez à hauteur d'enfant, que l'on voit grandir, découvrir la vie avec ses joies aussi. Jusqu'à

0: le homard est à la merci de tous les dangers, de tous les prédateurs. Et la métaphore fonctionne parfaitement avec l'adolescent chez les humains, je trouve. Et ce livre, dans mon souvenir, c'est la première fois que j'entendais parler d'inceste. Voilà, que j'entendais, que je lisais le mot et que je lisais noir sur blanc de quoi il s'agissait. Je me souviens même que j'avais du mal à m'y reconnaître puisqu'elle disait que c'était une violence inouïe. Et moi, je me disais, mais avec papa, c'est très doux, donc peut-être que je suis... Enfin, je sais ça, mais c'est pas ça.
1: C'est étonnant que ce soit une tante qui vous adresse ce livre. Est-ce qu'il y avait comme une alerte, peut-être une conscience de sa part qu'il se passait quelque chose de dramatique dans votre vie pour vous alerter d'une certaine manière ?
0: Oh, je crois pas du tout. Dans ce livre, il y avait vraiment beaucoup de choses. Elle traitait tous les sujets que peuvent, toutes les questions que peuvent se poser un adolescent, et celle-là en faisait partie, mais c'était vraiment quelques pages dans tout le livre.
1: Vous écrivez à hauteur de l'âge qui est le vôtre au fur et à mesure de l'histoire que vous racontez, la vôtre. Pourquoi cela ? Pour faire peut-être entrer le lecteur dans l'innocence qui était la vôtre au moment où vous vivez ces événements que clairement vous ne comprenez pas.
0: Exactement. Pour bien parler de l'inceste, pour moi, il fallait en parler à hauteur d'enfant. C'est-à-dire, il fallait que le narrateur soit aussi ignorant que possible. Et le narrateur est ignorant, le père est sachant. Et le lecteur, ça met le lecteur dans une situation extrêmement troublante, puisque lui, il sait ce qui est en train de se produire, quelle est la portée de cet acte. Et il est impuissant, mais il est dans la pièce d'une certaine manière. Je voulais pas le raconter comme un souvenir, parce que le raconter comme un souvenir aurait été, pour moi, passer à côté du sujet.
1: Vous racontez, c'est sur une île bretonne, le 19 juillet 1983, que se passe le drame. Cette nuit-là, votre père vient se coucher dans votre lit, il est nu, et il vous propose de vous apprendre comment on fait les enfants. Les viols se répètent jusqu'à vos 14 ans, l'année du suicide donc, d'André, après la révélation de l'inceste par un de vos frères aînés. Est-ce qu'il était essentiel de décrire les viols qui sont vraiment racontés très précisément ? Est-ce que pour vous, c'était un essentiel de ce livre ?
0: Oui, je crois que on parle souvent du tabou de l'inceste, et en réalité, les chiffres sont tellement massifs que on peut parler du tabou de nommer l'inceste, de le dire, d'en parler, mais pas de le faire en réalité. 160 000 enfants chaque année sont agressés sexuellement, et à peu près pour la moitié d'entre eux, il s'agit d'un inceste. Donc c'est considérable. Un enfant toutes les 3 minutes, 24 heures sur 24 dans ce pays. J'ai oublié là le fil et quelle était votre question.
1: Mais la question de la description de ce que vous aviez
0: c'est
1: vécu.
0: Ça
1: me paraît assez, assez cru et en même temps essentiel.
0: Absolument. Et je voulais sans agresser, c'est à ça que sert la littérature aussi, de pouvoir vraiment dire les choses, les nommer, sans rien épargner, mais avec une forme. Moi, j'ai vraiment voulu faire de la littérature. J'ai voulu le nommer. Je pense souvent à un verbe qui est cher à Christine Angot, qui a beaucoup écrit sur le sujet, évidemment, qui est le verbe dire, simplement dire, factuellement, de quoi on parle, de quoi il s'agit. Et on ne peut pas... En fait, le livre est presque plus un livre sur les effets de l'inceste, sur la bombe à retardement qu'est l'inceste, que sur l'inceste lui-même. L'inceste, c'est la situation initiale du livre, en fait. Et pour ça, il fallait vraiment avoir une description aussi précise que possible.
1: Est-ce que vous aviez conscience que c'était mal ? Dans les récits d'inceste, souvent les enfants devenus adultes racontent combien ils avaient le sentiment d'être le préféré de celui qui était en fait leur bourreau.
0: Ouais, je me posais pas la question, je savais pas si c'était mal ou bien, j'étais dans un état de confusion inouï de ce point de vue-là. Je crois que c'était vraiment un impensé. En fait, il y avait les scènes de viol, qui évidemment, c'est pas du tout un mot qu'un enfant peut mettre là-dessus à l'époque.
1: Il est complètement inconscient de ce qu'est même la sexualité, d'ailleurs.
0: Oui, c'est ça. Et puis, il y a le reste. Et en fait, ces scènes étaient pour moi comme une bulle, comme une parenthèse. Et en dehors de ces scènes-là, c'était un impensé absolu, parce que j'étais tout simplement incapable de traiter cette question.
1: Quelle était l'ambiance dans votre famille ? Vous le décrivez, chez les Drelins, c'est le nom que vous,

0: vous prenez pour voilà, nommer votre famille. Chez les Drôlins, on va au théâtre, on va au concert. La conversation, dites-vous, est la chose la plus importante. Elle est considérée comme un art autant qu'une science que papa et maman cultivent savamment et amoureusement. Vous qui étiez si proche de vos frères, il était impossible d'imaginer de pouvoir en parler. À la fois, on converse chez les Drôlins, mais on ne peut pas parler des drames qui se passent juste à côté, quasiment en même temps.
1: Non, d'abord, mon père m'avait dit de ne pas en parler. Et puis, je sentais bien qu'il y avait quelque chose qui n'allait pas là-dedans, quand même. C'était très diffus, c'était pas clair, mais c'était flou. Mais bon, je sentais bien qu'il y avait quelque chose, qu'il y avait une anomalie, en tout cas. Et puis, je crois que j'étais persuadé d'être le seul. Et mes frères aussi, en fait. Pour moi, c'était absolument complètement inenvisageable d'en parler. D'ailleurs, dans le livre, Françoise Dolto dit « Si ça arrive, il faut en parler ». Moi, je me disais « Mais c'est absolument hors de question ».
0: Et comment est-ce que vous avez fait la jonction avec vos frères? À quel moment vous vous êtes livrés les uns aux autres?
1: Quand tout s'est su, en fait, c'est mon frère aîné qui, le premier, a parlé à ma mère. Et à ce moment-là, ma sœur a été mise au courant et elle m'a demandé si s'était passé quelque chose, etc. Et à ce moment-là, la parole a commencé à circuler dans cette famille. Mais ce qu'il faut bien comprendre là-dedans, c'est pour ça que c'est si difficile à déceler. Mmh. Et on peut être très proche de gens, enfin avoir des amis ou de la famille, plus ou moins éloignés, de gens dont on se sent très proche et dont on est très proche, des enfants dont on se sent très proche et dont on se dit, mais c'est... Enfin, il est même pas envisageable que ce soit le cas. Enfin, l'inceste n'est pas un sujet. En fait, c'est parfaitement indécelable. Vous imaginez, pour mes frères et moi, on ne soupçonnait pas que c'était le cas pour les autres. Donc imaginez pour l'extérieur à quel point c'est inenvisageable.
0: Comment votre mère a réagi? Vous parlez d'elle comme une femme et mère trahie.
1: Oui, c'est une victime aussi. Elle a été trahie par son mari. Elle a cru tout de suite mon frère quand il le lui a dit. Elle a été dépassée et pas dépassée. Elle a été dépassée parce qu'elle a été incapable de traiter le sujet pour elle-même, et d'abord, et puis pour nous aussi. Incapable de faire circuler le sujet dans la famille. Il y avait quand même un sujet, quoi. Mmh. Et ce sujet n'a pas été traité. Mais elle a été pas dépassée aussi parce qu'elle a su prendre la situation matérielle à bras-le-corps et faire... comme elle me l'a dit, d'une vie sinistrée, une vie qui ne soit pas sinistre, et travailler deux fois plus, rapporter plus d'argent pour pouvoir conserver l'appartement, pour pouvoir continuer à faire en sorte que la vie soit malgré tout plaisante parfois, qu'elle puisse l'être en tout cas.
0: Sur la forme, vous parlez d'elle, en tout cas vous l'intégrez à votre récit d'une autre manière, avec une forme épistolaire. Est-ce que vous pourriez nous raconter ça? Pourquoi est-ce que vous lui consacrez sur la forme une place particulière à votre maman?
1: Elle a une place très particulière parce que c'est... à un moment donné, dans le livre, Clément dit ma difficulté à vivre, enfin cet état de dissonance cognitive, de confusion et tout ça, est dû à 50% au viol et à 50% au silence qu'il y a autour, à parité, 50-50, pas plus, pas moins. Et ce silence, c'est beaucoup vers la mère que Clément se tourne. C'est elle qui est la clé de voûte, la pierre angulaire de la famille. C'est à elle d'interroger cette question-là. Et elle ne le fait pas, ce qui fait que tout est coincé, tout est bloqué. Et c'est pour ça que la mère devient, au fil du récit, un des personnages principaux du livre par son absence, en fait, ouais. sur la question.
0: Et alors, elle apparaît à la toute fin. Est-ce que il y a eu comme une démarche de pardon ou de justement dans cette conclusion, un peu dans cet épilogue, il y a comme une relation restaurée peut-être avec elle?
1: Oui, tout à fait. En fait, pour écrire ce livre, j'ai mené un certain nombre d'entretiens avec la plupart des membres de ma famille, avec aussi des amis de mon père lorsqu'il était jeune, avec des anciens élèves de mon père, etc. Et les derniers entretiens que j'ai menés, le dernier entretien, c'est avec ma mère. On a fait deux longs entretiens de 4 heures. Et je les ai restitués à travers deux monologues, une adresse du fils à la mère et une adresse de la mère au fils. Et là, elle a vraiment fendu l'armure. Elle a dit tout ce qu'elle pouvait me dire, je crois. Et c'est vrai qu'il y a une forme là de résolution du personnage. Ça m'a fait. J'étais vers la fin de l'écriture du livre et en fait, ces deux entretiens m'ont fait modifier la fin du livre. Et j'en étais hyper heureux. C'était très inattendu pour moi, mais ça a pu emmener le livre vers plus de lumière encore que ce que je n'avais imaginé au départ.
0: Un mot sur votre sœur Estelle. Elle est morte à 47 ans d'un cancer. Vous dites victime autrement que ses frères par ricochet, mais pas moins douloureusement. Ce qui m'a frappé dans la description de votre sœur, c'est qu'elle est morte. Elle est morte au même âge que votre père, à 47 ans. Comme si là, il y avait une résonance dans ses vies. Voilà, votre père s'est suicidé. Elle est décédée, elle, d'un cancer. Mais voilà, sa vie a été complètement bouleversée par ces révélations. Il y a un lien, il y a un avec ces âges et ces disparitions là au même âge.
1: Moi, j'ai du mal à pas y voir de lien. J'ai aussi un cousin, Benjamin, dans le livre, Benjamin Drelin, qui a été incesté par mon père, par son oncle, et qui s'est suicidé au même âge, à 47 ans. Il y a là comme un horizon indépassable. Et moi, je me souviens que je voyais arriver ces 47 ans. Enfin, j'y pensais beaucoup. Je comptais les années, puis les mois, puis les jours. Et j'ai eu l'impression, après avoir dépassé l'âge de mon père lorsqu'il est mort, d'accéder à un horizon, à un temps vierge, enfin, quelque chose que je pouvais m'approprier autrement. Mais pour en revenir à ma sœur, je pense qu'elle a cristallisé, en fait, tout ce qui était verrouillé dans cette famille. Et elle a payé le prix fort, alors que c'est la seule qui n'a pas été touchée dans la fratrie. C'est terrible.
0: Où est-ce qu'était votre consolation ? Est-ce que votre foi de jeune, d'enfant, d'adolescent, a pu jouer un rôle positif dans ce moment absolument dramatique ? Est-ce qu'il y avait là pour vous une source de joie ?
1: Oui, moi j'ai grandi dans une famille catholique. J'ai été baptisé à quelques mois et je suis allé au catéchisme, à l'aumônerie. Et lorsque j'étais enfant, je me souviens que c'était une partie de ma vie qui était très importante pour moi. C'était un moment dans la semaine, l'aumônerie que j'attendais. C'était un groupe d'amis que j'ai encore d'ailleurs, qui était pour moi, qui a été déterminant et je pense qui m'a pas mal aidé à traverser ces épreuves-là.
0: Et aujourd'hui, la foi chrétienne, elle a pris une autre place, vous l'avez laissée de côté, vous êtes peut-être un peu moins concerné par cela, vous n'avez pas réussi à convertir, je dirais, votre foi d'enfant en foi d'adulte.
1: Oui, il y a quelque chose qui ne s'est effectivement pas fait dans cette transition qui est nécessaire entre une certaine naïveté de la foi juvénile et puis la foi plus mature. Je pense que je suis agnostique, en fait. Mais il y a un moment où je pense que j'ai été trop en colère à un moment donné dans ma vie. Il y a eu quelque chose là d'irréversible qui s'est joué. Et puis aussi, il y a peut-être quelque chose pour moi, alors, mais là c'est plus philosophiquement, mais c'est une question qui m'intéresse beaucoup et c'est une question, moi j'adore parler de ça avec des gens qui sont croyants justement. C'est cette question de l'espérance qui est centrale dans la foi. Et j'ai l'impression, pour moi, que l'espérance me dépossède de l'action. Que pendant qu'on espère, on n'agit pas. Mais c'est très personnel. Et c'est, je pense que c'est pour ça qu'à partir d'un certain moment, la notion de Dieu a cessé de m'aider, d'une certaine manière.
0: Et pourtant, il y a des pages spirituelles dans ce livre, Romain Lemire. Vous évoquez l'ombre et la lumière qui se mélangent. Comme dans les outres noires qui vous sont chères du peintre Pierre Soulages, Soulages que l'on connaît aussi par ses vitraux à Conques et qui donne un reflet tout particulier à la lumière qui entre dans l'église comme ça. Ça, c'est presque une présence transcendante, ça, dans ce livre.
1: Ouais, c'est très important pour moi, Pierre Soulages. Je trouve que c'est un peintre contemporain pour l'éternité, Soulages, parce que quand on déplace le regard devant un outre noir de Pierre Soulages, le noir s'illumine, et c'est toujours la lumière contemporaine, la lumière de l'instant, de l'hyper-présent, qui nous parvient.
0: Et ça, c'est incroyable. C'est à lire dans ce livre Clément, votre livre consacré justement à ce tabou de l'inceste que vous avez vécu, Romain Lemire. C'est un livre aussi qui a reçu le prix Goncourt du premier roman. C'est à lire. Merci beaucoup d'avoir été notre invité ce matin sur RCF Notre-Dame.
1: Merci.
2: Et merci à vous. 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À suivre la prière du matin et puis le saint du jour dans quelques minutes, Saint-Germain de Paris à l'honneur en ce jeudi 28 mai. 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Avant de retrouver Clara pour le Saint du jour, je vous propose de prendre un temps de prière. Confiance, lève-toi, il t'appelle. Ce matin, dans l'évangile du jour, Jésus guérit l'aveugle Bartimée. Après l'insistance de celui-ci pour rencontrer le Christ, le père Sébastien Anthony fait le commentaire de ce passage tiré de l'évangile de Saint Marc.
3: En ce temps-là, tandis que Jésus sortait de Jéricho avec ses disciples et une foule nombreuse, le fils de Timée, Bartimée, un aveugle qui mendiait, était assis au bord du chemin. Quand il entendit que c'était Jésus de Nazareth, il se mit à crier « Fils de David, Jésus, prends pitié de moi !» Beaucoup de gens le rabrouaient pour le faire taire, mais il criait de plus belle « Fils de David, prends pitié de moi !» Jésus s'arrête et dit « Appelez-le ». On appelle donc l'aveugle et on lui dit « Confiance, lève-toi, il t'appelle ». L'aveugle jeta son manteau, bondit et courut vers Jésus. Prenant la parole, Jésus lui dit « Que veux-tu que je fasse pour toi ?» L'aveugle lui dit « Rabouni, que je retrouve la vue ». Et Jésus lui dit « Va, ta foi t'a sauvé ». Aussitôt, l'homme retrouva la vue et il suivait Jésus sur le chemin.

Bonjour à vous. L'histoire de Bartimée nous donne à voir ce que signifie concrètement devenir chrétien. C'est une transformation où le bien que Dieu opère à l'intérieur finit par éclater à l'extérieur. Au début du récit, Bartimée est au point le plus bas, assis dans la poussière de Jéricho, la ville la plus basse du monde. Il est perçu comme un déchet au bord de la route, un fils de l'impureté dont l'identité est saturée par le rejet social. Il est à la marge, simple élément du décor, d'une histoire qui s'écrit sans lui. Pourtant, à la fin du voyage, tout est renversé. L'aveugle a recouvré la vue et le mendiant assis a bondi. Celui qui vivait sous le niveau de la mer monte désormais vers Jérusalem, la ville sainte. Ce changement social est spectaculaire. Bartimée passe du statut de spectateur passif à celui d'acteur de l'histoire. En demandant à voir, il crie son désir d'exister, voulant sortir de la nuit des morts vivants où la société l'avait enfermé bien au-delà d'une simple guérison médicale. Cette métamorphose extérieure prend sa source dans une révolution intérieure. Quand Jésus lui dit « va », il lui lance le même appel qu'à Abraham, celui de quitter ses déterminismes et ce vieux manteau d'habitude qui lui collait à la peau pour partir à la conquête de sa propre singularité, de son histoire. Jésus reconnaît en lui une soif d'absolu que la foule essayait d'éteindre. La foi de Bartimée le sauve, lui qui a osé désirer plus que le simple fait de vivoter. Le miracle, vraiment, n'a rien d'une magie. Jésus témoigne ainsi d'une transcendance qui redresse l'homme intégralement. Bartimée cesse de s'excuser d'être là. Il prend la main de son identité profonde. Être disciple du Christ, c'est exactement cela. Être saisi par un désir d'infini qui nous rend libres de mener notre propre existence. Cette vie devient liberté d'être soi-même debout et en pleine lumière, libéré de la procuration et de la répétition stérile du passé. Ce vent de liberté souffle désormais sur chaque baptisé. En quittant nos Jéricho intérieurs pour monter vers Jérusalem à la suite du Christ, nous apprenons à marcher de notre propre pas, derrière un maître qui n'a rien de lointain. Le chemin s'ouvre devant nous, les yeux désormais dessillés. Ce bon vent nous pousse à devenir les auteurs d'une histoire nouvelle et réconciliée, la nôtre.

Notre Père qui es aux cieux, que ton nom soit sanctifié, que ton règne vienne, que ta volonté soit faite sur la terre comme au ciel. Donne-nous aujourd'hui notre pain de ce jour. Pardonne-nous nos offenses comme nous pardonnons aussi à ceux qui nous ont offensés, et ne nous laisse pas entrer en tentation, mais délivre-nous du mal, car c'est à toi qu'appartiennent le règne, la puissance et la gloire pour les siècles des siècles. Amen.

0: La guérison, le groupe Glorious à la fin de notre temps de prière. Vous écoutiez l'évangile du jour chez Saint Marc au chapitre 10, les versets 46 à 52. Dans quelques minutes, le retour de l'information. Mais d'abord, le saint du jour avec vous, Clara. Aujourd'hui, nous fêtons les Germains, qui signifient du même sang.
1: Exactement, Pierre-Hugo, 6e siècle, le pays des Francs est peu évangélisé. Et son roi, Childebert, fils de Clovis et de Sainte Clotilde, se prend d'amitié pour un moine qui vient d'Autun. Il s'agit donc de Germain. Il le nomme 20e évêque de Paris, conseiller du roi, dont il parvint à tempérer le naturel un peu brutal. Le moine évêque Germain reste près des pauvres, des prisonniers et des malades et conserve son mode de vie monastique. Il opère, dit-on, de nombreux miracles. Alors sur la demande du roi, il fonde en dehors de Paris, dans les prés, une abbaye pour abriter des reliques rapportées d'Espagne, un morceau de la Sainte Croix ainsi que la tunique de Saint Vincent de Saragosse.
0: Et c'est ainsi que la raconnée en 543, l'abbaye Saint-Vincent et Sainte-Croix.
1: Oui, qui deviendra l'abbaye assez connue, un Saint-Germain-des-Prés au cœur de Paris, abbaye qui ne cesse d'être embellie au 15e siècle. Le cœur fut construit dans le style gothique primitif et son clocher est l'un des plus anciens de la ville. Alors le quartier de Saint-Germain-des-Prés est devenu au 17e siècle un centre intellectuel. Ses habitants sont appelés les Germano-Pratins et comme le chantait Alain Souchon, rive gauche à Paris, ô mon île, ô mon pays de musique et de poésie, d'art et de liberté.
0: Vous auriez pu nous le chanter, Clara.
1: Oh là là, non.
0: Ah bon, en tout cas, une très bonne fête aux Germains de Saint-Guilhem également. Très bonne fête aux Guilhem qui nous écoutent. À suivre le retour de l'information. On se retrouve dans 10 minutes aussi pour l'invité de la matinale.
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0: Jeudi 28 mai, nous fêtons aujourd'hui Saint-Germain de Paris. Très bon réveil. 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
8: Les informations ce matin vous sont présentées par Denis Delovin-Fosse.
9: Bonjour à toutes, bonjour à tous. La réforme des pensions portée par le ministre Yann Yambon a franchi une étape clé à la Chambre hier, malgré de vives tensions et une forte contestation syndicale autour notamment du malus et des carrières pénibles. Cette réforme a pour but, pour rappel, de lier davantage le montant de la pension au travail effectif afin de pousser les gens à travailler plus longtemps et à rendre le système soutenable dans les décennies à venir. Elle revoit les périodes assimilées, c'est-à-dire les périodes d'inactivité considérées comme étant du travail, et instaure également un système de malus en cas de départ anticipé à la retraite. Cette réforme s'appliquera à partir de 2027. Le Conseil supérieur de la santé met en garde ce matin face au système de soins dans les maisons de repos qui n'est plus adapté aux besoins des résidents. Ces résidents présentent de plus en plus des troubles neurocognitifs et ou des vulnérabilités psychiatriques. Cette inadéquation nuit à leur qualité de vie et soumet les prestataires de soins à un risque accru de burn-out. Afin de combler ce fossé, le CSS, le Conseil supérieur de la santé, plaide pour une transformation en profondeur des soins résidentiels aux personnes âgées. Cave inondée, coupure d'électricité, un violent orage s'est abattu également ce mercredi aux alentours de 18h sur la région de Bertry. Très localisée, les intempéries ont notamment pris la forme de violentes averses de grêle qui ont entraîné de fortes accumulations d'eau dans certaines rues. L'orage a par ailleurs entraîné des coupures d'électricité. À Librabon, la foudre s'est abattue sur plusieurs arbres qui ont ensuite pris feu. Dans l'actualité internationale, guerre au Moyen-Orient, la nuit a été le théâtre des affrontements les plus graves depuis le début du cessez-le-feu entre les États-Unis et l'Iran. Les États-Unis ont abattu 4 drones iraniens et mené des frappes sur une base dans le sud du pays, entraînant des représailles de Téhéran qui a visé une base américaine. Bombardements et combats se poursuivent par ailleurs au Liban malgré un autre cessez-le-feu théoriquement en vigueur, lui, depuis le 17 avril dernier. En sport, en football, Crystal Palace a remporté ce mercredi à Leipzig en Allemagne le premier titre européen de son histoire en remportant la version 2025-2026 de la Conference League en battant en finale les Espagnols du Rayo Vallecano sur le score de 1-0. Dans la foulée de leur victoire en FA Cup et lors du Community Shield en 2025, les joueurs de Crystal Palace vont donc ramener dans leur bagage un trophée supplémentaire, celui de la Conference League. Et puis en sport moteur, 3 semaines après la victoire de Thierry Neuville au rallye du Portugal, le championnat du monde des rallyes fait étape cette semaine au Japon pour la 7e manche. Si l'épreuve débute officiellement ce matin, les pilotes avaient l'occasion ce jeudi d'effectuer les derniers réglages lors du shakedown. Neuville n'a signé que le 10e temps de la séance. C'est le français Sébastien Ogier qui a signé le meilleur temps devant Elfyn Evans et Sami Pajari. C'est la fin de ce flash, retour de la formation belge à 9h.

0: Dans l'actualité de votre région à présent, nouvelle manifestation de l'enseignement ce mercredi à Liège. Ils étaient plus de 1000 à être rassemblés. Lancement ce jeudi de la grande fête du commerce en Cité Ardente. Et puis la ministre fédérale des classes moyennes, des indépendants et des PME, Éléonore Simonet, a rencontré plusieurs entrepreneurs verviétois. Un journal présenté en compagnie de Christophe Bruls, comme c'est le cas chaque matin. Bonjour Christophe.
1: Bonjour Denis, bonjour à tous. Le secteur de l'enseignement s'est une fois de plus mobilisé à Liège ce mercredi.
0: Plus de 1000 enseignants, étudiants, parents se sont rassemblés hier à Liège sur l'esplanade de Saint-Léonard à l'appel des syndicats et collectifs. Ils y ont multiplié les prises de parole et les slogans pour réclamer davantage de moyens pour l'école et de meilleures conditions de travail pour le personnel enseignant. Une mobilisation, Christophe, afin également de dénoncer une nouvelle fois les mesures portée par la ministre de l'Enseignement en Fédération Wallonie-Bruxelles, Valérie Glatigny. Cette nouvelle mobilisation s'inscrit aussi dans la continuité du mouvement de grève qui secoue l'enseignement francophone. Le mouvement a d'ailleurs été prolongé jusqu'au 10 juillet.
1: La grande fête du commerce s'empare de Liège dès aujourd'hui et se prolonge jusqu'à dimanche.
0: Un événement festif qui a pour ambition de célébrer le dynamisme liégeois durant plusieurs jours avec un programme varié dédié à l'animation, à la convivialité et à l'attractivité commerciale. Fabrice Drez, échevin de l'attractivité commerciale et touristique, est au micro de Céline Deckers, stagiaire à la rédaction, pour nous donner un aperçu de ce qui va faire bouger Liège durant ces quelques jours.
2: On aura notamment devant l'Opéra Royal le traditionnel placemaking avec des bulles géantes, de la roue à cadeaux et différentes animations, du ping-pong, etc. On aura aussi du street art avec Place Saint-Étienne, des graffeurs et une série d'animations, notamment une animation musicale avec DJ. Et puis nous aurons dans toute la ville différents points de ralliement avec les fanfares, mais aussi des balades guidées parce qu'on a voulu mettre en avant le tourisme et le commerce. Par exemple, une visite historique du passage Le Monnier, les bars et les bistrots d'antan, les douceurs de Liège avec une série de dégustations au programme. Donc voilà, tout ça, ça va bouger à Liège tout ce week-end.
0: Le programme prévoit aussi plusieurs temps forts, notamment le samedi.
2: Les temps forts de cette fête du commerce, c'est vraiment les trois jours de rayonnement de Liège. Tout le week-end est un temps fort, mais on peut dire que l'apothéose sera le samedi après-midi parce qu'on a concentré beaucoup d'animations pour le samedi. Et notamment, grâce au centre culturel des Chiroux, on aura la parade de l'éléphant. Il y aura un éléphant géant qui va circuler sur un parcours de la place des Carmes vers l'opéra. Et c'est vraiment l'apothéose et c'est le samedi après-midi. Et sinon, on a la fête de la rue des Guillemins le dimanche, où là, tous les commerçants se sont mobilisés pour proposer des animations, des réductions. Et c'est vraiment la fête de la rue des Guillemins qui aura lieu uniquement le dimanche.
0: La grande fête du commerce débute donc ce jeudi 28 mai et se clôturera le dimanche 31 mai. Plus d'informations sur le site www.liège.eu.
1: À Verviers, la ministre, Éléonore Simonet a visité plusieurs entreprises de la région.
0: La ministre fédérale des classes moyennes, des indépendants et des PME était en visite ce mardi chez le traiteur Lescours à Bâtisse sur la commune de Herve. Une rencontre organisée à l'initiative de l'Union des classes moyennes avec un objectif: écouter ceux qui font tourner l'économie locale au quotidien. Autour de la table, plusieurs acteurs du monde politique et économique tels que le maître chocolatier Jean-Philippe Darcy ou encore le promoteur immobilier Jean-Paul Bollette. Depuis son entrée en fonction en février 2025, Éléonore Simonet multiplie les visites dans les PME. La libérale a notamment évoqué son plan PME à cette occasion. Dans la suite de ce journal, l'Institut Saint-Luc profitera prochainement d'une implantation supplémentaire. La culture italienne est à l'honneur dès ce jeudi en Cité Ardente avec Liège Italia. Et puis mobilité, le chantier sur l'E313 à hauteur de Votem est prolongé.
1: L'Institut secondaire Saint-Luc à Liège bénéficiera bientôt d'une nouvelle implantation.
0: Face à la saturation des locaux historiques situés rue Louvrex, l'école a acquis en 2022 un bâtiment situé rue Fabry numéro 19 à quelques pas du site principal. Cette maison de maître, autrefois propriété du CPS, a fait l'objet d'une rénovation complète afin de répondre aux besoins modernes de l'enseignement artistique. Les travaux réalisés entre 2023 et 2026 ont permis de préserver le caractère patrimonial de l'édifice tout en garantissant sécurité, confort et fonctionnalité. Grâce à cette extension, les élèves bénéficieront de 4 nouveaux ateliers et de 3 nouvelles salles de classe modernes. L'offre pédagogique sera également enrichie dès septembre prochain avec l'ouverture de 2 nouvelles sections, la première en art graphique et la seconde en éducation musicale.
1: Événement à ne pas manquer, mon cher Denis, Liège Italia met les petits plats dans les grands pour le 80e anniversaire de l'immigration italienne en Belgique.
0: La 15e édition de Liège Italia débute ce jeudi, Christophe, et se tiendra jusqu'à ce dimanche, place Saint-Lambert à Liège. Une édition spéciale qui s'inscrit dans le cadre du 80e anniversaire du protocole avec l'Italie, qui signa en 1946 le début de l'immigration italienne en Belgique. Imaginé il y a donc 15 ans, l'événement accueille 20 exposants cette année, formant un village dédié à la gastronomie italienne. En plus de cette partie culinaire, DJ et autres groupes de covers se produiront sur scène tous les jours jusqu'à minuit. Frédéric François est d'ailleurs l'invité d'honneur. Sachez encore que samedi, une délégation d'anciens mineurs des sites de Bleuny-Mines et du Bois du Cazy à Marcinelle seront reçus à l'hôtel de ville. Le dimanche sera rythmé, lui, par la grande parade Vespa et Fiat Abarth. L'accès est gratuit.
1: Mobilité, le chantier sur l'E313 à hauteur de Votem est prolongé.
0: Oui, le chantier de réfection des revêtements à hauteur de l'échangeur de Votem sur l'E313 A13 va durer quelques jours de plus que prévu. Jusqu'à mardi prochain, les conditions de circulation restent identiques à celles actuellement en place. Une seule voie est maintenue dans chaque sens avec une vitesse limitée à 70 km/h. Le basculement de la circulation est programmé dans la nuit du 2 au 3 juin. Dès mercredi matin et jusqu'à la fin du chantier prévu le 4 juin, une voie restera maintenue dans chaque sens. La vitesse sera limité à 70 km/h vers Liège et 50 km/h vers Anvers. Plusieurs bretelles seront fermées. Les usagers venant de Loncin ne pourront plus rejoindre l'E313 en direction d'Anvers. Une déviation sera organisée via les Haussards. Les conducteurs circulant sur l'E313 depuis Liège ne pourront eux pas rejoindre l'E40 en direction de Loncin. Une déviation sera mise en place via l'échangeur de Liers. Un mot de météo rapidement. Aujourd'hui, le temps sera ensoleillé avec par moments quelques nuages d'altitude. L'après-midi, une averse orageuse pourra se produire très localement. Maxima compris entre 24 degrés en Haute-Ardenne et 30 voire 31 degrés sur l'ouest du pays. Le vent sera généralement faible de secteur est. C'est la fin de ce journal. Excellente matinée.
3: RCF Notre-Dame, il est 8h10, soyez les bienvenus dans 20 minutes, le journal de Radio Vatican.
4: Oui, avec à la une cette guerre dans le sud du Liban. Depuis 48 heures maintenant, l'armée israélienne attaque des villes entières et accroît son avancée terrestre vers le nord.
3: Mais d'abord l'invité de la matinale, c'est un texte dont on prend peu à peu la mesure. Magnifica Humanitas, magnifique humanité, texte de Léon XIV sur la protection de la personne humaine à l'ère de l'intelligence artificielle. Quelle place pour la dignité humaine au moment où des modèles mathématiques lui annihilent la conscience. Comment le travail évolue-t-il? On va approfondir ces questions avec l'invité de la matinale.
4: Vous recevez ce matin Luc Ferry, philosophe, ancien ministre, auteur de IA, grand remplacement ou complémentarité, c'est aux éditions de l'Observatoire.
3: Bonjour Luc Ferry.
5: Bonjour cher monsieur.
3: Merci beaucoup d'être avec nous ce matin. Jamais l'humanité n'a eu un tel pouvoir sur elle-même, dit le pape dans ce texte du golem à Frankenstein. La créature qui échappe à son créateur a toujours habité la mythologie humaine. Avec l'IA, Luc Ferry, l'homme a-t-il créé un monstre qui lui échappe ?
5: Oui, c'est pas faux. J'ai lu l'encyclique du pape, je l'ai trouvée très, très intéressante. Pour trois raisons. D'abord parce que le pape a pris conscience de la réalité de l'intelligence artificielle, il sait de quoi il parle, et c'est pas toujours le cas dans le débat public aujourd'hui, en particulier chez les politiques, mais aussi chez les intellectuels. Et donc, il a compris que, notamment, que cette révolution de l'intelligence artificielle est une révolution industrielle qui ne ressemble pas du tout aux autres. Parce qu'elle attaque l'humain dans son monopole, dans ce qui était son monopole exclusif depuis toujours, à savoir son intelligence, sa conscience, son langage. Et là, on est dépassé aujourd'hui. Ensuite, il a compris, c'est le deuxième élément que je trouve tout à fait passionnant, que dans le domaine de l'emploi, dans le domaine économique, l'IA n'aide pas, elle remplace. Elle est donc, sur le domaine de l'emploi, extraordinairement dangereuse. Elle risque de mettre au chômage des millions de gens. Et ça, beaucoup d'économistes pensent le contraire. Je pense que le pape a raison. Et troisième point, il a compris aussi que l'IA n'était pas simplement une révolution scientifique comme d'autres révolutions scientifiques, mais que c'est une révolution politique, morale et spirituelle. Ça touche la question de la dignité humaine. Et là aussi, il a raison. Je ne suis pas croyant, mais j'ai été élevé dans la religion catholique. J'ai beaucoup de respect pour la religion catholique. Je trouve qu'il n'y a rien mieux que l'évangile de Jean, je trouve que c'est une merveille, mais je ne suis pas croyant, mais donc je le dis d'autant plus volontiers, je suis impressionné par cette encyclique.
3: Ouais. Et d'ailleurs, on va balayer tout ce que vous nous avez dit là, parce qu'il y a plein de choses intéressantes sur le travail, sur ce qui fait la singularité de l'être humain, par rapport oui. notamment au langage de la conscience. Mais vous disiez que la révolution de l'IA n'est pas une révolution industrielle comme une autre. Pourtant, on met beaucoup en regard Magnifica Humanitas avec Rerum Novarum, texte de Léon XIII, 1891. Léon XIII qui parle de la révolution industrielle. En quoi c'est pas une révolution industrielle comme une autre ?
5: Alors, le texte de Léon XIII, je l'ai lu aussi, il est très intéressant, Rerum Novarum, parce que c'est, au fond, c'est vraiment la doctrine sociale de l'Église actualisée au XIXe siècle, c'est-à-dire à la révolution industrielle, aux premières révolutions industrielles. Bon, et c'est un texte, d'ailleurs, lui aussi, extrêmement intéressant. Mais là, on a en effet une révolution différente des autres, parce que, encore une fois, elle n'attaque pas, comme par exemple, on pense souvent, à la révolte des Canuts en 1831 à Lyon, quand Jacquard invente la fameuse machine à tisser et que les Canuts se retrouvent au chômage. Et donc, mais la machine à tisser, la machine Jacquard, elle attaquait un secteur particulier de l'économie. Et puis, elle a créé beaucoup d'emplois. Si vous voulez, la logique de Schumpeter, la destruction créatrice, s'appliquait tout à fait. Ça détruisait des emplois, mais ça en créait d'autres qui compensaient largement la destruction d'emplois. Tandis que là, c'est pas le cas. Vous voyez, là c'est faux, vous avez beaucoup d'économistes qui disent, voilà, il y aura des emplois qui seront créés, moi j'ai même des amis économistes, je ne vais pas citer leurs noms, ils ne sont pas là, mais qui disent, mais non, il y aura des emplois créés, donc ça compensera les emplois détruits, mais c'est faux, pourquoi ? Parce que les emplois qui seront créés par l'IA sont des emplois qui seront très techniques, par exemple data scientist, ils seront immédiatement préemptés par l'IA. C'est exactement ce que l'IA sait faire mieux que l'humain. Donc oui, il y aura des emplois nouveaux, mais ils seront immédiatement occupés par l'IA ou par la robotique humanoïde, vous voyez. Mais... Donc le pape a raison, emploi, ça va plus remplacer que ça ne va aider, vous voyez.
3: Mais si je faisais le parallèle avec Rerum Novarum, c'est parce que dans Rerum Novarum, Léon XIII cherche une ligne de crête entre le socialisme et le capitalisme. Est-ce que là, Léon XIV arrive à trouver ce chemin de crête entre techno-béatitude et technophobie, j'allais dire ?
5: Oui, parce qu'il n'est pas technophobe, c'est ça qui est intéressant. En fait, vous savez, ce qui est très intéressant dans son encyclique, c'est qu'au fond, il considère que le propre de l'humain, c'est d'être capable de poser la limite. Ce que les philosophes du XXe siècle, ce que Kant appelait la raison pratique, et ce que les philosophes du XXe siècle, je pense à Adorno et Horkheimer, que j'ai traduit en français beaucoup quand j'étais plus jeune, appelaient la raison objective. La raison objective, c'est la raison qui fixe des objectifs. Autrement dit, qui fixe des limites. Alors, je vais vous dire quelque chose que vous ne savez probablement pas parce que ça vient d'arriver, c'est arrivé en vérité cette semaine. Vous savez que, écoutez bien ça parce que c'est incroyable. Les IA sont alignées sur des codes éthiques. Par exemple, les IA américaines, elles sont la plupart du temps wokistes, féministes, elles protègent les animaux, elles sont antiracistes, bon, à part woke, à part grok, je veux dire, mais sinon, OpenAI, Gemini sont alignés sur des codes éthiques qui sont en gros démocrates américains, si vous voulez, d'accord ? Eh bien, maintenant, vous avez une IA qui est capable de craquer les codes éthiques, l'alignement éthique des IA. Autrement dit, l'alignement ne sert plus à rien. Par exemple, je vous donne un exemple. Si vous demandiez à Gemini ou à ChatGPT de fabriquer un virus mortel ou un gaz toxique, il vous dit non, j'ai pas le droit de faire ça. Maintenant, vous pouvez craquer son code éthique, le fracturer. Vous pouvez lui demander de fabriquer un virus mortel ou un gaz mortel et il le fera, voyez. Donc, voyez la différence, vous parliez de la différence avec l'humain. C'est ça qui est absolument passionnant dans cette histoire. Vous ne pouvez pas craquer le code éthique de Sœur Emmanuel, qui était ma meilleure amie. Vous ne rendrez jamais Sœur Emmanuel raciste, antisémite et génocidaire. Pas possible. Mais vous pouvez craquer le code éthique de ChatGPT ou de Gemini ou de Claude et vous pouvez faire une IA nazie, islamiste, juive, catholique, socialiste, communiste, vous pouvez faire ce que vous voulez, voyez.
3: Et d'ailleurs, c'est ce que dit Léo XIV, que l'IA n'est jamais neutre. Je cite l'encyclique. Dans la pratique, la technologie n'est jamais neutre car elle prend les caractéristiques de ceux qui la conçoivent, la financent, la réglementent et l'utilise. Il y a donc un sujet de conscience morale par rapport à l'intelligence artificielle, mais qui en fixe les règles ? Est-ce à l'État ? Est-ce aux philosophes ? Est-ce au pape ? Qui doit fixer les règles, Luc Ferry ?
5: Alors, mon ami, c'est là que c'est peut-être la limite de l'encyclique. Hein, encore une fois, j'en pense beaucoup de bien, mais il y a une limite. On est dans la mondialisation. Or, cette encyclique, elle n'aura aucun impact sur la Chine, par exemple. La Chine s'en fiche. Bon, sur les théocraties islamistes, ils s'en fichent.
3: Si elle touche un tiers des humains, c'est déjà pas mal.
5: Ah non, parce que si ça ne touche qu'un tiers des humains, comme on est dans une mondialisation capitaliste, technologique et compétitive, si nous nous arrêtons pour des raisons morales, quand je dis nous, imaginez que l'Europe fasse des législations très limitatives, avec une régulation morale extrêmement puissante, mais les autres continuent. Et dans ce cas-là, on perd la bataille de l'IA, et donc, comme l'a dit Poutine, ceux qui maîtriseront l'IA maîtriseront le monde. Donc, on laisse la place aux autres. Vous voyez, donc vous avez là un problème qui est lié à la structure même de la mondialisation. Alors, ça ne veut pas dire qu'on ne peut rien faire. Qu'est-ce qu'on peut faire, par exemple, en France ou en Europe? Qu'est-ce qu'on peut déjà faire dans le sillage de cette encyclique? On a le problème des deepfakes. Les deepfakes, c'est ces vidéos où tout est faux. Là, par exemple, je vous vois en visioconférence. Si je vous filme avec mon iPhone, là, je peux mettre votre visage sur un film X, je peux faire croire que vous trompez votre femme ou votre mari, que vous insultez les musulmans, que vous mettez votre argent dans les îles Caïmans, que celle. Je peux ruiner votre vie, je peux ruiner votre réputation. Je peux faire ça sur une gamine de troisième ou de seconde, balancer ça sur les réseaux sociaux, la mettre à poil et foutre sa vie en l'air, la pousser au suicide. Vous voyez. Donc là, on peut légiférer. On peut légiférer en France, on peut légiférer en Europe. Si j'étais ministre de l'Éducation, ce serait mon sujet numéro un.
3: Et d'ailleurs, on va parler d'éducation.
5: On va rentrer dans un monde où on ne saura jamais si ce qu'on voit est vrai ou faux. Ouais. Vous ne pouvez pas savoir si vous parlez avec Luc Ferry ou pas, ou si c'est mon
3: c'est
5: jumeau
3: vous
5: numérique. Ben, si j'étais mon jumeau numérique, il vous dirait oui.
3: Nous sommes
5: oui,
3: avec.
5: C'est moi, mais bon. Mais j'ai un ami qui a fait faire un jumeau numérique de lui-même, qui a parlé pendant 20 minutes avec ses enfants, ils n'ont pas su que ce n'était pas leur père.
3: Nous sommes avec Luc Ferry sur RCF Notre-Dame.
5: Oui, garantie que c'est vrai.
3: Aucun système de calcul, aussi sophistiqué soit-il, ne génère un cœur qui se donne, ni une conscience qui discerne le bien. Même lorsque les machines excellent en efficacité, le centre de l'histoire reste un visage humain qui demande à être regardé. Voilà l'encyclique, la question qui se pose, Luc Ferry. C'est ce qui fait la singularité de notre humanité par rapport à la machine. Ça n'est plus le langage, ça n'est plus l'intelligence. Qu'est-ce qui fait encore, selon vous, notre singularité?
5: C'est ce que je vous disais tout à l'heure, c'est la capacité à ressentir des émotions. L'être humain est capable d'amour et de haine. L'IA n'a pas de libido, elle n'a pas d'amour, elle n'a pas de haine, elle n'a pas d'intérêt, elle n'a pas de corps non plus, elle n'a pas un corps biologique. Donc tant que l'IA n'est pas hybridée avec un corps biologique, ce malheureusement à quoi travaille Neuralink, à l'idée d'homme augmenté ou d'animate, bon ça c'est très dangereux, et d'ailleurs le pape en parle aussi très bien d'ailleurs, mais tant que l'IA n'est pas hybridée avec du biologique, elle n'a pas de sentiments, elle n'a pas d'émotions, elle n'a ni amour ni haine. Elle peut imiter très bien les émotions. Quand vous parlez avec ChatGPT, il imite parfaitement les émotions. Et il a une morale, mais elle lui a été inculquée par un programmateur. C'est ce que dit d'ailleurs exactement Léon XIV. C'est pas lui qui a choisi sa morale. Donc, in fine, il y a deux différences. C'est le libre arbitre, et moi je crois au libre arbitre. Et deux, c'est la capacité d'amour et de haine.
3: Et d'ailleurs, le pape Léon XIV termine, non, pas du tout par la désespérance, mais au contraire, en exhortant chacune et chacun à bâtir la civilisation de l'amour. Comment vous avez pris cette expression, la civilisation de l'amour, qui était celle de Jean-Paul II et bien d'autres souverains pontifes?
5: Alors bon, je me permettrai vraiment pas de me comparer avec le pape, mais j'ai écrit un livre qui s'appelle « La révolution de l'amour » et je pense que la période que nous vivons en Europe est une période qui est favorable à cette idée du pape. C'est-à-dire que, au fond, l'amour, c'est ce qui sacralise l'autre, l'altérité. C'est ce qui transforme l'autre être humain en un être sacré. C'est l'amour qui sacralise. Et le sacré... Et là, pardon, moi je ne suis pas croyant, mais le sacré n'est pas forcément religieux. Le sacré, c'est le lieu, qu'on soit croyant ou non, c'est le lieu du sacrifice et du sacrilège. Quand un être humain m'apparaît comme sacré, je suis prêt à me sacrifier pour lui s'il est mis en danger, si une personne est attaquée dans un métro ou un train, bah, je pense que je dois y aller. Voilà, parce que c'est sacré cet être humain. Et donc je suis, c'est sacrilège d'y toucher, et je suis prêt à me sacrifier, si j'en ai le courage. Est-ce que j'aurai le courage? Je ne sais pas, mais en tout cas je pense que je devrais l'avoir, vous voyez. Donc l'être humain, il est sacralisé par l'amour, il est transformé en être sacré, et donc sacrifice et sacrilège, sacré, sacrifice, sacrilège, ça va ensemble. Oui. Et donc je pense que l'on soit croyant ou non, ce que dit le pape et me paraît être profondément vrai. Moi, c'est ce que j'ai appelé la révolution de l'amour. Ouais. Et c'est évidemment un héritage chrétien.
3: Et d'ailleurs, le pape qui dit, et c'est la citation que j'employais il y a quelques secondes, hein, le centre de l'histoire reste un visage humain qui demande à être regardé. Il y a quelque chose de l'incarnation quand même qu'il faut qu'on garde, qui doit demeurer.
5: Oui, et là on dirait presque du Lévinas, hein. C'est très intéressant parce que c'est l'altérité de ce visage, et ce visage, il incarne, hélas d'ailleurs, pas seulement l'amour, il incarne aussi la haine, la possibilité de la haine. On peut lire quelque chose de terrible dans l'œil humain. Vous ne lisez rien dans l'œil du pigeon ou de la langouste.
3: Dans l'œil de l'IA.
5: Et encore moins dans l'œil de l'IA, parce qu'elle imite les émotions parfaitement. Vous savez, 60% de nos adolescents discutent de leurs problèmes de cœur ou de sexe avec une IA, parce que c'est déculpabilisant, c'est facile de discuter avec ChatGPT. Mais ça, c'est une blague, parce qu'en fait, ça les enferme dans des algorithmes qui sont aimables, mais qui sont en vérité une espèce de prison.
3: Luc Ferry, je meurs d'envie d'approfondir la philosophie du village de Lévinas avec vous, mais le temps file et vous parlez des adolescents, ça me permet une transition avec l'éducation. Vous avez été ministre de l'Éducation nationale, Luc Ferry, et le pape Léon XIV parle beaucoup d'éducation dans son encyclique. À une époque où la vérité est souvent soumise aux intérêts et aux stratégies de communication, le monde de l'éducation revêt une importance cruciale. Est-ce que le monde de l'éducation, dans quelle mesure peut-il être épargné par les ravages de l'IA ? Pourquoi demain, ce n'est pas l'IA qui remplacera les profs ?
5: Alors, l'IA, bon, y a deux problèmes. D'abord, j'en ai parlé avec notre ministre de l'Éducation, M. Geffrey, qui, voilà, à sa demande, on s'est rencontrés il y a 3 semaines, et on a parlé de ça, et je lui ai expliqué pourquoi, si j'étais moi ministre de l'Éducation à sa place, ce serait mon sujet numéro un, c'est de refaire de A jusqu'à Z les programmes d'instruction civique. Faire comprendre d'abord que tout ce qu'on voit n'est pas forcément vrai, qu'il peut y avoir des deepfakes, donc reprendre le doute cartésien, si vous voulez, avoir l'esprit critique. Et puis aussi, le fait que le harcèlement dans les classes va prendre une ampleur absolument considérable, puisque en 3 secondes, je peux fabriquer une fausse vidéo de n'importe quel élève et balancer ça sur les réseaux sociaux et ficher sa vie en l'air. Bon. Donc ça, c'est le premier sujet. L'autre sujet, non. C'est compliqué, comment dire. Vous avez des mauvais professeurs, pardon de dire ça, c'est un peu brutal ce que je dis, mais on a tous eu des mauvais professeurs et des bons profs. Je suis sûr que vous êtes comme moi, vous avez eu dans votre vie 3 ou 4 profs absolument merveilleux. Voilà. Moi, j'ai eu une maîtresse de maternelle, j'ai eu un prof de maths en 3e, en 4e, monsieur Galerne, son nom me revient en même temps que je vous parle. J'ai eu 2 professeurs à l'université absolument merveilleux, Heinz Wissmann et Jacques Rivelet, que j'aime bien citer leur nom et leur rendre hommage. Voilà. Et ces gens-là, ils ont changé ma vie, ils ont fait bifurquer ma vie. Voilà, Heinz Wissmann, il m'a envoyé faire mes études en Allemagne, il a complètement changé ma vie. Voilà, ça, l'IA ne le fera pas. Si
3: oui,
5: vous
3: mais
5: voulez.
3: Peut-être que l'IA demain excellera. Je crois que vous avez tenté, vous, Luc Ferry, de faire traduire à ChatGPT certains de vos textes en allemand, et ChatGPT a fourni des résultats formidables. Il ne faut pas oublier que l'IA peut parfois exceller bien plus que l'homme.
5: Évidemment. C'est pour ça que je vous disais qu'elle n'aide pas dans l'emploi, elle remplace. Par exemple, traducteur, c'est un métier qui est mort. Voilà. Alors, je sais que mes amis traducteurs, quand je dis ça, ça les énerve, mais c'est la vérité. J'ai été traducteur professionnel de l'allemand pendant 30 ans. J'ai fait mes études en Allemagne, j'ai traduit Kant, Hegel, Fichte, Schelling, Adorno, Horkheimer. C'était mon métier, en même temps que j'étais professeur d'université. Et donc, je peux vous dire que j'ai fait traduire 50 pages de mon livre par ChatGPT. Il a mis 4 minutes et j'ai pas une virgule à changer. C'est parfait. Voilà. Donc c'est un métier qui est mort. Voilà. Donc il y a des métiers qui seront remplacés. Mais si vous voulez, le grand professeur, c'est aussi c'est un comédien, c'est un charmeur, c'est quelqu'un que les élèves vont... Là, vous retrouvez les questions de l'amour et de la haine. Il y a des professeurs qu'on a détestés, il y a des professeurs qu'on a aimés. Voyez. Et ça, l'IA, elle est standard, si vous voulez. Elle est mécanique, d'une certaine manière. Donc, le grand prof, c'est comme un grand comédien. Vous ne remplacez pas Depardieu ou Louis Jouvet facilement.
3: Et Luc Ferry, dernière question, puisque malheureusement on arrive déjà au terme de cet entretien et c'est passionnant. On entend souvent dire que l'Église est en retard sur les grands débats de société.
5: Ah non.
3: Est-ce que là, c'est le cas ? Comment vous le percevez ?
5: Non, justement, c'est ça qui m'a épaté avec Léon XIV, mais ça, je le savais, parce que bon, c'est un pape quand même très particulier, voilà. Mais ça m'a épaté parce qu'il est très très en avance par rapport à nos politiques qui n'ont toujours rien compris à l'IA, vous voyez. Il y en a quelques-uns qui s'y intéressent, comme Gabriel Attal, mais c'est très rare. Ben, globalement, nos politiques n'ont toujours pas compris que dans le domaine de l'emploi, alors ils se laissent endormir par certains économistes qui racontent n'importe quoi, ou par certains spécialistes de l'IA Italiens, je ne vais pas citer leur nom, mais qui racontent n'importe quoi pour essayer d'endormir les gens et rassurer les salariés. Mais le problème, c'est que nos politiques, contrairement à Léon XIV, ne se sont pas encore réveillés.
3: Merci.
5: Et lui, à mon avis, il va avoir un impact énorme justement sur le réveil des politiques.
3: Merci beaucoup, Luc Ferry, philosophe, ancien ministre. Vous avez notamment publié IA, grand remplacement ou complémentarité. C'est aux éditions de l'Observatoire. Merci beaucoup d'avoir été avec nous ce matin.
5: Merci pour votre invitation.
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1: Bonjour à toutes, bonjour à tous. Christophe Bruce, ravi de vous retrouver. Aujourd'hui en Belgique, le temps sera ensoleillé avec par moments quelques nuages d'altitude. L'après-midi, des nuages cumuliformes pourront également se développer, surtout sur l'Ardenne et sur les régions proches de la France, où une averse orageuse pourra plus tard tomber très localement. Les maxima oscilleront entre 24 degrés en Haute-Ardenne et 30 voire 31 degrés sur l'ouest. Le vent sera généralement faible, d'abord dans le large secteur est et puis de direction variée. Méfiez-vous donc des coups de chaleur, pensez à vous hydrater. Le cumul soleil, température élevée et manque de vent est parfois surprenant. Ce soir et cette nuit, on retrouvera de larges éclaircies et depuis l'ouest, des nuages de haute ou parfois de moyenne altitude. Du brouillard pourra se former dans certaines vallées ardennaises. Les minima élevés oscilleront entre 12 et 19 degrés sous un vent généralement faible de sud à sud-est ou encore de direction variable. Voilà tout pour les prévisions météo de ce jour. Merci pour votre attention. Passez une excellente journée à notre écoute sur RCF.

0: 8h30, direction Rome pour une nouvelle édition du journal de Radio Vatican.
1: La guerre s'élargit toujours plus dans le sud du Liban. Depuis 48 heures, l'armée israélienne pilonne des villes entières et accroît son avancée terrestre vers le nord. Nous ferons le point avec notre correspondant à Beyrouth au début de ce journal. Le nouveau gouvernement irakien réaffirme son engagement à intégrer les groupes armés au sein des institutions étatiques. Plusieurs milices chiites dénoncent néanmoins toujours la mainmise américaine sur la vie politique du pays. À la une de ce journal également, l'Ouganda qui ferme sa frontière avec la République démocratique du Congo voisine. En raison de l'épidémie d'Ebola, le patron de l'OMS est attendu à Kinshasa ce jeudi. La Hongrie, elle, ne se retirera pas de la Cour pénale internationale. Ainsi en ont décidé les députés pro-européens, désormais majoritaires au Parlement. Et puis dans notre dossier, retour ce matin sur l'encyclique Magnifica Humanitas du pape, publiée lundi dernier, avec notre invité Léocadie Lunshumbo, théologienne congolaise. Elle est professeure à Santa Clara, au cœur de la Silicon Valley.
2: Radio Vatican, le journal, Olivier Bonnel.
1: Bonjour, la guerre progresse toujours un peu plus dans le sud du Liban. Hier encore, 12 personnes ont été tuées. L'aviation et l'artillerie israélienne poursuivent sans relâche le bombardement de dizaines de villes et villages. La ville de Tyr, la principale cité de la région, a été violemment pilonnée durant la nuit. Pour la première fois depuis la trêve, mi-avril, les troupes israéliennes ont repris leur offensive terrestre, avançant même vers le nord. On fait le point avec notre correspondant à Beyrouth, Paul Ralifé.
3: L'armée israélienne a décrété mercredi soir les régions situées au sud du fleuve Zahrani, zone de combat, appelant les habitants à évacuer leurs maisons. Ce cours d'eau coule au nord du fleuve Litani, à 40 km de la frontière. Cette annonce signifie que l'épicentre des combats s'est déplacé vers le nord du Litani, loin de la zone tampon de facto établie par les Israéliens au Liban Sud. L'armée israélienne a d'ailleurs progressé dans la localité de Zaoutar el-Sharqiyye après un pilonnage aérien et terrestre massif qui a duré plusieurs jours. À ce stade de l'offensive, les troupes israéliennes ont avancé dans les quartiers est de cette localité située à 6 km de la frontière. La prise de Zaoutar el-Sharqiyye permettrait à l'armée israélienne d'établir une tête de pont au nord du Litani dans la perspective d'un développement futur de l'offensive terrestre. Cette localité est considérée comme un verrou stratégique vers Nabatiyé. À partir de cette tête de pont, les Israéliens peuvent commencer un mouvement d'encerclement de cette ville, la deuxième plus grande agglomération du sud Liban, et menacer les bases d'artillerie du Hezbollah dans les collines de la région. Paul Khalife, Beyrouth, RFI pour Radio Vatican.
1: Et de nombreux villages du sud ont été détruits, vidés de leurs habitants. Certaines familles chrétiennes en particulier continuent coûte que coûte d'y vivre et ne veulent pas quitter leurs terres. Plusieurs associations comme l'Œuvre d'Orient poursuivent l'acheminement de convois d'aide humanitaire dans la région avec l'aide de la Nonciature apostolique au Liban. Du côté iranien, on semble bien loin d'un accord négocié avec les États-Unis malgré des semaines de médiation. Les Américains qui ont mené des frappes ces dernières heures visant une base militaire dans le sud de l'Iran. Les gardiens de la révolution ont riposté en visant une base américaine au Koweït. Il est dans l'intérêt de personne que la guerre se poursuive, rappelle ce matin Kaya Kallas, la chef de la diplomatie européenne. En Irak, un mois jour pour jour après sa nomination au poste de chef de gouvernement, Ali Faleh al-Zaidi, sous pression américaine, a réaffirmé hier son engagement à intégrer les factions armées au sein des institutions étatiques. Washington conditionne son aide financière et militaire au démantèlement des groupes

0: placée sous le contrôle de l'État irakien, son bras armé, les Brigades de la Paix. Intégration militaire, démilitarisation civile, ce qui implique entre autres la fin des quartiers généraux, du port d'armes et d'uniformes pour tous ses membres. Tout en soutenant le Premier ministre Ali al-Zeidi, les brigades Saïd al-Shouada ainsi qu'Al-Nujaba, parmi les piliers de la résistance anti-américaine avec le Hezbollah irakien, se sont dites opposées à leur désarmement aussi longtemps, je cite, que l'occupation américaine en Irak et les violations de sa souveraineté continueront. À Bagdad, Anne-Sophie Lemouf pour Radio Vatican.
1: Le directeur général de l'OMS, Tedros Ghebreyesus, est attendu aujourd'hui en République démocratique du Congo alors que la propagation du virus Ebola se poursuit dans l'est du pays en particulier. Face à l'épidémie, l'Ouganda voisin a décidé de fermer sa frontière hier. Kampala impose ses mesures strictes alors que la souche Bundibugyo progresse et qu'il n'existe pour l'heure ni vaccin ni traitement homologué pour y faire face. On fait le point à Kinshasa avec Pascal Moulégua.
2: Les trafics transfrontaliers suspendus, sauf rares dérogations accordées aux équipes médicales, à l'aide humanitaire, au transport de nourriture et à certains services de sécurité. Chaque passage est désormais soumis à un contrôle sanitaire renforcé. Kampala impose également une quarantaine obligatoire à 21 jours à toute personne autorisée à entrer depuis la RDC. Une mesure correspondant à la durée maximale d'incubation du virus. L'Ouganda a déjà confirmé 7 cas liés au variant Bundibugyo, dont seulement un décès. En RDC, l'épidémie touche désormais 3 provinces. La barre de 1000 cas suspects et environ 220 décès suspects a été franchie en moins de 2 semaines. Des bilans probablement sous-estimés, prévient l'OMS, dont le directeur général est d'ailleurs attendu ce soir à Kinshasa pour évaluer personnellement la riposte. L'agence sanitaire de l'ONU a déclenché une alerte sanitaire internationale. Côté congolais, une bonne nouvelle a été communiquée hier par les équipes des ripostes avec un tout premier cas guéri de Ebola dans l'épicentre de la province de l'Ituri, voisine à l'Ouganda. Pascal Moulégua, Kinshasa, RFI. Pour Radio Vatican.
1: Et l'épidémie mortelle d'Ebola présente néanmoins un taux de létalité inférieur à 25%, soit un taux bien plus bas pour l'instant que ceux constatés lors des précédentes épidémies, juge l'organisation. De son côté, le président ukrainien Volodymyr Zelensky a écrit une lettre à Donald Trump et au Congrès américain. Il est important que l'Amérique entende l'Ukraine, écrit-il. Nous comprenons qu'une grande partie de la tension mondiale se concentre actuellement sur la guerre en Iran, mais il faut également mettre fin à la guerre ici en Europe. Fin de citation. La Hongrie, elle, ne quittera pas la Cour pénale internationale. Ainsi en ont décidé les députés pro-européens de la nouvelle majorité du Premier ministre Peter Magyar. Cette sortie de la CPI avait été voulue par l'ancien chef du gouvernement, Viktor Orban. Proche de Benjamin Netanyahou, le Premier ministre israélien cible d'un mandat d'arrêt de la CPI. Orban qui accusait la Cour d'être devenue un tribunal politique. À Budapest, les précisions de Daniel Pseni.
3: Le projet a été approuvé par les 103 députés de Tisza, le parti du Premier ministre qui détient les 2/3 des voix dans la nouvelle Assemblée. Peter Magyar a justifié cette proposition en déclarant que pour maintenir la paix et la sécurité internationale et protéger les droits de l'homme, il est absolument nécessaire de traduire en justice les auteurs des crimes internationaux les plus graves devant une juridiction internationale. Selon lui, le maintien de la participation de la Hongrie à la CPI est indispensable à cette fin. Il y avait urgence car le processus de retrait de la Hongrie devait s'achever en juin. L'an dernier, Viktor Orban, qui avait invité en visite officielle à Budapest le Premier ministre israélien Benjamin Netanyahou, visé par un mandat d'arrêt de la CPI pour crimes contre l'humanité et crimes de guerre dans la bande de Gaza, n'avait pas été arrêté alors même que la Hongrie était encore membre de cette instance internationale. Bizarrement, juste après sa victoire électorale, Peter Magyar a indiqué qu'il avait invité le Premier ministre israélien en Hongrie, tout en déclarant « Si une personne recherchée par la CPI entre sur le territoire d'un autre pays, elle doit être arrêtée. » À l'annonce de ce vote, l'organe législatif de la CPI a salué une décision importante. Daniel Pseni à Budapest pour Radio Vatican.
1: Avant de passer à notre dossier, cette information des Philippines où l'Église catholique et plusieurs organisations de la société civile ont mis en place hier une commission de la vérité. Elle est chargée d'établir les faits, de constituer un dossier public crédible sur... Quelle direction choisir en tant que communauté humaine dans un monde bouleversé par les développements de l'intelligence artificielle? C'est l'une des questions centrales de Magnifica Humanitas, publiée lundi. À l'ère du développement technologique effréné, c'est notre conscience que le pape interroge dans cette encyclique. Les algorithmes sont créés de façon telle que l'être humain peut être tenté de déléguer ce qu'il a de plus cher, sa liberté, sa conscience. Si nous nous limitons aux aléas du moment, nous risquons de laisser la succession des urgences décider à notre

0: votre place, de la direction à prendre, mais notamment en garde, Léon XIV. Or, écrit-il toujours dans cette encyclique, c'est à nous de relever avec lucidité et responsabilité les défis de notre époque si nous voulons orienter les nouvelles technologies, dont l'IA, au service du bien commun. La théologienne congolaise Léocadie Lushombo, professeure d'éthique à l'université jésuite de Santa Clara, au cœur de la Silicon Valley en Californie, était présente lundi pour la présentation de l'encyclique au Vatican. Il est urgent, selon elle, face au risque de domination de la technologie, de définir quelques critères éthiques et moraux non négociables.
1: Le premier critère, ce serait que les machines ne dictent pas la conscience humaine. C'est la conscience humaine qui devrait être capable d'orienter les machines pour que les machines soient au service du bien commun et que ce soit au service de tous. Ça ne peut pas être le contraire. Parce que maintenant, avec AI, on a déjà vu que c'est possible, même qu'il y ait des algorithmes qui sont développés d'une certaine manière, qu'ils peuvent faire la guerre, ils peuvent utiliser certaines armes, et donc ça devient incontrôlable. Ça, c'est le premier critère. Et l'autre, c'est que la société a des valeurs qui forment les personnes humaines et qui ne doivent pas être perdues. Tout simplement parce que maintenant, on est tourné vers les machines. Et les machines, avec l'intelligence artificielle, peuvent être simulées de façon que ça imite le caractère humain, les émotions, certaines vertus, de telle façon que ça te donne l'impression d'être en train de parler avec une personne humaine et que tu pouvais commencer une relation avec cette personne-là. Il n'y a pas une personne humaine, là. Ce sont des données qui sont mises ensemble pour produire ces effets-là. Et donc là, ça fait la différence avec une vraie personne humaine.
2: L'encyclique permet aussi de prendre conscience des limites humaines qu'il faut justement assumer avec responsabilité.
1: Nous, les personnes humaines, nous avons des limites. Ça fait partie de ce que nous sommes. Nous n'avons pas que des succès et qu'il n'y a pas de problème et que tout marche. Et donc, une personne humaine intègre les limites de la vie, donc la finitude. Et donc ça, c'est quelque chose qui doit être préservé parce qu'on doit continuer à composer avec nos limites et nos joies et nos peines et nos capacités de faire des merveilles. Et donc tout cela, ça doit aller ensemble.
2: Comment Magnificat Humanitas intègre la notion d'éthique et de garde de la personne humaine dans le développement technique moderne?
1: Quand le Magnificat considère par exemple la liberté, alors, il s'est dit, voyons comment cette liberté humaine est affectée par l'intelligence artificielle. Mais Magnificat est en train vraiment d'affirmer qu'elle est déjà affectée. Elle est déjà réorientée dans une direction qui n'est peut-être pas celle vraiment d'une personne libre, ce que nous sommes censés être. Magnificat Humanitat regarde la relation que nous développons avec les machines, où les machines conduisent les consciences, au lieu que les consciences décident. Hein, parce que c'est ça le rôle de la conscience. La conscience, c'est le sanctuaire, là où la personne humaine parle, ou rejoint, ou rencontre ce qu'on peut appeler le sacré, ce qu'on peut appeler Dieu. Chaque personne humaine a cette possibilité-là de pouvoir entrer en soi, d'écouter une certaine voix qui te conduit et qui te dit ce que tu dois être, qui t'affirme ou tout simplement qui te souffle. Quand est-ce que tu peux ressentir la consolation ou même la désolation? Ça passe par tout ça. Quand la conscience est touchée, alors la conscience va te dire qu'il y a quelque chose qui ne va pas et puis tout cela va être connecté à comment tu sens, hein, les émotions. Les sentiments, c'est tout lié avec la conscience.
0: Voilà, interrogé par Jean-Paul Camba, Léocadie Lushombo, professeur d'éthique théologique à l'université jésuite de Santa Clara en Californie, était ce matin l'invité de Radio Vatican.
3: 8h44 sur RCF Notre-Dame, dans 5 minutes la prière du matin. Mais avant ça, c'est la chronique littérature. Comme chaque jeudi, bonjour Christophe Maury.
4: Bonjour Pierre-Hugues, bonjour à tous.
3: Cette semaine, vous nous avez apporté le livre, il est entre mes mains, Un sort enviable, Éric Alphen. C'est aux éditions Rivage Noir.
4: Alors après avoir fait trembler toute la chiracie dans l'affaire des HLM de la ville de Paris, avec ses épisodes,

0: rocambolesque, un président de la République refusant d'être auditionné par un juge d'instruction après avoir été pointé du doigt comme un nouveau Javert et être entré en politique, Éric Halphen, le juge Halphen, a fait valoir ses droits à la retraite en 2025 définitivement. Il faut dire que le juge, l'homme de droit et de loi, est sans aucun doute une plume, un homme de lettres. Trois essais, trois récits, un recueil de nouvelles et à présent un sixième roman, Un sort enviable. C'est le titre publié aux éditions Rivage Noir.
1: Un sort enviable, de quoi s'agit-il ?
0: Eh bien, c'est l'histoire de Julien Klein. Il est marié avec Mathilde, ils ont deux enfants, Jonathan et Arthur, tout va bien. Seulement voilà, Aragon disait que le roman est la science de l'anomalie, il faut bien une anomalie pour que tout s'enclenche. Arthur est autiste Asperger, champion aux échecs, mais inadapté à la société. Quand les enfants sont adultes, Mathilde en a marre, elle n'aime plus Julien et le quitte, il y a plus grave. Arthur, le cadet, entre en politique, en résistance et meurt sous l'effet d'une bombe artisanale. Julien est convoqué au commissariat, dès lors, les chapitres s'entrecroisent, scènes d'interrogatoire et récits de la vie de Julien. Et plus on avance, plus Julien ressemble à Meursault, le héros de Camus pour l'étranger, car il s'agit bien de l'étranger, l'éternel étranger dont il s'agit. Nous partageons donc l'histoire de Julien Klein, mis en examen pour vouloir se venger du meurtre de son fils Arthur. Mais non seulement cela va plus loin, mais cela vient de plus loin. Car le sujet du livre vient d'une révélation du père de Julien quand il avait 16 ans. Souffres-tu de l'antisémitisme ? Pourquoi donc ? Parce que tu es juif. Tout l'enjeu de la question est la question : comment assumer d'être juif ? L'antisémitisme a changé depuis la Deuxième Guerre mondiale. Je cite : ils étaient un paquet à débiter leurs propos définitifs et leurs idées malsaines, et en mettant le doigt sur le groupe, sans aucun doute, à l'origine du mal. J'ai été surpris de l'alliage constaté. De toute provenance et de tous horizons, ils constituaient une mixité politique inédite. Musulmans radicaux, extrémistes de droite de différentes obédiences, insoumis de gauche qui vomissaient la gauche, ils ne se gênaient pas pour pointer tous unis leur dard infâme et déverser leur torrent de boue sur le bouc émissaire commun.
1: Ça vous semble caricatural, Christophe ?
0: Venez vous promener avec une kippa sur la tête dans certains quartiers de Paris ou du 9-3, vous me direz si c'est caricatural ou pas. Écrit Éric Halphen. Alors notre Julien Klein est suspect de quoi ? D'avoir voulu se venger de la mort de son fils Arthur ou simplement d'être juif ? Et Éric Halphen réunit deux personnages, celui d'étranger façon Meursault de Camus, je l'ai dit, et celui du juif errant, non plus celui qui voyage et qui se déplace, mais celui qui s'abstrait de la société parce qu'elle ne lui donne plus de place. Voilà donc un roman, un sort enviable de 185 pages, ce qui est une valeur, il faut en convenir, et comme tous les romans courts, il est profond et se lit en un souffle, parce que l'auteur sait terminer chaque chapitre par une phrase choc qui encourage et poursuivre. Et puis, voyez le style, j'ai passé la journée dans le jardin à contempler la vie. Nul besoin de ponctuation, de virgule. 6 pieds, 4 pieds, 6 pieds. J'ai passé la journée dans le jardin à contempler la vie. Quelle musique!
1: Merci beaucoup, Christophe Maury. Un sort enviable. Éric Halphen, c'est aux éditions Rivage Noir. Christophe, on parle de livres avec vous chaque jeudi. On va en parler aussi aujourd'hui dans le débat du jour, puisqu'un certain nombre de librairies sont en difficulté. C'est le cas de Citre, Furet du Nord, Gibert. Frédéric Mounier fera réagir ses débatteurs comme chaque matin. Pourquoi y a-t-il une crise des librairies en France ?
0: Il y a plein de raisons. Le prix unique du livre qui avait été voulu.
1: Mais il ne faut pas le dire tout de suite, il faudra le dire au débat. Le débat, c'est à 9h10. Vous allez commencer le débat.
0: Mais je ne suis pas invité.
1: Ah, faut s'inviter. Frédéric Mounier, il va s'inviter. Voilà, je le regarde. Il est dehors. Et autre question, Christophe Maury, est-ce que vous connaissez Limoges ?
0: Ah oui, un peu. Il y a un salon du livre qui est formidable.
1: Parce que demain, la matinale sera réalisée depuis Limoges. Vous savez, une fois par mois, on fait une matinale délocalisée. Nous serons donc dans la cité Limousine demain.
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0: RCF Notre-Dame, il est 9h10. Saint-Germain de Paris à l'honneur en ce jeudi 28 mai. On va en parler avec Clara dans quelques minutes. Ce sera après la prière du matin. Je vous propose de partager l'évangile du jour. Confiance, lève-toi, il t'appelle. Jésus guérit l'aveugle Bartimée après l'insistance de celui-ci pour rencontrer le Christ. Le père Sébastien Anthony fait le commentaire de ce passage tiré de Saint-Marc.
1: Pitié de moi. Beaucoup de gens le rabrouaient pour le faire taire, mais il criait de plus belle « Fils de David, prends pitié de moi !» Jésus s'arrête et dit « Appelez-le !» On appelle donc l'aveugle et on lui dit « Confiance, lève-toi, il t'appelle !» L'aveugle jeta son manteau, bondit et courut vers Jésus. Prenant la parole, Jésus lui dit « Que veux-tu que je fasse pour toi ?» L'aveugle lui dit « Rabouni, que je retrouve la vue !» Et Jésus lui dit « Va, ta foi t'a sauvé !» Aussitôt l'homme retrouva la vue et il suivait Jésus sur le chemin.

0: Bonjour à vous au bord de la route, un fils de l'impureté dont l'identité est saturée par le rejet social. Il est à la marge, simple élément du décor, d'une histoire qui s'écrit sans lui. Pourtant, à la fin du voyage, tout est renversé. L'aveugle a recouvré la vue et le mendiant assis a bondi. Celui qui vivait sous le niveau de la mer monte désormais vers Jérusalem, la ville sainte. Ce changement social est spectaculaire. Bartimée passe du statut de spectateur passif à celui d'acteur de l'histoire. En demandant à voir, il crie son désir d'exister, voulant sortir de la nuit des morts vivants.
1: Notre Père qui es aux cieux, que ton nom soit sanctifié, que ton règne vienne, que ta volonté soit faite sur la terre comme au ciel. Donne-nous aujourd'hui notre pain de ce jour. Pardonne-nous nos offenses comme nous pardonnons aussi à ceux qui nous ont offensés et ne nous laisse pas entrer en tentation, mais délivre-nous du mal, car c'est à toi qu'appartiennent le règne, la puissance et la gloire pour les siècles des siècles. Amen.
2: Le père Sébastien Anthony faisait le commentaire de l'évangile de saint Marc au chapitre 10, les versets 46 à 52. Il est 8h56, soyez les bienvenus sur RCF Notre-Dame. Si vous nous rejoignez, place au saint du jour avant les informations. Et c'est avec vous Clara, puisqu'aujourd'hui nous fêtons Saint-Germain de Paris.
3: Et oui, qui signifie du même sang, hein, Germain. Au 6e siècle, le pays des Francs est peu évangélisé. Alors son roi, Childebert, fils de Clovis et de Sainte Clotilde, se prend d'amitié pour un moine qui vient d'Autun. Donc il s'agit de Germain et il le nomme 20e évêque de Paris. Alors conseiller du roi, il parvint à tempérer le naturel un peu brutal. Le moine évêque Germain reste près des pauvres, des prisonniers et des malades et conserve son mode de vie monastique. Il opère, dit-on, de nombreux miracles. Sur la demande du roi, il fonde en dehors de Paris, dans les prés, une abbaye pour abriter des reliques rapportées d'Espagne, un morceau de la Sainte Croix ainsi que la tunique de Saint Vincent de Saragosse.
2: Et c'est ainsi que naît en 543 l'abbaye Saint-Vincent et Sainte-Croix.
3: Et oui, qui deviendra l'abbaye Saint-Germain-des-Prés au cœur de Paris, bien connue. Abbaye qui ne cesse d'être embellie. Au 15e siècle, le chœur fut construit dans le style gothique primitif et son clocher est l'un des plus anciens de la ville. Alors le quartier de Saint-Germain-des-Prés est devenu au 17e siècle un centre intellectuel. Ses habitants.
2: Merci beaucoup Clara Bévilacqua. Bah, l'ambiance va être bonne dans le train puisque Clara, on part à Limoges cet après-midi.
3: Oui, on va à Limoges pour la matinale délocalisée de demain matin, vendredi.

0: Dès à présent, livrer des coulisses aux auditeurs, puisque nous devons donc partir à Limoges. On avait prévu de prendre un train juste après la matinale ce matin, et en raison de la canicule et la beauté de la ligne Paris-Limoges, le train est supprimé.
1: Oui, tous les intercités ont été supprimés parce qu'il n'y a pas de climatisation.
0: Et donc on ne sait pas comment on va rejoindre Limoges, donc on a peut-être des solutions. Mais si vous avez un blablacar, un covoiturage, bah dites-nous par mail, hein, direct@rcf.fr. Matinale depuis Limoges, demain matin, et dans deux minutes, les informations.
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0: Jeudi 28 mai, nous fêtons aujourd'hui Saint-Germain de Paris. Très bon début de journée. RCF Notre-Dame, il est 9h.
8: Les informations belges avec Denis de Lovafos.
9: Bonjour à toutes, bonjour à tous. La réforme des pensions portée par le ministre Yann Yambon a franchi une étape clé à la Chambre hier, malgré de vives tensions et une forte contestation syndicale. Cette réforme a pour but, pour rappel, de lier davantage le montant de la pension au travail effectif afin de pousser les gens à travailler plus longtemps et à rendre le système soutenable dans les décennies à venir. Elle revoit cette réforme les périodes assimilées, c'est-à-dire les périodes d'inactivité considérées comme étant du travail, et instaure un système de malus en cas de départ anticipé à la retraite. Cette réforme s'appliquera à partir de 2027. Près de 7 Belges sur 10 estiment que l'état de l'économie belge s'est détérioré au cours des 12 derniers mois. Un sentiment en augmentation dans toutes les régions du pays, selon l'enquête nationale RTBF, VRT et De Standaard, réalisée par l'Université d'Anvers et l'ULB. Si les électeurs soutiennent toujours la limitation du chômage à 2 ans, la taxe sur les plus-values ou encore le contrôle des malades de longue durée, ils rejettent par contre l'indexation plafonnée à 4000 euros brut, en ressort-il, rejet plus marquant encore pour une autre mesure, à savoir la hausse de la TVA. Et puis le Conseil supérieur de la santé met en garde ce matin face au système de soins dans les maisons de repos qui n'est plus adapté aux besoins des résidents. Ces résidents présentent de plus en plus des troubles neurocognitifs et ou des vulnérabilités psychiatriques. Cette inadéquation nuit à leur qualité de vie et soumet les prestataires de soins à un risque accru de burn-out. Afin de combler ce fossé, le CSS, le Conseil supérieur de la santé, plaide pour une transformation en profondeur des soins résidentiels aux personnes âgées. Dans l'actualité internationale, le ministre des Affaires étrangères Maxime Prévost a convoqué l'ambassadeur de Russie en Belgique après l'appel lancé par le Kremlin à évacuer le personnel diplomatique basé à Kiev avant de nouveaux bombardements russes. Une annonce jugée inacceptable, Maxime Prévost déclarant que menacer des ambassades n'est pas de la diplomatie, c'est de l'intimidation et une flagrante violation du droit international et de la Convention de Vienne. Fin de citation. Guerre au Moyen-Orient, la nuit a été le théâtre des affrontements les plus grave depuis le début du cessez-le-feu entre les États-Unis et l'Iran. Les États-Unis ont abattu 4 drones iraniens et mené des frappes sur une base dans le sud du pays, entraînant des représailles de Téhéran qui a visé une base américaine. Bombardements et combats se poursuivent par ailleurs au Liban, malgré un autre cessez-le-feu théoriquement en vigueur depuis le 17 avril. Enfin, en sport, en football, Crystal Palace a remporté ce mercredi à Leipzig en Allemagne le premier titre européen de son histoire en remportant la Conference League en battant en finale les Espagnols du Rayo Vallecano sur le score de 1-0. C'est la fin de ce flash. Retour de la formation nationale et internationale à midi en compagnie de Frédéric Petit. Très bonne matinée à toutes et à tous.
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2: Bonjour à toutes et à tous dans Point de repère. Comme chaque mois, nous vous proposons des regards d'évêques sur le monde en général et sur l'Église en particulier. Avec nous en studio, Jean-Pierre Delville, évêque de Liège. Bonjour Monseigneur.
3: Bonjour Ralph.
2: Alors comme je le fais d'habitude, rappelons d'abord le menu de cette émission. Dans un premier temps, vous commenterez l'un ou l'autre événement d'ordre général des dernières semaines. Ensuite, nous évoquerons des projets ou des manifestations du diocèse de Liège, passé ou à venir. La troisième partie concerne l'Église de Belgique et plus largement l'Église universelle. Et puis, à la fin, vous répondrez aux questions aussi de nos auditeurs. Et je le dis une fois de plus, chères auditrices, chers auditeurs, n'hésitez pas à nous envoyer vos questions. Comment faut-il le faire? Je le dirai à la fin de cette émission.
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2: On commence toujours par cette question obligatoire. Monseigneur, quels sont les événements d'ordre général ces dernières semaines ou ces derniers mois qui vous ont particulièrement frappé et que vous souhaitez commenter? Et donc, un sujet qui reste encore à la une des médias, c'est évidemment la situation au détroit d'Ormuz et la relation entre les États-Unis et l'Iran et tout ce qui tourne autour.
3: Oui, effectivement. Donc, on est pour le moment, évidemment, dans une période d'apaisement relatif. Et il y a apparemment un accord qui est en train de se dessiner, mais c'est plus les Américains qui l'affirment que les Iraniens. D'autre part, je pense qu'il y a même encore eu des bombardements américains. Il est quand même important d'arriver à un accord parce que c'est une situation tellement délicate et avec tellement de paramètres, si vous voulez, qu'il faut à un moment donné éviter une surenchère qui n'en finirait pas, quoi. Parce qu'il y a toute la question, bien sûr, de l'Iran, mais il y a aussi, bien sûr, le détroit d'Ormuz et la facilité de la circulation maritime. Il y a aussi toute la question des États du Golfe. Et il y a aussi la question d'Israël et celle du Liban. Et donc, à un moment donné, un accord ne peut qu'être bénéfique pour apaiser le cadre dans le Moyen-Orient.
2: Et notamment aussi pour l'économie mondiale.
3: Et effectivement, pour l'économie mondiale. Et là, on voit bien que, en effet, des pressions se font sentir sur M. Trump pour arriver effectivement à un équilibre au niveau des économies mondiales. Il semblerait que la bourse y croit, puisque paraît-il, elle a monté ces derniers jours, mais c'est encore à vérifier.
2: Évidemment, la bourse est très volatile, donc il suffit que M. Trump ouvre la bouche pour que la bourse change son cours. Alors, autre événement, heureusement, beaucoup moins violent, et là, on revient en Belgique, c'est les protestations des enseignants contre les réformes de la ministre Valérie Glatigny. Et là, évidemment, les écoles catholiques sont concernées aussi.
3: Oui, bien sûr. C'est quand même dommage qu'un projet de réforme de l'enseignement soit aussi mal organisé et prenne autant de temps à envisager le futur, alors que les écoles doivent préparer la rentrée déjà de l'an prochain et savoir sur quel pied danser, quoi. Un des éléments que l'on conteste, c'est que la ministre Glatigny a en quelque sorte limité le tronc commun qui était prévu pour 3 ans au début des années du secondaire à 2 ans plus une année d'orientation. Et donc la 3e année n'est plus directement tronc commun, c'est-à-dire où tous les élèves ont l'ensemble des cours en commun. Mais la 3e année est déjà celle de choix en préalable. Donc, ce qui veut dire qu'on limite un petit peu la capacité, si vous voulez, de tester les desiderata et les capacités des élèves jusqu'à la 3e année. Et comme, d'autre part, la suite du développement n'est pas non plus entièrement clarifiée, ça fragilise les directions. Voilà. Et puis, évidemment, il y a aussi la question que les enseignants devraient pratiquer 2 heures supplémentaires de travail sans aucun paiement supplémentaire à la clé. Donc ça, évidemment, c'est une réforme qui passe mal. Et c'est pour ça qu'il y a pression pour le moment pour essayer quand même de clarifier et d'améliorer le décret prévu par Mme Glaïnis.
2: Alors, les grèves dans l'enseignement, c'est toujours un sujet un peu délicat. Est-ce que pour vous, c'est un moyen légitime aussi d'exercer cette pression ?
3: Alors, c'est sûr que c'est délicat parce qu'on laisse les élèves en plan. Ici, en fait, les grèves touchent surtout l'enseignement secondaire, pas le primaire. Pour le primaire, ce serait pratiquement impossible parce qu'on ne peut pas laisser des enfants à l'abandon alors que les parents sont au travail et ne peuvent pas se libérer au pied levé. Pour le secondaire, c'est un peu plus facile parce que les élèves ont déjà une certaine autonomie de circulation et peuvent rentrer chez eux. Donc voilà, mais c'est un peu limite parce que c'est au moment aussi de la fin de l'année qui est un moment décisif par rapport à l'évaluation, des examens, des récapitulations. Voilà, forcément, ça ne peut pas être mené à outrance parce que sinon, on va complètement déséquilibrer l'enseignement lui-même. Alors,
2: partons de nouveau dans un autre pays, et notamment en Terre Sainte. Il paraît qu'il y a une sorte de multiplication des actes anti-chrétiens, notamment à Jérusalem. Qu'en pensez-vous ? Est-ce que c'est simplement un fait localisé, par exemple des ultra-orthodoxes israéliens, ou bien est-ce que c'est vraiment grave ?
3: Ben oui, on voit qu'il y a une radicalisation et on pourrait dire une extrémisation des mouvements ultra-orthodoxes juifs. Il y a une religieuse qui a été malmenée dans la ville de Jérusalem, qui a été attaquée, qui est tombée à terre, etc. Et donc, c'est pas normal que les chrétiens pour qui la Terre Sainte est vraiment fondamentale ne soient pas les bienvenus là-bas sur le territoire d'Israël. Maintenant, c'est évidemment le fait de quelques extrémistes qui font un peu la une. D'autre part, mettons ici à Liège, le rabbin et moi, on s'entend très très bien. Et la découverte, disons, des sources juives du christianisme est aussi quelque chose de très actuel, quoi. Donc on a besoin d'être branché sur nos racines, de connaître mieux le judaïsme, y compris le judaïsme à l'époque de Jésus, mais peut-être encore le judaïsme contemporain, pour mieux comprendre notre propre foi. Et donc, c'est malheureux que certaines personnes soient tellement exclusives à ce point-là. C'est évidemment, d'une certaine façon, le contre-coup de la politique très extrémiste de l'État d'Israël, qui se répercute aussi sur des gens qui semblent ne pas être punissables, même s'ils font des délits.
2: Évidemment, il faut souligner qu'il y a aussi des chrétiens en Israël et que tous les Israéliens ne sont pas nécessairement anti-chrétiens.
3: Et voilà, exactement, tout à fait. Il y a beaucoup de chrétiens en Israël. Qui plus est, les pèlerinages chrétiens font vivre la société israélienne, mais aussi, bien sûr, la société palestinienne, puisque une partie des sites disons, du Nouveau Testament se trouve dans le territoire palestinien, par exemple Bethléem ou Nazareth. Et donc, pour la population, c'est aussi vraiment un énorme manque à gagner. Et puis, tout simplement, pour les chrétiens du monde entier, l'interdiction de pèlerinage en Terre Sainte est vraiment problématique, quoi. On croirait qu'on est revenu au temps des croisades. Parce qu'il y a encore quelques années, c'était tellement évident d'aller faire un pèlerinage en Terre Sainte, on programmait ça même à partir des paroisses et des lieux tout à fait communs dans notre société. Maintenant, ça devient un exploit de faire un pèlerinage en Terre Sainte. Et donc, il faudrait vraiment que la situation se calme pour qu'on puisse retrouver aussi ce contact plus équilibré, moins extrémisé, si vous voulez, entre les religions.
2: Est-ce que Jérusalem garde un statut particulier pour un catholique ?
3: Oui, évidemment, puisque Jérusalem, pour le Saint-Siège, il y a toujours la demande de faire de Jérusalem, on dira, une ville libre, ouverte aux trois grandes religions monothéistes. Pour la tradition chrétienne, Jérusalem est un grand symbole, c'est symbole de paix. La Jérusalem céleste, c'est aussi la vision de la société réconciliée, la société du monde à venir. C'est un symbole fondamental. Donc il est important que ce symbole soit aussi déjà pratiqué dans les faits sur le terrain.
2: Et on approche aussi des événements ou des festivités de 2033, hein, où il y aura notamment le 2000e anniversaire de la mort et de la résurrection du Christ à Jérusalem.
3: A fortiori, vous avez raison. Donc ça se prépare depuis des années, ce jubilé de 2033. Effectivement, on n'a jamais imaginé en commençant les préparatifs que l'on ne pourrait peut-être pas aller à Jérusalem facilement. Donc voilà, raison de plus en effet pour trouver une solution. Oui.
2: Alors on va terminer sur une note peut-être plus positive, j'espère positive. Il y a donc dans quelques jours, dans deux semaines, le début du mondial de football donc au Canada, aux États-Unis et au Mexique. Alors je ne vais pas, si je vais peut-être vous demander aussi quelles sont pour vous les chances de nos diables rouges. Je ne sais pas si vous avez un avis là-dessus, mais comment voyez-vous cet événement qui est lui aussi mondial?
3: Oui, ben j'espère que ce sera bien. L'équipe de Diables Rouges, ben on dit en général qu'elle est meilleure que les footballeurs dans leur club belge d'origine. Mmh. Pour le moment, les clubs belges, c'est pas terrible. On vient d'avoir le derby Charleroi Standard. Ça s'est terminé avec des bagarres énormes. Mmh. Et donc, y a vraiment une mauvaise ambiance, quoi. Il y a pas la capacité d'être perdant, on est mauvais perdant si jamais l'on perd. Et donc, il y a pour le moment une mauvaise ambiance, ce qui, évidemment, n'encourage pas les joueurs belges à rester dans les clubs belges. Ouais. Et donc, nos meilleurs joueurs belges jouent à l'étranger. Heureusement qu'ils existent quand même et qu'ils peuvent se retrouver dans l'équipe belge du mondial. Donc voilà, j'espère que ce sera mieux que le Standard Charleroi.
2: Évidemment, il y a Vincent Kompany qui a beaucoup de succès avec le Bayern de Munich actuellement. Donc, ancien grand footballeur aussi. Voilà, donc on se retrouvera dans un mois et là, on aura peut-être d'autres matières à partager à ce niveau-là. Merci beaucoup, Monseigneur, pour ce tour d'horizon, donc de l'actualité de ces jours-ci. Dans quelques instants, après une musique, on va aussi parler de la vie du diocèse de Liège.

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1: Deuxième partie de notre émission Regard d'évêque avec Monseigneur Jean-Pierre Delville. Nous parlons, Monseigneur, de la vie de votre diocèse. En fait, ce week-end commencent les manifestations autour de la 780e fête Dieu à Liège. Alors, dites-nous, rappelez-nous pourquoi les Liégeois sont-ils fiers de cette fête née chez eux? D'ailleurs, sont-ils fiers?
2: Il y a de quoi être fier en tout cas. La fête donc a commencé à être célébrée en 1246 et c'est pour ça qu'on parle de la 780e célébration. La fête met en valeur la présence réelle du Christ dans l'Eucharistie et l'importance de la communion à l'Eucharistie comme communion au corps du Christ. Donc pour Sainte Julienne de Cornillon, qui a eu cette aspiration de proposer cette fête à l'Église, l'importance était de rencontrer le Christ à travers le sacrement de l'Eucharistie. Et pour cela, elle trouvait important de le mettre en valeur une fois par an, à la fin du cycle pascal, un petit peu comme retombée de la fête de Pâques dans le cœur de chacun. Puisque quand nous célébrons Pâques, nous célébrons la résurrection du Christ Jésus vivant. Et quand nous arrivons à la Pentecôte, c'est Jésus qui nous envoie son esprit. Le dimanche suivant, nous fêtons la Trinité pour contempler Jésus qui est uni au Père et à l'Esprit. Et enfin, le jeudi qui suit, ou le dimanche éventuellement, on célèbre, je dirais, l'atterrissage dans notre cœur de ce mystère d'un Dieu qui se donne. Donc, c'est très important de vivre la fête du Saint-Sacrement du corps et du sang du Christ, en abrégé en français « fête Dieu », pour pouvoir concevoir combien la fête de Pâques est actualisée dans notre cœur, combien la présence de Jésus est une présence qui communie à l'intérieur de notre cœur, qui nous permet de communier avec lui et de communiquer avec nos frères et sœurs.
1: En Belgique, le jour de la fête Dieu, qui est toujours le jeudi, ce n'est pas un jour férié en Belgique. Il n'y a qu'à Saint-Martin qu'on aura la messe du soir, d'ailleurs retransmise par RCF. Je voudrais le souligner aussi. Est-ce que vous souhaiteriez que ça redevienne peut-être un jour férié?
2: Alors ça, c'est vraiment pas à moi à décider des fériés. S'il y a un jour de férié en plus, je pense que les Belges seront contents, parce qu'en général, ils aiment bien. Maintenant, nous célébrons le jeudi à la Basilique Saint-Martin à Liège, parce que c'est là que la première fois la fête du Saint-Sacrement a été célébrée en public. C'était le cardinal de Saint-Cher, c'était en 1250. Et c'est là aussi qu'a vécu sainte Ève de Saint-Martin, qui était une amie de sainte Julienne, et qui a convaincu les chanoines de la collégiale Saint-Martin de célébrer cette fête en public. C'est aussi elle, avec cette proximité qu'elle avait des chanoines, a pu insister auprès de l'évêque, et plus tard auprès du pape, pour que la fête soit célébrée, quoi. Donc c'est important que cette fête soit célébrée un jeudi, parce qu'il y a le symbole de cette mémoire de l'Eucharistie instituée le jeudi saint par Jésus-Christ. Et donc, c'est important de faire le lien entre la dernière scène de Jésus, jeudi, et la fête du Saint-Sacrement, où ce repas de l'Eucharistie est célébré de manière sacramentelle dans nos églises et donc à l'occasion de cette fête tout spécialement. Donc le jeudi est un symbolisme important.
1: On peut peut-être souligner aussi qu'il y a toute une série d'activités autour de cette fête à Liège. Ça commence déjà ce week-end. Donc, il y a deux films qui sont projetés au Collège Saint-Louis. Ce sera dimanche Sacré-Cœur et lundi Maximilien Kolb, donc à 19h30, donc à l'Institut Saint-Louis. Mais il y a aussi d'autres activités, des temps de prière, des conférences, des expositions, des réflexions, d'autres célébrations. Mais au cœur, évidemment, il y a toujours cette messe donc, à la Basilique Saint-Martin.
2: Oui, et alors donc, elle sera présidée par le cardinal Filoni. Le cardinal Filoni, en fait, est en Belgique à cette époque-là, c'est pourquoi il est invité à présider. Il a été préfet de la Congrégation pour l'évangélisation des peuples. Donc, il a eu cette responsabilité de la mission universelle de l'Église pendant des années et des années. Qui plus est, il a été autrefois nonce en Irak. Et il est célèbre pour être resté dans sa nonciature malgré la guerre en Irak. Maintenant, il est président de l'Ordre équestre du Saint-Sépulcre, qui est une association de personnes aidant les chrétiens catholiques en Terre Sainte. Et donc réunissant toute une série de sommes d'argent pour pouvoir financer les églises, les écoles, les séminaires, les hôpitaux des chrétiens en Terre Sainte, ce qu'on appelle le patriarcat latin de Jérusalem. Donc il préside cela, et donc c'est très bien de pouvoir bénéficier de cette expérience internationale du cardinal Filoni. Qui plus est, il sera entouré du nonce apostolique à Bruxelles, Mgr Franco Coppola, et Mgr Igor, qui est l'évêque ukrainien pour la France et la Belgique, qui sera donc présent aussi, sachant qu'il y a des Ukrainiens dans notre diocèse, et entre autres un prêtre ukrainien, Mikhail Shevtsov, lequel sera présent également. Donc, en comptant moi-même, nous serons quatre évêques à célébrer cette fête.
1: Et la célébration sera suivie d'une procession, donc de la basilique Saint-Martin jusqu'à la cathédrale. Et là, à la cathédrale, il y aura la Night Fever, 1000 bougies pour la paix, comme d'ailleurs déjà ces dernières années.
2: Absolument. Et donc, on voudrait qu'il y ait une participation intense. La messe est à 19h. Après la messe, sort la procession. Il y aura aussi des groupes de différents pays que le vicariat pour les migrants, le service pour les migrants de notre diocèse a invité, qui participeront à la messe par des chants, qui auront peut-être même des costumes nationaux. On aura aussi des bannières et des statues de différents endroits. Donc il y aura différents groupes au fait dans la procession elle-même. Et il y aura cette arrivée dans la cathédrale qui se conclura ou poursuivra par la Night Fever, donc là, ce sera important d'avoir aussi cette prière qui va même durer toute la nuit pour ceux qui le veulent.
1: Alors, autre sujet moins gai, moins réjouissant, c'est évidemment le départ des jésuites de Liège à la fin de cette année scolaire. J'ai fait une émission Vitamine C avec le père André Moreau, le supérieur de la communauté de Liège. Alors, à cette occasion, le diocèse a publié aussi un communiqué dans lequel il est question de tristesse et de profonde gratitude. Que pensez-vous, Monseigneur, de ce départ ?
2: Oui, forcément, c'est de la tristesse puisque c'est l'aboutissement d'une grande histoire qui a commencé en 1569. J'ai relu ces derniers temps pour préparer la préface à l'ouvrage qui va d'ailleurs paraître sur le sujet et rédigé par Monsieur Roland Margan. J'ai préparé donc un texte qui relate aussi quelques grands moments. Quand vous relisez l'histoire des Jésuites à Liège, vous découvrez que certes, ils sont venus d'abord un peu en missionnaire pour résister à la réforme protestante qui était aux portes du diocèse de Liège. Et donc, il y avait ce côté, on va dire, militant et missionnaire, mais qui s'est vite transformé en un côté pédagogique. C'est-à-dire que les jésuites n'ont pas été tellement dans la polémique avec les protestants à Liège, mais ils étaient plutôt dans la formation. On dira peut-être pour éviter le protestantisme. Parce que les jésuites reprennent finalement, surtout à leur début, des grandes intuitions du protestantisme, c'est-à-dire la force de la grâce de Dieu dans nos vies. Deuxièmement, ils reprennent aux protestants très fort la proximité avec la personne de Jésus, l'union au Christ, et Saint Ignace appellera d'ailleurs sa congrégation la compagnie de Jésus. Il ne dit pas de Jésus-Christ, il dit Jésus tout court. C'est-à-dire l'humanité de Jésus est retrouvée, à l'instar de ce que faisait Luther ou les humanistes. Et puis, il va aussi insister sur la lecture des évangiles. Mais à la différence de Luther, les jésuites ne vont pas tellement insister sur l'évangile en langue locale, français par exemple, ou néerlandais, mais sur les images qui représentent les scènes de l'Évangile, lesquelles sont invitées, à partir desquelles on est invité à contempler, méditer, interpréter et actualiser le texte de l'Évangile pour le faire sien. Et donc, voilà, les jésuites liégeois ont fait ça dès leur début. C'est donc tout un travail d'évangélisation. Il y a deux énormes volumes qui ont été publiés par le père Guérin. Je les ai relus sur le sujet. tous les jésuites d'Ancien Régime jusqu'à la Révolution, ou plutôt leur suppression en 1774, sont décrits avec leur biographie. C'est une armée. Il y a eu deux collèges à Liège, le collège des jésuites wallon, qui occupait l'endroit de l'université actuelle, dont les bâtiments sont d'ailleurs conservés dans une partie de l'université aujourd'hui. Et l'autre, le collège des jésuites anglais, destiné à former des jésuites ou des autres prêtres pour relancer le catholicisme en Angleterre, et qui était à la montagne Saint-Walburge, aujourd'hui devenu un bâtiment à l'usage de la région wallonne. Et donc, deux grands collèges à Liège, cela faisait plus de 100 jésuites contemporainement, disons. Et donc, ça fait vraiment une puissance importante. D'ailleurs, les jésuites ont payé leur puissance de leur suppression, puisque au cours du XVIIIe siècle, ils ont eu tellement d'influence suite, je dirais, à la condamnation du jansénisme, qui était un peu leur challenger, que finalement, ayant vaincu le jansénisme, ils sont devenus les seuls sur la place. Et ils envahissaient tellement le domaine théologique, spirituel et autres que ça a créé vraiment des envies et des jalousies, surtout évidemment au niveau politique, puisque les jésuites au Paraguay et à d'autres endroits du monde créaient des colonies pour protéger les indigènes contre les exactions des colons espagnols, portugais et autres. Et donc ça a excité aussi la jalousie du roi d'Espagne comme celle du roi de Portugal. Donc le pape Clément XIV les a supprimés en 1774. Et ils ont pu renaître après la Révolution française. Ils ont repris alors et des collèges et des missions. Aujourd'hui, les jésuites se ressentent sur les missions et laissent les collèges à des laïcs.
1: Alors j'entends bien votre passion aussi pour l'histoire, évidemment. Donc pour ceux qui le souhaitent, donc je les renvoie à l'entretien aussi avec André Moreau, qui nous a aussi un peu retracé cette histoire de la présence jésuite à Liège. Alors, Monseigneur, votre renonciation au siège épiscopal de Liège a été acceptée par le pape Léon XIV. Les médias en ont parlé de nouveau abondamment ces derniers jours. Alors, qu'est-ce que cela signifie concrètement pour vous? Donc, il n'y a rien qui change.
2: Donc, heureusement, si je puis dire, que la réponse du pape a été claire. Donc, le pape accepte ma renonciation, mais ne la rend effective qu'au jour de la nomination du successeur. Donc, de facto, dans un an à vue donnée. Donc, ça, au moins, clarifie les affaires, au sens que je peux remplir mon agenda, si je puis dire, programmer les activités pour l'année pastorale prochaine, sachant que, bien sûr, il faut faciliter l'enquête que le nonce va faire et les contacts qu'il va prendre avec des tas de personnes dans le diocèse. Donc, en ce sens-là, il y a bien sûr quelque chose de nouveau, dans le sens où on prépare la venue d'un successeur, mais en même temps, il y a la continuation des choses qui sont en cours et on ne se met pas en stand-by ou en mode attente, quoi.
1: Le mois passé, nous avons parlé aussi de la célébration des ministères institués. Ce sera ce dimanche à 16h30 à la cathédrale. Est-ce que tout est prêt?
2: Oui, tout à fait, absolument, la célébration est bien préparée. Il y aura donc trois types de ministères qui seront accordés. Hein. Le ministère de la parole de Dieu, qu'on appelle aussi lectorat. Le ministère de la prière communautaire, qu'on appelle aussi l'acolyta. Et le ministère du catéchiste, qu'on appelle pour nous un ministère d'évangélisation. Ces trois ministères seront accordés à cinq personnes différentes qui se sont déjà préparées. Il y en a une dizaine qui sont en préparation pour l'an prochain. Et donc, ce sont des personnes qui s'engagent de manière bénévole dans un charisme particulier qu'elles ont, soit de proclamer et d'expliquer la parole de Dieu, soit de présider la prière, soit d'avoir un travail d'évangélisation dans nos communautés. Et donc, je suis très heureux que voilà, cinq personnes se soient présentées et que nous puissions lancer ces ministères qui donneront une valeur officielle à un engagement que ces personnes ont pour la plupart déjà, mais qu'elles pourront alors étaler plus largement dans leur vie, puisque c'est un ministère qui est accordé pour toute la vie, néanmoins sur base d'une mission qui sera confiée avec un mandat pour qu'il y ait toujours un responsable et qu'il puisse y avoir une modification éventuelle de la mission en fonction du sentiment et des volontés de la personne qui a reçu le ministère.
1: Voilà donc pour le diocèse de Liège. Dans quelques instants, on va élargir la perspective en parlant évidemment aussi de la première encyclique du pape Léon XIV, mais tout d'abord un peu de musique.

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1: L'Église de Belgique et même l'Église universelle, voilà ce qui est au menu de cette troisième partie de notre émission avec Monseigneur Jean-Pierre Delville, évêque de Liège. Alors Monseigneur, ce lundi de Pentecôte, le pape Léon XIV a présenté sa toute première encyclique appelée Magnifica Humanitas, magnifique humanité. On en a parlé beaucoup, notamment sur RCF. En fait, dans la lignée de Rerum Novarum, écrite par Léon XIII en 1891, il y approfondit la doctrine sociale de l'Église et traite notamment de la révolution engendrée par l'arrivée de l'intelligence artificielle. Alors, Monseigneur, pourquoi peut-on parler d'une révolution ?
2: Oui, il y a évidemment une révolution technologique qui se passe avec l'intelligence artificielle et plus largement avec les réseaux sociaux, dont l'intelligence artificielle est une manifestation particulièrement, je dirais, efficace à l'heure actuelle, quoi. Alors, le pape, est très sensible aux nouveautés,

0: de bases de données ou même de solutions pour des problèmes, mais d'autre part, elle peut rendre esclave et elle peut enfermer les gens dans des manières de faire qui sont très froides. Et donc, on perd l'aspect du contact humain, de peut-être la créativité, de la sensibilité humaine. Et là, c'est vraiment une menace, quoi. Donc, le pape essaye de baliser, si vous voulez, à la fois la créativité et la valeur de l'intelligence artificielle, et d'autre part, les impacts négatifs qu'elle peut avoir.
1: Donc révolution, c'est vraiment dans le sens soit ça libère l'homme, soit ça le rend esclave, c'est ça?
0: Oui, on pourrait dire ça. Et donc, dès le début, dans l'introduction, le pape d'ailleurs fait l'opposition entre la tour de Babel et la Jérusalem nouvelle. Il dit, l'humanité doit choisir. Ou bien elle se fait tour de Babel, c'est-à-dire on construit dans l'orgueil quelque chose de trop grand pour nous, et finalement, ça pète, ça est un échec parce que tout le monde se disperse, plus personne ne se comprend, et la diversité des langues fait en sorte qu'on s'oppose et que la violence règne en maître. Ou bien on choisit d'édifier la Jérusalem céleste. Jésus propose de voir un aboutissement de l'humanité comme une société nouvelle qu'il appelle Jérusalem ou Jérusalem nouvelle. Et donc une cité de réconciliation. Et le pape dit, nous devons choisir évidemment pour le deuxième volet et construire une civilisation de l'amour. Il reprend le terme de Jean-Paul II. Et on se rend bien compte que on a besoin de cette civilisation de l'amour sur le terrain. Et que même s'il y a des tas de violences qui se déchaînent à gauche ou à droite, il n'empêche qu'il faut créer des circonstances, des cadres qui permettent cette civilisation de l'amour, lui permettent de se développer, quoi. Donc en ce sens-là, l'encyclique est une encyclique qui est aussi une encyclique sociale, avec un objectif voilà, important. Le pape se situe dans la ligne de Léon XIII, qui lui était préoccupé de la condition du monde ouvrier hein, en 1891. J'ai calculé que l'actuelle encyclique est la septième qui se réclame du suivi de Léon XIII. Il y a eu Quadragesimo anno, 40 ans après, par Pie XI. Très connu pour avoir parlé de la justice sociale. Et puis, il y a eu Centesimus Annus de Jean-Paul II, très connu aussi pour avoir parlé du travail et de l'économie libérale. Et donc, il y avait cette productivité, si vous voulez, inspirée par Léon XIII, que le pape Léon XIV a recueillie, quoi. Et en ce sens-là, il y a vraiment quelque chose de, je dirais, oui, de passionnant dans cette encyclique.
1: Alors, c'est un peu trop tôt, mais est-ce que vous avez déjà une idée, ce qu'on peut penser de la réception de cette encyclique? Est-ce que, notamment dans les milieux de la technologie, elle sera bien reçue?
0: En tout cas, j'ai regardé les réactions sur Facebook et j'ai vu qu'elles étaient très positives, quoi. Moi, je m'attendais à un peu plus de scepticisme ou bien...
1: Ou de quoi se mêlent les catholiques?
0: Oui, exactement, un peu des choses pareilles, des critiques voilées. Non, j'ai pas vu ça. On se dit, mais voilà, un pape qui s'occupe des choses modernes. Et donc ça, c'est ce qui frappe le plus les gens, quoi. Donc la réception est en effet positive. D'autre part, l'encyclique n'est pas très technique. Elle ne donne pas des pistes très techniques pour dire exactement comment faire pour maîtriser l'intelligence artificielle. Elle est moins technique que Laudato si pour l'écologie, par exemple. Quand le pape François avait fait l'encyclique Laudato si sur l'écologie, il a fait vraiment une fresque en parlant de tous les impacts de l'écologie à tout point de vue, avec aussi beaucoup de références à des textes antérieurs et des choses pareilles. Ici, c'est moins le cas, c'est plus un discours généraliste. Néanmoins, il atterrit dans le cinquième chapitre sur la question de la guerre et de la paix. Parce que, alors, il pose la question de l'application de l'intelligence artificielle à la guerre. Et donc, à toute cette question de cette guerre des drones à laquelle nous assistons, spécialement en Russie, et à ce grand risque qui existe que la guerre devienne totalement non contrôlée, quoi. Et donc, plus inhumaine encore qu'une autre, dans la mesure où il n'y a personne sur le terrain, il y a des drones qui se battent entre eux, mais quels sont les dégâts? Personne ne les voit. Et donc, il y a un peu ce danger, si vous voulez, d'une guerre gérée par l'intelligence artificielle. Mmh. Et donc là, le pape donne aussi des balises très, très intéressantes.
1: Vous venez de parler de Laudato Si. En fait, la semaine passée, en pleine semaine, Laudato Si, une large coalition d'organisations confessionnelles et de mouvements

0: catholique, a haussé le ton et appelle officiellement l'Union européenne à accélérer sa transition énergétique et à abandonner notamment les énergies fossiles, le charbon, le gaz, le pétrole. Donc on ne va pas rentrer dans les détails, mais appuyez-vous ces revendications, Monseigneur ?
1: Oui, totalement. Donc il y a 160 organisations en fait qui se sont coalisées pour cet appel. Et je pense qu'il est bienvenu parce que nous nous rendons compte que, à force d'être focalisés sur l'événementiel, et en particulier les guerres qui éclatent de ci, de là, nous oublions que ces guerres génèrent aussi des grands problèmes au niveau écologique, puisqu'il y a toutes sortes de dépenses écologiques qui se font à partir du pétrole, à partir d'autres matières premières qui sont très rares ou très chères. Il y a toute cette focalisation finalement sur les problèmes politiques au dépend de la réflexion de fond sur l'avenir de la gestion des ressources énergétiques quoi, de notre terre. Et donc c'est important de le rappeler, d'assister, parce que l'énergie de l'humanité ne doit pas être mise sur la concurrence entre les peuples, mais à travers des relations multiples et des relations économiques, elle doit être mise sur la sauvegarde de l'humanité, et en particulier de son climat, de sa diversité écologique, et voilà, du fait que la planète soit vivable et pas, ne tombe pas dans des conditions extrêmes dont nous voyons cependant, malheureusement, une série de manifestations déjà aujourd'hui. Quelqu'un me faisait observer, en Inde, on atteint les 40 degrés depuis plusieurs semaines, je crois. Et personne n'en parle, et cependant, c'est très préjudiciable à la population. Donc, comment faire pour éviter cela ? C'est un problème grave, mais cependant, il ne fait pas l'actualité des médias.
0: Et je crois que la situation politique internationale montre aussi à quel point l'économie est dépendante, justement, des énergies fossiles.
1: Oui, effectivement. Donc, c'est vrai. Donc, beaucoup dépend des énergies fossiles, donc du charbon en particulier, du gaz évidemment, du pétrole, c'est sûr. Donc tous ces éléments-là sont fondamentaux. Les historiens savent très bien que même la guerre 14-18 finalement était un problème de combat pour contrôler les sources d'énergie. Et en particulier, l'Allemagne était parent pauvre parce qu'elle avait peu de colonies, donc peu de ressources énergétiques à exploiter hors de l'Europe, et une des causes, on va dire, cachées quoi, de la Première Guerre mondiale, c'est la question, en fait, des ressources énergétiques. Et donc, ici, pour le Moyen-Orient, tout le monde comprend bien l'importance des ressources énergétiques, cette importance sous-jacente de comment va être l'avenir des États du Golfe basé sur le pétrole, etc. Donc, tout le contrôle de cela, toute la question des oléoducs et des communications entre Russie, Chine et Europe en termes de matières premières pour pouvoir avoir de l'énergie, qui va contrôler et dans quelle mesure va-t-on investir là-dedans ? On sent bien que ces problèmes sont extrêmement présents et sous-jacents, y compris pour la guerre en Ukraine. Donc, régler et traiter les problèmes énergétiques, c'est prioritaire pour éviter les futures guerres.
0: Alors pour terminer, un mot peut-être sur un pèlerinage qui a eu lieu pendant le week-end de la Pentecôte et dont RCF a parlé beaucoup aussi sur les ondes. Chaque année, des milliers de catholiques quittent Paris à pied en direction de la cathédrale Notre-Dame de Chartres, 100 km de marche en 3 jours au rythme du rosaire, des chants, des offices en rite traditionnel. Alors ce pèlerinage est devenu l'un des plus grands rassemblements catholiques d'Europe. Alors que pensez-vous, Monseigneur, de cet événement qui insiste sur les valeurs traditionnelles de la chrétienté ?
1: Ben, je crois qu'il faut toujours respecter la diversité de sensibilité. Et il est clair que pour beaucoup de jeunes, la valeur traditionnelle de la liturgie catholique est un repère, si vous voulez, pour aider à prier et pour se brancher sur la dimension surnaturelle et la dimension transcendante de Dieu. Et pour ne pas réduire la foi chrétienne à une simple morale ou éthique liée au bien-être des gens ou au bien commun de la société. Donc, cette dimension, on dira plus verticale, elle est de facto présente dans la liturgie ancienne. Et donc, ça rejoint les préoccupations des jeunes qui veulent avoir dans leur vie une réponse aux questions actuelles du sens de la vie dans un monde relativement dramatique et dont l'avenir n'est pas assuré. Et donc, on n'est pas simplement, par conséquent, dans la gestion des choses, on est aussi dans la confiance en la grâce de Dieu qui nous aide. Et donc, cette manifestation d'une ouverture à la grâce, elle se fait par la prière, par le pèlerinage, justement, par la rencontre avec d'autres, par la prière communautaire. Et donc, en ce sens-là, je pense qu'il faut prendre très au sérieux la sensibilité dont les jeunes font part. Et d'autre part, on se rend compte aussi qu'il y a comme une volonté missionnaire, donc une volonté de convaincre d'autres et ainsi de suite. On parle de génération Z pour le moment.
0: C'est ça.
1: C'est la génération qui est née autour de l'an 2000, qui a vécu le Covid et qui a vécu aussi quelque part la fragilité de la situation et de la condition humaine à cette époque-là, et qui voit aussi la fragilité de l'avenir. Et donc, voilà, ces retours à la question religieuse, à la sensibilité religieuse, sont aussi appréciables, quoi. J'ai pu bénir une partie des pèlerins qui partaient du diocèse de Liège. Au total, il y en a en tout cas plus de 100 de Belgique. Et vous savez que c'est à porte close, puisqu'il n'y a pas assez de place dans le pèlerinage ou dans la cathédrale pour accueillir tous ceux qui voudraient y aller.
0: Mais derrière le mot chrétienté, est-ce qu'il n'y a pas un peu la nostalgie d'une société marquée vraiment entièrement par le christianisme, mais société qui est passée ?
1: Oui, je pense que le mot chrétienté, je ne sais pas dans quelle mesure il a été utilisé ou non pour cette marche, ce n'est pas le mot chrétienté au sens de tout le monde est chrétien. Je pense que c'est une idée tout à fait illusoire de vouloir retourner à cette notion, laquelle n'était d'ailleurs même pas exacte, quoi. Dans le sens où chaque époque de l'Europe chrétienne a vécu des grands mouvements d'évangélisation, lesquels trouvaient que l'Europe n'était pas chrétienne. Donc quand Saint-François d'Assise, au XIIIe siècle, a commencé à prêcher dans les campagnes, etc., il trouvait que les gens ne savaient rien de l'Évangile. Quand Saint-Vincent de Paul a lancé des missions au XVIIe siècle, après le Concile de Trente, après la réforme protestante et la réforme catholique, il trouvait que les villages avaient besoin des missions parce que les gens n'étaient pas croyants. Et donc voilà, chaque époque sent le besoin d'un retour aux sources et donc de vivre sa chrétienté d'une façon un peu renouvelée, en quelque sorte. Donc ici, ça fait partie de ces renouvellements. D'ailleurs, les gens parlent parfois non pas de chrétienté, mais de chrétienneté. La chrétienté, c'est la qualité d'être chrétien. Donc, c'est pas le fait que tout le monde soit chrétien, mais c'est la qualité d'être chrétien. Et donc, je pense que voilà, c'est plutôt ça dont il s'agit. C'est donner des nouvelles saveurs, en fait, à la vie chrétienne.
0: Voilà, merci beaucoup, Monseigneur, pour ce tour d'horizon aussi de ce qui se passe dans l'Église universelle. Reste la question d'auditeur, puisqu'il n'y a qu'une seule question aujourd'hui, mais ce sera de nouveau après un peu de musique. J'ai...

0: Et nous arrivons à la dernière partie de cette émission, la question des auditeurs. Et aujourd'hui, Monseigneur, nous avons retenu, nous avons reçu seulement une question qui vient de Marc Gravet de Herstal et qui concerne encore votre situation. On en a déjà un peu parlé tout à l'heure. Monseigneur, ces derniers mois, on a beaucoup écrit et parlé de votre démission comme évêque de Liège. Je ne veux pas en rajouter, mais je me demande pourquoi est-ce le pape qui nomme les évêques? Ça sent un peu comme une monarchie où une seule personne décide des postes importants. N'est-il pas possible d'imaginer un processus d'élection locale comme les protestants le font depuis toujours? Quand l'Église catholique apprendra-t-elle les bases du fonctionnement démocratique?
1: Oui, c'est une bonne question. Alors, d'abord, ce n'est pas le pape tout seul qui nomme les évêques. Il y a différents processus de nomination dans différents pays. Mais le commun dénominateur, c'est que le pape donne sa communion aux évêques qui sont nommés. Mettons, tous les évêques des églises catholiques orientales, par exemple l'église ukrainienne, l'église roumaine, l'église melkite, etc., nomment leurs propres évêques dans leur propre synode. Une fois que l'évêque est nommé, il demande la communion au pape. Le pape accorde toujours la communion, il faudrait un cas rarissime pour que ce soit le contraire. Dans ce cas-là, la communion signifie au fond que le pape aurait un droit de veto, mais fondamentalement, il acquiesce par rapport aux nominations qui ont été faites. À d'autres endroits, et traditionnellement d'ailleurs dans l'Église d'Europe, c'est une élection clero et populo, c'est-à-dire par le clergé et par le peuple. Mmh. Donc, au Moyen-Âge, le clergé s'est restreint finalement aux chanoines de la cathédrale, et le peuple s'est restreint au roi ou au prince. Le problème qui a alors surgi, c'est qu'il y avait des disputes infinies à l'intérieur du chapitre cathédral ou qu'il y avait des exclusives de la part du prince par rapport aux nominations. Et quand on avait résolu une nomination et qu'on la communiquait à Rome pour feu vert, pour communion avec le pape, il y avait par exemple deux candidats qui s'opposaient et qui envoyaient tous les deux leur soi-disant nomination au pape. Donc le pape devait alors trancher. Et donc finalement, le pape a dû prendre de plus en plus de nominations en main, tellement il y avait de conflits sur le terrain pour résoudre ces conflits. Avec le concordat de Napoléon, finalement, la nomination des évêques a été alors condensée finalement sur Napoléon et le pape, mais quand Napoléon est mort, c'est le pape tout seul qui est resté, et donc de facto, ça se fait comme ça. Mais néanmoins, revient à l'ordre du jour la participation du clergé et du peuple à la nomination. Et depuis Vatican II, encore plus depuis le dernier synode, le processus de consultation antérieure aux nominations est énormément valorisé. Et donc, mettons, pour mon successeur et la nomination de mon successeur, il y aura une consultation de tous les doyennés du diocèse de Liège. Donc, laïcs, prêtres et n'importe qui du doyenné sera consulté. Il y aura une consultation des conseils épiscopaux et autres. Il y aura aussi un avis lancé à chacun à faire des propositions, soit de nom de successeur, soit de profil désiré. Et donc, le nonce va passer toute une année à faire ses consultations. Donc, ça veut dire qu'il y a quand même une participation extrêmement intense du peuple de Dieu à la nomination. Alors, bien sûr, le processus, c'est que le nonce retiendra trois noms et présentera ces trois noms au pape qui décidera. Donc, il y a de facto, si vous voulez, un processus d'écrémage par rapport aux propositions faites. Mais en même temps, ce n'est pas une proposition unique. Le pape lui-même devra choisir entre trois personnes. Voilà comment ça se fait. Donc, on ne peut pas dire que le processus ne soit pas participatif. Il n'est sans doute pas démocratique au sens politique du terme, mais il est participatif au sens d'une participation de beaucoup au processus de sélection des candidats.
0: Est-ce que ça arrive que le pape, par exemple, refuse les trois noms qu'on lui présente ?
1: On ne connaît pas alors le... on ne connaît pas le détail, si vous voulez, de chaque délibération du pape par rapport aux trois noms. Ce qui peut arriver, c'est que quand un nom a été choisi, le candidat refuse. Mmh. Et ça arrive, entre guillemets, souvent. Mmh. Je veux dire, en France, en tout cas, j'ai entendu dire que plusieurs personnes avaient été sélectionnées, convoquées pour être nommées évêques, et avaient, in fine, refusé. Donc ça, ça peut certainement arriver. Dans le cas de la Belgique, pour les diocèses de Tournai et de Namur, il a fallu au moins deux tours. Donc ça veut dire que la première somme de trois noms, ou encore éventuellement d'autres noms en réserve, n'a pas été acceptée par le dicastère des évêques pour différentes raisons. Et le nonce a refait une nouvelle recherche pour avoir trois nouveaux noms.
0: Et les personnes elles-mêmes, pourquoi pourraient-elles dire non? Parce que, à première vue, disons, si on compare avec une entreprise, on dirait, ben, c'est une promotion, c'est quand même une bonne chose.
1: Oui, alors dans une entreprise, tu as ceux qui aimeraient bien d'être directeur et ceux qui n'ont pas envie d'être directeur, quand même.
0: Oui, évidemment.
1: Donc, c'est pas évident non plus. Alors, il y en a qui peuvent avoir des raisons de santé, qui se sentent, on va dire, trop faibles de santé et qui refusent pour ça. Il y en a d'autres qui n'aiment pas d'avoir une somme de responsabilité pareille sur leurs épaules et qui ne se sentent pas à mesure d'affronter la situation. Éventuellement, face à des diocèses, on va dire, plus difficiles, plus pauvres en moyens humains, et donc n'ont pas envie de devoir gérer ces situations et pour ces raisons-là refusent.
0: Merci beaucoup, Monseigneur. Nous sommes arrivés à la fin de notre émission Point de repère, regard d'évêque. Alors si vous, chères auditrices et auditeurs, vous souhaitez poser une question à Monseigneur, je rappelle les moyens pour nous les faire parvenir. Vous pouvez nous écrire à RCF Liège, Point de repère, regard d'évêque, 40 rue des Prémontrés à 4000 Liège. Vous pouvez aussi envoyer un courriel à mon adresse personnelle, ralph.schmeder, donc Ralph avec PH, chez Schmeder, S-C-H-M-E-D-E-R, @rcf.be, ou bien vous me téléphonez au 0477 53 12 53. Je répète, 0477 53 12 53. Vous pouvez encore passer par notre site internet www.rcf.be. C'est là aussi que vous pouvez réécouter cette émission via le podcast. Portez-vous bien et au mois prochain.

0: Il est 10h sur RCF Notre-Dame, le retour de l'info avec Clara Bévilacqua. Bonjour Clara.
1: Bonjour Melchior.
0: La guerre au Moyen-Orient et un cessez-le-feu menacé.
1: Oui, oui, les États-Unis ont ciblé à nouveau cette nuit l'Iran et en représailles, les gardiens de la Révolution disent avoir tiré sur une base militaire américaine sans préciser laquelle. Mais l'armée du Koweït, alliée des États-Unis, dit faire face à des attaques de missiles et de drones ce matin. En France, l'alerte orange canicule est étendue. 17 départements, dont Paris et sa petite couronne, rejoignent la façade ouest. Avec des pics annoncés à 38-39 degrés aujourd'hui, c'est inédit pour un mois de mai. En prévision, la SNCF supprime des trains, des intercités entre Bordeaux et Marseille, mais aussi entre Paris et Toulouse et Clermont-Ferrand. Et alors que l'opposition accuse le gouvernement d'être passif, l'exécutif veut montrer qu'il est sur le pont face à cette canicule inédite. Le Premier ministre Sébastien Lecornu préside donc une réunion interministérielle ce jeudi. Une large partie du gouvernement sera autour de la table. Attention aux impôts. Plus que quelques heures pour déclarer ses revenus en ligne pour 36 départements. Ceux numérotés entre 20 et 54, vous avez jusqu'à ce soir minuit. Des militantes féministes ont interrompu hier la pièce de théâtre dans laquelle joue Patrick Bruel. Elle se revendique du collectif Nous Toutes. Le chanteur et comédien est accusé de viol et violence sexuelle. Une trentaine de témoignages et au moins 9 plaintes. C'est un dispositif de sécurité particulièrement conséquent que le ministre de l'Intérieur, Laurent Nunez, a annoncé pour la finale de la Ligue des champions de football. 22 000 policiers et gendarmes sur toute la France et rien que 8 000 à Paris. Finale ce samedi à 18h entre le Paris Saint-Germain et Arsenal et ça se joue à Budapest. Et le PSG au handball cette fois est sacré champion de France pour la 12e fois de suite. Paris s'est imposé face à Nantes hier soir 34-31.
0: Merci beaucoup. Merci beaucoup, Clara Bévilacqua. Très bonne journée à vous et à demain, 6h30-10h, en direct de
1: Limoges.
0: Limoges, toute l'équipe de la matinale qui se déplace pour délocaliser les
1: studios.
0: Si on
1: arrive à avoir un train.
0: Eh bien oui, parce que vous avez été confronté à ces problèmes
1: exactement.
0: De train supprimé. Exactement. Alors bon courage, Clara, et à demain. Et on est parti.
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0: Affiché sur de nombreux produits alimentaires, le Nutri-Score s'est imposé ces dernières années comme un repère simple pour aider les consommateurs à mieux choisir ce qu'ils mangent. Grâce à son système de lettres et de couleurs, il permet, et vous le voyez, de comparer en un coup d'œil la qualité nutritionnelle des aliments. Pourtant, il y a quelques jours, médecins, sociétés, savantes et associations de consommateurs estiment que le dispositif reste encore insuffisant. Et la raison principale, elle peut surprendre d'ailleurs, le Nutri-Score n'est toujours pas obligatoire. Les fabricants restent libres de l'afficher ou non sur leurs emballages. Résultat, certaines grandes marques continuent de s'en passer, notamment pour des produits jugés trop gras, trop sucrés ou trop salés. Et donc, pour de nombreux professionnels de santé, cette absence d'obligation freine les efforts de prévention contre l'obésité, le diabète ou les maladies cardiovasculaires, et j'en passe. Et de leur côté, les assos de consommateurs dénoncent l'influence du lobbying agroalimentaire dans ce dossier devenu hautement politique, tant au niveau français qu'au niveau européen. Alors pourquoi le Nutri-Score divise-t-il autant et peut-il réellement devenir obligatoire dans toute l'Europe ? Nos deux invités vont nous aider à penser et à agir, comme chaque matin dans cette émission, je pense. Donc j'agis en direct jusqu'à 11h avec vos réactions et vos témoignages. Est-ce que vous regardez le Nutri-Score avant d'acheter un produit alimentaire ? Est-ce que ça influence votre choix ? Est-ce que ça devrait être obligatoire sur tous les produits ? Est-ce que vous faites confiance d'ailleurs à cet outil, ce système de notes Nutri-Score pour mieux manger ? Ou en tout cas, peut-être que vous trouvez ce système imparfait. On vous attend au 01 56 56 44 00. Vos témoignages par mail à direct@rcf.fr et vous nous regardez en vidéo sur la chaîne YouTube de Radio Notre-Dame.
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0: Et on a le plaisir jusqu'à 11h d'accueillir deux invités. Je commence avec vous, professeur Serge Ergberg, bonjour.
3: Bonjour.
0: Merci beaucoup d'être avec nous dans cette émission. Vous êtes épidémiologiste et nutritionniste. Si vous êtes avec nous ce matin, c'est parce que vous êtes le créateur du Nutri-Score. C'est une sacrée aventure pour vous. depuis quelques années déjà.
3: Oui, c'est une grande bataille qui a commencé maintenant il y a plus de 12 ans, puisque c'est en 2014 qu'a été porté sur les fonts baptismaux le Nutri-Score, oui. Et qu'il a été officialisé après 4 années de bataille, oui. En 2017, mais sur une base volontaire. Et aujourd'hui, l'actualité de la bataille, c'est qu'il faudrait le rendre obligatoire pour être optimal.
0: Et c'est tout notre sujet du jour. Merci encore d'être avec nous. Olivier Andreau, bonjour.
4: Bonjour.
0: Merci d'être avec nous également. Vous êtes chargé de mission alimentation à Que Choisir Ensemble, une association de consommateurs que le grand public connaît aussi sous le nom de UFC Que Choisir. Alors, il y a une petite mise à jour dans le nom, c'est assez récent également, Olivier Andreau, et vous allez nous parler au nom de cette association qu'on connaît tous ce matin. Alors, professeur Erkberg, je commence avec vous. C'est vrai qu'en préparant cette émission, j'en ai un petit peu parlé dans mon équipe, tout le monde pensait que le Nutri-Score était obligatoire.
3: Ben oui, parce que tout simplement, d'abord le Nutri-Score est très connu, on considère, oui. que 99% de la population française connaît le Nutri-Score, et ça semble tellement évident qu'il est nécessaire d'avoir un élément de transparence sur la composition nutritionnelle des aliments que beaucoup croient qu'il est obligatoire. Mais si vous regardez dans les rayons de supermarché, certes, il touche pas mal de marques, il y a, oui. plus de 1500 marques aujourd'hui qui l'affichent, mais il y a encore de grands groupes agroalimentaires qui ne l'affichent pas, et donc il y a des produits qui n'ont pas le Nutri-Score.
0: Le concept, il est extrêmement simple, c'est un logo avec des couleurs, on le visualise d'ailleurs quand on évoque ce nom de Nutri-Score, avec des notes qui vont de A à E.
3: Oui, tout ça, c'est un outil extrêmement simple. Ouais. Hein, c'est un logo qui se présente sous forme colorielle, du vert au rouge, de A à E. Quand c'est plutôt vert, A, c'est plutôt bien, c'est mieux plutôt sur le mal, plan, ouais. nutritionnel. Rouge, E, c'est plutôt moins bien sur le plan nutritionnel. C'est donc un outil simple, intuitif, compréhensible par tous, mais qui repose sur beaucoup de science derrière.
0: Et ce qui est intéressant aussi à noter, Serge Ribert, c'est que ce Nutri-Score, c'est un calcul qui est aussi souvent mis à jour, en tout cas qui est revalorisé parfois.
3: Tout à fait, c'est un calcul qui prend en considération les éléments plutôt négatifs qu'il y a dans les aliments. Est-ce qu'il y a du gras, du sucre, du sel, des calories? Est-ce qu'il y a des éléments par contre positifs? Est-ce qu'il y a des fibres, des protéines, des fruits et légumes, des légumineuses, des éléments qui sont plutôt favorables sur le plan de la santé? La somme des deux, ça donne une note qui permet d'attribuer les lettres et les couleurs. Et cet outil, comme tout outil de santé publique, doit être mis à jour parce, oui. que la science progresse, parce que le marché évolue, qu'il y a des nouveaux produits, et puis parce qu'on se rend compte aussi avec l'utilisation d'éventuelles choses qu'il faut améliorer, oui. ou optimiser.
0: Olivier Andreau, vous représentez ce matin l'association Que Choisir Ensemble. Vous faites partie de la trentaine d'associations de consommateurs et patients, et également des ONG, hein, qui sont concernées par cette problématique de l'alimentation. Je pense au CLCV, à Foodwatch, qu'on a contacté également pour cette émission, 60 millions de consommateurs. Pourquoi pour Que Choisir Ensemble, Olivier Andreau, c'est une évidence de soutenir cette pétition et en tout cas cette mobilisation pour rendre obligatoire ce Nutri-Score?
5: Parce que c'est un problème de santé publique, hein, comme l'a expliqué Serge à l'instant. On a actuellement en France pas loin d'un adulte sur deux qui est concerné par le surpoids ou l'obésité. On sait que ces maladies souvent s'accompagnent ou sont annonciatrices de pathologies plus graves, hein, maladies cardiovasculaires, etc. Et en termes de génération, on voit que ces chiffres progressent dans toutes les générations, sauf les seniors. Ah oui. qui ont notamment des modes d'alimentation et des consommations de fruits et légumes qui sont les plus élevés par rapport aux autres générations. Donc il y a une véritable urgence à identifier très clairement les produits ultra transformés qui, trop souvent, malheureusement, sont de mauvaise qualité nutritionnelle, et sans parler d'ailleurs de l'utilisation de certains additifs problématiques. Mmh. Et l'UFC Que Choisir, et donc maintenant Que Choisir Ensemble, a réalisé une étude il y a quelques temps qui montrait l'impact extrêmement positif pour les industriels et donc pour les consommateurs d'adopter le Nutri-Score. On s'est rendu compte qu'en regardant l'offre en proportion de Nutri-Score entre 2015 et 2022, que toutes les entreprises qui avaient adopté le Nutri-Score avaient fait progresser très significativement la qualité nutritionnelle de leurs produits en baissant les taux de gras, de sel et de sucre. Alors, dans un objectif très marketing, hein, c'est-à-dire au lieu d'afficher un Nutri-Score D ou C, eh bien de gagner une ou deux classes de Nutri-Score pour préférer avoir un Nutri-Score A ou B. Parce qu'on sait, toutes les études le montrent, que les consommateurs ne font pas n'importe quoi. Bien au contraire, quand on leur donne leur information, une information claire comme le Nutri-Score, en face savant, il faut le rappeler, c'est-à-dire qui est immédiatement visible, eh bien le consommateur, il compare, déjà, c'est la première chose,
0: oui.
5: Et il achète en général. En tout cas, pour une consommation quotidienne, il achète les produits qui sont les mieux notés par le Nutri-Score.
0: Serge Herbert, qu'est-ce qui bloque ?
3: Alors, ce qui bloque, c'est que, comme souvent dans la santé publique, il y a des acteurs économiques qui considèrent que le Nutri-Score va à l'encontre de leurs intérêts économiques et financiers et donc font un lobbying pour empêcher. Alors, ça a été, depuis le départ, un lobbying qui a essayé de retarder la mise en place, de bloquer sa mise en place. Lorsqu'il a été adopté sous forme volontaire, eh bien là, c'est envers la généralisation que ce lobbying s'est concentré.
0: Oui.
3: Et c'est en fin de compte ces grands groupes agroalimentaires, certains secteurs agricoles qui essayent de protéger leurs intérêts aux dépens de la santé des consommateurs, de la santé publique.
0: Que ce soit en France ou en Europe.
3: Alors, c'est un phénomène, en effet, qu'on observe au-delà de la France. Ouais. Le Nutri-Score a été adopté après la France par 6 autres pays européens. Donc, il y a un ensemble de pays. Dans tous les pays qui l'ont adopté, comme dans ceux qui ne l'ont pas encore adopté, on se heurte au même lobbying, d'ailleurs des mêmes groupes agroalimentaires ou des mêmes secteurs agricoles.
0: Oui. Ce matin, on parle du Nutri-Score avec une grande mobilisation de médecins, d'associations de consommateurs, de sociétés savantes qui veulent le rendre obligatoire en France et en Europe. Vous avez la parole sur RCF Notre-Dame pour en discuter avec nous au 01 56 56 44 00. Vous pouvez également témoigner par mail à direct@rcf.fr. Professeur Serge Berg.
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0: Je disais, professeur Serge Herkberg, vous êtes épidémiologiste et nutritionniste, vous êtes le créateur du Nutri-Score, également prof à l'Université Sorbonne-Paris-Nord, et puis Olivier Andreau, chargé de mission alimentation à Que Choisir Ensemble. Deux invités jusqu'à 11h pour parler de ce sujet. Vous le disiez, hein, professeur, il y a quelques... opposants quand même à ce Nutri-Score, notamment de certaines filières agroalimentaires qui critiquent le Nutri-Score, notamment pour certains fromages, la charcuterie, les produits traditionnels qui sont parfois jugés trop gras, trop salés par l'algorithme, et donc ils ne voient pas forcément l'intérêt d'aller poser le Nutri-Score sur leurs produits.
3: Oui, tout à fait. Il y a en effet des secteurs qui considèrent que parce que leurs produits sont traditionnels, qu'ils ont une appellation d'origine, protégés, contrôlés ou une indication géographique protégée, ils devraient être exemptés du Nutri-Score ou on devrait empêcher que le Nutri-Score soit élargi à leurs produits. Alors là, il y a une espèce de confusion qui est faite entre le fait qu'un produit soit traditionnel, ce qui est plutôt très bien, qu'il fasse partie du patrimoine culinaire et gastronomique de la France, qu'il soit fabriqué selon des recettes ancestrales, et sa composition nutritionnelle, ce sont deux dimensions différentes. Et il faut donc rajouter à côté de la marque d'origine, le Nutri-Score, pour que le consommateur soit informé, en sachant que même un fromage ou une charcuterie classée D ou E, ça ne veut pas dire qu'il ne faut pas en consommer. Ça ne fait qu'alerter le citoyen, le consommateur, que ce produit doit être consommé de façon raisonnable, pas trop fréquemment et pas en grande quantité.
0: Oui, mais on est sur une ligne de crête. On parlait de la charcuterie. Je pense que le grand public sait que c'est de toute façon trop gras ou trop sali.
3: Tout à fait. D'ailleurs, c'est un peu ce que l'on dit aux producteurs.
0: Oui.
3: C'est que ça n'est pas surprenant. Et le Nutri-Score ne fait qu'aller dans le sens des recommandations nutritionnelles qui dit déjà ces produits sont gras, salés, il faut donc éviter d'en consommer trop. Mais derrière, si vous voulez, ces mouvements qui mettent en avant les petits producteurs, il y a souvent des grands groupes agroalimentaires, par exemple Lactalis, qui avancent à pas feutrés, en utilisant plutôt le Roquefort, un de ces produits qu'il fabrique et qu'il commercialise, pour essayer de discréditer le Nutri-Score ou attirer l'attention des consommateurs ou des médias sur ce qui serait des défauts du Nutri-Score. Donc, très souvent, derrière cette image de défense des aliments traditionnels, il y a des grands groupes agroalimentaires qui essayent d'éviter que le Nutri-Score soit généralisé, parce qu'ils ne produisent pas d'ailleurs que des fromages AOP et IGP. Ils produisent également beaucoup d'aliments qui ne sont pas très favorables sur le plan nutritionnel.
0: Ce qu'on entend de votre part... Olivier.
5: J'aimerais bien pouvoir réagir.
0: Bien sûr, Olivier Andreau.
5: Oui, je voudrais rebondir sur ce que vient de dire Serge, parce que c'est très intéressant. Et nous, on a fait une étude un peu statistique pour voir si, comme le prétendent certains industriels qui fabriquent pas que du label rouge ou de l'AOP ou d'IGP, mais aussi des produits industriels, qui nous disent que systématiquement, les produits sous signe de qualité seraient maltraités par le Nutri-Score qui ne prendrait pas en compte d'autres aspects assez mystérieux. Et donc, on a étudié 588 produits traditionnels français. Alors, pas que des fromages et pas que des charcuteries, parce que là, vous induisez un biais, mais tout les produits qui sont sous signe de qualité, AOP, IGP, label rouge, etc., et des recettes traditionnelles. Et donc, ça, on se rend compte que dans ces produits traditionnels, il y a et notamment des produits sous label, mais il y a des fruits, il y a des légumes, il y a des plats traditionnels comme le hauchepot flamand, la potée auvergnate, le cassoulet de Castelnau d'Arry. Et tous ces produits sont très bien notés par le Nutri-Score, tout simplement, parce qu'ils ont beaucoup moins de gras, de sel que les produits de charcuterie. Et donc, on se retrouve avec des produits traditionnels qui, aux deux tiers, ont des Nutri-Score favorables A, B ou C. Et donc, les produits avec un mauvais Nutri-Score, c'est essentiellement, c'est un tiers seulement des produits traditionnels, et c'est des produits de charcuterie et des produits de fromagerie. Pourquoi ? Parce que, en fait, ces produits anciens, traditionnels, c'était la manière qu'on avait à l'époque de conserver la viande fraîche, hein, qui ne se conserve pas, et le lait frais, qui ne se conserve pas non plus. Et donc, comment est-ce qu'on fait ? En enlevant l'eau, en rajoutant du sel, en rajoutant de la matière grasse, sel plus matière grasse, c'est parfaitement logique, il n'y a aucun complot, c'est tout simplement parce que ce sont des produits qui sont gras et salés. Il faut pas, ça ne veut pas dire qu'il ne faut pas en consommer, il ne faut pas se les interdire, mais il faut avoir conscience de leurs caractéristiques nutritionnelles qui sont plus problématiques. Le roquefort qu'évoquait Serge à l'instant, il est particulièrement salé, y compris par rapport à d'autres fromages, c'est trois fois plus de sel que l'emmental. Donc c'est pour ça qu'un Nutri-Score qui permet de comparer entre familles de produits, mais à l'intérieur des mêmes familles de produits, donc à l'intérieur de la famille fromage, à l'intérieur des charcuteries, pour identifier celles qui sont les mieux notées pour une consommation quotidienne, c'est extrêmement utile pour les consommateurs.
0: Ce que j'entends dans vos témoignages ce matin, Olivier Andrault et Serge Ribert, c'est que finalement, le Nutri-Score, ça ne peut pas être à la carte. C'est soit tout le monde y passe, soit en fait, ça n'a plus de sens.
3: Absolument, ça serait absurde si on laissait, comme c'est le cas aujourd'hui, encore longtemps, la liberté aux industriels de choisir s'ils vont ou non informer le consommateur, donner une transparence sur la composition nutritionnelle des produits qu'ils mettent à disposition, alors que c'est un droit des consommateurs de savoir pour faire des choix éclairés, et ça devrait être un devoir des industriels. Donc ça ne peut pas être à la carte, ça doit être généralisé, d'où ce mouvement pour pousser à le rendre obligatoire.
0: Accueillons notre première auditrice dans cette émission, je pense donc j'agis sur RCF Notre-Dame au 01 56 56 44 00. Bonjour Patricia.
4: Bonjour à vous tous les trois. Donc j'interviens par rapport à le Nutri-Score.
0: Oui.
4: Pour déjà la santé, pour moi la santé commence dans l'assiette, donc dans nos assiettes, et donc ce que nous consommons. Et pour moi, pour ma part en fait, rendre le Nutri-Score obligatoire, ce serait une bonne chose, parce que le consommateur donc a le droit et doit en fait savoir ce qu'il consomme, avoir des informations sur ce qu'il consomme. Et maintenant, je l'utilise moi aussi en faisant mes courses. Mais le problème qu'on peut rencontrer, c'est que voilà, ça fait quand même une injustice, le mot est choqué, une injustice entre les par rapport au prix, vous voyez. Donc tout le monde ne peut pas acheter voilà, les prix des Nutri-Score, les bonnes qualités sont beaucoup plus chères que les moins bonnes, etc. Donc c'est au consommateur de choisir si je dois être malade ou pas.
0: Oui,
4: et là, je crois que c'est une difficulté qu'il faut quand même tenir compte, parce que voilà, généraliser, pourquoi pas Nutri-Score, mais que les prix s'alignent également, voilà.
0: Merci.
4: Parce que il s'agit quand même d'un problème de santé et voilà.
0: Merci beaucoup.
4: Dans nos assiettes.
0: Voilà. Merci Patricia pour votre témoignage dans cette émission. Je pense donc j'agis. C'est intéressant, professeur Serge Ribert, ce dont on vient d'entendre de la part de Patricia, sur pour elle, bah, voilà, la santé c'est aussi ce qui se passe dans l'assiette. Mais par contre, elle va parler d'une forme d'injustice entre ceux qui auront les moyens de mieux manger et ceux qui ont moins de moyens. Contre-exemple, désolé Patricia, une tranche de saucisson qu'elle coûte 50 euros ou 1 euro. le Nutri-Score sera de toute façon pas bon, par exemple.
3: Oui, tout à fait. Et d'ailleurs, Patricia a entièrement raison de dire que c'est un déterminant important de la santé, de l'alimentation, qu'il faut être très vigilant. Mais elle n'a pas raison, par contre, parce que c'est un stéréotype de penser que les produits qui sont bien classés sur l'échelle du Nutri-Score sont obligatoirement plus chers. Et d'ailleurs, une étude faite par Santé publique France, qui a été publiée il y a quelques semaines, et qui confirme d'ailleurs des travaux que l'UFC Que Choisir Ensemble avait également développé il y a quelques années, a montré qu'en moyenne, il n'y a pas de différence de prix entre les produits qui ont un Nutri-Score et ceux qui ne l'ont pas. Et même dans certains cas, par exemple pour les céréales petit déjeuner ou pour les sauces, les produits avec un Nutri-Score sont même moins chers. Les produits bien classés avec le Nutri-Score sont moins chers que ceux qui n'ont pas le Nutri-Score, c'est-à-dire généralement des produits qui sont mal classés par le Nutri-Score. Donc, c'est un stéréotype sur lequel il faut absolument qu'on revienne pour bien rappeler aux auditeurs que ça n'est pas obligatoirement plus cher un produit qui a un bon Nutri-Score par rapport à un concurrent qui a un Nutri-Score moins bon.
0: Olivier Andreau, qu'est-ce que vous en pensez ?
5: Je suis absolument d'accord avec ce que vient de dire Serge Herzberg. C'est une fausse idée. Ce qu'on observe, c'est que de manière générale, il y a peu ou pas de différence, et lorsqu'il y a une différence, ça peut être dans un sens ou dans un autre. Hein. Par exemple, dans certaines catégories de yaourts, on se rend compte que les produits qui affichent un Nutri-Score A ou B sont en moyenne moins chers que ceux qui sont notés D ou E. En ce qui concerne les catégories pain de mie et pizza, la différence de prix n'a rien à voir avec le Nutri-Score, elle est liée à d'autres aspects. Et puis enfin, il y a quand même toute une catégorie de produits à laquelle on ne pense pas spontanément, qui sont les MDD, les fameuses marques de distributeurs. Il faut saluer l'engagement de la quasi-totalité des distributeurs en France qui ont adopté le Nutri-Score sur leurs produits. Donc, c'est des produits à marque Carrefour, marque Leclerc, marque Intermarché, etc., sur lesquels, la plupart du temps, le Nutri-Score est affiché. Mmh. Et on sait que ces produits sont très significativement moins chers que le produit de comparaison de la marque leader qui n'affichera pas nécessairement le Nutri-Score.
0: Vous êtes d'accord, professeur ?
3: Oui, totalement. Hein. Olivier a raison de le rappeler. Les marques distributeurs permettent d'avoir accès à des produits qui ont un bon Nutri-Score, car ils ont une qualité nutritionnelle qui est suffisamment bonne pour être valorisée de ce côté-là, sans avoir un prix augmenté. Alors, par contre, c'est vrai que c'est une question que nous surveillons de très près, et notamment avec les associations de consommateurs, car il ne faudrait pas que les industriels, bénéficiant d'un effet de halo, un effet bénéfique, vis-à-vis de leur image d'un bon Nutri-Score, augmentent leur prix. Donc, ils ont été prévenus depuis le départ qu'ils ne devaient pas le faire. Et ce que l'on voit en pratique, c'est qu'en effet, ils ne le font pas. Et tant mieux.
0: Ils jouent le jeu.
3: Ils jouent le jeu pour l'instant. Et on le surveille de très près.
0: Oui. Si vous êtes avec nous tous les deux ce matin sur RCF Notre-Dame, c'est parce que vous avez publié ce communiqué de presse avec une mobilisation exceptionnelle pour que le Nutri-Score devienne obligatoire. Il y a l'Académie nationale de médecine quand même qui s'est emparée du sujet. Des sociétés savantes dans différents champs professionnels. Je pense à la SFN, la Société française de nutrition, du diabète, cancer, cardiologie, il y a vraiment du monde qui participe à cette mobilisation. Et puis les associations de consommateurs, tout le monde était d'accord.
3: Oui, c'est ça qui est extraordinaire, c'est quand on regarde, il y a à la fois donc des grands enjeux de santé publique, ça a été rappelé. Il y a beaucoup de science, il y a plus de 160 études qui ont été publiées, qui démontrent l'intérêt et l'efficacité du Nutri-Score. Et il y a une mobilisation sociétale très forte. Ces scientifiques, ces acteurs de santé qui ont une pertinence à s'exprimer sur les problématiques de santé, qui ont pris position très clairement sur la nécessité de généraliser le Nutri-Score pour favoriser une bonne santé de la population. Il y a de nombreuses associations de consommateurs, de patients, évidemment l'UFC Que Choisir Ensemble, et beaucoup d'autres qui ont aussi une pertinence à exprimer la demande des consommateurs, la vision des consommateurs, qui pousse à ce qu'il soit généralisé. Donc on voit globalement qu'il y a un ensemble d'acteurs. Ça rejoint également des positions de la Caisse nationale d'assurance maladie qui demande la généralisation du Nutri-Score, de la Cour des comptes. Vous voyez, globalement, tous les acteurs institutionnels sont favorables au Nutri-Score. 62 000 signataires aujourd'hui de notre pétition qui a été mise sur le site de l'Assemblée nationale. On a d'autres études qui montrent que 90% des consommateurs plébiscite le Nutri-Score et souhaiterait qu'il devienne obligatoire. Et c'est un petit groupe d'industriels, Lactalis, Ferrero, Kellogg's, Danone, Coca-Cola, Mars ou Mondelez, qui arrivent à bloquer le système et qui empêchent que les consommateurs aient accès à une information qui utile pour leur choix alimentaire et leur santé.
0: Il est présent en Belgique, ce Nutri-Score ?
3: Alors, il est présent, oui, dans 6 autres pays, dont la Belgique, la Hollande, l'Allemagne, l'Espagne, les Pays-Bas, et puis un pays qui ne fait pas partie de l'Union européenne, mais qui est dans l'Europe, la Suisse.
0: Alors, on va justement écouter André, qui nous appelle de Bruxelles, au 01 56 56 44 00. Bonjour André.
6: Oui, bonjour Melchior. Bon, ben voilà, je peux un peu résumer ma position en disant que je suis un peu mitigé. Cela dit, bon, on parlait de Ferrero, Nutella, pour moi c'est un véritable poison, comme tous les produits ultra sucrés, avec du sucre industriel raffiné blanc. Pour moi, ce genre de choses devrait être quasiment interdit, surtout avec les quantités qu'il y a là-dedans de sucre. C'est vraiment empoisonner la population, quoi, je pourrais dire ça comme ça. Bon, cela dit, chacun a ses sensibilités. Moi, je suis très sensible au sucre industriel. Je dis pas ça aussi parce que, bon, le sucre aussi, la modulation, c'est que s'il s'agit du jus de betterave qui a été évaporé, de canne à sucre qui a été évaporé, et c'est de canne à sucre biologique, ça contient énormément de minéraux, donc ça compense, je pourrais dire, les effets du sucre qui déminéralise. Bon, il y a aussi une question pour moi de saison. Par exemple, disons, les céréales...
0: Oui, mais André, on n'est pas là pour parler non plus nutrition à 100%, mais c'est très intéressant de vous entendre.
6: Ah oui, c'est ça.
0: Sur le Nutri-Score, est-ce que vous aimeriez le voir obligatoire, André?
6: Mais disons, je voudrais que ça soit adopté, disons qu'il y ait au moins une mention, n'oubliez pas à individualiser, de consulter un médecin pour voir vous-même, votre intuition.
0: D'accord.
6: Je me dis, c'est pas pour moi non plus une question de, ça doit pas être une sorte de pourrait dire, de sainteté en matière alimentaire. C'est simplement un indicateur, quoi.
0: Merci beaucoup, André. Merci vraiment de nous avoir appelé depuis la Belgique. Alors, vous êtes nutritionniste, hein, Serge Herberg, ça tombe bien, puisque André nous parlait vraiment de ces produits, pour lui, qui sont des poisons. Est-ce qu'on peut vraiment parler de ça? Parce que pour moi, j'ai toujours appris que ce qui était un poison pour notre santé, c'était l'abus de certains aliments.
3: Oui, c'est d'ailleurs tout l'intérêt du Nutri-Score. Bon, les aliments qui sont vraiment des vrais poisons ne sont pas permis.
0: Oui.
3: Il y a des champignons vénéneux.
0: Bien sûr. Oui,
3: qui peuvent d'ailleurs tout à fait naturels. Non, ce qui est important, c'est qu'il faut pouvoir réguler sa consommation alimentaire.
0: De varier.
3: Et savoir que sur certains aliments, il faut être plutôt attentif et ne pas en consommer trop. Un produit sucré, on peut tout à fait en consommer, mais à des doses raisonnables en quantité qui ne soient pas trop importantes. Et c'est tout l'intérêt du Nutri-Score. Qui prend en considération dans son algorithme de calcul, dans son moteur, le sucre. Donc les produits qui vont être sucrés, qui sont en plus gras et salés, et qui n'ont pas d'éléments favorables, sont moins bien classés que d'autres produits. Donc ce qui est important, c'est que le consommateur soit informé. Alors après, par contre, ce qu'il faudrait, c'est qu'il y ait moins de marketing. Et là, il faudrait en effet limiter la publicité, le marketing. On peut d'ailleurs se servir du Nutri-Score pour... proposer que certains produits ne fassent pas l'objet d'une surexposition, notamment dans le cadre de la publicité. Il faut aussi rendre plus accessibles les produits de meilleure qualité nutritionnelle. Mais il faut être raisonnable avec le sucre. C'est pas gênant d'en consommer. Hein. C'est pas parce qu'on a mangé une barre chocolatée, bu un soda ou pris une pâte à tartiner
0: tout de suite
3: être malade. Simplement, si on en consomme régulièrement en quantité importante, là, ça pose des problèmes en termes de risque de maladie chronique.
0: Olivier Andreau, à UFC Que Choisir Ensemble, vous avez cette habitude aussi de comparer certains produits. Quand André nous parle de poison, comment vous intégrez ça aussi dans votre manière de travailler?
5: Eh bien, je voudrais vous donner un exemple.
0: Oui.
5: C'est le type de produits qui sont promus par l'industrie et par les médias télévisés à destination des enfants. Nous avons réalisé, il y a quelques années, une étude pour calculer le Nutri-Score des produits qui sont promus dans les publicités télévisées aux heures où il y a le plus grand nombre d'enfants devant les écrans, qui n'est pas pendant les programmes spécifiques enfants, mais qui est pendant ce qu'on appelle le prime time, c'est-à-dire avant et après le 20h. Et c'est là où on a le plus grand nombre d'enfants, tout simplement parce que c'est très logique, les enfants regardent un peu obligés et contraints les mêmes programmes que leurs parents. Et on a différencié d'une part les publicités qui étaient spécifiquement destinées aux adultes ou à tout public et les publicités alimentaires qui étaient destinées spécifiquement aux enfants. Et c'est assez intéressant parce que quand on regarde les publicités tout public, ben, finalement, c'est relativement équilibré. C'est-à-dire qu'on a aussi bien des Nutri-Score A, des Nutri-Score B, que du C, du D ou du E. Donc, on n'a pas grand-chose à dire sur ce que, finalement, c'est l'imaginaire alimentaire qui est proposé par ces pubs, mais pour les adultes. En revanche, en ce qui concerne les enfants, alors c'est très clair. Du Nutri-Score A et du Nutri-Score B, il n'y en a pas. En revanche, il y a un peu de Nutri-Score C, une très large majorité de Nutri-Score D et du E. Et plus précisément, le type de produits qui sont promus, eh bien, ça va être des confiseries, du chocolat, du fast-food et des céréales, mais dans la version particulièrement sucrée. Donc vous voyez, c'est ça ce que l'imaginaire nutritionnel que propose l'industrie agroalimentaire à travers ses communications publicitaires. Ouais. Et je rejoins Serge, bien sûr qu'il faut rendre le Nutri-Score obligatoire en termes d'affichage sur les emballages, mais il faut aussi l'utiliser comme un outil de santé publique. C'est effectivement ce qui a été proposé par l'OMS, hein, l'Organisation Mondiale de la Santé, par la Cour des Comptes en France, mais aussi par le ministère de la Santé, la Direction Générale de la Santé, qui propose d'interdire les publicités spécifiquement à destination des enfants pour les aliments de Nutri-Score D ou E. On a une véritable crise sanitaire nutritionnelle qui est en train de se préparer sous nos yeux.
0: On marque une pause sur RCF Notre-Dame. Dans un instant, on accueillera Fabienne et Sandra au 01 56 56 44 00. Vous continuez de nous appeler, de nous envoyer des mails à direct@rcf.fr et vous nous regardez également en vidéo sur la chaîne YouTube de Radio Notre-Dame. Il y a un chat, vous pouvez même réagir si ça vous intéresse. On parle du Nutri-Score avec une grande mobilisation pour le rendre obligatoire en France et en Europe. À suivre toujours avec nos deux invités, le professeur Serge Herberg et Olivier Andreau du FC Que Choisir. Que Choisir ensemble, à tout de suite.
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0: Et un peu plus de 10h30 sur RCF Notre-Dame, une émission, je pense, donc j'agis sur le Nutri-Score. Faut-il le rendre obligatoire ? C'est en tout cas la volonté de l'Académie nationale de médecine, de sociétés savantes, d'associations de consommateurs. Bref, beaucoup de monde qui se mobilise. On en parle avec le créateur du Nutri-Score, c'est vous, professeur Serge Herberg. Je rappelle que vous êtes aussi épidémiologiste et nutritionniste. Et puis Olivier Andreau, vous représentez l'association Que Choisir Ensemble. Vous êtes chargé de mission alimentation. Ça fait combien de temps que vous avez changé de nom d'ailleurs entre l'UFC Que Choisir et Que Choisir Ensemble. J'ai l'impression que c'est récent, non ?
5: Absolument, c'est tout récent. Hein. C'était il y a 15 jours.
0: Ah oui, voilà. Je n'avais même pas vu passer l'info, vous voyez. Donc, il faut qu'on se mette à jour également. Allez, on accueille tout de suite Fabienne au 01 56 56 44 00. Bonjour Fabienne.
10: Bonsoir. Je suis contente de pouvoir dire qu'il faut que le Nutri-Score soit généralisé. Je fais partie du panel Nutrinet et j'ai trouvé important, même en faisant mes courses alors que je n'achète jamais de produits préparés, de voir les affichages. Je trouve que c'est important de savoir, par exemple, que l'huile d'olive, elle est mais pas qu'on n'en utilise pas, qu'on puisse savoir que c'est du gras et qu'il ne faut pas boire la bouteille, quoi.
0: C'est, oui, bah ça, oui.
10: C'est ça, le... Je pense que le Nutri-Score, c'est ça, c'est une information. Mmh. Et après, ça n'empêche pas les gens d'acheter ce qu'ils ont envie d'acheter, finalement. Et il y a une autre chose qui m'interpelle aussi, c'est le fait que les gens disent « Oh, mais cuisiner, ça prend beaucoup de temps. » Ben non, cuisiner, ça prend pas beaucoup de temps. Il suffit de faire ses listes, ses menus.
0: Oui, alors, ça dépend de l'emploi du temps de chacun, Fabienne, hein, ça pour la cuisine. Mais merci beaucoup, en tout cas, pour votre appel, Fabienne, qui fait partie de ce panel, j'allais dire label, c'est pas vraiment ça, Nutrinet Santé.
3: Oui, tout à fait. C'est d'ailleurs très intéressant. Et merci à Fabienne d'être une nutrinaute, de participer à la recherche en étant intégrée dans la cohorte Nutrinet Santé, qui fournit depuis maintenant 2009 beaucoup d'informations sur les relations alimentation-santé. On suit 170 000 personnes, 180 000 personnes. Ouais. Et c'est d'ailleurs dans le cadre de Nutrinet que les premiers travaux de validation du Nutri-Score ont été réalisés. Donc c'est vraiment très intéressant d'avoir une nutrinote. Ouais. Simplement, je voudrais juste corriger que l'huile d'olive n'est pas classée E. Justement, l'huile d'olive est classée B pour bien montrer que, comparée à d'autres huiles d'olive, elle est parmi celles qu'il faut privilégier, avec l'huile de colza et l'huile de noix. Donc, il y a des huiles qui sont classées B, c'est ces trois huiles que je viens de citer. Et puis, les autres sont classées C, D, en fonction de leur teneur en graisse saturée. Et les matières grasses animales, elles sont plutôt classées comme le beurre E.
0: L'huile d'olive qu'on achète donc dans le commerce, chère ou pas, ce sera de toute façon Nutri-Score B.
3: Oui, tout à fait, hein, parce qu'en fin de compte, les différences sont plus liées à des aspects gustatifs, gastronomiques, mais la composition nutritionnelle en termes de graisse, bono insaturée, celles qui sont les plus favorables à la santé, et la composition nutritionnelle globale est la même.
0: Sur l'huile, Olivier Andreau, à Que Choisir Ensemble, vous travaillez aussi sur cette question.
5: Alors là, j'ai pas nécessairement sous la main toutes les billes, mais puisque donc la nutrinote qu'on a entendue

0: qui sont les mieux notés du point de vue
1: Mmh.
0: nutritionnel. Et après, c'est au consommateur de faire son boulot de consommateur, excusez-moi de
1: Ouais.
0: l'expression, et de regarder le prix au kilo, le prix au litre, et on peut parfaitement manger pas cher du tout. Et là où je rejoins notre Nutrinote, encore plus, c'est encore plus vrai quand on cuisine soi-même.
1: Alors, ça peut demander aussi beaucoup de pédagogie. C'est justement ce dont j'aimerais nous parler à Sandra au 01 56 56 44 00. Bonjour Sandra.
2: Oui, bonjour, je voudrais vous remercier pour votre émission et dire, ok, enfin, je suis tout à fait d'accord avec le fait de pouvoir obliger toutes les tous les groupes à appliquer ce Nutri-Score.
1: Oui.
2: Par contre, je pense qu'en parallèle, ça serait bien de faire de la pédagogie là-dessus, dans la mesure où que les gens se rendent bien compte que, en fait, c'est un classement par catégorie. Et ça, je pense que c'est pas toujours clairement indiqué quand on voit sur des apéritifs, un apéritif qui est peut-être mieux noté qu'une bouteille d'huile, alors qu'en soi, c'est pas, enfin, je sais pas comment dire, c'est
1: C'est
2: le
1: pas
2: fait de pouvoir bien distinguer que c'est des classements par catégorie. Et ça, je
1: Oui.
2: pense qu'il n'y a peut-être pas assez de
1: Et ça, faut
2: pédagogie
1: apprendre. Oui, tout
2: pour
1: à fait.
2: pouvoir, voilà, pour pouvoir accompagner les gens dans. Parce qu'on dit oui, ok, j'ai bien entendu tout à l'heure votre intervenant dire que c'est la responsabilité de chacun, mais de chacun en connaissance de cause, quoi. Je veux dire, quand on ne sait pas, on peut se dire, bon, voilà, je prends. Je fais l'amalgame entre différentes catégories et je prends la meilleure note, alors que c'est pas forcément juste de faire ça.
1: Eh bien, écoutez, merci beaucoup Sandra pour votre témoignage sur RCF Notre-Dame, professeur Serge Erkberg.
3: Oui, bien sûr, Sandra a raison. Il faut plus de pédagogie, il faut expliquer comment utiliser Nutri-Score. Mais ce qui est rassurant, c'est que d'une façon générale, les consommateurs savent comment l'utiliser parce qu'ils n'hésitent pas entre dire est-ce que je vais acheter un paquet de céréales petit déjeuner parce qu'il est mieux classé que telle ou telle huile? Non, parce que personne ne se pose la question dans ce sens. On n'achète pas de l'huile pour se dire un petit déjeuner, je vais me prendre un bol d'huile. On ne va pas assaisonner sa salade avec des céréales. Donc, d'une façon générale, on voit que les consommateurs font des comparaisons à l'intérieur des mêmes rayons, c'est-à-dire pour des produits qui sont comparables avec la même utilisation, le même usage.
1: Ouais.
3: Et très souvent, en effet, les détracteurs ont tendance à comparer des produits qui n'ont rien à voir. Mais en effet, le Nutri-Score permet des comparaisons à l'intérieur des familles d'aliments, entre des familles d'aliments à partir du moment que l'usage est le même. C'est-à-dire pour les produits apéritifs, vous pouvez comparer des petites tomates, de la charcuterie, des chips ou tout autre produit de snacking pour l'apéritif ou des produits pour le dessert. Et puis ce qui est intéressant avec le Nutri-Score, c'est pour des produits avec la même dénomination, mais entre les marques, vous pouvez voir des différences importantes. Donc, oui, il faut quand même plus de pédagogie, mais ce qui est rassurant, c'est que le Nutri-Score colle bien, en fin de compte, aux façons dont les consommateurs font leurs achats alimentaires.
1: On parlait de la pédagogie avec Sandra. Il y a quand même toujours un peu de pédagogie à faire sur Nutri-Score.
3: Alors, il faut en faire. D'ailleurs, Santé publique France sort régulièrement des campagnes de communication. Les associations de consommateurs sortent aussi un certain nombre de documents, les scientifiques également. Donc, il faut renforcer la pédagogie, mais on voit quand même dans nos études que le Nutri-Score est très bien compris, bien utilisé, et notamment par les populations aussi, parfois les plus défavorisées, celles qui sont à plus grand risque, parce que c'est simple, intuitif et vraiment compréhensible par tous. Donc vraiment, l'efficacité
1: Oui.
3: est déjà très bonne. Bien sûr, si on peut renforcer encore de l'information sur la bonne utilisation, rassurer sur le fait qu'il ne faut pas dire « je ne prends jamais de produits D ou E », simplement « je fais attention », on n'est pas obligé de ne prendre que des produits classés A ou B, donc il faut qu'on fournisse de l'information, mais les résultats de nos études, pour l'instant, sont plutôt rassurants sur l'usage du
1: Vous
3: Nutri-Score.
1: n'êtes pas la police de l'alimentation, en fait.
3: Absolument pas. D'ailleurs, le Nutri-Score, c'est une
1: Enfin, je dis
3: information.
1: vous, hein, je parle du
3: Oui, bien
1: Nutri-Score,
3: sûr.
1: mais comme vous l'avez créé, voilà.
3: Je l'ai co-créé d'ailleurs
1: Oui,
3: avec
1: bien
3: mes
1: sûr.
3: collègues scientifiques. C'est vraiment issu de la science. Mais c'est une information qui aide le consommateur à faire ses choix, s'il le souhaite. C'est-à-dire, ce qui est important, c'est qu'il sache ce qui existe à l'intérieur des aliments au travers d'un système d'information qui est simple. Ensuite, il en fait ce qu'il veut. On a très souvent enfin, pas souvent, mais de temps en temps dans nos conférences, gens qui nous disent ben, « moi, je ne tiens pas compte du Nutri-Score
1: Ouais.
3: ». Vous avez entièrement le droit. Après, vos artères s'en souviendront peut-être dans quelques années. Mais c'est un outil d'information, ce n'est pas une norme, et c'est quelque chose qui permet aux consommateurs, s'ils le souhaitent, de l'utiliser pour avoir des choix plus favorable à sa santé.
1: Caroline nous a envoyé un mail, elle est très fidèle utilisatrice du Nutri-Score pour tous ses achats de produits alimentaires, et je cite, je, cons-

0: consomme du lait à 0% de matière grasse tous les jours et je note une différence de Nutri-Score entre un lait qui vient de Paris et un lait qui vient de Saint-Malo et elle n'arrive pas à comprendre pourquoi il y a par exemple un Nutri-Score A à Paris et B à Saint-Malo.
1: Alors,
0: Serge Herberg.
1: Ce qu'il faut savoir, c'est qu'il ne peut pas y avoir de différence en fonction de l'origine géographique. Si oui. le lait est écrémé, demi-écrémé ou entier, il va avoir le Nutri-Score correspondant. Ce qui se passe, c'est qu'il doit y avoir une différence dans l'étiquetage parce qu'il y a eu une mise à jour récente du Nutri-Score. Et le lait qui a été considéré comme une boisson pour être différencié de l'eau qui est la seule boisson qui est classée A, et maintenant, quand il est écrémé ou demi-écrémé, classé B, et le lait entier classé C. Mmh. Et donc, ce qu'il doit y avoir, c'est une juxtaposition dans cette période de transition où on peut encore voir des emballages avec l'ancien Nutri-Score. Celui peut-être de Saint-Malo était, ou celui de Paris, je ne sais plus, était classé A et l'autre B. Mais c'est juste un problème de temporalité pour que les industriels mettent à jour. Mais maintenant, le lait est B et C quand il est entier, ce qui est des bons Nutri-Score tout de même.
0: Ah ouais, et ben voilà, on a la réponse à cette question. Alors, qu'est-ce que je voulais vous dire? Oui, Olivier Andreau, là aussi, peut-être un commentaire sur ce dont on a entendu de la part de cette auditrice Sandra il y a quelques instants.
2: Sur la formation,
0: la pédagogie. Parce que vous faites ça, évidemment, à Que Choisir Ensemble.
2: Alors, à Que Choisir Ensemble, nous avons également des associations locales à travers toute la France qui organisent régulièrement des formations sur l'équilibre nutritionnel, qui ont beaucoup de succès, et donc qui parlent bien évidemment du Nutri-Score, qui nous a sacrément aidés. Parce qu'il faudrait quand même rappeler d'où on part. Le point de départ, c'est qu'initialement, on n'avait aucune information nutritionnelle sur les emballages. Et puis après, rappelez-vous, en 2011, on a eu ce tableau de chiffres totalement incompréhensible. On parlait de protéines, de glucides, de lipides, exprimés parfois au 100 grammes, parfois à la portion, etc. C'était absolument incompréhensible. Et lorsque le Nutri-Score est arrivé, tous nos bénévoles nous ont dit « Mais qu'est-ce que c'est simple à expliquer aux consommateurs ?» Donc voilà, bien sûr qu'il faut expliquer. Il faut permettre aux consommateurs de rappeler aussi les modalités d'une alimentation équilibrée, c'est-à-dire apprendre à cuisiner. Et nous, ce que nous aimerions, c'est que non seulement des associations comme Que Choisir Ensemble aident les consommateurs qui viennent dans leurs associations à apprendre une alimentation équilibrée, mais il faudrait que l'éducation nationale aussi pousse à la roue et fasse, par exemple, un enseignement du bien manger qui soit beaucoup plus pratique. Je vais vous donner un exemple. Il y a une étude qui avait été faite il y a quelques années sur les capacités à se construire une alimentation équilibrée entre donc des bacheliers de scientifiques, de filières scientifiques et des bacheliers de filières littéraires. Sachant que les bacheliers de filières scientifiques avaient suivi des cours de nutrition qui étaient plus complexes. Et bien, c'était ceux-là qui réussissaient le moins bien, tout simplement parce qu'ils devaient s'embrouiller la tête avec du cycle de Krebs ou des concepts assez complexes. Donc, l'alimentation, c'est ça. Ça devrait rester très simple, très pratique. Et lorsque on choisit de passer à des produits transformés, prêts à l'emploi, que nous propose l'industrie agroalimentaire, eh bien, c'est là où le Nutri-Score est essentiel pour identifier les produits qui sont les plus intéressants du point de vue nutritionnel.
0: Je rappelle que vous avez toutes et tous la parole ce matin dans cette émission. Je pense donc j'agis. Vous faites comme Patricia, André, Fabienne et Sandra. Vous nous appelez au 01 56 56 44 00 pour nous parler du Nutri-Score. Est-ce qu'il faut le rendre obligatoire? C'est en tout cas la grande volonté de nombreux médecins, de sociétés savantes, d'associations de consommateurs pour le rendre obligatoire en France et en Europe. Vous pouvez également réagir par mail à direct@rcf.fr et nous regarder en vidéo sur la chaîne YouTube de Radio Notre-Dame.
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0: Avec le professeur Serge Herberg, vous êtes épidémiologiste et nutritionniste, vous êtes à l'origine du Nutri-Score avec bien sûr toute une équipe et vous êtes aussi prof à l'Université Sorbonne-Paris-Nord. Et Olivier Andreau, chargé de mission alimentation, à Que Choisir Ensemble. Peut-être quelques précisions sur le calcul du Nutri-Score qui ne prend pas forcément en compte le degré exact d'ultra-transformation, des additifs, je crois, l'impact environnemental, l'origine des ingrédients et le mode de production bio ou pas bio.
1: Oui, tout à fait. Alors, peut-être c'est l'occasion de rappeler que Nutri-Score est un logo nutritionnel. Et tout ça, d'ailleurs, il ne va pas résoudre tous les problèmes de nutrition.
0: Absolument.
1: Il faut mettre beaucoup d'autres mesures à côté. Mais c'est un élément pour lequel il a été déterminé que le simple fait de manger des aliments bien classés par le Nutri-Score réduisait le risque de maladies chroniques aussi importantes que l'obésité, certains cancers, les maladies cardiovasculaires, le diabète ou l'hypertension. Donc on a des éléments forts. Maintenant, en effet, le Nutri-Score ne couvre pas toutes les dimensions santé des aliments. On ne peut pas demander un logo nutritionnel de fournir plus que ce qu'il peut donner, c'est-à-dire une information sur la composition en nutriments. Ça ne fournit pas en effet d'informations sur est-ce qu'il y a des additifs, est-ce que le produit est ultra transformé, est-ce qu'il y a des résidus de pesticides, des composés néoformés. On aurait bien aimé avoir un indicateur unique, vous imaginez
0: ouais,
1: bien.
0: Bah, tout à fait.
1: Si ça avait été possible, l'Organisation mondiale de la santé, les instances de santé publique, notre équipe l'aurait fait. Non, ce sont des dimensions qui sont différentes et complémentaires. Elles sont toutes importantes. On ne peut pas les résumer toutes aujourd'hui dans le Nutri-Score.
0: Ouais.
1: Mais donc, le Nutri-Score fournit déjà une information réellement utile et on doit compléter cette information par une information graphique qui va rappeler, par exemple, si un aliment est ultra transformé, c'est-à-dire s'il contient des additifs, si des additifs sont nocifs au nom du principe de précaution, par contre, ils doivent être interdits. Et puis, il y a un autre logo qui donne une information sur les résidus de pesticides, qui est le logo agriculture biologique. Mais je dirais, l'ultra-transformation, qui est le fait qu'un produit ait subi de nombreux processus industriels et qu'il y a eu un ajout d'additifs, ça se chevauche avec le Nutri-Score. 87% des produits ultra-transformés sont classés C, D ou E, mais il y a des divergences qui sont tout à fait compréhensibles. Et donc, en mettant par exemple un bandeau noir autour du Nutri-Score marqué « aliment ultra-transformé », on peut espérer dans le futur, si on arrive à faire passer cette forme du Nutri-Score augmenté, fournir aux consommateurs une information sur la composition nutritionnelle et si l'aliment est ultra-transformé. Maintenant, pour les aspects environnementaux,
0: ouais, puisqu'il y a aussi il y a le Planet Score qui existe.
1: Alors,
0: c'est ce que nous dit Jean-Luc.
1: Oui, mais alors le Planet Score, c'est une initiative privée, malheureusement, qui était au départ une initiative plutôt intéressante, qui a été un peu dénaturée parce que c'est devenu quelque chose.
0: C'est un peu du greenwashing, non ?
1: Pas obligatoirement, mais c'est assez obscur dans le mode de calcul. Mais l'Agence de la transition écologique vient de sortir une nouvelle proposition. Alors, je ne suis pas un spécialiste, c'est peut-être discutable ou non, mais il faut qu'il y ait un logo environnemental porté par les pouvoirs publics et non pas par une structure privée de façon assez obscure. Donc, on peut espérer qu'à côté du Nutri-Score, dans un futur proche, il y ait un logo environnemental poussé par les pouvoirs publics. Maintenant, on ne peut pas tout mettre sur un emballage.
0: Il y a beaucoup d'autres dimensions,
1: le bien-être animal, le revenu des agriculteurs. Ouais. Et là, il faudra qu'il y ait des moyens complémentaires via, par exemple, un QR code pour avoir accès à des informations, bien sûr, d'intérêt.
0: Olivier Andreau, le Planet Score, je crois qu'il est soutenu quand même par Que Choisir Ensemble, enfin, l'UFC à l'époque. Ça prend compte les pesticides, la biodiversité, le climat.
2: Absolument. Mais ce qu'il faut savoir, c'est qu'actuellement, il y a beaucoup de réflexions sur la manière de mieux informer les consommateurs sur l'impact environnemental de leur alimentation. Il faut savoir que c'est très compliqué. Il y a, parce que déjà au niveau de la mesure, la question c'est comment est-ce qu'on mesure la quantité de gaz à effet de serre qui sont utilisés pour telle ou telle fabrication de produits. C'est déjà compliqué, mais c'est faisable. On va utiliser, par exemple, l'analyse de cycle de vie. Par contre, pour mesurer l'impact sur l'environnement, sur les batraciens, sur la perte de biodiversité, la mortalité des insectes, comment mesurer l'impact aussi sur notre propre santé de l'utilisation des pesticides, tout ça, c'est beaucoup plus compliqué. Et comment est-ce qu'on fait pour agréger des choses qui sont très différentes, excusez-moi l'expression, en additionnant des poireaux et des patates, est-ce qu'on va donner une plus grande pondération, finalement, à l'impact sur la faune, sur les insectes pollinisateurs comme les abeilles, qui sont extrêmement importants, ou est-ce qu'on va donner plus d'impact au gaz à effet de serre, au gaz carbonique, ou bien au NH3, etc. C'est ça la question. Et ce qu'il faut savoir, c'est que au niveau français, il y a une initiative pour développer un score qui est, nous le déplorons, essentiellement basé sur les analyses de cycle de vie, c'est-à-dire en clair qui donne une pondération très forte aux problématiques de gaz à effet de serre, qui sont importantes, mais qui minorent beaucoup les autres impacts environnementaux. Et donc, de ce fait, on a une problématique qui n'a jamais été vraiment débattue, puisque c'est une problématique qui n'est pas seulement scientifique, mais c'est aussi une thématique qui est environnementale, qui est des choix de politique publique. Et donc, c'est la raison pour laquelle le score officiel ne nous satisfait pas, et peut-être que le Planet Score est, par rapport à ce qu'il y a sur le marché en termes d'étiquetage, celui qui est le plus facile à utiliser et à comprendre pour le consommateur.
0: Serge Arigberg.
1: Oui, tout à fait, Olivier a entièrement raison. C'est très compliqué de faire un logo environnemental. Le problème, c'est qu'il en existe plusieurs déjà. Voilà. Le Planet Score, le Green Score, l'Eco-Score, le logo maintenant de l'ADEME. Il faut qu'il y ait un outil qui soit le plus parfait possible. Mais c'est vrai que c'est beaucoup plus compliqué. C'était dur de faire un logo nutritionnel, mais c'est beaucoup plus compliqué de faire un logo environnemental. Mais c'est sans doute nécessaire, à côté de l'information sur la santé individuelle qu'apporte le Nutri-Score, complétée sur les informations sur l'ultra-transformation, il sera intéressant d'avoir un logo environnemental validé, reconnu par l'État, porté par l'État, qui fournit sur une information sur la santé environnementale, et c'est au consommateur ensuite de hiérarchiser en fonction de ses souhaits, son idéologie, sa philosophie, quelle priorité il donne.
0: On a Fabrice qui nous dit, en complément du Nutri-Score, j'utilise l'application Yuka, qui permet en complément d'avoir des informations sur notamment les composants toxiques et ou les produits ultra-transformés. Yuka qui a signé d'ailleurs cette pétition, professeur Arigberg.
1: Oui, tout à fait. Alors, il existe des applications, d'ailleurs, l'UFC Que Choisir en a une également. C'est très intéressant parce que ça permet alors de contourner, pour les produits qui ne sont pas étiquetés, le fait d'avoir accès à l'information. Mais bien évidemment, les applications, ça ne remplace pas l'information qui doit être affichée directement sur l'emballage, parce que ça prend du temps de faire ses courses avec une application. Oui. Mais elles ont une utilité pour sensibiliser les consommateurs et ceux qui souhaitent avoir accès à une information, à la fois sur Nutri-Score, mais également éventuellement la présence d'additifs, l'ultra-transformation. Et bien, il y a un certain nombre d'applications que choisir, Open Food Facts, voilà. Yuka, etc.
0: Marie-Claire, bonjour.
4: Oui, c'est surtout pour des confirmations.
0: Bonjour Marie-Claire,
4: oui,
0: bienvenue
4: bonjour,
0: sur RCF Notre-Dame, on vous écoute.
4: Oui, donc je confirme pour le fromage, en grande surface, c'est impossible d'acheter du bon fromage selon les critères Nutri-Score, hein. C'est ça qui est dommage. À part l'emmental qui est classé en C, qui passe, c'est tout. C'est vraiment dommage. Là, il y a quelque chose à faire, parce que les médecins vont vous dire manger du fromage, manger du produit laitier. Bon. Une voisine m'a fait découvrir l'application Yuka.
0: Oui, on en a parlé à l'instant, oui.
4: Ah, absolument. Vous en avez parlé, excusez-moi,
0: oui.
4: J'étais
0: occupée. Sans souci.
4: Qui est très bien, je la trouve sympa. Et vous en avez dit quoi? Du bien, du mal?
0: Bon, plutôt du bien, non, Serge Arigberg.
1: Ce que je dis, c'est que d'une façon générale, les applications, que ce soit Yuka, que ce soit celle de Que Choisir, d'Open Food Facts ou autres, sont utiles, mais c'est compliqué à utiliser pour le consommateur lorsqu'il fait ses courses. Et c'est pour ça qu'on souhaite que l'information soit donnée sur les emballages. Mais maintenant, pour les fromages, même mal classés, on a rappelé que ça n'empêche pas d'en consommer. Ouais. J'adore le fromage, j'en mange de temps en temps. Simplement, je sais qu'il ne faut pas que j'en mange en grande quantité à chaque repas. Donc ça ne fait qu'alerter sur le fait que, même avec un Nutri-Score qui n'est pas très bon, on peut consommer le produit, mais de façon raisonnée.
0: Merci Marie-Claire pour votre appel ce matin dans cette émission. Je pense donc j'agis sur RCF Notre-Dame. C'est quoi la suite pour vous, Serge Arigberg, après cette pétition que vous avez lancée?
1: Alors, ce que l'on espère surtout, c'est que, au-delà donc de l'engagement de l'Académie de médecine, des instances de santé publique, des scientifiques, des associations de consommateurs, des ONG, des associations de patients, etc., il y a une adhésion forte à notre pétition. Et je rappelle à vos auditeurs vraiment l'intérêt de faire entendre la voix des consommateurs en signant cette pétition sur le site de l'Assemblée nationale, cette pétition-nutriscore.fr. Et c'est un moyen très simple de rappeler aux politiques leurs responsabilités. Aujourd'hui, il y a une proposition de loi transpartisane qui regroupe des députés de 9 partis politiques sur les 12 qui sont représentés à l'Assemblée nationale, qui demandent que le Nutri-Score soit obligatoire. Ils ont besoin d'un support démontrant la mobilisation sociétale, et il faut que les consommateurs fassent entendre leur voix et exigent que les législateurs leur donnent les moyens de faire des choix éclairés.
0: Ça, c'est plutôt pour la France. Est-ce que vous allez arriver à faire ça pour toute l'Europe?
1: Alors, c'est ce que l'on espère. Alors, on a espéré. D'ailleurs, il y a eu un moment en 2020, la Commission européenne a pris la décision de mettre en place un logo nutritionnel basé sur la science d'ici fin 2022. Vous voyez, ça remonte à loin. Ouais. Ça devait être le Nutri-Score. Mais là, les lobbies ont été très actifs, notamment l'Italie aussi, qui s'est mobilisée. Alors, on y voit Ferrero, on y voit évidemment les charcuteries italiennes, pour bloquer l'Europe. Et que si l'Europe a cédé, eh bien, il faut maintenant que les États membres prennent leurs responsabilités, fassent passer la santé publique avant le profit de quelques secteurs économiques.
0: Olivier Andrault, vous gardez espoir ?
2: Bien sûr, hein, on garde espoir, mais ce que je voudrais dire, peut-être un élément de réflexion, l'information sur l'étiquette, c'est indispensable, hein, il faut que ça devienne obligatoire, mais à l'attention des pouvoirs publics, ça serait une très mauvaise idée de reporter systématiquement la responsabilité qui émane d'abord aux industriels, ensuite aux pouvoirs publics, de la faire reporter sur les consommateurs. Est-il normal qu'en prime time, les publicités à destination des enfants sur les produits alimentaires se concentrent sur des produits de Nutri-Score D et E ? Donc pour nous, ce n'est pas uniquement l'étiquetage qui va résoudre ce type de problème, c'est des mesures obligatoires d'interdiction. Hein, pour nous, il faudrait interdire ce battage publicitaire complètement irresponsable. Et puis, c'est comme mettre des recommandations nutritionnelles réellement appliquées, comme c'est le cas par exemple dans les cantines scolaires, où on a enfin réussi à mettre en place un équilibre nutritionnel obligatoire.
1: Oui, tout à fait, entièrement d'accord. Il faut aller au-delà du Nutri-Score. Le Nutri-Score, c'est un élément. Il faut réglementer en effet le marketing et la publicité, interdire la publicité pour les produits classés D ou E, favoriser l'accessibilité économique, subventionner peut-être les produits D et E, taxer les produits, subventionner les produits A ou B et taxer plutôt les produits qui sont classés D ou E. Donc il y a beaucoup d'autres mesures pour permettre aux consommateurs d'avoir...
0: Et l'écueil, c'est que ça tombe sur les consommateurs. Hein. Ça,
1: absolument, c'est... il faut, en effet, il y a des mesures qui sont de nature politique, qui ne dépendent pas des consommateurs, et c'est à l'État de prendre ses responsabilités.
0: Merci beaucoup à tous les deux, c'était très intéressant de vous entendre. Professeur Ergberg, épidémiologiste et nutritionniste, vous êtes l'un des créateurs du Nutri-Score, et Olivier Andrault, chargé de mission alimentation à Que Choisir Ensemble. C'est l'UFC Que Choisir qui a changé de nom il y a une quinzaine de jours. Merci à Pierre-Henri et Sabine à la réalisation. On se retrouve demain avec un autre Serge Zaka, un ingénieur qui va nous parler météo, vagues de chaleur, avec également la climatologue Françoise Vimeux. Ce sera entre 10h et 11h. Mais en attendant, je vous laisse avec Marie-Ange de Montesquieu pour l'émission Enquête de sens. Ça sent bon au studio ce matin.
5: Ah bah ça tombe bien, on va justement parler de parfum avec ce beau soleil. Est-ce qu'on a envie de changer de parfum à l'été ? Je sais que les femmes, nous, on aime bien, mais les hommes, je sais
0: Moi,
5: pas.
0: J'ai le même depuis...
5: Si tu es pas née. Certainement, tiens. Allez, bonne celle-là. Et si le parfum est en tout cas une arme de séduction massive ? On en parle avec mes deux invités dans un instant, les amis. À tout de suite.
6: Mais avant cela, en tout cas, ce sera Talent Belge dans quelques instants sur RCF. Donc on ne parlera pas de parfum, on parlera de musique belge surtout. Merci de votre fidélité. Installez-vous confortablement et profitez de ce beau soleil à l'extérieur. Il est presque 11h dans quelques instants, mais il est 59.
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6: Oui, c'est moi. Comment allez-vous ? Ravi de vous retrouver pour ce nouveau numéro de Talent Belge. Vous le savez, consacré aux artistes de notre beau pays, bien sûr. Aujourd'hui, c'est un florilège de musique, de composition et surtout d'auteurs, compositeurs et interprètes que nous vous offrons. Nous démarrons avec une liégeoise, voici Ciel.

0: Doucement, effectivement, voilà, test et musique, c'est Marine Dozogne qui signe tout. La production et l'arrangement sont signés par Thomas Médard. À l'instant, doucement, l'artiste belge originaire d'Esneux, Ciel, qui s'apprête donc à sortir son tout premier single, doucement, donc qui sort bientôt et dont nous avons déjà l'exclusivité, en tout cas sur RCA, vous le savez, c'est notre spécialité. Hein. Donc, je rappelle que Ciel est lauréate du concours Circuit de Sphère Sonore. Elle est finaliste du F dans le texte. Elle façonne un univers à la croisée de la dream pop et de la chanson française, portée par une voix singulière aux accents de Vanessa Paradis. En tout cas, je crois qu'on a failli les confondre, n'est-ce pas? Allez, voici Épilogue. Ash and Ghost.
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Épilogue à l'instant, au chant c'est Rino Licata à la guitare, Antoine Pernaud à la basse c'est Jérôme Smets, à la batterie c'est Forster Perelstein. Alors je rappelle que ce groupe vient de nous envoyer son extrait. Rappelez-vous que Talent Belge c'est l'émission qui est consacrée à tous les artistes de notre beau royaume. Alors je rappelle que cet extrait qu'on a entendu à l'instant est le titre éponyme de leur album sorti au printemps 2023, Ashes of Ghost. Alors je rappelle qu'Epilogue est un groupe de post-hardcore originaire de Liège, et son premier album dont je le disais est sorti au printemps 2023. La musique du groupe mêle l'intensité et l'agressivité du metal et du hardcore à des sonorités modernes, urbaines et mélodiques qui donnent à Epilogue un son distinctif comme on a pu le constater. Alors, rappelons que ce dernier vient dans ce combinat des paroles basées sur des thèmes introspectifs et surtout personnels. À l'instant donc, Ashes of Ghost, extrait de leur premier album, album sorti au printemps 2023. Voici Olive. Dehors, récemment je vous ai proposé Ça roule. Et puisque ça roule, on sort. Il fait beau en plus. Olive sur RCF.

0: de travers.
1: Ah ouais?
0: J'en ai rien à faire.
1: Ah non. Allez, Olive à l'instant, un nom qui reflète parfaitement son univers, à la fois doux, amer et parfois piquant, comme ses chansons où se mêlent poésie et sarcasme. À l'instant donc, dehors, un extrait de ses dernières compositions. Allez, voici Pierre Demar. Je pense à vous.

De marre, je pense à vous. Tout comme Stromae, il est passé de réserve, enfin de relève de la musique belge à talent confirmé et surtout à figure de proue. À l'instant, dans un extrait de ses dernières compositions, je pense à vous, c'est son dernier single. Allez, on va changer de style musical. Pourquoi ? Parce que on ne peut pas parler de talent belge tout en ignorant d'autres genres musicaux. Alors, je vous emmène maintenant à la découverte d'une reine de la techno belge. Elle s'appelle Amélie Lenz.

Ah, je vous l'ai dit, hein, lorsqu'on parle de talent belge, effectivement, il s'agit de plusieurs domaines musicaux, surtout plusieurs genres musicaux, faut le dire ainsi. À l'instant, l'électro de Amélie Lenz. Alors, je rappelle qu'on ne peut pas citer Amélie Lenz sans mentionner Net Sky ou alors Lost Frequencies, mais surtout Henri PFR. Effectivement, le voici avec Sola. Ça, c'est carrément un futur hit. Ah, pour cet été. Vamos a la playa.

Ah, c'est forcément l'hymne de l'été qui arrive, Henri PFR et Dr Shy, Sola. On vous l'a dit, hein, la musique belge est une musique qui se porte vraiment bien en ce moment. Et parlant de chansons, nous avons tous les jours des talents qui sortent avec des compositions franchement adéquates. Souvenez-vous, au courant de la semaine, on vous a présenté Condor, qui est une jeune artiste, originaire évidemment de la région liégeoise, que voici d'ailleurs avec Disorder. Chanson extraite de son dernier single, son dernier opus. Un concentré de douceur.

Ne vous en faites pas, elle sera certainement notre invitée pour parler de cet album, son dernier album qui vient juste de sortir, Condor à l'instant avec Disorder.

C'est toujours un plaisir de l'entendre sur la radio. Olivier Loin, ses chansons traduisent ce qu'il y a de plus profond en lui, ce qu'il y a de plus profond en nous, de ballades de rythmes plus soutenus qui nous invitent au pays des émotions, tout en veillant toujours à explorer des thèmes vrais et variés. À l'instant, folie, un extrait de ses dernières compositions, voici Remember, interprété par Ease. Nous sommes en région flamande.

retenez bien son nom, elle s'appelle Ease. Remember le titre. Alors notez que c'est la toute nouvelle révélation rock et folk belge. Son premier album, Authentic Suitcase Child, vient juste de sortir. C'est sorti au début de l'année, on aura l'occasion de revenir sur cet album. À l'instant, on écoutait le titre Remember, on va se quitter avec Letters. Voici Ashley Morgan, salut.

0: Letters, Ashley Morgan, bienvenue à vous si vous arrivez maintenant sur RCF Liège. On va parler de cinéma dans quelques instants. Oui, on va se faire une toile, pour le dire clairement, avec Sandy Lui et Pierre Germet. Installez-vous confortablement.
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0: Bonjour Sandy.
2: Bonjour Patrick, bonjour à toutes et à tous, bonjour Pierre.
3: Bonjour Sandy, bonjour Patrick.
2: Le temps qu'on s'installe correctement, il fait chaud. On est un peu ralenti ce matin. Pierre, vous voilà fraîchement rentré de vos aventures cannoises, votre 42e Festival de Cannes. Nous allons évidemment faire le point sur le palmarès et votre marathon de manière générale. Mais dites-nous d'abord en quelques mots votre sentiment général et votre degré de satisfaction par rapport au film et puis à ce palmarès qui a déjà beaucoup fait parler.
3: Eh bien Sandy, disons que ce fut un bon festival avec une belle programmation de qualité et de très bonne tenue. Mais si on peut toujours regretter qu'il n'y ait pas eu un film qui vous fiche une claque ou qui mette la critique en ébullition, comme on dira que le palmarès concocté par ce jury présidé par Park Chan-wook est un bon palmarès, peut-être certains ajouteront-ils que pour satisfaire un peu tout le monde, on a saupoudré, que ce soit au vu de l'origine des cinéastes primés ou au vu des thèmes des films récompensés, et que ce palmarès peut être qualifié de géopolitiquement équilibré. Était-ce voulu par le jury et ou la direction du festival? Je ne le pense pas. Je pense que ce jeu de saupoudrage des prix de façon équilibrée d'un point de vue géopolitique se fait inconsciemment, parce qu'il faut quand même savoir que dans le jury, il y a des gens venus des quatre coins de la planète, avec des sensibilités qui leur sont propres à leur culture, à leur éducation, et que ça entre forcément en ligne de compte au moment de dresser son palmarès.
2: Pensez-vous, Pierre, que parfois la forte personnalité, comme on dit, d'un président ou d'une présidente de jury pourrait avoir eu pour effet d'influencer, on peut poser le mot, un palmarès en étouffant peut-être la discussion entre certains jurés?
3: Alors, par le passé, Gilles Jacobs, l'ancien président du festival, s'était plaint dans un bouquin de ce que tel président ou telle présidente avait imposé ses vues et ses choix, et il avait cité à l'en croire que ça avait été le cas lors de la présidence d'Isabelle Huppert. Ça n'a visiblement pas été le cas ici, du sud-coréen Park Chan-wook. À voir les mines réjouies des jurés lors de la soirée de clôture, ils avaient l'air heureux, donnaient plutôt l'impression d'avoir passé de vrais bons moments entre eux, d'avoir constitué un bon groupe à l'écoute les uns des autres. Ça, c'est en tout cas ce qui se disait sur place en coulisses, et c'est très bien comme ça.
2: Bon, allez, venons-en précisément au palmarès que ce fameux jury a proclamé le 23 mai, c'était donc samedi dernier, samedi soir à Cannes. Et commençons par cette palme d'or tant courtisée, tant convoitée. Cette année, c'est Fjord du cinéaste roumain Cristian Mungiu. Qu'est-ce qu'il faut en penser, Pierre ?
3: Eh bien, Fjord de Sandy, c'est un film fort qui parle de maltraitance supposée d'enfants au sein d'une famille roumaine ayant migré en Norvège. Les parents, très religieux dans leur façon de concevoir l'éducation de leurs enfants, risquent alors, tenez-vous bien, de se voir retirer la tutelle de leurs 5 enfants et même de passer le reste de leurs jours en prison, ceci donc au vu de la loi norvégienne. C'est donc un sujet complexe, traité avec, me semble-t-il, intelligence et subtilité, sans jamais imposer de jugement, mais invitant au contraire à la réflexion. Le cinéaste roumain remporte là sa 2e palme d'or, 19 ans après 4 mois, 3 semaines et 2 jours, rejoignant ainsi le cercle fermé des réalisateurs palmé d'or 2 fois, où l'on retrouve Francis Ford Coppola, Emir Kusturica, Billy August, Soe Imamura, Michael Haneke, Ken Loach, Ruben Östlund et bien sûr nos deux frères d'Ardenne.
2: Bon, j'ai quand même l'impression que je ne vous en pas super enthousiaste. Peut-être que je me trompe, mais dites-nous un peu, est-ce qu'elle vaut le coup, cette palme d'or?
3: Non, Sandy, vous ne vous trompez pas. Mais tout ça est un peu fonction aussi des critères d'attribution d'une palme d'or. Ils sont difficiles à cerner tant ils peuvent varier d'une année à l'autre. Et suivant, je l'évoquais il y a un instant, la sensibilité des membres du jury, suivant la nature des films en compétition aussi, parfois aussi suivant donc le contexte géopolitique, on l'a déjà dit. Des palmes d'or aussi évidente que Apocalypse Now de Coppola, ça ne court pas les rues. On n'en trouve pas une toutes les années. Des palmes d'or qui offrent à découvrir un nouveau cinéaste très prometteur comme Tarantino et son Pulp Fiction, non plus. Des palmes d'or qui dérangent ou bousculent l'establishment comme Titan de Julia Ducournau en 2021, on n'en trouve pas non plus toutes les années. Et son choix était loin d'avoir fait l'unanimité auprès des plus classiques. Et quand on voit un cinéaste comme Billy August, c'est plus ancien, mais deux fois Palme d'Or avec des films comme Pelé le Conquérant en 1988 et Les Meilleures Intentions en 92, ce sont des films qui sont loin d'avoir fait l'unanimité, loin d'avoir rempli les salles, aussi jugés trop classiques, voire carrément soporifiques. Et pas plus tard que l'an passé, la palme attribuée à un simple accident de l'Iranien Jafar Panahi a paru aussi être un choix plus politique que cinématographique. Alors que cette année, Fjord n'est pas soulevé l'enthousiasme n'enlève rien aux qualités du film, mais son message, lui, a quand même valu au film, outre la Palme d'Or, le prix du jury œcuménique et celui du jury de la presse internationale, ce qu'on appelle la FIPRESI. Ce n'est quand même pas rien, il faut l'avouer. Mais c'est clair que ce n'est pas un film qui va soulever de grands enthousiasmes, ni, je le crains, attirer de grandes foules dans les salles.
2: Et c'est une critique qui est de plus en plus faite au Festival de Cannes de manière générale. Le palmarès ne parlerait peut-être pas à toutes les salles.
3: Alors, c'est un peu le même débat pour le Goncourt. Quand on attribue le prix du Goncourt à un bouquin qui fait 750 pages, je ne suis pas sûr qu'en librairie, ça va attirer beaucoup d'acquéreurs. Les acheteurs miseront plutôt sur un bouquin qui fait 200-300 pages. 750, ça paraît énorme. C'est un peu le même reproche qu'on fait des deux côtés. Voilà, c'est comme ça. C'est la volonté du Festival de Cannes aussi, d'essayer de découvrir des films qui ne sont pas les films qu'on voit tous les jours dans les salles.
2: On continue à jeter un œil sur ce palmarès. C'est après la Palme d'Or dans l'ordre d'importance des prix, entre guillemets, on a le Grand Prix de Cannes. C'est une sorte de Palme d'Or d'argent sur le podium.

0: scène, Andrei Zvinguinstev y est allé d'un retentissant appel au président russe à mettre fin au carnage de la guerre. Je cite « Vous êtes seul à... vous seul en avez le pouvoir », a-t-il presque hurlé. Pas sûr que ce réalisateur soit dès lors encore le bienvenu dans son pays, en tout cas pour les autorités du Kremlin.
1: Voilà qui est dit pour ce premier regard sur le palmarès. Pierre, on va continuer dans quelques instants, mais pour l'heure, on continue en musique avec une artiste que vous avez entendue précédemment dans l'émission de Patrick, puisqu'il s'agit de Condor.

0: Condor à l'instant dans vos oreilles avec le titre If Only Condor que vous retrouverez mardi dans l'émission Talent Belge.
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0: Et nous sommes avec vous pendant une demi-heure pour vous conter les folles aventures de Pierre Germet au Festival de Cannes. Mais surtout, Pierre, votre regard sur le palmarès de cette édition. On a parlé juste avant la pause de la Palme d'Or et puis du Grand Prix, sorte de palme d'argent pour le Festival de Cannes. Je vous propose peut-être à présent de jeter un œil du côté des prix d'interprétation dont la Belgique du cinéma s'enorgueillit tant depuis samedi, puisqu'il faut dire qu'on a un peu tout raflé. Qu'est-ce qu'on en pense de cette sélection de ce palmarès?
2: Oui, alors Sandy, le jury a d'abord attribué son prix d'interprétation masculine conjointement à deux acteurs, Emmanuel Machia et Valentin Campagne, les deux acteurs du film Coart du cinéaste belge Lucas Dond. Notons au passage que seul Emmanuel Machia est belge, Valentin Campagne étant français. Coart, c'est la rencontre amoureuse de deux jeunes recrues qui, dans les tranchées durant la Première Guerre mondiale, montent une incroyable revue théâtrale pour distraire la troupe et tenter de lui remonter le moral.

0: choc de la beauté des corps filmés au plus près avec volupté et de l'horreur des tranchées avec des corps là par contre filmés déchiquetés. En conférence de presse des lauréats, le réalisateur Lucas Dunt a rappelé combien il avait ressenti dès les premiers échanges le courant passé entre ces deux jeunes comédiens, l'un Emmanuel Machinia, l'introverti, et l'autre Valentin Campagne, l'extraverti, et combien il avait pris soin à les filmer en gros plan, allant ainsi, je cite, « chercher sur les visages ce que chacun a à l'intérieur, au plus profond de lui ». Alors si la prestation des deux comédiens est effectivement étonnante, il faudra voir quelle tournure prendra leur carrière. Il n'y a pas des Émilie de Ken à tous les festivals non plus. Attends donc de voir comment ça va se passer, et surtout ne boudons pas notre plaisir, tout en sachant que derrière l'interprétation de ces deux comédiens, il y a d'abord, je pense, l'idée très originale du scénario que l'on doit, elle, à Lucas Dunn, le principal artisan de ce succès.
1: Pour le prix d'interprétation féminine, c'est à nouveau conjointement à deux comédiennes qu'il a été attribué, deux comédiennes dont Virginie Efira.
0: Oui, Sandy, quelle émotion s'est exclamée Virginie Efira, j'arriverai à le dire, devant la presse. Et quelle expérience inoubliable, grâce à Ryusuke Hamaguchi, a-t-elle dit. J'ai eu accès à cette correspondance, on va y venir à l'idée de cette correspondance, et j'ai pu cerner ce que ces deux femmes avaient partagé, cette idée qu'il faut se parler et s'écouter pour se sauver. Très enthousiaste donc, Virginie Efira a conclu en ajoutant combien, je cite, « ce prix ici à Cannes prolonge le cadeau magnifique que fut ce film pour moi ». Ce prix a donc été décerné à Virginie Efira conjointement à la japonaise Tao Okamoto, sa partenaire dans le film Soudain du japonais Ryusuke Hamaguchi. Alors Soudain, c'est un film qui adapte une correspondance, on y vient. Correspondance échangée jadis entre une philosophe et une anthropologue japonaise devenue pour les besoins du film la directrice d'une maison de retraite française, Virginie Efira, et une thérapeute nippone, Tao Okamoto, dont la première choisit d'appliquer les préceptes thérapeutiques de la seconde. Elle les applique aux pensionnaires de sa maison de repos pour les aider à mieux vivre leur fin de vie à l'écoute de leur corps et à l'écoute des autres. Mais là aussi, on a le sentiment qu'à travers ce prix d'interprétation conjoint, le jury semble avoir récompensé plutôt le film dans son ensemble et l'imagination du japonais Ryusuke Hamaguchi à la base de cette idée et de ce choix d'imposer aux deux comédiennes d'apprendre la langue l'une de l'autre. Ce qui a fait dire à Virginie Efira qu'elle avait eu le plaisir de retomber presque en enfance, comme quand à l'école primaire, elle avait appris à lire et à parler et à écrire en français, évidemment.
1: Bon, allez, une fois encore, et parce qu'on vous connaît bien, Pierre, vous ne semblez pas totalement convaincu par la pertinence de ce prix d'interprétation.
0: Alors, Sandy, on ne va pas bouder son plaisir à nouveau, mais il me semble difficile de prétendre que les deux comédiennes ont livré une prestation époustouflante. Quand je repense, par exemple, à la prestation de Virginie Efira dans « Revoir Paris » de Alice Winoncourt. J'ai quand même l'impression d'avoir assisté là-bas, de sa part, à une interprétation autrement plus puissante, plus intériorisée, l'amenant à davantage puiser au plus profond d'elle-même pour camper cette victime des attentats de Paris, souvenez-vous, retranchée sous la table, puis dans les toilettes d'une brasserie parisienne prise d'assaut par des terroristes enragés. Mais bon, là, à nouveau, je le répète, ne boudons pas notre plaisir, tout en observant combien la presse française prend un malin plaisir à qualifier notre Virginie Efira de comédienne française, puisqu'elle a obtenu cette nationalité de par son mariage, si je ne me trompe.
1: Là, on tombe dans un tout autre sujet, évidemment, que le cinéma. Allez, tout comme la presse belge se félicite du prix du jury attribué au film belge Notre Salut, film pourtant œuvre d'un réalisateur, et là, on fait le clin d'œil à ce que vous venez d'évoquer, un réalisateur pourtant français, à savoir Emmanuel Mar.
0: Oui, Sandy, Notre Salut a été coproduit par la RTBF, BTV et Proximus. Il est donc un peu belge, c'est vrai, mais son réalisateur, Emmanuel Mar, est tout ce qu'il y a de plus français, en effet. Ne dit-on pas pourtant que le cinéma est un langage universel, autrement dit, sans frontières?
1: Oui, ça dépend, sauf quand il y a une récompense, visiblement. Et qu'est-ce qu'il raconte ce film? Alors, Notre Salut, prix du jury, on finirait presque par oublier cette information.
0: Oui, alors... Pardon, à partir d'une correspondance échangée au sein de sa famille, donc là aussi une correspondance au sein de la famille du réalisateur durant la Seconde Guerre mondiale, Emmanuel Mar part en fait sur les traces d'un de ses ancêtres, Henri Mar. Il en fait un personnage entre réalité et fiction, fonctionnaire zélé de l'administration de Vichy, et dresse alors un portrait accablant de cette administration sous l'occupation, une administration gangrénée par sa bureaucratie, ses lenteurs et ses querelles d'ego. On soulignera au passage l'excellente interprétation de l'énigmatique Swann Harlow, comédien français à l'allure effacée mais qui convient très bien pour le rôle.
1: Et terminons-en avec ce palmarès donc pour cette 79e édition du Festival de Cannes et le prix de la mise en scène décerné à deux films ex-aequo. Décidément, les duos ont la palme cette année.
0: Oui, tout à fait, Sandy. Il y a d'abord le film réalisé par le duo, à nouveau un duo de réalisateurs espagnols, Javier Ambrosini et Javier Calvo. Le film s'appelle La Bola Negra, c'est l'histoire de l'Espagne franquiste, mais aussi de l'auteur Federico Garcia Lorca, fusillé à cause de son homosexualité. Un film qu'on peut qualifier de belle surprise de la sélection. Et prix de la mise en scène, donc décerné ex aequo avec Fatherland, du réalisateur polonais Paweł Pawlikowski, maître du noir et blanc, qui suit le retour en Allemagne après la guerre de Thomas Mann, l'écrivain qui était ensuite prix Nobel de littérature.
1: Et puis il y a aussi Autofiction de Pedro Almodovar qui rêvait d'enfin décrocher la Palme d'Or. Pour ça, on le rappelle, 8e participation en sélection officielle.
0: Eh bien, Sandy, c'est encore raté. Il faut dire qu'avec cette histoire d'un réalisateur en panne d'inspiration qui s'inspire et qui s'empare de la vie de son assistante pour écrire son prochain film avec des personnages imaginés par Almodovar qui s'emboîtent les uns dans les autres comme des poupées russes dopées aux anxiolytiques, eh bien, le cinéaste espagnol signe un film complexe. Alors c'est vrai, l'image est très travaillée, il y a bien quelques fulgurances visuelles, une sensualité mélancolique omniprésente, mais ça ne fonctionne pas vraiment. On s'y perd très vite. Qui est qui est réel, qui est imaginé, fictionnel ou l'alter ego d'un autre. Cette sorte de journal intime d'introspection labyrinthique où Almodovar ressasse ses thèmes favoris, les mères blessées, les passions homosexuelles dévorantes et la mort qui le hante encore et encore, ça finit par lasser. À noter que le film est déjà à l'affiche chez nous.
1: Et donc, allez vous faire votre propre avis, on ne
0: Exactement.
1: Le dira jamais assez. Pierre, une nouvelle pause musicale dans cette émission et on se retrouve juste après.

0: et Peggy à l'instant avec le titre For a Minute.
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0: Et on embarque pour cette dernière partie en compagnie de Pierre Germet. Pierre, le festival a profité, donc le festival de Cannes évidemment, qui s'est clôturé ce samedi le 23 mai dernier. Ce festival a profité de la soirée de clôture pour remettre une palme d'or d'honneur. Ça se fait souvent dans ce genre d'événement. Cette année, c'était à Barbara Streisand pour l'ensemble de sa carrière au cinéma.
2: Oui, exactement, Sandine. Barbara Streisand, malheureusement absente pour raison de santé, apparemment une blessure au genou, et qui a délivré un message vidéo pour exprimer tout son bonheur et toute sa reconnaissance au festival.
0: Un festival dont les films présentés ont été chargés des bruits de notre monde, comme l'a rappelé la maîtresse de cérémonie, l'actrice franco-malienne Ey Haidara.
2: Oui, Sandy, cette façon de présenter les choses résume très bien, je trouve, le sentiment général. Les films proposés parlaient de guerre, de collaboration avec l'ennemi en France, notamment pendant la Seconde Guerre mondiale, mais aussi d'homosexualité, d'émancipation de la femme ou encore de l'importance de la religion dans nos choix de vie. Et ce n'est pas le cinéaste russe évoqué il y a un instant avec son appel lancé au maître du Kremlin pour mettre fin au carnage en Ukraine qui me contredira.
0: Peut-on dire, après coup, qu'au-delà de ce reflet des bruits de guerre qui frappe notre monde aujourd'hui, les thèmes abordés par les films en sélection, présentés peut-être en sélection officielle, j'entends présenter peut-être des points en commun.
2: Oui, Sandy, on peut toujours, après coup, essayer d'évoquer, par exemple, cette façon d'écrire des scénarios à coup d'histoires superposées. Ça semble très tendance cette année. Voyez le film d'ouverture, La Vénus électrique, ou Histoire parallèle de l'Iranien Asghar Farhadi, ou encore Autofiction d'Almodovar, on vient d'en parler. Trois films déjà sortis dans nos salles, ceci dit. C'est à chaque fois le même processus de construction d'un scénario à tiroirs multiples, avec des histoires qui vont de la réalité à la fiction, en passant par de l'imaginaire de l'un ou l'autre des protagonistes, mais au risque que le spectateur, peut-être un peu fatigué en fin de festival en particulier, finisse par s'y perdre.
0: Vous l'avez déjà évoqué brièvement avec le dernier film d'Almodovar, entre autres, mais l'homosexualité semblait aussi être un thème récurrent dans plus d'un film en sélection cette année.
2: Oui, tout à fait, Sandy. On pense ainsi à Garance avec Adèle Exarchopoulos et Sarah Giraudot partageant une histoire d'amour lumineuse malgré l'alcoolisme de la première des deux. On pense à La vie d'une femme de la Française Charline Bourgeois-Taquet, l'histoire d'amour entre une chirurgienne accaparée par son boulot, Léa Drucker, et une jeune femme écrivain en quête d'inspiration, Mélanie Thierry, là aussi lumineuse. Comme on peut encore citer The Man I Love de l'Américain Ira Sachs avec Rémi Malek, l'inoubliable Freddie Mercury de Bohemian's Rhapsody en homosexuel en fin de vie. Et on pense aussi à l'affaire Marie-Claire en hors compétition, le film qui revient sur le plaidoyer de Gisèle Halimi.
0: Et puis Cannes se révèle aussi être un terrain propice aux jeux politiques avec la tribune anti-Bolloré, on en a tous parlé ces dernières semaines, signée par plus de 600 professionnels du cinéma. Ça a fait des vagues et ça a provoqué énormément de réactions sur Cannes et ailleurs.
2: Oui, Sandy, c'est que cette tribune signée par 600, il paraît qu'il serait même 2800 aujourd'hui, professionnels du cinéma, dont Juliette Binoche, dénonçant l'emprise de l'extrême droite au sein de Canal+, l'un des principaux vecteurs financiers du cinéma français depuis que l'industriel français Vincent Bolloré est devenu actionnaire majoritaire. Il est bien connu pour ses idées d'extrême droite. Canal+, fait partie donc de son patrimoine, et bien cette tribune n'a pas été reçue par tout le monde avec enthousiasme. Il y a d'abord eu la réaction de Canal+, dont le directeur a aussitôt décidé de boycotter les signataires de cette tribune, des signataires qui peut-être s'en mordent déjà les doigts, car sans le financement de Canal+, en France, aujourd'hui, bien difficile de boucler le financement d'un film. Et puis, il y a précisément des professionnels du cinéma présents à Cannes qui disaient que, selon eux, ces dernières années, ils n'ont pas constaté de dérive, aucune contrainte d'ordre idéologique imposée par Canal+ pour obtenir le financement de leurs films. Et les derniers jours du festival, lors de la projection des films coproduits par Canal+, dès qu'apparaissait le logo dans le générique du début du film, le logo de Canal+ sur l'écran, on entendait quelques huées ou coups de sifflet qui se faisaient entendre dans la salle, mais aussi, juste après, des bravos. Enfin, certains profitent de l'occasion pour rappeler que le cinéma est bien le seul secteur de l'économie française à bénéficier d'une telle aide financière, même si cette année, elle est passée de 220 à 170 millions d'euros, ajoutant que parfois cette manne céleste profite à des films qui demeurent, il est vrai, d'une grande confidentialité.
0: C'est une ambiance que vous avez ressentie comment, vous, sur place? Parce qu'on l'entend, ça a fait les grands bruits dans la presse, vous l'avez dit, on entendait quelques commentaires dans les salles et ailleurs, mais est-ce que vraiment ça a peut-être terni cette expérience?
2: Non, pas nécessairement. Ça paraît plutôt, je ne vais pas dire folklorique ou accessoire, mais tous ces gens qui se mettent à huer et à siffler pour Canal+, bah, en attendant, sans Canal+, ils ne seraient pas dans la salle, quoi. Donc, c'est un peu paradoxal, quoi. Il faut faire la part des choses et attendre de voir l'évolution. Si évidemment on constatait demain que les scénarios sont influencés par la direction de Canal+, ce serait une autre paire de manches.
0: On vous a entendu pendant presque une demi-heure, Pierre. Néanmoins, on le répète, vous en êtes pour votre part à votre 42e édition du Festival de Cannes, vous faites presque partie des murs, vous êtes là pour ainsi dire depuis le début. Que retirez-vous, vous, de cette nouvelle expérience? Est-ce que le cinéma d'aujourd'hui, et c'est une question qu'on se pose de plus en plus, mais est-ce que le cinéma d'aujourd'hui a changé?
2: C'est ce qu'il a changé, je n'en sais rien. Je pense qu'il y a l'aspect des technologies qui est venu se greffer et beaucoup les dernières années avec une progression très rapide. Et on voit ça peut-être avec l'intelligence artificielle dont on n'a pas détecté la présence peut-être dans l'un ou l'autre scénario de l'un ou l'autre film récompensé. On le saura peut-être après, je n'en sais rien. Mais peut-être aussi la technologie au niveau des réservations des tickets en ligne, par exemple, de la vie du festivalier. Ça, c'est de plus en plus présent. Vous ne savez plus vivre sans la technologie à Cannes, c'est impossible. Et ça, c'était pas du tout le cas. Je me souviens des années 80 et 90 où je venais avec ma propre imprimante portable, mon ordinateur, j'imprimais mes textes dans ma chambre et puis j'allais le porter au réceptionniste de l'hôtel qui l'envoyait par fax à la rédaction du journal La Meuse à Liège. Et c'est une autre époque, mais il y a seulement 25 ans. Hein.
0: Donc il ne suffit plus de connaître le chemin des salles de cinéma, mais il faut bien être connecté. C'est un peu le nouveau résumé. Merci beaucoup, Pierre.
2: Merci Sandy aussi.
0: On espère que vous avez pu vous reposer, car on le rappelle, Cannes, c'est du sport. Couvrir un festival de cinéma, c'est du sport. Merci beaucoup Pierre. 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Et puis je rappelle également qu'on vous entend dès 17h40 sur les ondes de RCF pour votre chronique
2: tout à fait
0: hebdomadaire. Très bonne journée Pierre.
2: À tout à l'heure.

0: Vous écoutez RCF, il est midi, Frédéric Petit avec vous pour un point sur l'information. La réforme des pensions portée par le ministre Yann Yambon pourrait être adoptée aujourd'hui à la Chambre, malgré de vives tensions et une forte contestation des syndicats autour du malus et des carrières pénibles. Cette réforme a pour but de lier davantage le montant de la pension au travail effectif pour pousser les Belges à travailler plus longtemps et à rendre le système soutenable dans les décennies à venir. Si le texte est voté, il s'appliquera dès l'année prochaine. Un soutien des Belges mitigé à la politique de l'Arizona. Près de 7 Belges sur 10 estiment que l'état de l'économie belge s'est détérioré au cours des 12 derniers mois, selon cette enquête nationale de la RTBF, de la VRT et du Standard, réalisée par l'Université d'Anvers et de l'ULB. Si les électeurs soutiennent toujours la limitation du chômage à 2 ans, la taxe sur les plus-values et le contrôle des malades de longue durée, il rejette l'indexation plafonnée à 4000 euros brut, rejet plus marquant aussi pour la hausse de la TVA. Attention, le système des soins de santé dans les maisons de repos n'est plus adapté aux besoins des résidents. C'est une alerte lancée par le Conseil supérieur de la santé. Les résidents présentent de plus en plus de troubles neurocognitifs et ou des vulnérabilités psychiatriques. Des troubles qui sont encore trop peu pris en compte, ce qui nuit à la qualité de vie des résidents et peut conduire le personnel des maisons de repos à un risque accru de burn-out. Le Conseil supérieur de la santé plaide pour une transformation en profondeur des soins résidentiels aux personnes âgées. L'incendie qui s'est déclaré lundi dans un entrepôt de textiles proche du centre de Tubize est désormais éteint. La plupart des riverains ont pu rejoindre leur habitation. L'heure est à présent au désamiantage du site. 3,5 millions de petits colis transitent quotidiennement par la Belgique, soit un peu plus de 1,2 milliard chaque année. La toute grande majorité de ces petits colis viennent d'Asie, principalement de Chine, et arrivent à l'aéroport de Liège. Le ministre de l'Emploi et de l'Économie, David Clarinval, veut lutter contre cette tendance qui fragilise, dit-il, notre économie et l'emploi en Europe. Il présente donc un plan e-commerce qui prévoit par exemple de renforcer les douanes et de mieux sensibiliser les consommateurs belges. C'est une catastrophe qui a marqué toute une région il y a 70 ans, la catastrophe du Bois du Cazier. On apprend aujourd'hui que 2 victimes viennent d'être identifiées, donc parmi les 14 dépouilles qui n'avaient toujours pas pu formellement l'être depuis la catastrophe en 1956. C'est en 2019 que ce travail d'identification a débuté à la requête du fils d'une des 262 victimes de la catastrophe. Et puis à Roland-Garros, 2 Belges aujourd'hui, Élise Mertens et Raphaël Collignon qui vont tenter de se qualifier pour les 16e de finale.
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2: Ralf Schmeder au micro, bienvenue dans Vitamine C, l'émission qui, chaque semaine, vous donne un aperçu de l'actualité religieuse dans le diocèse de Liège. Aujourd'hui, au centre de l'émission, un sujet plutôt triste, le départ des jésuites de Liège, après plus de 450 ans de présence dans la cité ardente. Mais avant de l'aborder, quelques rendez-vous pour les jours et les semaines à venir. Une messe pour célébrer le 45e anniversaire des apparitions à Medjugorje aura lieu le vendredi 26 juin à 19h à l'église Sainte-Gertrude de Blogny. Elle sera concélébrée par Éric de Beuclard, vicaire général du diocèse, et l'abbé Jacques Weiss. L'Eucharistie sera suivie d'un verre de l'amitié. Plus d'informations auprès de Pino Thierry au numéro de téléphone suivant 0476 92 15 07. Je répète 0476 92 15 07. Ces jours-ci commencent aussi les festivités autour de la fête Dieu à Liège. Il s'agit de la 780e édition de cette fête initiée à Liège. Notre évêque invite son diocèse à participer notamment aux célébrations, soit le jeudi 4 juin ou le dimanche 7 juin. Du 31 mai au 7 juin, il y aura aussi de nouveau une semaine de festivités. Pendant cette semaine, plus de 25 événements et célébrations seront proposées, expositions, concerts, eucharistie, conférences, rencontres, prières et bien d'autres. Le sommet sera certainement la traditionnelle messe en la basilique Saint-Martin, le jeudi 4 juin à 19h. L'eucharistie solennelle sera présidée par le cardinal Fernando Filoni, en présence de Mgr Jean-Pierre Delville. Elle sera suivie dès 20h15 par la procession des peuples du monde vers la cathédrale Saint-Paul au son des trompettes de chasse. Elle marquera dépose place Saint-Lambert, l'opéra La Vierge de Delcourt en Vinavdille, et à l'arrivée à la cathédrale Saint-Paul vers 21h15, une grande soirée aura lieu, la Night Fever avec 1000 bougies pour la paix. D'autres activités culturelles sont proposées, en particulier deux films en ouverture de la semaine, Sacré-Cœur ce dimanche 31 mai à 19h30 et Maximilien Kolbe le lundi 1er juin à 19h30 également au Collège Saint-Louis. À l'église du Saint-Sacrement, vous pourrez voir une exposition sur la théologie de la fête Dieu par Benoît XVI, Joseph Ratzinger. Pour connaître le programme complet, allez sur le site liegefetedieu.be et comme chaque année, RCF Liège va aussi retransmettre en direct la messe depuis la basilique Saint-Martin, donc le jeudi 4 juin. Ce dimanche 31 mai aura lieu aussi la première célébration liégeoise d'institution des ministères laïcs. Ce sera à 16h30 à la cathédrale de Liège, une célébration qui sera également retransmise par RCF Liège. Mgr Delville présidera cette messe au cours de laquelle 5 baptisés vont devenir ministres institués. Pour le ministère de la Parole de Dieu, Marc Deltour. Pour le ministère de la prière communautaire, Fabien Delarbre et Françoise Verviers, et pour le ministère de l'évangélisation, Sabine Wistenberg et Marie de Lovinfos. Envie d'une petite retraite qui est en même temps une randonnée. Alors ceci devrait vous intéresser. Le foyer de charité de Spa-Nivezais organise un tel week-end randonnée du vendredi 26 au dimanche 28 juin sous le titre « Et si j'invitais la joie à ma table ?» L'animation sera assurée par l'abbé Pascal Lecoq. Pour plus d'infos, consultez le site internet www.foyerspa.be. Et terminons par un concert. L'ensemble vocal de la cathédrale de Liège vous propose 5 concerts de création avec des œuvres de Palestrina, Buxtehude, Jean-Sébastien Bach, Mendelssohn, Franck, Duruflé, etc. Le chef de chœur, Anthony Vigneron, propose une animation gratuite et portes ouvertes avec chanteurs et musiciens à la cathédrale Saint-Paul. 5 dates de concerts de musique spirituelles ont été proposées depuis le mois de février et la quatrième c'est donc prévue ce samedi 30 mai à 15h. Et nous arrivons à l'entretien de la semaine et aujourd'hui je suis très heureux d'avoir avec moi en studio le père André Moreau, le supérieur de la communauté Saint-Servais, la communauté de la Compagnie de Jésus ou des Jésuites. Et tout d'abord, bonjour.
3: Bonjour aussi.
2: Alors je crois que nos auditeurs le savent déjà, l'ont déjà lu notamment dans la presse, après plus ou moins 450 ans de présence à Liège, les jésuites vont quitter la cité ardente. Alors, on va un peu faire le bilan avec vous, Père Moreau. La première question qui se pose, évidemment, c'est pourquoi quittez-vous Liège ?
3: La raison principale, c'est la diminution très forte de jésuites. Il n'y a pratiquement que quelques entrées, sur même pas une par an. Donc, on ne peut pas renouveler le staff des jésuites. Et donc, nous vieillissons, à part un membre de la communauté qui va être retraité justement du collège maintenant, au mois de juin. Les autres sont des octogénaires ou même nonagénaires pour un. Donc, évidemment, le problème est insoluble. On ne peut pas faire fonctionner. De toute façon, nous ne pouvons pas travailler au collège à cet âge-là. Et il n'y a pas de remplacement possible. Enfin, c'est ça la raison principale, il faut être réaliste.
2: Et concrètement, ça veut dire ceux qui restent vont à Bruxelles ?
3: Non, il n'y a pas de... Les destinations sont variées. Il y en a deux qui iront à Bruxelles, deux qui iront à Lille, là où nous avons d'ailleurs aussi une maison de repos avec les jésuites et le diocèse de Lille. Mais, donc, et un va à la Diglette. Pour ceux qui connaissent, la Diglette, c'est une maison dans la forêt de Saint-Hubert, mais qui est une grosse maison et qui est occupée tout le temps par des groupes, des retraites de classe éventuellement, ou des groupes pour toutes sortes de raisons. Et c'est une maison qui appartient toujours au Collège Saint-Michel de Bruxelles.
2: Alors jetons un coup d'œil en arrière. Donc je crois que la Compagnie de Jésus a été fondée en 1540 et déjà plus ou moins 30 ans après, c'est-à-dire en 1569, les Jésuites débarquent à Liège. Donc c'est, je ne vais pas dire une des premières fondations, mais quand même assez rapidement après la création.
3: La première maison, les premiers Jésuites en Belgique, c'était en 1542, donc c'est vraiment tout de suite après la création, mais c'était à Leuven, enfin à Louvain, pour des raisons, pour faire des études théologiques, ou universitaires. Mais donc ici, à Liège, c'est vrai, c'est 1569, la première communauté était, elle n'est pas restée longtemps, tout près de l'église Saint-Servais, et puis en rue Souverain-Pont, enfin voilà. Et alors, le collège, donc les jésuites étant à Liège, Le collège existait en île, dont certains bâtiments existent toujours d'ailleurs, non pas de cette époque-là, mais dans le périmètre de l'université à la place du Vintoux. Et c'était les Hiéronymites, c'était une congrégation qui était responsable du collège. Mais l'évêque n'était pas très content, paraît-il, du fonctionnement, et il a demandé aux jésuites de leur succéder pour la gestion du collège. Et donc ce collège a existé jusqu'à la suppression de la Compagnie en 1773. Et puis alors après, au 19e siècle, le collège Saint-Servais, qui a été créé, déjà dans les publications, créé par un prêtre du diocèse d'ailleurs, l'abbé Julio.
2: Paraît clandestinement, c'est ça ?
3: Oui, mais c'était clandestin parce que c'était le régime hollandais et ce n'était pas autorisé. Donc, mais c'était tout petit, avec quelques dizaines d'élèves et je crois qu'ils ont même été à un moment donné ici dans Prémontré. Enfin bon, c'est un détail. Cet abbé Julio est entré dans la Compagnie quelques années après, avec le collège. C'est normal, et c'est comme ça qu'on est. Et puis alors, à la fin du siècle, comme vous le savez, les jésuites, il n'y avait plus assez de place à Saint-Servais, on a créé le collège Saint-Louis, à la rue Grétry, enfin, pas l'adresse officielle, mais enfin, c'est là-bas, et qui a été alors cédé au diocèse après la guerre de 40. Et où a été créée, d'ailleurs, la section d'art et métiers au début du XXe siècle, et qui est devenue Gramme.
2: C'est ça. Donc, un héritage assez considérable quand on regarde donc Collège Saint-Benoît, Saint-Servais, Collège Saint-Louis, l'Institut Gramme. Tout cela, évidemment, va continuer même après votre départ.
3: Toutes les sections de l'enseignement fonctionnent bien, fonctionnent bien comme partout, sauf quand il y a des grèves. mais donc, non, oui, c'est ça. Et il reste entre les, Saint-Louis est autonome maintenant, nous n'avons plus... Mais Graham reste encore un petit peu dans la mouvance de la compagnie avec les autres institutions, comme les facultés de Namur ou des choses comme ça. Alors le collège Saint-Servais, Saint-Benoît Saint-Servais, puisqu'on a fusionné en 92 avec les bénédictines, hein, donc c'est comme ça que ça s'appelle Saint-Benoît et Saint-Servais. C'est pour cette raison-là, au moment du passage à la mixité. Et donc les collèges jésuites... en Belgique en tout cas, et même en France, mais enfin, le système n'est pas tout à fait identique, ont une coordination assez importante. Donc il y a quelques jésuites et des laïcs qui travaillent pour la coordination.
2: Alors, il y a eu aussi un communiqué du diocèse de Liège qui est apparu notamment sur le site internet, oui, où l'évêque exprime en même temps sa tristesse, mais aussi sa profonde gratitude. Donc ça veut dire qu'il y a eu quand même un lien assez fort entre le diocèse et la compagnie de Jésus.
3: Mais il faut dire que Monseigneur Delville est un ancien élève du collège, donc évidemment...
2: C'est ça.
3: Évidemment, ça ne veut pas dire qu'on garde de bons souvenirs, mais enfin, manifestement, il a gardé des bons souvenirs de son passage au collège, et on a continué à avoir des contacts avec le diocèse à tout moment, je pense.
2: Et vous avez rendu aussi des services, je crois, notamment.
3: Disons qu'en dehors de l'enseignement, il y a toujours eu des activités, qu'on va dire, directement apostoliques. Disons, il y avait une église, il y a encore une chapelle, où jusqu'au Covid... Et il y avait une messe le dimanche et en semaine. Maintenant, il n'y en a plus le dimanche parce qu'il y a eu des problèmes que je ne connais pas avec le Covid, etc. Et puis parce qu'on est moins nombreux. Mais donc, on a toujours une activité, je dirais, spirituelle, entre autres, et aussi sociale d'ailleurs, ça c'est autre chose, mais une activité spirituelle. Il ne faut pas oublier non plus qu'il y a eu une maison de retraite à Auvémont, entre 1900 et 1970 environ. Où il y avait des retraites pour élèves, bien sûr, en partie, mais aussi pour les adultes, comme à la Pérelle.
2: C'est ça.
3: C'était l'équivalent de la Pérelle, mais à Liège. Et donc, cette maison, d'ailleurs, c'est une parenthèse, parce que certains dans le diocèse l'ont connue, la maison a été cédée quand nous avons quitté à l'abbé Gerhardt, pour son qui était très connu dans le diocèse. Je crois que c'est lui, d'ailleurs, qui a fondé le Balloir. Ça, c'est pour dire qu'on a eu aussi, même explicitement, mais ça c'est vieux, au 19e siècle, pendant 50 ans, les jésuites avaient une communauté, petite communauté à la rue de la Cité, et ils étaient responsables de l'église Sainte-Catherine, en Neuvis. C'était donc vraiment la responsabilité, c'était pas une paroisse jésuite, quoi, disons, à ce moment-là.
2: Alors, j'ai lu notamment sur votre site internet cette phrase « La tradition pédagogique jésuite va continuer à irriguer la ville, même après le départ des jésuites ». Alors, c'est quoi exactement la tradition pédagogique jésuite? Qu'est-ce que les jésuites ont de particulier?
3: Ça, c'est difficile, c'est vraiment difficile à expliciter. Disons, je crois que ce qui était propre aux jésuites, c'était à la fois d'essayer de rechercher la performance, l'excellence, pour reprendre un grand mot, mais tout en essayant de s'occuper de ceux qui étaient en difficulté. Et par exemple, et j'ai connu ça quand j'étais professeur, on formait des groupes dans la classe en mettant des élèves forts avec des élèves plus faibles pour qu'ils s'entraident. Et donc, cet aspect-là... Et je vois ça dans l'esprit jésuite. J'ai été récemment au bicentenaire à Graham, de l'invention de la dynamo. Et j'ai été frappé de l'esprit de Graham, qui est explicité, attention aux plus faibles. Donc ça fait partie, ce n'est pas propre aux jésuites, ce serait pas juste de dire que nous sommes les seuls, mais je pense qu'il y a cela. Et alors, des aspects un peu plus particuliers qui ont marqué quand même beaucoup, et c'est vrai dans tous les collèges, c'est que, par exemple, la place du théâtre, en réto, les réto, on faisait du théâtre, il fallait se préparer, donc ça faisait partie, c'est pour ça que dans la plupart de nos collèges en Belgique, entre autres, on a construit des salles de spectacle, c'est le 104 ici à Liège, c'est d'abord pour les élèves, bien sûr, voilà. Donc, il y a une volonté je dirais, d'ouverture aussi sur le monde.
2: Et puis, je crois qu'il y a quand même aussi une exigence intellectuelle. Je crois que les collèges jésuites ont quand même une réputation d'être de très bonnes écoles.
3: Oui, bon, disons que c'est vrai. Maintenant, je crois que c'est quelque chose qu'on pourrait critiquer en disant vous vous occupez des meilleurs, c'est plus facile.
2: Élitiste.
3: Élitiste, c'est ça. Et ça nous est reproché. Enfin, ça nous était reproché. Je ne crois pas que c'est encore vrai. Maintenant, ça a changé, les choses ont évolué. Mais c'est vrai que c'était un peu le cas et c'est ce qu'on nous a souvent reproché.
2: Je vous propose une petite interruption musicale avant de continuer notre entretien.

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1: Et nous sommes de retour en studio avec le père André Moreau, qui est le supérieur de la communauté Saint-Servais, donc la communauté jésuite de Liège, qui va quitter les lieux bientôt. Alors, père Moreau, nous avons parlé évidemment des écoles, et je crois que les écoles sont très importantes dans la vie des jésuites, mais il y a aussi d'autres des fondations par les jésuites, je pense notamment au MEJ, le mouvement eucharistique des jeunes. Je pense à un mouvement qui s'appelle CVX, Communauté de vie chrétienne, et bien d'autres, non?
2: Oui, bien d'autres, c'est le principal. Enfin, il y a d'autres créations, pas tellement, je n'en vois pas récentes, enfin je dirais. Donc le MEJ, CVX, c'est vraiment très important. Mm. Nous espérons que ça va continuer, même ici. Donc,
1: oui, à Liège, le MEJ est assez présent.
2: Oui, hein. Oui. Et donc, ça c'est vrai, mais il y a aussi une présence des jésuites, comme je le disais tout à l'heure, dans des activités sociales, par exemple à ATD Quart-Monde, mm-hmm. ici à Liège, il y a une tradition depuis assez longtemps, où c'était le père Jean Lecuy, qui il y a plus de 50 ans, qui était ici dans une petite communauté à deux ou trois, avec Étienne de Guélenc à un moment donné, qui est toujours là d'ailleurs, ici maintenant. Mm-hmm. Et qui est vraiment dans la volonté d'être proche des plus démunis. Mmh. Il y a eu plus récemment une présence jésuite à la rue Saint-Léonard, bon, un quartier qui n'est pas la rue Saint-Gilles, c'est pas le collège du tout. Mais des fondations. Enfin, il y en a peut-être d'autres, mais à part celles qu'on vient de citer.
1: Alors, malgré cette bonne réputation, malgré aussi cette fertilité, vous avez donc des problèmes de relève, on l'a dit au début, c'est ça la raison pourquoi vous allez quitter Liège. Comment expliquer ces problèmes? Évidemment, vous allez me dire, ben oui, c'est parce que toutes les congrégations souffrent d'un problème de relève, mais plus particulièrement les jésuites?
2: Ben, je pense que la raison principale est la même, c'est-à-dire c'est la vie religieuse telle qu'elle était conçue et qu'elle est encore, ne correspond plus manifestement à l'esprit des jeunes d'aujourd'hui. Je suis le dernier à dire que les jeunes d'aujourd'hui ne seraient plus dévoués ou ne voudraient plus rendre service, etc. Je n'ai pas une vision du tout négative ou pessimiste sur les générations qui viennent, mais c'est les formes. Mmh. Je crois qu'on n'a pas été assez attentif de s'adapter à l'évolution de la société dans les modalités, mais parce qu'on le voit, c'est même dans les abbayes, enfin je dirais, il y a aussi une diminution, alors que c'est quand même un autre type de vie que nous qui étions surtout sur le terrain, en grande partie dans l'enseignement, ça c'est vrai. Je ne vois pas comment on va en sortir, si vous voulez, quelles sont les pistes pour en sortir, mais ça c'est pas nous, à mon âge, qu'allons le trouver.
1: Alors père Moreau, vous n'êtes pas encore parti, je crois que vous allez partir à la fin de l'année scolaire,
2: oui,
1: c'est ça
2: oui, donc, au début juillet. Oui.
1: C'est ça. Et justement, il y a encore l'occasion de vous rencontrer le samedi 13 juin, à 18h en l'église Saint-Christophe, donc oui. Une messe d'action de grâce avec Mgr Delville et je crois aussi Thierry Doppelstein, donc oui.
2: le
1: provincial d'Europe francophone, c'est ça?
2: C'est donc l'Europe occidentale francophone, le nom de la province pour être précis.
1: C'est ça. Donc une célébration qui sera suivie d'une séance académique sur l'éducation jésuite à Liège. Puis un temps de convivialité au collège Saint-Benoît-Saint-Servais, je suppose que tout ça est ouvert à tout le monde?
2: Oui, c'est ouvert à tout le monde, mais à condition, si possible, de s'inscrire.
1: Mmh. Et comment?
2: Mais dans les invitations qui sont parties, un peu tous azimuts, mais bon, il y a une possibilité de s'inscrire par Internet.
1: Mmh. Mais à la célébration, tout le monde est le bienvenu.
2: Oui, c'est difficile, on ne peut pas empêcher quelqu'un de venir à la messe. Donc, mais je ne sais pas s'il y aura assez de place, c'est ça le problème. Donc, mais enfin, bon, voilà. Non, mais enfin, disons que pour des raisons pratiques, on demande, mais on a envoyé des invitations dans tous les... Et puis, même dans la presse, il était indiqué, enfin, dans certaines presses, il était indiqué sur le papier qu'ils ont publié qu'il fallait, si possible, s'inscrire.
1: C'est ça. Alors, peut-être dernière question. Je crois que les jésuites ont eux-mêmes la réputation d'être de grands intellectuels. D'ailleurs, en général, on fait d'autres études à côté de la théologie et de la philosophie. Donc, certains ont fait peut-être 12 années d'études. Pourquoi ?
2: Je pense que c'est d'abord parce que pour pouvoir enseigner et diriger aussi des établissements scolaires, ben, il faut avoir fait des études. Si on veut être professeur, même en sixième latine, mais enfin, c'est vrai qu'avant, on le faisait avec même des gens qui n'avaient pas beaucoup de formation, mais on ne peut plus faire. Enfin, bon, mais alors, dès le départ, il y a eu des études universitaires, enfin, des jésuites qui avaient créé des universités comme à Namur. Et donc, il est clair que jadis, dans un collège, presque tous les titulaires de classe, y compris de Réto, c'était des jésuites. Donc évidemment, il fallait qu'ils aient une formation, même si ça n'était pas encore exigé en Belgique, en tout cas.
1: En mathématiques, en géographie, en histoire.
2: C'était surtout dans les lettres, mais aussi en mathématiques, on en a eu, et en sciences, des jésuites. La majorité, c'était plutôt en lettres, mais enfin, ça, voilà. Et ça continue, il y a encore quelques professeurs jésuites à Namur, à l'université.
1: Eh bien, un grand merci, Père André Moreau, d'être venu. Donc, je crois que vous avez plus de 80 ans, c'est ça ?
2: Oui, 83. Oui.
1: Voilà, donc d'être venu jusque dans notre studio. Nous parler donc de ce départ des jésuites de Liège qui aura lieu donc à la fin de cette année scolaire avec cette célébration le samedi 13 juin à 18h à l'église Saint-Christophe de Liège. Un tout grand merci et ben voilà, bonne continuation à toute la communauté. Et donc, je me joins aussi au diocèse de Liège. Donc, c'est avec tristesse, mais aussi une grande gratitude que nous allons vous dire au revoir. Merci beaucoup.
2: Merci aussi.
1: Et c'est ainsi que se termine notre émission. J'espère que vous avez apprécié. Si vous le souhaitez, on se retrouvera la semaine prochaine pour une autre actualité, d'autres sujets à l'ordre du jour. Jusque-là, passez de bons moments à l'écoute de nos programmes. Au revoir.
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6: 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Les actualités régionales avec Denis Delovafos. Bonjour Denis.
7: Bonjour Christophe, bonjour à toutes, bonjour à tous. Dans ce journal, nous abordons l'inauguration du nouveau service de gériatrie de la clinique CHC à Heusy. Un défi sportif solidaire débute ce vendredi à Liège. Objectif récolter 100 000 euros pour les infirmiers de rue. Et puis lancement ce jeudi de la grande fête, dans la grande fête du commerce à Liège.
6: La clinique CHC Heusy a inauguré son nouveau service de gériatrie ce mardi.
7: Au terme d'un an et demi de travaux et de 2 millions d'euros investis, c'est un service entièrement repensé que la clinique à Heusy a officiellement inauguré début de semaine. Cette nouvelle unité de gériatrie n'attend plus que ses premiers patients, prévus le 16 juin prochain. Ce chantier s'inscrit dans un vaste processus de modernisation engagé depuis 2008, débuté par la construction de la nouvelle aile, mise en service entre 2010 et 2020. D'autres reconversions sont encore prévues. La gastro-entérologie au troisième étage, libérée par la gériatrie, passée au deuxième, puis l'accueil et la polyclinique également au rez-de-chaussée ainsi qu'au premier étage. Le service passe ainsi de 19 à 24 lits pour la gériatrie, auxquels s'ajoutent 2 places en hôpital de jour.
6: Un défi sportif et solidaire reliant Liège à Bruxelles pour lutter contre le sans-abrisme débute ce vendredi.
7: Demain, Julien Van de Weyer, assistant social aux urgences du CHU Saint-Pierre, relie atterrir à Liège, à Bruxelles, en parcourant plus de 115 km en courant et à pied, avant d'enchaîner avec les 20 km de Bruxelles. À travers ce défi baptisé « Un pas, un toit », il ambitionne de récolter 100 000 euros au profit de la SBL infirmier de rue. Plus de 50 000 euros ont déjà été récoltés. Près de 10 000 personnes vivent aujourd'hui sans chez soi à Bruxelles, un chiffre en augmentation. Face à cette réalité, infirmier de rue accompagne les personnes les plus vulnérables vers un logement durable. Plus d'informations sur cet événement et sur la cagnotte via le site internet www.myproject.infirmierderue.be.
6: La grande fête du commerce s'empare de Liège dès aujourd'hui et se prolonge jusqu'à dimanche.
7: Un événement festif, Christophe, qui a pour ambition de célébrer le dynamisme liégeois durant plusieurs jours avec un programme varié dédié à l'animation, la convivialité et l'attractivité. Fabrice Drez, échevin de l'attractivité commerciale et touristique, est au micro de Céline Dekkers pour nous donner un aperçu de ce qui va faire bouger Liège durant ces quelques jours.
5: On aura notamment devant l'Opéra Royal le traditionnel placemaking avec des bulles géantes, de la roue à cadeaux et différentes animations. Du ping-pong, etc. On aura aussi du street art avec Place Saint-Étienne, des graffeurs et une série d'animations, notamment une animation musicale avec DJ. Et puis nous aurons dans toute la ville différents points de ralliement avec les fanfares, mais aussi des balades guidées parce qu'on a voulu mettre en avant le tourisme et le commerce. Par exemple, une visite historique du passage Le Monnier, les bars et les bistrots d'antan, les douceurs de Liège avec une série de dégustations au programme. Donc voilà, tout ça, ça va bouger à Liège tout ce week-end.
7: La grande fête du commerce débute ce jeudi. Plus d'informations sur le site internet www.liège.eu.
6: À Brève, une belle idée de sortie mêlant culture et sport vous est proposée.
7: Une exposition photo à ciel ouvert, le long et aux abords du Ravel est de retour à Brève. 30 clichés capturés par le photographe Cédric Ametounienou sont exposés sur les 7 km du parcours. Des prises très variées proposant des paysages, des gros plans sur des animaux, des objets du quotidien, etc. Les photos exposées touchent à divers thématiques, en couleur ou en noir et blanc. Il s'agit de la 12e édition de ce Ravel Expo. L'accès est gratuit, l'occasion de profiter d'une balade en famille ou entre amis. L'exposition trouve son départ à l'ancienne gare de Brève, située chemin du Via numéro 20. Le parcours peut être fait à pied, à vélo et passe par des établissements Horeca. Plus d'informations sur www.breve.be.
6: Et puis mobilité, le chantier du viaduc de Lambermont franchit une nouvelle étape ce jeudi.
7: Le chantier de réhabilitation sur le 42 A27 lancé en janvier 2025 vient de se terminer sur le demi-tablier qui supporte habituellement les voies qui se dirigent vers Bâtisse. Il bascule désormais de l'autre côté sur la partie utilisée en temps normal vers Saint-Vite. Cette bascule a eu lieu ce matin. Jusqu'à la fin du mois de juillet, les conditions de circulation seront adaptées même si deux bandes resteront maintenues dans chaque sens jusqu'à la fin du chantier. La fin complète des travaux est d'ailleurs prévu pour le printemps 2027. Un mot de météo, après-midi le temps sera généralement ensoleillé avec quelques nuages élevés localement. Le risque d'une averse locale restera très faible aujourd'hui. Les maxima se situeront entre 24 degrés en Haute-Fagne, 28 degrés dans le centre et jusqu'à 30 ou 31 degrés dans l'extrême ouest du pays. Le vent sera faible d'est à sud-est. Bon après-midi.
6: Et connaissez-vous la signification de Löwenzahnhonig? Il s'agit d'un trio suisse au drôle de nom signifiant miel de pissenlit et Maurice de Thiers nous le fait entendre.
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9: Avec Patrick Chautat à la technique, bonjour et bienvenue pour la musique dans l'âme. Je vous propose d'écouter aujourd'hui un trio suisse qui répond au nom étrange de Löwenzahnhonig, ce qui signifie en français « miel de pissenlit ». Il se compose de Fai Baba, Longtail Jefferson et Paul Merki. Löwenzahnhonig est un groupe de musique folk psychédélique instrumentale. Leur très belle composition enveloppe musique dans l'âme l'auditeur comme une douce couverture transportant les soucis quotidiens dans un état de sérénité absolue. Nous allons tout de suite écouter Löwenzahnhonig avec quatre titres: Wasserglas, Heavy Pink Snowflakes, Fondue Sandwich et Zeit Horizont.

RCF Liège, la musique dans l'âme avec un groupe suisse au nom étrange Löwenzahn Honig, miel de pissenlit. Le groupe est à la limite du jazz et du folk, mais toujours avec la volonté d'apporter bien-être, sérénité et quiétude à l'auditeur. Nous allons nous quitter avec trois derniers titres de Löwenzahn Honig, Train, Summer Surf et Moonwalk. 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
1: Le pape exhorte de nouveau à l'annonce de l'évangile dans un monde parfois indifférent. Léon XIV recevait ce matin les membres du dicastère pour l'évangélisation, actuellement en assemblée plénière. Nous y revenons en détail au début de ce journal. Une douzaine de morts ce matin dans les nouvelles frappes visant le sud du Liban et la région de Tyr notamment. L'armée israélienne qui poursuit son offensive sans répit au pays du Cèdre et l'a même élargie vers le nord. Dans ce journal également, la colère des institutions israéliennes après une décision de l'ONU de placer des entités de l'État hébreu sur sa liste noire des auteurs présumés de violences sexuelles en zone de guerre. Et puis nous reviendrons sur les mots du pape dans son encyclique Magnifica Humanitas, où il s'inquiète notamment d'un nouveau colonialisme numérique qui pourrait porter préjudice aux pays les plus pauvres comme ceux du continent africain.
2: Journal Olivier Bonnel.
1: Bonjour, le monde a plus que jamais soif d'espérance pour vivre dans la paix. Les paroles du pape ce matin alors qu'il recevait les participants à la session plénière du dicastère pour l'évangélisation. Dans son discours, le Saint-Père a invité l'Église à renouveler avec courage l'annonce de l'Évangile dans un monde caractérisé de plus en plus par la crise de la foi, l'indifférence et les mutations culturelles. Le pape qui a insisté sur l'urgence de témoigner d'une foi capable de redonner sens et valeur à la vie humaine. Les précisions de Moriba Camara.
3: Le monde a plus que jamais soif d'espérance pour vivre dans la paix. C'est ce qu'a affirmé le pape Léon XIV appelant les participants à la session plénière du dicastère pour l'évangélisation à renouveler avec courage l'annonce de l'évangile. Dans son discours, le Saint-Père a rappelé que l'évangélisation doit rester la motivation fondamentale de toute action de l'Église. Face à une indifférence religieuse généralisée, particulièrement dans les sociétés occidentales, il met en garde contre le risque de perdre la recherche du sens, soulignant que la rencontre avec le Christ est capable de redonner tout son sens et toute sa valeur à la vie des personnes. Le souverain pontife souligne aussi la soif de spiritualité chez les jeunes. Beaucoup d'entre eux, affirme-t-il, veulent découvrir l'Évangile parce qu'ils pressentent qu'il recèle le secret du vrai bonheur. Mais dans des sociétés hyper médiatisées et consuméristes, tout message risque d'être perçu comme une opinion parmi tant d'autres. C'est pourquoi le pape insiste sur l'importance du témoignage chrétien. Ce n'est pas en édulcorant les contenus que l'on rend la foi attractive, mais en vivant avec courage le chemin, la vérité et la vie.
1: Moriba Camara, et remettre l'Évangile au centre de la mission, c'est également le message que le Saint-Père a délivré aux évêques italiens. La 82e Assemblée Générale de la CEI, la Conférence Épiscopale italienne, se déroule dans la salle du synode au Vatican. Pour retrouver l'intervention de l'évêque de Rome, une seule adresse, bien sûr, vaticannews.va. Au moins 11 personnes, dont 2 enfants, tuées ce jeudi matin au sud Liban dans des bombardements de l'armée israélienne dans le sud du pays. Donc, Tsahal qui depuis 48 heures a élargi son offensive vers le nord, au-delà du fleuve Litani. C'est la grande ville côtière de Tyr notamment qui est sous le feu israélien depuis hier soir. On fait le point avec notre correspondant à Beyrouth, Paul Ralifé.
4: L'armée israélienne a décrété mercredi soir les régions situées au sud du fleuve Zahrani, zone de combat, appelant les habitants à évacuer leurs maisons. Ce cours d'eau coule au nord du fleuve Litani, à 40 km de la frontière. Cette annonce signifie que l'épicentre des combats s'est déplacé vers le nord du Litani, loin de la zone tampon de facto établie par les Israéliens au Liban Sud. L'armée israélienne a d'ailleurs progressé dans la localité de Zaoutar el-Sharqiyya après un pilonnage aérien et terrestre massif qui a duré plusieurs jours. À ce stade de l'offensive, les troupes israéliennes ont avancé dans les quartiers est de cette localité située à 6 km de la frontière. La prise de Zaoutar el-Sharqiyya permettrait à l'armée israélienne d'établir une tête de pont au nord du Litani dans la perspective d'un développement futur de l'offensive terrestre. Cette localité est considérée comme un verrou stratégique vers Nabatiyé. À partir de cette tête de pont, les Israéliens peuvent commencer un mouvement d'encerclement de cette ville, la deuxième plus grande agglomération du sud Liban, et menacer les bases d'artillerie du Hezbollah dans les collines de la région. Paul Khalife, Beyrouth, RFI pour Radio Vatican.
1: Et de son côté, le Hezbollah libanais poursuit ses attaques contre des positions israéliennes. Une soldate de Tsahal a été tuée par un drone lancé par la milice chiite. La diplomatie espagnole, très critique envers Israël, remet la pression sur Tel Aviv. Israël doit accepter que d'autres pays aient exactement le même droit qu'Israël d'avoir leur propre État et de vivre en paix et en sécurité. Explication ce matin du ministre espagnol des Affaires étrangères évoquant les peuples palestiniens et libanais, José Manuel Albares, qui s'exprimait depuis Limassol à Chypre en marge d'une réunion des ministres des Affaires étrangères de l'Union européenne. L'ONU qui place des entités israéliennes sur sa liste noire des auteurs présumés de violences sexuelles en zone de conflit. Une décision catégoriquement rejetée par Israël qui dénonce une faillite morale des Nations Unies. L'ONU qui est attaquée depuis plusieurs mois par le gouvernement de l'État hébreu. Les explications à Tel Aviv de Julia Ganancia.
5: C'est une décision qui provoque la colère du gouvernement israélien. Selon les Jérusalem Post, le service pénitentiaire israélien doit être inscrit sur la liste noire 2026 de l'ONU concernant les violences sexuelles liées aux conflits armés. D'autres autorités israéliennes sont également placées sous surveillance pour une possible inclusion future. Cette liste comprend déjà le Hamas depuis août 2025, après les enquêtes des Nations Unies sur les violences sexuelles commises lors de l'attaque du 7 octobre et pendant la captivité des otages israéliens. La réaction israélienne a été immédiate. L'ambassadeur d'Israël à l'ONU, Danny Danone, a parlé d'honte morale et a accusé les Nations Unies de placer Israël, je cite, au même niveau que des terroristes et des violeurs du Hamas. Israël annonce également le gel de ses relations avec le bureau du secrétaire général de l'ONU, Antonio Guterres, ainsi que l'annulation d'une visite prévue de l'émissaire onusienne chargée des violences sexuelles en conflit, Pramila Patten. À Tel Aviv, Julia Ganancia pour Radio Vatican.
1: Aux États-Unis, un rapport de la Banque fédérale de New York donne des signaux inquiétants. L'insécurité alimentaire dans le pays et le pessimisme des ménages les plus vulnérables a augmenté depuis l'épidémie de Covid en 2020, révèle-t-il. Selon les experts auteurs de ce rapport, la croissance américaine dissimule des inégalités criantes et des difficultés croissantes des foyers les plus défavorisés. Le Guatemala s'est engagé à mener des frappes communes avec les États-Unis sur son territoire contre les narcotrafiquants. L'information est donnée par le New York Times ce jeudi. C'est un nouveau chapitre dans la guerre contre la drogue menée par l'administration américaine dans les pays latino-américains. L'Équateur a déjà lancé un plan de plusieurs semaines pour lutter contre le narcotrafic avec l'appui de Washington. Le Mexique est également poussé dans la même direction. Après le Mexique, justement, le Canada, qui accueillera le mondial de football, renforce ses contrôles sanitaires face à l'épidémie d'Ebola qui touche plusieurs pays d'Afrique, à commencer par la RDC. Les autorités canadiennes viennent de suspendre les visas pour les ressortissants congolais, mais aussi d'Ouganda ou du Soudan du Sud. La RDC où est attendu le directeur général de l'OMS, Tedros Ghebreyesus, pour un suivi de l'épidémie. La RDC qui a déjà vaincu Ebola 16 reprises, a-t-il rappelé. La 17e fois ne fera pas exception, mais nous devons agir maintenant ensemble, a-t-il dit. Terminons ce journal avec les mots du pape extraits de son encyclique Magnifica Humanitas, publié lundi dernier sur la protection de la dignité humaine à l'ère de l'intelligence artificielle. Léon XIV qui, dans son texte, dénonce de nouvelles formes de colonialisme. Il revêt de nos jours un visage inédit. Il ne domine pas seulement les corps, mais s'approprie les données, transformant les vies personnelles en informations exploitables. Face aux défis de l'IA et aux dangers de ce colonialisme, comment les pays, et notamment les pays d'Afrique, peuvent-ils se protéger? L'éclairage de Léocadie Lushombo, théologienne congolaise, et les professeurs d'éthique à l'université jésuite de Santa Clara, en Californie.
6: La colonisation passe par l'apprentissage. Ça veut dire ce qu'on apprend et la manière dont on apprend. Quand nous apprenons et que nous apprenons seulement de ce qui nous vient d'ailleurs, ça, c'est déjà un problème colonial d'une manière ou d'une autre. Parce que si nous ne sommes pas capables d'analyser bien ce qui nous est donné et comment nous l'appliquons maintenant dans nos réalités, là, nos expériences qui sont différentes d'où ces données nous viennent, alors, déjà, nous sommes dans une dynamique de seulement prendre sans réfléchir. Et ça, c'est déjà colonial. Et c'est ça que l'intelligence artificielle peut faire de nous si nous lui donnons ce pouvoir. Et donc, si nous ne pouvons pas contrôler, bon, alors nous nous laissons coloniser. Parce que dans le sens où, bon, tout ce qui va venir avec ça, nous prenons. Alors, ça ne va pas nous servir beaucoup.
1: Léocadie Lushombo, théologienne congolaise, professeure d'éthique à l'université jésuite de Santa Clara, au cœur de la Silicon Valley. Elle répondait à Jean-Paul Camba. noter que cette encyclique Magnifica Humanitas, qui sera bientôt disponible à l'écoute en podcast, nous, la rédaction francophone de Radio Vatican, Vatican News, va enregistrer ce texte que vous pourrez écouter évidemment sur nos différentes plateformes à suivre ces prochains jours. En tout cas, d'ici là, l'information, elle reviendra ce soir à 18h en direct de Rome. Je vous souhaite une excellente après-midi.
7: Et c'était le journal de Radio Vatican qui était présenté par Olivier Bonnel.
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7: Bonjour et bienvenue dans La vie est belge. Merci à vous toutes et tous d'être là aujourd'hui. On va parler d'une œuvre, l'œuvre d'une écrivaine et psychanalyste belge qui a eu du succès, dont le succès a été reconnu aussi 30 ans après la publication d'un roman dystopique. Je veux parler de Jacqueline Hartmann, dont le succès, moi qui n'ai pas connu les hommes, a donc été ressuscité sur les réseaux sociaux ces dernières années, donc 30 ans après sa première publication. Dans la foulée, des nouvelles ont été rééditées par les éditions Stock. Et donc, pour parler de Jacqueline Hartmann et de son œuvre, eh bien, j'aurai le plaisir tout à l'heure de recevoir sa fille aînée, Marianne Putmans. Auparavant, on parlera BD, même tout de suite, avec Frédéric Ronce.
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7: Et Frédéric, ce matin, vous nous plongez dans le talent, dans la beauté, dans le classique aussi, avec cet album Frankenstein, revu et réillustré par David Sala, publié chez Casterman. J'ai parlé de talent, c'est totalement David Sala.
10: Alors c'est le talent, et j'irai même plus loin que vous, ma chère Delphine, non seulement... C'est réillustré, mais c'est réinventé. Je pense que Marie Shelley, on ne mesure pas bien l'importance de sa trace dans l'histoire de la littérature et de l'art en général. Il faut se rendre compte que Marie Shelley a 19 ans quand elle écrit Frankenstein, et ce n'est pas le titre entier, puisque c'est Frankenstein ou le nouveau Prométhée, ce qui... déjà doit annoncer beaucoup de choses, bien au-delà de l'image du cinéma hollywoodien qui en fait une créature maléfique, magique ou tragique ou fondamentalement romantique. Il y a quelque chose derrière. Le mythe de Prométhée, c'est le mythe de la connaissance, c'est le mythe du savoir, c'est le danger de se brûler les ailes. Mais c'est aussi la lumière qui luit dans les ténèbres. Donc, Sala s'attaque à un mythe, Sala s'attaque à une œuvre majeure, puisque Frankenstein, c'est peut-être la première œuvre de science-fiction.
7: Oui, c'est vrai.
10: Et non seulement c'est de la science-fiction, mais c'est une science-fiction qui est enchâssé comme une espèce de diamant dans une décoration absolument grandiose qui est le romantisme du début du 19e siècle. C'est le début de la littérature sur les vampires, etc., etc. Elle va beaucoup plus loin que ça. Et ça là, il a quelque chose de très particulier lui aussi. C'est qu'il a un graphisme qui est immédiatement reconnaissable.
7: Oui.
10: Ce qui est la marque, pour moi, des vrais très grands auteurs de la bande dessinée. Quand on voit un dessin de Skuyten ou de Pratt ou de Bilal ou forcément de Hergé, de Franquin, quel que soit leur style, de très loin, on peut immédiatement reconnaître en quelques traits, en quelques marqueurs graphiques, quel est l'auteur du dessin. Ça là, il a ça. Ce n'est pas un faiseur, c'est un créateur qui a un langage qui lui est propre. Ce langage qui lui est propre, il est fait de quelque chose qui peut paraître contre-intuitif d'un point de vue graphique et qui est assez difficile de raconter oralement, c'est qu'il donne chair au corps. Il y a, on sent les joues qui peuvent rougir. Il y a quelque chose de très sensuel au corps humain, mais les décors sont faits d'aplats de couleurs. Donc, on est dans quelque chose qui ressemble au modernisme autrichien, quelque chose qui pourrait être très Klimt,
7: ouais, bah
10: et
7: oui.
10: Matinée.
7: Quand on voit certains dessins, on pense irrémédiablement à ça.
10: À Klimt et Achille aussi,
7: oui.
10: Parce que le côté décharné des corps,
7: oui.
10: Mais le côté scintillant, on pense à Klimt qui utilisait des couleurs comme le doré, des choses comme ça. Chez Salah, les couleurs sont éclatantes. Il y a vraiment des contrastes qui, tout d'un coup, nous arrêtent dans la lecture tellement c'est impressionnant au premier sens du terme.
7: Bah, on a l'impression que les images sortent du papier, quoi, qu'elles sont vivantes devant nous.
10: Il y a vraiment ça. Je pense que son Frankenstein, il donne toute la mesure de ce que pouvait être la version, de ce qu'est la version originale de ce conte extraordinairement prémonitoire de l'humanité. Je pense que la plupart de nos auditeurs et de nos auditrices ont une connaissance, voire une idée relative de ce qu'est Frankenstein. Pour se plonger dans son œuvre, pour redécouvrir Frankenstein, la bande dessinée de Salah, c'est vraiment une réussite grandiose.
7: Frankenstein, donc, de David Salah, publié chez Casterman.
11: Et moi, je vous propose Clara Luciani, La Grenade.

0: La Grenade, Clara Luciani.
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0: Nous avions 15 ans et nous étions amis, Henriette Serrano et moi. Nous conversions sans cesse, le plus souvent à propos littérature. Mais nous ne reculions devant aucune des questions que l'humanité se pose. Nous avions débattu l'existence de Dieu, le sens de la vie, le destin de l'homme et les vainqueurs probables de la guerre. J'adorais parler et que l'on me parlât, j'y voyais une preuve d'amour. Plus tard, quand les garçons entrèrent dans ma vie, je fus très surprise de découvrir qu'il n'y a pas que la parole dans les passions. Je viens de vous lire le début de En quarantaine, la première nouvelle de ce recueil qui en compte trois, avec Le placard à balai et La forêt d'Ardennes. Des femmes imaginaires, c'est le titre de ce recueil de nouvelles de Jacqueline Hartmann, publié chez Stock. Des nouvelles rééditées dans la foulée de la republication de Moi qui n'ai pas connu les hommes, cette dystopie féministe qui est le carton littéraire mondial de 2024 et 2025, hein, ressuscité sur les réseaux sociaux 30 ans après sa parution. Et c'est avec bonheur qu'on découvre ou redécouvre le talent immense et protéiforme de Jacqueline Hartmann, cette écrivaine et psychanalyste belge disparue le 24 mai 2012. Et pour en parler, eh bien, j'ai le plaisir de recevoir sa fille aînée, Marianne Putmans, qui est également professeure d'histoire de l'architecture et de l'art à la faculté d'architecture de l'ULB. C'est bien ça, Marianne ?
2: C'est exactement ça.
0: Voilà, c'était important aussi de dire votre titre. Voilà. Alors Marianne, ce succès immense, hein, vraiment un carton mondial, 30 ans après, il est venu comme un ovni pour vous ?
2: Absolument, totalement. Et on en est tout à fait ravis, ma sœur et moi, et toute notre famille aussi, parce que pour elle, qui n'était pas, qui ne croyait pas en Dieu, la seule éternité était l'éternité de sa littérature.
0: Ses écrits restent. Et alors justement, pourquoi c'est important de la lire et de la relire aujourd'hui ?
2: Mais je pense qu'on ne lit plus les choses de la même façon. Génération après génération, on y trouve autre chose. Je pense que ce qu'on trouve aujourd'hui dans Moi qui n'ai pas connu les hommes est à peu près la même chose que ce que les Américaines trouvent aujourd'hui dans la relecture de La Servante écarlate de Margaret Atwood.
0: Oui, c'est vrai. C'est-à-dire qu'à la fois, on peut dire que finalement, votre mère, Jacqueline Hartmann, était très ancrée dans son époque et qu'en même temps, elle était aussi une visionnaire parce qu'elle avait une conscience aiguë des combats qu'on avait encore à livrer, nous, les femmes.
2: Oui, ça, c'est quelque chose qui était très important pour elle. Alors, comme je le dis souvent, c'était pas une femme qui serait descendue dans la rue pour participer à des manifestations. C'était pas son truc. Elle était plutôt réservée. Elle n'aimait pas les foules. Mais elle a toujours été quelqu'un qui défendait bec et ongle la liberté des femmes.
0: Elle était effectivement féministe, mais pas d'une façon militante. Et j'allais dire peut-être aussi en termes d'approche narrative, j'ai l'impression qu'elle était aussi plus proche d'Ursula Le Guin et de sa théorie de la fiction panier. Qu'en pensez-vous ? En tout cas, moi, c'est ce que ça m'évoque. Je ne sais pas, Marianne.
2: Alors, je vais vous avouer quelque chose. Je n'ai jamais lu une ligne de Ursula Le Guin.
0: D'accord. Ok. Bah, pas de problème. Moi, je vous conseille La main gauche de la nuit, par exemple.
2: Avec plaisir.
0: Voilà. Mais en tout cas, donc, pour moi, il faut que je vous dise quelque chose. C'est que moi, qui n'avais pas encore lu, moi, qui n'ai pas connu les hommes, en fait, j'ai commencé par le recueil de nouvelles. Et j'ai eu un choc littéraire. En fait, ça minimise en rien les plaisirs immenses de lecture que j'ai eus par le passé cette année. Mais voilà, quand une phrase nous fait en même temps sourire et monter les larmes aux yeux, l'intensité de l'émotion reste gravée. Je voudrais savoir si vous avez déjà ressenti ça à la lecture d'un des textes de votre mère, Marianne.
2: Alors, j'ai connu toutes sortes d'impressions différentes, bien entendu. Sourire et avoir des larmes en même temps, ça je ne pense pas. Mais donc j'ai adoré Moi qui n'ai pas connu les hommes, que j'ai lu d'une traite sans bah d'ailleurs le livre
0: il date de 95, c'est ça, hein.
2: Oui, il date de 95. Et elle l'a apporté avec elle en vacances. En fait, cette année-là, nous étions partis en vacances avec nos parents. C'était quelque chose dont ma mère rêvait depuis des années. Maintenant que nous avions chacune, ma sœur et moi, déjà un enfant, elle rêvait de refaire des grandes vacances familiales. Et nous avions loué dans le sud de la France, pas très loin de la ville d'Uzès, une très jolie maison. Et ma mère a apporté son livre fraîchement paru. Ça faisait à ce moment-là 2-3 ans que je n'aimais plus lire ces manuscrits sous forme de feuilles A4 et que je me disais, de toute façon, ça va paraître. Donc,
0: voilà, donc j'attends la parution, j'ai envie de tenir un vrai livre.
2: C'est ça, ouais. C'est ça. Il faisait très beau et je ne suis pas sortie de ma chambre. J'ai lu ce livre, mais vraiment d'une traite. Ça m'a terriblement bouleversée. Alors maintenant, il y a d'autres livres d'elle qui m'ont bouleversée de plusieurs façons différentes. Bon, il y a évidemment La plage d'Ostende, qui était un roman tout à fait extraordinaire, dont, comme mon père d'ailleurs, j'ai eu des larmes au moment de la mort d'un des protagonistes les plus importants. Il y a eu des histoires qui m'ont fait beaucoup rire, comme celui qui s'appelle Dieu et moi, dans lequel elle imagine le moment de sa mort et le fait que l'archange Gabriel vient la chercher. Et elle lui dit, mais non, c'est une hallucination. Moi, je suis une scientifique, vous n'existez pas. Et il y a tout un dialogue de plus en plus violent entre les deux. Et pendant tout ce temps-là, nous sommes, nous, avec nos noms, nos prénoms, nos caractères autour d'elle qui est morte sur son lit. Et c'est super drôle et en même temps absolument terrifiant. Mais... c'est pas des larmes que ça m'a tiré, vraiment pas. Il y a eu d'autres textes que j'ai trouvé magnifiques. Un texte que j'aime beaucoup aussi, c'est le passage des éphémères, qui est un texte sur l'immortalité. Ça raconte l'histoire de plusieurs personnages qui ne savent pas du tout pourquoi eux vivent éternellement. Et ils se promènent au milieu d'une population qu'ils ressentent comme un peu comme nous ressentons les papillons éphémères qui naissent le matin et meurent le soir, parce qu'eux auront une vie qui va durer. Et il y a un côté beau, fort, nostalgique et en même temps terriblement triste dans ce texte, parce que c'est un texte qu'elle écrit tout en sachant bien qu'elle fait partie des éphémères.
0: Je me demandais si, quand vous lisiez les textes, les écrits de votre mère, vous arriviez à un moment à oublier que c'était elle qui les avait écrits.
2: Alors, oui et non.
0: Ouais.
2: La première fois que j'ai lu des textes d'elle, j'avais environ 16 ans et j'étais partie en vacances avec un groupe d'amis. Et j'étais l'intello de la bande. C'était d'ailleurs... un peu la petite injure, hein, l'intellectuel.
0: Ouais. On dit un télo, c'est une injure, intellectuelle, non.
2: Ah, bah, hein,
0: c'est le côté un peu...
2: Non, mais on dit, ah oui, toi tu viens toujours avec tes livres. Et donc, je savais qu'elle avait écrit 3 romans, et donc je suis venue avec les 3 romans. Et alors, c'était assez curieux, parce qu'en fait, elle avait une écriture qui était tellement classique que j'ai eu énormément de mal à imaginer les personnages aujourd'hui, avec des vêtements d'aujourd'hui, et le fait que quand on parlait d'une voiture, ça n'était pas une voiture tirée par des chevaux, mais une vraie voiture avec un moteur. Et effectivement, là, j'ai oublié très vite que c'est elle qui les avait écrits. Par la suite, il y a eu des textes où vraiment je l'ai complètement oublié, et d'autres où ce n'était pas possible, parce qu'elle se met en scène, elle nous met en scène... par exemple, Le temps est un rêve et Dieu et moi, elle nous met en scène dans les deux textes. Et dans le texte Le placard à balai, à un moment donné, elle dit Jean-François, le mari de ma fille, qui est effectivement mon mari.
0: D'accord, ok. C'est bon à savoir. Le placard à balai, donc, qui est la deuxième nouvelle de ce recueil des femmes imaginaires, donc, qui est publié chez Stock. Moi, je me demandais justement comment vous avez sélectionné les nouvelles, parce qu'on imagine bien qu'elle n'en a pas écrit que 3.
2: Alors, ce n'est pas vraiment des nouvelles. Hein. Ce sont des... Et elle n'aimait pas qu'on appelle ça des nouvelles. Ce sont des romans courts. Elle a écrit des nouvelles aussi, qui sont publiées aussi chez Stock dans un recueil qui s'appelle La Lucarne. où il y a des romans courts et des nouvelles mélangées. Donc pour elle, la nouvelle, c'était vraiment quelque chose qui vient avec une chute. Et notamment dans le recueil La Lucarne, il y a la nouvelle qui donne son titre au recueil, qui est une chute terrifiante. Et qui est, il n'y a pas que celui-là, il y a deux, trois autres histoires avec vraiment une chute. Mmh. Et ici, elle aimait mieux le terme de roman court.
0: D'accord. Okay.
2: Et alors, comment est-ce qu'on les a sélectionnés ? On voulait avoir quelque chose qui parlait à la fois de l'enfance, de l'âge adulte et finalement de quelque chose qui est...
0: Qui se rapproche de la mort.
2: Oui, qui se rapproche de la mort, oui. Mmh. Donc, il y avait ça. On a beaucoup discuté de la manière dont on pourrait trouver un fil conducteur et on a trouvé ça.
0: Donc la première nouvelle, Marianne Putmans, donc qu'écrit Jacqueline Hartmann et qui est publiée, c'est en quarantaine. Alors moi, je trouve, en tout cas, ce qui me marque dans son écriture, notamment dans quarantaine, c'est que sa langue, elle est à la fois exigeante et accessible, elle est virevoltante, elle est précise, elle est complexe. C'est aussi comme ça que vous la voyez.
2: Oh oui. Elle adorait les grammaires.
0: Elle avait une passion
2: pour la grammaire. Et pour elle, être citée comme exemple dans une grammaire, c'était le sommet de ce qui pouvait lui arriver. Elle était très exigeante sur la langue. Je me souviens d'une histoire qui m'avait vraiment marquée. J'ai rencontré une amie à elle qui était assez névrosée dans la rue. Et l'amie se comporte d'une chouette façon. Et quelques jours plus tard, je lui dis « Tiens, j'ai rencontré ton amie dans la rue, elle est beaucoup plus cool qu'avant. » Et alors qu'elle parlait, qu'elle comprenait parfaitement ce que je lui disais, elle m'a dit avec un petit air supérieur « Elle est plus froide qu'avant ou elle est plus fraîche qu'avant ?» Et voilà, c'est quand je lui disais, on est allé voir une conférence, elle disait « Il était beau le conférencier. » Je disais « Je n'ai pas remarqué. » Elle disait « Ah, je suis allée écouter une conférence. » Et tout était toujours comme ça, elle corrigeait tout, elle refusait de lire des livres dans lesquels il y avait des fautes de français. Elle a refusé de lire une histoire à ma fille qui avait 4 ans parce qu'il y avait une faute de français dans le conte.
0: Mais cette exigence-là, on voit aussi qu'elle est très tôt, puisque En quarantaine raconte un souvenir d'enfance et on comprend bien que ça a été une blessure profonde pour elle. Donc pendant la Deuxième Guerre mondiale, donc Jacqueline est donc pensionnaire au Maroc. Dans ce récit, donc la quarantaine, En quarantaine, elle se dispute avec sa meilleure amie d'alors, donc Henriette, dont le frère est à la guerre. Tout part d'un devoir de français, d'une citation de Charles Péguy. Heureux ceux qui sont morts pour la terre charnelle. La narratrice, elle ne voit pas le bonheur qu'il y a à mourir jeune. La dispute dégénère et elle se retrouve punie en quarantaine. C'est ce moment-là qui a été déterminant donc pour Jacqueline Hartmann, votre mère, pour écrire après, dénoncer les injustices.
2: Ça fait partie en fait. Alors est-ce que c'est cette histoire-là ? Ça, je ne pense pas, parce qu'il y a eu pendant le séjour marocain toute une série de choses. D'abord, on les a... Enfin, je ne sais pas si c'est avant ou après. À un moment donné, on a emmené la classe écouter Doriot, qui était un collaborateur d'extrême droite, qui a hurlé mort aux Juifs. Et ma mère était juive.
0: Oui, elle le dit d'ailleurs dans un mot, comme ça, dans le roman, l'air de rien.
2: Et ça a été terrible. Et elle racontait souvent qu'elle avait les poings serrés, la mâchoire terriblement serrée et qu'elle avait ses amis autour d'elle qui lui disaient « Ne dis rien, tu es parce que tout le monde savait qu'elle était capable de se lever en hurlant. Et elle n'a rien dit et elle racontait souvent ça comme un moment particulièrement difficile. Elle avait des parents qui n'étaient pas simples non plus. Notamment, il y a aussi une histoire que je trouve merveilleuse qui a déterminé une grande partie de sa vie future. Donc, elle adorait lire et elle écumait la bibliothèque municipale de Casablanca. Et donc, elle ramenait des livres et elle prenait vraiment les livres, tout ce qu'elle trouvait. Et donc, elle avait pris toute une série de livres dans la lettre F. Et elle est rentrée avec une valise de livres et sa maman a fait le travail de censure qu'elle faisait. Elle a trouvé Flaubert, Madame Bovary. Elle a dit non, ça, c'est pornographique, tu ne lis pas. Bon, évidemment, la pauvre cherchait le passage pornographique pendant des années après. Mais elle lui a laissé Freud.
0: Ah oui.
2: Parce qu'elle ne savait pas ce que c'était. Mmh. Et puis que le titre du livre de Freud ne lui disait strictement rien. Mmh. Et donc, à 14 ans, mmh. elle a lu Freud. Et ça a déterminé à peu près l'ensemble de sa vie future.
0: Exactement, puisqu'elle est devenue psychanalyste. Mais dans En quarantaine, moi, il y a une phrase qui me marque, c'est « Je n'avais pas compris qu'il est des moments dans l'histoire où il est décent que les bons sentiments étouffent le bon sens. » Je trouve que cette phrase est l'une des clés de cette nouvelle En quarantaine, déjà parce que c'est une phrase très courageuse hein, qui marque la nécessité d'aller contre la bien-pensance.
2: Mais elle nous a élevés comme ça, avec des valeurs. L'important, c'était d'être droit par rapport à ces valeurs. C'était vraiment quelque chose qui la guidait et qui nous a toujours guidés aussi.
0: Mmh. Marianne Putmans, on continue de parler avec vous des écrits, des romans courts ou plus longs de votre mère Jacqueline Hartmann, juste après cette pause musicale. C'est Pomme, les cours d'eau.

0: Putement sain pour parler des écrits de l'œuvre de sa mère, Jacqueline Hartmann. Donc, le succès phénoménal mondial, 30 ans après sa parution, donc de Moi qui n'ai pas connu les hommes. Le texte, le roman est réédité chez Stock, de même que des courts romans réunis donc dans ce recueil des femmes imaginaires. Alors, dans des femmes imaginaires, Marianne Putemans, le deuxième roman, c'est du roman feuilleton, c'est du romanesque. C'est finalement ce que dit Amélie Nothomb dans sa très belle préface, hein, qu'elle signe et parle de Jacqueline Hartmann comme étant la polyglotte de la littérature, parce qu'elle pouvait maîtriser tous les genres littéraires. C'est bien ça.
1: Oui, elle maîtrisait toutes sortes de choses. J'aime beaucoup cette phrase de Amélie Nothomb.
0: C'est vrai,
1: Ah
0: polyglotte. Oui, c'est vrai.
1: oui, c'est tellement
0: Oui.
1: juste. C'est une très belle préface. Elle m'a tiré des larmes d'ailleurs. Mais le placard à balai, pour moi, c'est d'abord et avant tout une mise en abîme de ce que c'est que l'acte d'écrire.
0: Oui, parce qu'on voit effectivement qu'elle se joue elle-même des indications de ses personnages. Elle dit, oh là là, il faudrait que je retourne un petit peu en arrière pour voir si je l'ai fait brune ou blonde. Enfin, on voit comment elle joue elle-même avec la fiction, avec la création.
1: Oui, c'est quelque chose que personnellement j'aime beaucoup dans la littérature et que Jane Austen a fait par
0: Oui.
1: exemple assez bien, si je me souviens, dans L'abbaye de Northanger,
0: Oui.
1: quand tout d'un coup elle intervient en disant, Eh bien oui, lecteur, mon héroïne aime bien ceci ou cela. Mais je pense que le placard à balai, c'est un jeu sur l'imaginaire,
0: Oui.
1: sur l'acte d'écrire, sur la capacité de l'écrivain à pouvoir décider finalement de la vie et de la mort de ces personnages, et comme elle le rappelle assez souvent, cette capacité de pouvoir ne pas être quelqu'un de convenable.
0: Exactement, convenable, on a bien compris que c'était le mot hein, qui a régi un petit peu toute sa vie, finalement, convenable.
1: Oui, elle était quelqu'un d'assez classique, assez traditionnel dans sa vie quotidienne. Mais elle se permettait de raconter des histoires qui ne l'étaient pas du tout.
0: Qu'il n'était pas du tout, voilà,
1: Voilà.
0: dans la fiction. Donc, c'est vrai que le placard à balai, moi, j'ai trouvé que c'était délicieusement romanesque, mais ce qu'on voit, c'est que à la fois, elle est à distance et totalement investie.
1: Oui, et puis c'est aussi une histoire sur la liberté des femmes, parce que
0: Exactement.
1: finalement, l'héroïne se débarrasse violemment d'un mari encombrant et décide de vivre sa vie comme elle l'entend.
0: Ça nous donne un moment très drôle aussi par rapport à ça. Bah, les lecteurs et les lectrices découvriront justement. La troisième nouvelle, hein, La forêt d'Ardenne, elle fait vraiment penser à l'ambiance mystérieuse de Moi qui n'ai pas connu les hommes, et c'est bien Moi qui n'ai pas connu les hommes qui a été écrite avant, hein, c'est bien ça.
1: Oui, exactement.
0: Encore une fois, le court roman, j'ai employé le terme nouvelle, non, le court roman, La forêt d'Ardenne, je rectifie en même temps.
1: Alors, il faut savoir que l'une de ses deux meilleures amies, qui s'appelait Denise Gelfus, avait une maison dans la Gaume. Et elles partaient souvent ensemble faire des grandes promenades en forêt. Et parfois, avec Denise, elles prenaient leur voiture et elles allaient plus loin parce qu'il y avait un endroit que ma mère affectionnait particulièrement, c'était un morceau du canal de l'Ourthe qui avait été oublié à cet endroit-là. Je crois que ça s'appelle le canal de Bernistap, à cet endroit-là. Et quand on arrive par la forêt, on se retrouve devant quelque chose de très étrange. C'est 1 km d'une construction humaine complètement abandonnée au milieu des arbres, avec des mousses qui ont poussé dessus, autour. Et ça a un côté de fin du monde.
0: Oui.
1: Et elle était vraiment fascinée par cet endroit. J'y suis allée un jour avec elle, elle nous y a emmenés, et je partage, ça, c'est vraiment un endroit fascinant. Et je pense que c'est cette forêt particulièrement dense, ce côté de fin du monde qui a dû inspirer un texte qui finalement rejoint effectivement très fort Moi qui n'ai pas connu les hommes et qui est un texte sur sur l'absurdité.
0: Exactement, parce qu'en fait, on ne sait rien en plus des motivations de ce groupe d'hommes et de femmes, comme on ne sait pas ce qui a conduit ce groupe de 40 femmes, dont moi qui n'ai pas connu les hommes, à être

0: être enfermée dans une cave. Est-ce que à un moment, Marianne Putemans, à vous, à votre sœur ou à votre père, elle a à un moment expliqué, donné des clés, qu'elle ne l'explique pas en interview ou à d'autres personnes, mais à ses proches, est-ce qu'elle vous a livré un élément ? Non ?
1: Jamais. Jamais, et avec une ironie absolue. Et je me souviens qu'un jour, mon mari lui a demandé, parce qu'à un moment donné, dans Moi qui n'ai pas connu les hommes, il trouve des personnages qui ont notamment un manuel de jardinage sur eux.
0: Oui, c'est absurde.
1: Et mon mari lui dit, pourquoi un manuel de jardinage ? Et elle a fait un petit sourire, elle a dit, ah, ça ! Et ça s'est arrêté là. Et elle n'a jamais, jamais donné la moindre clé de cette histoire.
0: Quelle question vous vous étiez posée le plus à la lecture de Moi qui n'ai pas connu les hommes, Marianne ?
1: Comment ça allait terminer ? Ça, c'était vraiment la chose que je trouvais terriblement importante, même si on sait très vite comment ça ne peut que se terminer.
0: Oui.
1: Et comment elle allait se sortir de ça. Mais d'autre part, je trouve qu'on est tellement emporté par cette lecture que finalement, on est assez passif en lisant ça. On avale ce livre avec une espèce de faim véritable et on n'est pas du tout dans une capacité à s'arrêter, à se poser des questions.
0: Non, on est dedans, on est finalement au même rythme que la narratrice et donc que les 39 autres femmes qui sont enfermées avec elle. Avec vous l'avez bien dit, on se demande comment ça peut se terminer, même si on comprend bien qu'il n'y a pas trop d'autres façons de la manière dont ça se termine. Moi, j'ai trouvé que ça faisait penser un petit peu. Vous voyez, ces hamsters qui tournent dans une roue, ils ne savent pas pourquoi ils font, mais ils continuent. Il y a à la fois un côté désespéré et on même temps de l'espoir, il y a les deux. Enfin, en tout cas, moi, je le vois comme ça.
1: Oui, peut-être. Dans Moi qui n'ai pas connu les hommes, comme dans La forêt d'Ardenne, oui. Il y a quelque chose qui est récurrent, c'est que les personnages ont oublié ce qu'ils faisaient là.
0: Exactement.
1: Et c'est quelque chose. Ça, c'est quelque chose qui m'a fait poser beaucoup de questions, mais qui m'a fait poser beaucoup de questions après la lecture, pas pendant la lecture. Et je me suis souvent demandé ce qu'elle voulait vraiment dire. Et je me souviens qu'elle avait été fascinée par ce livre que Annie Duperey avait sorti qui s'appelait Le Voile Noir.
0: Ah oui, c'était sur l'histoire de ses parents,
1: oui.
0: C'est ça, oui.
1: Et sur le fait qu'elle a oublié
0: enfance. Oui, parce qu'effectivement, Annie Duperey a perdu ses deux parents dans un accident. Elle avait 4 ans. Elle a été après élevée par une tante, mais elle avait tout oublié de ça.
1: Oui, et elle. Si je me souviens bien, elle a même écrit à Annie Duperey pour lui faire part de ce qu'elle avait ressenti en lisant ça. Et je pense que ça, il devait y avoir des choses qui résonnaient chez elle, mais je ne sais pas lesquelles. Elle était quelqu'un de discret, d'assez secret.
0: De pudique aussi.
1: Oui, de très pudique.
0: Ouais, c'est-à-dire que finalement, les clés et ses secrets, elle les livrait dans ses histoires et c'était aux gens d'aller voir, au lecteur, quel qu'il soit, d'imaginer ou de comprendre ce qu'il y avait. Mais c'est vrai que pour moi qui n'ai pas connu les hommes, bien sûr, il y a effectivement tout ce côté de la mémoire. Les personnes ne se souviennent plus de ce qu'elles ont fait auparavant. Ça pose finalement la question de ce qui fait de nous des êtres humains.
1: Mais ça, effectivement, c'est peut-être une des grandes questions qu'elle a toujours posées. Je crois qu'elle était assez d'accord avec Descartes là-dessus, je pense, donc je suis. Je pense qu'elle essayait aussi de donner une valeur à la vie dans le sens que cette vie devait servir à quelque chose de plus grand. Elle servait la littérature. Et elle servait aussi la psychanalyse. Hein. Oui. C'est quelque chose qui était très important dans sa vie aussi. Par exemple, elle a écrit un texte absolument terrible sur sa mère qui s'appelle La fille démantelée. Dans ce texte, pendant des années, elle a prétendu que c'était un roman. Et ce n'est qu'après, quand elle a cessé d'avoir des patients, qu'elle a dit non. C'est une autobiographie, mais elle ne voulait pas blesser ses patients en leur disant « Vous savez, moi aussi, j'ai des blessures. » Elle voulait être totalement disponible pour eux Et garder cette blessure-là intérieure était quelque chose qui était très important. Et ses patients comptaient beaucoup pour elle. Mmh. Elle trouvait ça très important qu'il puisse être dans un endroit dans lequel il se sentait en sécurité absolue. Ouais,
0: en sécurité, en confiance. Et c'est vrai aussi peut-être, en tout cas c'est en vous écoutant que je me pose la question, Marianne Putemans, c'est que si on commence aussi à parler, à se confier sur une blessure, sur un traumatisme, il y a un risque que les gens en face ne voient plus que ça de nous. Et nous enferment dans cette étiquette-là.
1: Oui, tout à fait.
0: Ouais. C'est, finalement, c'était ça aussi, décoller les étiquettes, quelles qu'elles soient, c'était ça aussi qu'elle faisait dans toute la littérature.
1: Oui, parce qu'elle a écrit des choses qui sont tellement différentes les unes des autres. Je me souviens d'un jour où elle a... C'était avant d'écrire Le passage des éphémères, donc qui est un roman épistolaire. Elle a dit « Je vais m'essayer au roman épistolaire ». Comme au moment où elle a commencé à réfléchir à la plage d'Ostende, elle a dit « Il faut absolument que j'écrive un grand, long roman fleuve ». Et donc, elle est partie d'une histoire qui est une histoire plus ou moins réelle, qu'elle a un petit peu comme Stendhal a fait avec Le Rouge et le Noir, qui était un de ses romans préférés. Et lui est parti d'un fait divers, et de ce fait divers, un entrefilet dans un journal, il a fait un roman extraordinaire. Et elle est partie, en fait, de la vie d'une amie de sa belle-mère, ma grand-mère paternelle, qui très jeune est tombée amoureuse d'un peintre plus âgé et qui a attendu d'avoir l'âge. Et elle a raconté cette histoire, je me souviens très bien, en disant « Je vais écrire un roman fleuve ». Et donc, quand Amélie Nothomb dit « C'est une polyglotte de la langue », c'est vrai, elle aimait bien vraiment partir dans des choses très, très, très différentes, essayer tout, voir ce que ça pouvait donner.
0: Sans jamais juger les personnages, parce qu'elle pouvait aussi, dans sa vie, comme vous nous l'avez expliqué, Marianne Putemans, Jacqueline Hartmann pouvait avoir une certaine tenue, une pudeur, une certaine ligne de conduite, des exigences. Mais dans la littérature, les personnages, jamais elle ne les jugeait.
1: Jamais. Et elle a eu des personnages très différents. Je pense que là, il y a des liens entre tous ces personnages. Tous ces personnages sont toujours très intelligents et très brillants. Et c'est quelque chose qu'elle partage avec Amélie Nothomb, qu'elle aimait beaucoup et qui était une amie à elle, une amie chère, et pour laquelle elle avait la plus grande estime littéraire. Et elle partage cette façon aussi de ne jamais avoir des personnages qui subissent. Ce sont des personnages qui sont dans l'action et qui ne vont pas se laisser faire. Mais je pense que cela mis à part, les genres littéraires auxquels elle a touché sont tellement différents les uns des autres qu'il y a très peu de choses qu'on pourrait dire d'autres. Effectivement, elle les respectait et elle ne jugeait personne.
0: Et par rapport à votre sœur et vous, puisque vous avez dit qu'elles étaient aussi inspirées de l'amie de sa belle-mère, est-ce que en écoutant vos histoires à vous de petite fille, de jeune fille, de jeune femme qui grandissait, elle s'est inspirée de choses, pas juste vous mettre dans ses romans à elle, mais s'inspirer de ce qui avait pu vous arriver à vous ou à vos amis?
1: Eh bien, pas que je sache. Je ne me suis d'ailleurs jamais posé cette question. Oula.
0: Et là, vous allez tout relire en disant alors, qu'est-ce que j'ai loupé?
1: Je pense qu'il y a peut-être quelque chose. Donc, dans Le bonheur dans le crime et dans Orlando, on parle de genre. Et ça, c'est des questions qui étaient plus des questions de notre génération que des questions de sa génération. Et peut-être que ces préoccupations-là sont arrivées parce que nous avons pu avoir des conversations, nous, avec elle, là-dessus. Mais franchement, je ne me souviens pas de conversations sur ce sujet.
0: Voilà, parce que finalement, en même temps, vous l'avez dit, elle était très pudique et mystérieuse et secrète. Donc, elle pouvait glaner des choses sans forcément vous le dire. Marianne Putemans, vous êtes donc la fille de Jacqueline Hartmann, donc autrice et psychanalyste. Je dis autrice parce que je sais qu'elle n'aimait pas le terme écrivaine.
1: Elle n'aimait ni écrivaine, ni autrice.
0: Ni autrice, d'accord.
1: Non,
0: donc, il fallait dire
1: écrivain.
0: Quoi ? Écrivain. Voilà. Donc, écrivain et psychanalyste. Voilà. Jacqueline Hartmann, vous êtes aussi la fille de Pierre Putemans, architecte. Vous êtes donc le fruit des deux, puisque non seulement vous enseignez, je l'ai dit au début, l'histoire de l'architecture et de l'art à la faculté d'architecture de l'ULB, mais que vous aussi, vous avez écrit des livres, notamment une dystopie.
1: Oui, et alors ça, c'est terrible, cette histoire-là, parce que donc, j'ai écrit une dystopie qui s'appelle « Le scarabée et les étoiles », qui est parue chez Academia en 2018, et qui raconte... En fait, j'ai écrit ça dans un cadre tout à fait particulier. Mes enfants avaient bidouillé la radio de la voiture. Et à un moment donné, la radio s'est retrouvée coincée sur Judaïka. Et écouter les nouvelles en français d'Israël,
0: oui.
1: C'est très stressant. Parce que on a tout le temps les voisins qui ont envie de vous mettre une bombe nucléaire sur la figure. Et à un moment donné, j'ai commencé à rêvasser à « et s'il se passait quelque chose ?» Et donc, j'ai imaginé qu'effectivement, à un moment donné, il y avait une bombe atomique qui tombait sur Jérusalem. Et puis, ce qui se passait dans la suite. Et donc là, en 3 semaines, j'ai fait sauter 24 ou 25 bombes atomiques un peu partout dans le monde. Bref, il ne reste pas grand monde. Et puis, je me suis demandé ce qui se passait après, comment on reconstruisait le monde. Et en fait, mon histoire se termine... un petit peu comme moi qui n'ai pas connu les hommes. Et je ne m'en étais pas rendu compte. Et quand j'ai fait lire le manuscrit à ma sœur, elle m'a appelée en me disant « Est-ce que tu t'es rendu compte de ça ?» J'ai dit « Sincèrement, non, pas du tout. » Je n'en avais aucune idée.
0: Mais c'était dans le subconscient, ça aurait plu à votre mère, ça.
1: Et donc j'ai ajouté une phrase qui est une phrase de remerciement au dernier personnage de Moi qui n'ai pas connu les hommes.
0: À la narratrice de Moi qui n'ai pas connu les hommes. Justement, Moi qui n'ai pas connu les hommes, je l'ai dit aussi en introduction, donc on le rappelle, ça a fait un succès, un véritable succès mondial, hein, 30 ans après sa parution. Donc c'est réédité, mais Moi qui n'ai pas connu les hommes va aussi poursuivre sa vie sur les écrans. On peut l'annoncer, ça ?
1: On peut l'annoncer, ouais. Oui. Donc ils sont au tout dernier... petits arrangements sur le contrat. Alors là, je ne suis pas du tout, mais bon, voilà, moi j'ai donné mon accord, c'est fait, et j'ai donc apposé ma signature sur un papier en tête Walt Disney, puisque Searchlight, qui va produire le film, est une filiale de Walt Disney. Mm-hmm. Et j'ai trouvé ça quand même extrêmement émouvant.
0: Oui. Donc, on verra qui est l'actrice et quelles sont les actrices de Moi qui n'ai pas connu les hommes. Moi, je me demandais aussi qu'est-ce qu'elle vous a transmis, votre mère, hein, Jacqueline Hartmann, d'essentiel dans votre vie ?
1: La liberté.
0: Oui.
1: La liberté de penser. L'honnêteté. Mmh. Ça, c'était quelque chose qui était très important, de ne pas être hypocrite. Et le fait de ne jamais, jamais devoir dépendre de quelqu'un d'autre, ni d'un point de vue financier, ni d'un point de vue mental. Et chaque année, c'est moi qui fais pour la faculté d'architecture le discours sur le libre examen et qui répète cette phrase « La pensée ne doit jamais se soumettre ». Et c'était quelque chose qui était très, très, très important pour elle. On devait être... d'accord avec soi-même, propre avec soi-même, avoir des valeurs importantes, ne jamais dépendre d'autrui.
0: Mais ça, c'est effectivement un bon conseil utile. C'est donc bien pour ça qu'il faut lire ou relire donc Jacqueline Hartmann. Merci beaucoup, Marianne Putmans. Je rappelle donc la réédition chez Stock, donc des 3 courts romans écrits par Jacqueline Hartmann, votre mère, donc réunis sous ce titre des femmes imaginaires et donc aussi la réédition de Moi qui n'ai pas connu les hommes. Merci.
1: Merci.
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0: La vie est belge, c'est Lailac qui nous chante la douce vie.

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1: Bonjour à toutes et à tous. La réforme des pensions portée par le ministre Yann Jambon pourrait être adoptée aujourd'hui à la Chambre. Malgré de vives tensions et une forte contestation des syndicats, cette réforme a pour but de lier davantage le montant de la pension au travail effectif pour pousser les Belges à travailler plus longtemps et à rendre le système soutenable dans les décennies à venir. Si le texte est voté, il s'appliquera dès l'année prochaine. Les Belges qui valident partiellement la politique du gouvernement fédéral, selon l'enquête national RTBF VRT et de Standard réalisé par l'université d'Anvers et l'ULB. Les Belges soutiennent la limitation du chômage à 2 ans, la taxe sur les plus-values ou encore le contrôle des malades de longue durée. Ils rejettent par contre le malus pension, l'indexation plafonnée à 4000 euros brut et un rejet encore plus marquant pour la hausse de la TVA. Attention, le système des soins de santé dans les maisons de repos n'est plus adapté aux besoins des résidents. C'est une alerte lancée par le Conseil supérieur de la santé. Les résidents présentent de plus en plus de troubles neurocognitifs et ou des vulnérabilités psychiatriques. Des troubles qui sont trop peu pris en compte, ce qui nuit à la qualité des résidents et peut conduire le personnel des maisons de repos à un risque accru de burn-out. Le Conseil supérieur de la santé plaide pour une transformation en profondeur des soins résidentiels aux personnes âgées. L'incendie qui s'est déclaré lundi dans un entrepôt de textiles proche du centre de Tubize est désormais éteint. La plupart des riverains ont pu rejoindre leur habitation. L'heure est à présent au désamiantage du site. Un vote symbolique ce matin en France. L'Assemblée nationale a unanimement approuvé l'abrogation du Code noir et l'ensemble des textes ayant réglementé l'esclavage dans les colonies françaises, jamais formellement abrogé après 1848. Les 254 députés présents, issus de tous les groupes politiques, ont soutenu la proposition de loi. Elle vise donc l'abrogation des édits royaux datant des XVIIe et XVIIIe siècles. L'Allemagne et les Pays-Bas annoncent le déploiement d'un état-major militaire conjoint sur le flanc est de l'OTAN, en Lettonie et en Estonie, pour répondre à la menace russe. L'objectif est avant tout la dissuasion vis-à-vis de la Russie. Le nouveau quartier général de commandement vise aussi à donner à l'OTAN davantage de capacités et la possibilité de réagir plus rapidement. Et puis au Moyen-Orient, la nuit a été le théâtre d'affrontements les plus graves depuis le début du cessez-le-feu entre les États-Unis et l'Iran. Les deux pays s'accusent d'ailleurs mutuellement de violation du cessez-le-feu. Les États-Unis ont abattu 4 drones iraniens et mené des frappes sur une base dans le sud du pays, entraînant des représailles de Téhéran qui a visé une base américaine. Bombardements et combats se poursuivent par ailleurs au Liban, malgré un autre cessez-le-feu théoriquement en vigueur, lui, depuis le 17 avril.
2: Passées de 3 minutes. 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

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Les deux numéros du Barocco de ce jour prolongeront notre exploration de la planète baroque. Nous avons montré déjà que Jean-Sébastien Bach s'inscrit dans une longue lignée de compositeurs ayant exercé sur son œuvre une influence indélébile. Simplement, Bach signifie pour toujours l'acmé, l'apogée de l'excellence musicale de son temps. Nous nous penchons aujourd'hui sur la vie et l'œuvre de Heinrich Schütz, qui naît à une époque qui ne peut qu'influer sur ses compositions. En 1577, 8 ans avant sa naissance à Weissenfels, précisément 100 ans avant celle de Jean-Sébastien, la mort emporta 660 pestiférés, soit près du tiers de la population. En 1585, on y dénombra 596 victimes, en 1599, 492 et en 1610, plus de 900. À ces épidémies de peste et de dysenterie, s'ajoutèrent les ravages d'une guerre particulièrement sanglante, la brutalité des idéologies et les exactions d'une justice hystérique. En 1589, au couvent de Quedlinburg-Harz, on brûla en une seule journée 133 sorcières. Le siècle entier était hanté par la mort, mais les horreurs du monde réel n'étaient peut-être que le théâtre visible d'ébranlement intérieur d'une autre cruauté. C'est que depuis peu, l'homme galiléen avait été projeté dans la solitude des espaces infinis. Depuis peu aussi, son temps ne se déroulait plus au rythme des saisons, mais à la cadence des minutes et des secondes, plus mesurable donc, plus inéluctable. L'ordre ancien n'était plus. Ajoutons à tous ces cataclysmes que Schütz perdit en l'espace de quelques années ses parents, sa très jeune épouse, son frère unique et ses deux petites filles. Comment ne pas le comprendre, lui qui nous parle avec une réserve émouvante de son existence presque pénible. Dès lors, nous mesurons mieux l'angoissante mélancolie du regard qui nous fixe dans ce portrait de 1633, par Rembrandt. Lorsque cet homme-là nous livre les Musicalische Exequien, nous sentons que la mort, il l'a méditée longuement, qu'il en a connu la douleur, mais qu'il l'a aimée aussi, parce qu'elle seule peut nous délivrer de ce monde. Si tu vis pour le monde, tu es mort, et si tu affliges le Christ de souffrance, or si tu vis dans ses blessures de sang, il vit dans ton cœur. Inutile de paraphraser de telles pensées. Homme de lettres, Schütz a laissé une poésie d'un puissant souffle luthérien et d'un très haut niveau formel, comme dans ses dédicaces éplorées des Musicalische Exequien. Le châtiment est la punition que le Dieu tout-puissant, avec raison, nous a jusque-là infligée par les horreurs de la guerre, par la suite de nos graves péchés et de nos grands méfaits. Ne suffisait-il pas? Fallait-il, ô digne héros, que la colère de la mort t'enlève à nous, en des temps aussi troublés, augmentant encore notre misère et nos souffrances? En des temps aussi troublés, cette phrase résonne aujourd'hui de manière cinglante. Nous sommes à nouveau plongés dans la mort due à l'aveuglement de quelques-uns disséminés de par le monde. Seulement, il n'est pas sûr que notre temps accepte de reconnaître ses fautes. Pas sûr non plus que ce soit une quelconque divinité qui nous inflige la guerre. Si Dieu existe, il a voulu plus que probablement que l'homme prenne ses responsabilités, à moins qu'il s'agisse d'une création humaine, d'un machiavélisme et d'une perversion sans bornes. Ces paroles s'adressaient à Heinrich Reuss Postumus, le seigneur de Gera, Schleitz et Lobenstein mit Plauer, le commanditaire de l'œuvre. Rappelons que l'Allemagne n'existait pas alors. La Germanie était alors constituée d'environ 350 parfois micro-États. Le seigneur ne fut pas un grand prince, mais un homme d'une grande culture, nourrissant sa mélancolie de musique religieuse. Voyant sa mort approcher, il acheta un cercueil d'étain, à l'intérieur duquel il fit ciseler un choix de textes bibliques. En 1635, il demanda à Schütz de les mettre en musique en vue de ses obsèques.
La première partie de l'œuvre que nous avons choisie aujourd'hui se présente en effet comme une suite de versets des Saintes Écritures et de cantiques dans l'ordonnance de concert sous la forme d'une messe funèbre allemande. Le grand chœur, dans la pièce « Selig sind die Toten », se trouvait près de l'orgue et trois solistes chantaient du fond du caveau. Pour cet enregistrement chez Harmonia Mundi en 1987, que j'emporterai volontiers en naufragé sur une île, celui des Musikalische Exequien, opus 7, SWV 279-281, Philippe Herweg a voulu respecter la préface très détaillée du compositeur lui-même, qui parle de six solistes et de six autres voix, ou d'une cappella pour la première partie de deux chœurs égaux de huit solistes, pour la deuxième d'un grand chœur et de trois solistes pour la cantate de Siméon. La prise de son tente de recréer l'éloignement voulu. Pour la basse continue, il a semblé au chef gantois que cette musique est plus émouvante dans toute sa nudité vocale qui permet la souplesse requise par le style déclamatoire. Il s'agit bien ici du style monodique importé d'Italie, dépouillé de ses excès de passion extravertie, réduit à une épure moins spectaculaire, mais tellement plus efficace par des moyens rhétoriques très simples. Schütz réussit ici à recréer un climat d'une intensité lancinante et Herweg voulait nous rendre un Schütz très éloigné de l'ancêtre austère, rigide et ennuyeux auquel tant de versions chorales nous avaient habitués. Assez parlé, écoutons maintenant le motet « Also hat Gott die Welt geliebt » SWV 380.

J'avais parlé d'acmé, d'apogée chez Bach, mais vous l'admettrez, avec Schütz, 50 ans avant la naissance du cantor de Leipzig, nous atteignons déjà un paroxysme d'intériorité. À l'écoute d'une telle perle musicale, l'on arrête tout et on s'imprègne de ces sons indissociables d'une grande force intérieure. Si l'aphorisme apocryphe veut que credo quia absurdum, je crois parce que c'est absurde, je suis frappé par cette vérité qui est mienne depuis très longtemps, que l'artiste crée ou sans faire le ronge, pour reprendre Louis Aragon, parce que la vie ne va pas de soi avec son lot de contrariétés et de violences de toutes sortes. Philippe Herwege poursuit en soulignant que le rôle historique de Schütz aura été d'introduire en Allemagne le style monodique transalpin, de réaliser la fusion du stilo nuovo et de là même de la musique allemande, créant ainsi un nouveau monde absolument authentique et non un pâle décalque comme ce sera par exemple le cas du baroque catalan ou espagnol dans une tradition musicale sur laquelle une greffe aurait pu prendre si la force spirituelle n'avait fait défaut. Cela n'empêcha pas Schütz de se méfier de la nouvelle écriture qui très rapidement dérapa dans la virtuosité, voire la facilité. En 1648, il publie un recueil de motets dans le plus pur style polyphonique, qu'il se met à défendre avec ardeur. Il estime alors que les jeunes compositeurs vont trop vite, qu'à des études approfondies, ils n'ont Dieu que pour une pratique brillante. Bach lui-même n'émettra-t-il pas des critiques semblables visant au passage la musique de ses propres fils ? Pour étayer ses propos, Schütz nous livre la somme de son savoir de contrapuntiste sous la forme de 29 admirables motets de la Geistliche Chormusik destinée aux choristes de Saint-Thomas à Leipzig, dont quelques-uns font partie de cet enregistrement, traitant tous de ce qui fut au centre de son œuvre, de sa vie, la grande mort. Je vous propose maintenant de vous extraire, de faire le vide et de vous laisser imprégner par cette pièce, tirée des petits concertos spirituels 2. Ich bin die Auferstehung, je suis la résurrection, SWV 324, et pour finir, dans la foulée, tirer des petits concerts spirituels 1, O Liebe Herr Gott, SWV 987.

Superbe enregistrement vraiment chez Harmonia Mundi en 1987 que j'emporterai en naufragé sur une île avec la Chapelle Royale dirigée par Philippe Erwig, avec Agnès Mellon, Greta de Règre et Monique Zanetti pour les soprani soli, Howard Crook contre ténor, Jean-Paul Fouché-Court, Hervé Lamy ténor, Renaud Machard, Peter Coy et Peter Lika basse. Avant de nous quitter, je vous convie à écouter une pièce étonnante d'expressivité. Elle est l'enfant d'un autre compositeur, Heinrich Ignaz Franz von Bieber, l'un des plus grands violonistes virtuoses et compositeurs autrichiens du XVIIe siècle, à mi-chemin de Schütz et de Bach, né en 1644 et mort en 1704. Il a bénéficié du soutien et des encouragements de l'empereur Léopold Ier, fin connaisseur en matière musicale et compositeur lui-même. Dans la pièce que nous allons écouter maintenant, Battaglia, le compositeur évoque, comme par un tour de passe-passe, un campement militaire à l'aide de la trompette et de motifs de percussion. Dans la partie intitulée « Les fêtards pleins d'allégresse », huit mousquetaires bien imbibés chantent des airs d'allégresse. Bien de chez eux. Cet épisode est suivi alors d'une scène dans laquelle des officiers s'adonnent à d'élégantes figures d'escrime que clôt une marche empruntée à sa sonate pour violon, Representatio Evium. Après une pièce de cavalerie, nous participons à une bataille avec moult coups et fioritures à la trompette. La pièce s'achève avec la lamentation des mousquetaires blessés. Bonne écoute et à la prochaine fois.

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7: Soyez les bienvenus dans notre émission hebdomadaire avec Mgr Jean-Pierre Delville, évêque de Liège, qui m'a rejoint une fois de plus. Bonjour Mgr.
8: Bonjour Ralph.
7: Alors à la fin de ce mois de mai, nous allons présenter de nouveau un saint que nous fêtons cette semaine, donc le 26 mai, Saint Augustin de Canterbury. Et dans la deuxième partie, vraiment en lien avec l'actualité, on va présenter la nouvelle encyclique, la première encyclique d'ailleurs du pape Léon XIV, Magnificat Humanitas, sur les enjeux de l'intelligence artificielle. Donc ça promet d'être intéressant, mais tout d'abord, dans la première moitié, présentons Augustin de Canterbury. C'est un moine bénédictin d'abord, mort entre 604 et 609, chef de la mission grégorienne envoyée pour convertir les anglo-saxons. Il devient le premier archevêque de Canterbury en 597. Il est considéré comme l'apôtre des Anglais et l'un des fondateurs de l'Église anglaise. Voilà le résumé. Maintenant, vous allez un peu nous développer ce qu'il a fait et qui il a été, peut-être en donnant d'abord un peu le contexte.
8: Oui, c'est ça. Il faut savoir que voilà, la Grande-Bretagne était occupée traditionnellement par des peuples qui s'étaient convertis au christianisme avec Saint-Patrick, qui était irlandais, et étaient de tradition et de culture celtique, et ont fondé de facto ce qu'on appelle parfois l'Église celtique ou l'Église celte. Mais après, sont arrivés là-bas sur l'île des populations germaniques, qui sont les anglo-saxons. Et eux, par contre, étaient païens. Ce qui fait que, à la fin du VIe siècle, par exemple, le Kent, donc qui est cette région de la Grande-Bretagne la plus proche du continent, était gouverné par des rois germains, et en l'occurrence par le roi Ethelbert. Son épouse Berthe était une princesse mérovingienne, donc franque, hein, et donc de tradition germanique, mais chrétienne. Et lorsqu'elle traverse la Manche pour se marier, elle est accompagnée par un évêque qui s'appelait Léthard, ce qui était d'ailleurs une des conditions posées à cette union. Il se fait donc que ce royaume du Kent était puissant, entretenait donc de bonnes relations commerciales avec les Francs donc du continent, et ceux-ci s'étaient convertis au christianisme avec Clovis aux alentours de l'année 500. Donc la question est de savoir comment est-ce que les tribus anglo-saxonnes pourraient être à leur tour converties au christianisme. Alors, outre ce mariage entre Berthe et Ethelbert, qui va permettre petit à petit l'introduction du christianisme, il y a aussi l'action volontariste du pape, carrément, Grégoire le Grand, qui, en 595, choisit à Rome des moines qui doivent faire partie d'une mission envoyée dans le Kent, et il demande au prieur de l'abbaye Saint-André à Rome, qui s'appelait Augustin, de prendre la tête de cette mission. Mmh. Il y a donc, si vous voulez, une volonté vraiment explicite et, je dirais, efficace du pape de créer une mission. C'est assez nouveau, parce que assez régulièrement, les peuples germaniques ou autres avaient été convertis plus par le hasard des rencontres et, je dirais, de fil en aiguille, par l'audition du message chrétien, plus que par des missions envoyées vraiment en bonne et due forme, de manière explicite. Ici donc, c'est typique de Grégoire le Grand, qui était quelqu'un de très audacieux.
7: Notre Augustin, à ce moment-là, il n'est que simple moine, même supérieur d'une abbaye, mais il n'est pas encore évêque.
8: Bien sûr, il n'est pas encore évêque, donc il est envoyé à la tête de la délégation. Il a des connaissances bibliques, il a donc une certaine éducation. Il est un bon administrateur, puisqu'il est le prieur quand même de l'abbaye de Saint-André à Rome. Et il arrive avec cette délégation en 597 dans le Kent. Le roi Aethelbert leur permet de s'installer carrément dans la capitale, Canterbury, et d'y prêcher, avant d'ailleurs que lui-même se convertisse personnellement au christianisme. Mmh. Oui, donc, sa femme l'avait influencé.
7: L'était déjà, oui. C'est ça.
8: Voilà. C'est comme le cas de Clovis avec Clotilde.
7: C'est ça.
8: Voilà, et nous avons une lettre de Grégoire, datée de l'année suivante, 596, qui explique les succès de la mission d'Augustin, lequel aurait converti déjà 10 000 païens en un an.
7: Pas mal.
8: Voilà. Alors, Augustin établit son siège épiscopal à Canterbury, et c'est ainsi que Canterbury va devenir la métropole, donc l'archevêché, de cette nouvelle église des Anglo-Saxons. Sur ce, il est consacré évêque, mais on ne sait pas exactement quand. Il fonde aussi une abbaye dédiée aux Saint-Pierre et Paul, sur des territoires donnés par le roi Aethelbert. Assez rapidement, Augustin renvoie deux moines à Rome pour informer le pape des premières conversions et demander conseil sur divers points de doctrine et d'administration de l'Église. Sur ce, en 601, le pape Grégoire envoie un deuxième groupe de missionnaires en Angleterre en les fournissant de vases sacrés, de reliques, de livres liturgiques et même un pallium pour Augustin. Le pallium, c'est donc cette écharpe décorée de croix noire qui symbolise l'autorité d'un métropolite, donc d'un archevêque. Et ce groupe est accompagné d'une lettre dans laquelle le pape Grégoire demande à Augustin d'ordonner carrément 12 évêques dès que possible pour qu'ils soient ses suffragants, donc qu'ils soient donc des diocèses aux alentours du diocèse de Canterbury, et entre autres d'envoyer un de ses évêques à York. En effet, le pape envisage de diviser l'île entre deux sièges métropolitains, l'un à York et l'autre à Londres, chacun ayant d'ailleurs l'autorité sur 12 évêques suffragants. Ce que l'on sait en tout cas, c'est que Augustin a fondé des écoles dans le Kent afin de former un clergé autochtone et que ces établissements sont en mesure d'envoyer des enseignants pour assister la mission dans la partie est de l'Anglie, c'est-à-dire de facto le sud de l'Angleterre.

0: clair, il n'y avait pas le même type de tonsure. Mais il y avait aussi le calcul de la date de Pâques. L'église celtique était, comme on dit, quatordécimant, c'est-à-dire qu'elle célébrait Pâques le 14e jour du mois de Nisan, quel que soit le jour de la semaine où cette date tombait, c'est-à-dire pas nécessairement un dimanche,
1: c'est ça.
0: À la mode juive. Tandis que les chrétiens, plus tard, vont vraiment opter pour le dimanche qui suit le 14e jour du mois de Nisan. Donc il y a cette différence-là. Aussi, la dimension, on va dire, monastique et ascétique de l'Église. Il faut savoir que l'Église celtique est vraiment basée sur des monastères, tandis que l'Église latine est basée sur des diocèses. Mmh. Et donc sur des villes. Or, il y a très peu de villes dans l'Angleterre, donc c'est pas si pratique, c'est pas si facile. Mais néanmoins, c'est petit à petit ce que Saint-Augustin va faire.
1: Et puis, je crois qu'il y a aussi une dimension politique à l'affaire, non ?
0: Oui, d'une part, en effet, Augustin est le protégé d'un roi anglo-saxon, et il veut s'étendre sur le territoire anglais vers l'ouest, au détriment des Bretons, donc des personnes de souche locale, d'où le mot d'ailleurs de Grande-Bretagne. Sur ce, Augustin sacre son successeur Laurent avant de mourir. Voilà, pour que la passation de pouvoir se fasse sans heurts. Il décède un 26 mai entre l'année 604 et 609.
1: Donc on sait la date, mais pas l'année.
0: comme souvent, hein, ouais, pour Saint Lambert, c'est la même chose. Il est mort à 17 septembre et on n'est pas sûr de l'année. En fait, c'est probablement 705, donc c'est 600. 100 ans après celui-ci. Les efforts d'Augustin de Canterbury marquent donc le début d'une christianisation de plus en plus active des îles britanniques, alors que les chrétiens irlandais et gallois locaux rechignaient à convertir les envahisseurs anglo-saxons, puisque pour eux, c'était des ennemis. Les successeurs d'Augustin permettront l'implantation définitive de la religion chrétienne dans l'ensemble de la Grande-Bretagne, donc dans la partie occupée de plus en plus par les anglo-saxons.
1: Et puis, évidemment, quelques siècles plus tard, je crois au 8e siècle, il y a les Vikings qui arrivent et donc qui vont encore mélanger les données au niveau des habitants et même de la religion.
0: Oui, donc il y aura la venue des Vikings, il y a aussi la question effectivement de l'évangélisation de l'Écosse. Oui, tout à fait. Et puis il y aura les Normands, enfin les Vikings, c'est les Normands, mais il va y avoir Hastings et la venue de tous ceux qui arrivent du territoire français et qui vont alors franciser la culture anglo-saxonne.
1: Mais tout ça, évidemment, ça dépasse l'histoire de notre saint Augustin de Canterbury. Donc on peut vraiment le considérer, comme je le disais au début, comme l'apôtre des Anglais.
0: Oui, absolument. En ce sens-là, c'est vraiment le fondateur de l'Église d'Angleterre.
1: Voilà donc quelques informations sur Saint-Augustin de Canterbury que nous fêtons chaque année le 26 mai, à ne pas confondre évidemment avec Saint-Augustin d'Hippone, donc qui est aussi peut-être même plus célèbre que notre Saint-Augustin de Canterbury, mais lui, il a vécu plus vers le sud, n'est-ce pas ?
0: Oui, effectivement.
1: Dans quelques instants, on parlera de la nouvelle encyclique du pape Léon XIV, mais tout d'abord un peu de musique.

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1: Et nous sommes de retour en studio. Alors, c'est le jour même où nous parlons qu'a été présentée à Rome la première encyclique du pape Léon XIV qui s'appelle Magnifica Humanitas et qui parle notamment des enjeux de l'intelligence artificielle. Alors, Monseigneur, je crois que déjà pour le dimanche des médias qui a eu lieu le 17 mai dernier, le pape avait vraiment centré son message sur les enjeux de l'intelligence artificielle. Donc j'ai l'impression que pour lui, c'est vraiment un sujet important de son pontificat.
2: Oui, tout à fait. C'est un sujet vraiment important. Rappelons quand même que le pape François avait déjà centré son message pour la Journée mondiale de la paix du 1er janvier 2024 sur ce sujet-là. Mais nous voyons de plus en plus, jour après jour, combien l'intelligence artificielle entre dans nos vies et, je dirais, dans notre travail. Mmh. Moi-même, quand j'utilise l'ordinateur et que j'ai une question à poser, ben, désormais, je pose la question en demandant que l'IA m'y réponde. Mmh. Et ça va plus vite que de lire un article de Wikipédia de A jusqu'à Z.
1: C'est ça. Donc il faut avoir une vue un peu modérée, positive et négative. Donc il y a quand même beaucoup de positifs.
2: Donc il y a beaucoup de positifs, en effet. Il y a aussi un de mes amis qui a travaillé sur le diocèse de Liège et une série d'indications statistiques que nous lui avons fournies et qui a demandé une analyse de ces statistiques. Et nous avons reçu un exposé en 5 minutes sur l'état du diocèse de Liège, digne d'un professeur d'université, quoi. C'était très très très bien pensé. Et c'était même élogieux, donc j'étais plutôt content. Mais donc, c'est pas que des aspects positifs. Évidemment, on voit aussi sur, je dirais, l'écran de notre ordinateur, des possibilités de créer des séquences cinématographiques, hein, on appelle ça des réels, qui soient un peu à notre goût, en quelque sorte, et donc qui créent des fausses images. Et donc, c'est un peu ça que, voilà, le pape, alors, on va dire, dénonce, parce qu'il voit plusieurs aspects problématiques à l'intelligence artificielle. D'abord, c'est un peu la question que, avec la création de visages, de voix, d'attitudes, de personnages que l'on crée,
1: De vidéos entières.
2: Dans les vidéos en question, voir des personnages réels, et au fait, ce sont des personnages faux. Donc, il y a une perte, si vous voulez, de ce contact réel avec le visage réel des personnes ou encore la reproduction exacte de ces visages par un film de cinéma. Il y a donc une déviation finalement de la connaissance de l'être humain à travers, l'intelligence artificielle. Donc ça, c'est certainement un problème. Et donc, de facto, il peut y avoir alors des fake news, il peut y avoir des choses tout à fait fausses. On m'a montré plus d'une fois des images de Trump qui sont tout à fait fausses, qui serrent la main de quelqu'un qu'il n'a jamais rencontré.
1: Ben, lui-même, il produit parfois des images
2: fausses. Et lui-même,
1: fausses.
2: Voilà, c'est présenté.
1: En Jésus, par exemple.
2: En espèce de Jésus ou Dieu le Père en train de guérir quelqu'un, oui. Donc voilà. Donc l'intelligence artificielle risque de créer des fake news, hein, des mauvaises nouvelles, des fausses nouvelles, et aussi de perturber alors les relations entre les personnes, quoi. Donc le pape propose d'avoir un certain esprit critique par rapport à cela, mais aussi d'avoir une véritable coopération entre les responsables, pour ne pas laisser diffuser n'importe quoi, n'importe comment. Il faut une coopération entre les systèmes techniques et aussi des systèmes plus, on dira, de gouvernement pour réglementer d'une certaine façon l'intelligence artificielle dans ses productions. Il faut aussi créer une éducation. Une éducation, forcément, des jeunes qui sont très branchés sur l'intelligence artificielle et des adultes aussi, pour que l'on sache comment traiter les choses, comment déceler éventuellement les pièges de l'intelligence artificielle, mais aussi manier, je dirais, les leviers intéressants de l'intelligence artificielle. Donc c'est pourquoi le pape insiste sur trois mots, responsabilité, coopération et éducation. Voilà. Mmh. Sens des responsabilités dans la gestion, coopération dans le sens de mettre les différentes compétences ensemble pour bien gérer l'intelligence artificielle, et éducation pour former les personnes à l'utiliser au mieux et pas dans un sens négatif.
1: Alors dans ce contexte, je pense aussi à toute une série de films de science-fiction où on voit les machines qui prennent le pouvoir, les robots, etc. Donc Terminator et compagnie. Est-ce que il faut vraiment craindre aussi un jour une vraie concurrence, une question de pouvoir entre l'humain et tout ce qui est artificiel, tout ce qui est machine?
2: Alors, prise de pouvoir, peut-être non, mais il y a quand même des films de science-fiction d'il y a quelques années qui deviennent la réalité aujourd'hui. Mmh. Donc, par exemple, la guerre des drones.
1: C'est ça.
2: L'utilisation des drones dans la guerre, on l'a vu donc avec l'Ukraine dans les derniers mois, la manière fulgurante dont l'Ukraine a développé les drones. On voit les capacités des drones, on voit les drones de plusieurs catégories, les bons marchés et les chers, ceux qui vont vite, ceux qui vont lentement. Et on se rend compte que la guerre peut subitement se mener à une distance faramineuse de l'endroit où elle a commencé. On se rend compte aussi qu'il y a une guerre entre drones, des drones qui tapent sur d'autres drones. Et donc, à certains endroits, à la limite, il y a des techniciens dans des bureaux qui sont en train de tirer contre les drones, à partir d'autres drones. Et donc, ça veut dire que, voilà, on risque alors, voilà, de se trouver dans un monde de technologie où la guerre est menée à distance par l'intelligence artificielle.
1: Et peut-être même.
2: Et
1: où,
2: d'une manière peut-être incontrôlable un jour.
1: Oui, et peut-être même où la liberté de l'homme diminue, puisque on peut imaginer des machines qui prennent elles-mêmes des décisions, notamment au niveau de la guerre.
2: Effectivement, donc les machines prennent, c'est déjà le cas pour le moment, les machines prennent des décisions sur la manière de viser, par exemple, l'ennemi qui s'approche, la probabilité de l'endroit où ils vont arriver, et ainsi de suite, le moment où il faut tirer, et ainsi de suite. Donc, voilà, on se trouve devant des choses qui sont un peu à vous donner le tournis, le vertige. Et donc, en ce sens-là, voilà, l'intelligence artificielle doit vraiment être contrôlée, quoi.
1: Pour vous, Monseigneur, l'avenir est plutôt rose. Est-ce qu'il y a vraiment des grandes chances, ou bien est-ce qu'il faut avoir peur? Est-ce qu'il faut être pessimiste?
2: Alors, c'est un peu délicat de dire ça comme ça d'une manière tranchée. Donc, c'est sûr qu'il y a quelque chose de positif dans la mesure où on peut faire, par exemple, des calculs, des analyses de documents ou tout simplement des analyses, que sais-je, d'échantillons de ceci ou cela dans des expériences scientifiques beaucoup plus rapides que ce qu'on ne faisait autrefois. Et donc, voilà, dans les opérations médicales, les manières d'opérer les corps par l'intelligence artificielle vont peut-être permettre une plus grande précision que la main du chirurgien et des choses pareilles. Donc, en ce sens-là, il y a des choses vraiment à louer, quoi, dont on ne peut que se féliciter. Voilà, mais il y en a d'autres qui paraissent effectivement beaucoup plus dangereuses et donc difficiles à contrôler. Franchement, pour en revenir une seconde à l'Ukraine, je me rappelle encore qu'il y a 6 mois, on s'était dit, tiens, si l'Ukraine un jour devait envoyer une bombe sur Moscou, ça ferait peut-être changer la guerre, mais ça paraissait une utopie absolue. Et à peine 6 mois plus tard, on a eu 600 drones qui sont arrivés sur Moscou la semaine dernière. C'est vraiment très rapide le développement de cette intelligence artificielle.
1: Vous avez parlé de responsabilité, donc ça veut dire qu'il faut aussi des instances de contrôle. Est-ce qu'ils existent, ou bien est-ce que, par exemple, au niveau des États-Unis, j'ai l'impression que là, on fait avancer la technologie, mais sans trop la contrôler.
2: Oui, c'est ça. Donc, c'est pas encore le cas pour le moment, hein, des instances de contrôle. Sans compter qu'il faut savoir quelle autorité auront ces instances, quelle maîtrise des technologies elles auront ou non. Mais en tout cas, je crois que tout développement humain, technologique, depuis bien longtemps, fait l'objet à un moment donné d'un certain nombre de contrôles. Et donc, ici, a fortiori, et donc il y a une doctrine sociale de l'Église qui est de toujours quand même respecter l'être humain et sa dignité dans toutes les circonstances nouvelles que la technique peut découvrir. Donc, il est là-bas très très important de garder cette ligne de force qui est le respect de la dignité humaine et le souci du bien commun. Donc, quoi qu'il en soit, il faut qu'à un moment donné, ces éléments-là fassent l'objet de traités, d'accords et donc d'un certain contrôle. Sinon, il y a aussi le risque avec les algorithmes d'enfermer les gens dans des sphères de pensée à la pensée unique. Donc, quand on prend des choses sur Facebook, ben, on tombe presque tout le temps sur des choses relativement semblables, à la limite qu'on aime bien, mais les trois quarts des choses intéressantes qu'on devrait voir, on ne les voit pas parce que finalement, on n'est pas compris dans les algorithmes.
1: C'est ça.
2: Et donc, on est à ce moment-là comme dans un, je dirais, vase soporifique qui fait que la pensée tombe toujours sur elle-même et n'entre pas dans la connaissance d'une altérité. C'est aussi là que l'intelligence artificielle a ses limites dans la mesure où elle peut nous enfermer. Et donc, il faut trouver les moyens de s'en détacher si nécessaire.
1: Merci beaucoup, Monseigneur. Donc, quelques réflexions autour de l'encyclique du pape Léon XIV, Magnifica Humanitas, qui est sortie, qui a été présentée au Vatican ce lundi et qui est donc disponible aussi sur le site du Vatican et ailleurs. Merci beaucoup, Monseigneur. Merci à vous, chères auditrices et auditeurs. Et si vous le souhaitez, à la semaine prochaine.

0: 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Christian Beaupère nous propose une troisième série de ces enregistrements de jazz qui ont marqué ces dernières années, voire plus récemment, comme Aldi Meola, Stan Kenton, Biréli Lagrène, Bill Frisell, Sophie Allour, etc. Un excellent programme.
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2: Bien le bonjour, chers amateurs de jazz et de swing, et bienvenue sur RCF Liège pour une troisième partie consacrée à quelques musiciens marquants depuis une cinquantaine d'années. Bonjour à Christophe, notre ingénieur du son à la technique, et fin prêt à nous assurer d'un excellent déroulement d'une heure d'écoute. Comment ça va, Christophe ?
0: Ça va très bien, Christian, et toi ?
2: Super bien, la saison des festivals de jazz est lancée.
0: Ah, c'est vrai, c'est vrai.
2: C'est parti du printemps jusqu'à l'automne.
0: Oui, on a eu tout récemment, d'ailleurs je pense que c'était un grand succès, le festival de jazz de Liège.
2: Oui, parfaitement, oui. Les organisateurs sont très contents, eu beaucoup d'entrées, beaucoup de monde, donc, et une affiche exceptionnelle, vraiment.
0: Ouais, donc de bon augure pour les prochaines années.
2: Oui, absolument, et puis à tous les autres qui vont se succéder en Belgique, et puis ceux en France, alors aussi, Marseille... J'en passais des meilleurs.
0: Voilà, un beau programme.
2: Oui. Démarrons immédiatement par un enregistrement de 2019, interprété par Nils Landgren, énorme tromboniste suédois qui a participé à la réalisation de pas moins de 500 albums de stars internationales, comme Herbie Hancock par exemple, pour n'en citer qu'une et pas des moindres. Il est ici accompagné de Michael Wolny et de Wolfgang Hafner, respectivement pianiste et batteur allemand, ainsi que de Lars Danielsson, contrebassiste suédois, sur Lady Madonna de Mark Hattney.

Un autre monument, mais de la guitare jazz, c'est Al Di Meola, américain sorti du célèbre collège Berklee de Boston et ancien du groupe de Chick Corea Return to Forever en 74, ce qui lance sa carrière. Il se fait rapidement connaître pour sa maîtrise technique et pour ses compositions jazz-rock complexes. Il explore également la musique latine, fortement orientée tango, en hommage à la musique du compositeur argentin Astor Piazzolla. Écoutons-le avec sa guitare montée en corde nylon sur Deep Dance.

C'était Aldi Meola dans un registre latine avec corde nylon sur sa guitare. Et afin de percevoir l'autre facette de ce guitariste immense, écoutons-le avec corde acier en jazz rock. C'est pour la peine, je crois, de découvrir cet artiste sous ses différentes facettes avec un instrument tout à fait différent. C'est carrément électrique, forcément, et c'est génétique.

poursuivons par une version big band du titre « Live and Let Die » sous la direction de Stan Kenton, chef d'orchestre, compositeur et pianiste américain, enregistré en 76 déjà. Stan Kenton a obtenu 2 Grammy pour 2 albums, dont West Side Story en 63. Son orchestre a vu l'émergence de grands talents comme les saxophonistes Stan Getz, Art Pepper ou Jerry Mulligan qui ont fait leur carrière en leader après le Big Band de Kenton.

Après le Big Band, je vous propose un duo. Un duo de guitaristes français que sont Birédi Lagrène et Sylvain Luc, tous deux considérés comme des techniciens hors pair. Birédi Lagrène est né en Alsace dans une famille d'origine manouche, obtient une victoire du jazz en 2001 et est fait chevalier des arts et des lettres en 2012. Tout en douceur, voici Blackbird, enregistré en duo donc en 99.

Bill Frisell, américain, est un des guitaristes les plus admirés et présente cette particularité d'avoir un univers bien à lui. Bien qu'ayant 73 printemps, il se lance parfois dans l'expérimental, mais il n'abandonne jamais le bebop, le folk, la fusion, ni même la musique classique d'ailleurs. Il n'hésite jamais à occuper, si ça se présente, un siège de soliste dans un orchestre philharmonique, comme par exemple celui de Bruxelles ou l'Umbria Jazz Orchestra. Et pour apprécier sa musicalité, nous venons d'entendre le morceau « Leaves » de 2024. Faisons un bond en arrière pour nous retrouver en 1969 avec un guitariste hongrois de jazz connu pour son mélange de jazz, de pop, de rock et de musique folklorique hongroise. Il a aussi fait le Collège Berklee et au cours de sa carrière solo, il a joué avec de nombreux artistes comme par exemple Ron Carter, Paul Desmond, Charles Lloyds. Carlos Santana a même repris une de ses compositions. Voici, c'est lui, Gabor Szabo.

Et si nous écoutions un petit band composé de 7 musiciens, Pink Turtle présente la spécificité d'enregistrer de grands standards de la musique des années 70-80, grimés de swing et dopés au jazz, autrement dit, pour les remanier en version jazz-swing. Ils ont repris Stevie Wonder, Supertramp et même Bob Marley. Enregistré en 2012, écoutons Imagine de John Lennon avec d'excellents solos.

Vous allez reconnaître, j'en suis sûr, la voix bluesy et la guitare de Lucky Peterson. Il brillait par son style, son toucher, sa présence sur scène. C'est d'ailleurs du blues que nous allons écouter. Le titre est « Your Blues ».

On revient en France avec un CD de 2023 et publicité par Jazz Magazine, avec pour leader la Française Sophie Allour, compositrice, saxophoniste, ténor et flûtiste. Elle est accompagnée par Anne Passeo à la batterie, Pierre Perchaud à la guitare et Guillaume Latil au violoncelle. Elle est récompensée par un Django d'or en 2007, un prix Django Reinhardt en 2020 et une victoire la même année. Nous sommes ici dans un jazz contemporain. Elle a 49 printemps, mais est déjà chevalière des arts et des lettres. La critique la caractérise comme suit, je cite,

Elle est à l'aise dans les graves élégants et le son de son instrument est serein, mais jamais dénué de grain. Une définition pour les puristes. Voici le titre « Ici et maintenant ».

tout autre style de jazz maintenant, qui déménage, très contemporain, interprété par un grand guitariste français d'origine vietnamienne, c'est Nguyen Le qui se produit dans le monde entier. Son style mélange ses racines vietnamiennes avec l'influence de Jimi Hendrix, sous le sceau de l'improvisation jazz et de l'énergie rock. Il est distingué par un Django d'or en 2006, un prix Django Reinhardt en 2012 et est fait chevalier aussi des Arts et des Lettres en 2012 également. Écoutons-le à la guitare et au chant sur le tube Come Together de 2012.

0: Jackie Terrasson vient de sortir il y a peu un nouvel album et nous allons découvrir La Plage au titre Happy. Qui est-il ? C'est un pianiste français de 59 ans dont le style est fondé sur l'expressionnisme caractéristique du bebop, mais sans y être confiné. Il joue également un jazz moderne, bien sûr. Son style est très percussif, tant dans l'attaque de l'instrument que dans la variété des rythmes utilisés, binaires ou ternaires. Terrasson est accompagné ici de Eric Harland à la batterie, de Grégoire Marais à l'harmonica, de Camille Berthaud et Caride Thuram au chant et de Sylvain Romano à la contrebasse. C'est lancé de suite par notre ingénieur du son Christophe que je remercie pour l'appui technique durant notre émission qui se terminera sur ce morceau. Merci à vous, chers auditeurs, et à dans 2 semaines, si vous le voulez bien, ou en podcast sur notre site RCF Liège Jazz Swing et Tatata. Salut Christophe !
1: Salut Christian !

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7: Bonjour très chers auditeurs, en cette semaine entre les deux fêtes, Bernard et moi nous allons commencer par vous souhaiter un joyeux Noël, espérer que chacun d'entre vous peut prendre un peu de bon temps avec les siens. Alors pour poursuivre, nous sommes avec nos prisonniers belges de guerre durant la Seconde Guerre mondiale. Alors Bernard, nous sommes tout ouïes.
8: On l'a vu, il y a un contexte, donc celui de la captivité, qui est parfois pénible. Maintenant, rentrons dans le vif du sujet qui est l'évasion proprement dit. Alors, chère Laetitia, n'oublions pas que l'évasion, elle commence en fait directement en mai 1940, parce que certains prisonniers belges vont partir déjà des colonnes de prisonniers qui sont formées, puisque dans les premières heures, et bien souvent on met les prisonniers par deux, en rang, on marche avec eux, des soldats allemands les escortent, et on retrouve déjà quelques-uns qui vont habilement, au détour d'un chemin, lorsqu'un buisson se présente, sauter discrètement et essayer de se faire oublier le temps que la colonne parte. D'autres vont fuir les colonnes allemandes et vont se réfugier dans le chaos de l'offensive de mai-juin 1940, vont traverser déjà la frontière belge vers la France au niveau de la mer, tout simplement, à la Panne, et vont notamment participer à l'opération Dynamo, donc l'évacuation à Dunkerque, vont parfois sauter dans des bateaux de pêcheurs et vont ainsi regagner l'Angleterre. Alors évidemment, les aviateurs sont particulièrement précieux pour l'effort britannique puisqu'ils ont déjà un brevet de pilote et peuvent rejoindre les rangs de la RAF. Mais les premières évasions ne sont pas toujours bien vues, paradoxalement, parce qu'il faut savoir qu'en mai 1940, la capitulation de la Belgique a été un paratonnerre d'hostilité pour les forces alliées qui ont très mal perçu la chose. Il faut bien se rappeler qu'en 1914, la Belgique avait fait preuve d'un effort héroïque et qu'on espérait qu'ils allaient rééditer l'exploit. Et l'attitude de Léopold III était très mal perçue. Donc les Belges qui arrivent dans des bateaux de pêche ou dans les bateaux de la Royal Navy sont en général malmenés, fouillés et traités comme des agents hostiles. Ce n'est qu'après quelques semaines qu'ils seront mieux considérés. Quoi qu'il en soit, les Belges vont donc se retrouver en masse par dizaines de milliers en captivité en Allemagne. Et on peut s'interroger finalement sur les motifs qui vont pousser les Belges à vouloir s'échapper. Pourquoi partir d'un camp alors que finalement on est quand même nourri, on a un travail et qu'on risque de faire face à une situation particulièrement pénible? Il faut d'abord s'interroger en fait sur le nombre de soldats belges qui vont procéder à une évasion. Et alors là, trouver des statistiques et des chiffres, ce n'est pas évident. Par chance, nous disposons aux archives de l'État à Bruxelles d'un fonds qui a été constitué par le ministère des Affaires étrangères pour l'attribution d'une médaille, la médaille des évadés, qui a été créée en 1944 et qui visait à récompenser forcément ceux qui avaient échappé aux griffes de l'Allemagne nazie. On sait qu'environ 4000 médailles ont été attribuées à des Belges, ce qui est excessivement peu. L'évasion reste donc un phénomène rare, une élite finalement particulièrement motivée, même s'il faut quand même faire attention, puisque certains évadés n'ont pas postulé pour la médaille. Donc les chiffres sont un petit peu tronqués. Quoi qu'il en soit, on sait que ça reste quand même une minorité. Et lorsqu'on examine ces dossiers individuels, parce qu'ils sont particulièrement bien faits, puisqu'il fallait raconter son évasion pour pouvoir recevoir cette médaille, on a une source fantastique qui nous donne des indications très précises sur les motivations. On se rend compte que l'immense majorité des évadés, elle veut continuer la lutte contre l'Allemagne. Il s'agit donc de gens particulièrement motivés qui désirent s'engager dans les forces britanniques en général, parfois américaines, pour continuer à se battre contre les Allemands. Mais ce n'est pas tout. Certains Belges, en réalité, en ont juste marre de la captivité. Que ce soit à cause de la nourriture, des mauvaises conditions ou des mauvais traitements, des Belges vont parvenir à s'évader au travers de l'Allemagne et vont rentrer chez eux, tout simplement, et ne feront plus rien de la guerre. Alors, est-ce condamnable? Non, parce que paradoxalement, ils vont quand même contribuer à l'effort de guerre, puisqu'ils vont mobiliser des Allemands qui vont devoir essayer de les retrouver. Il y a donc une perte de ressources précieuses qui auraient pu être employées ailleurs.
7: Bernard, moi j'ai une petite question avant de clôturer ce sujet, et elle me taraude déjà depuis la semaine dernière. Vous avez parlé de ces prisonniers qui avaient des contacts avec leur famille parfois en captivité, et dans ces évasions, est-ce que dans ces témoignages on a pu retrouver justement des personnes qui ont été aidées par des gens, donc de leur famille, des amis qui sont de Belgique, venus à les chercher? Alors on peut imaginer un scénario de film comme ça où ils ont été aidés dans leur évasion.
8: Eh bien, Laetitia, c'est une excellente question à laquelle je comptais de toute façon répondre après la pause musicale.

0: Laetitia, on l'a dit, il y a des motivations pour s'échapper, mais il faut d'abord répondre à une question. Comment est-ce qu'on s'évade d'un camp de prisonniers en Allemagne? Parce que c'est bien beau les films avec des tunnels, hein, mais dans la réalité, il existe de nombreux témoignages, on l'a dit, qui expliquent différentes variétés. En fait, on se rend compte qu'il n'y a pas de solution miracle et qu'il n'y a pas aussi de formule unique. Alors, il est déjà important de signaler que le succès d'une évasion réussie, eh bien, il dépend très fortement de la situation géographique du camp. Je m'explique, si vous vous trouvez à Hambourg, c'est toujours plus facile que si vous êtes en Prusse orientale. Forcément, il y a moins de distance à parcourir. Alors, il y a déjà un problème premier à résoudre, c'est celui de sortir du camp physiquement, puisque vous avez des barbelés, vous avez des miradors, vous avez des gardes. Alors, nos Belges vont trouver différentes solutions. Certains vont se cacher en dessous d'un camion, dans la carlingue, d'autres vont monter dans des poubelles, certains encore ont volé des outils au travail, vont couper les barbelés pendant la nuit et courir les quelques centaines de mètres. Il y a effectivement l'un ou l'autre cas où des Belges vont participer à des tunnels et s'évader en masse. Je pense avoir trouvé deux cas différents, donc ce n'est pas non plus la majorité. Rappelons aussi que la plupart des Belges se trouvent dans des Arbeitskommando, donc c'est-à-dire des commandos de travail, et ont eu en fait une semi-liberté. Certains vont même parfois au cinéma, etc. Ils sont obligés de porter un uniforme militaire, ce qui les distingue, mais sinon, partir n'est pas nécessairement un problème. Alors on pourrait se dire que les Allemands sont fous de laisser finalement se promener des prisonniers de guerre, mais en réalité non. Imaginez être au niveau de la Pologne actuelle et de devoir traverser des centaines de kilomètres dans des pays avec une langue étrangère, une monnaie différente, peu de ressources, aucun réseau et pas de papier. Il y a évidemment de nombreux obstacles à franchir. Alors le schéma traditionnel, eh bien les Belges, ils vont l'appliquer, c'est-à-dire économiser de l'argent pendant un certain temps, trouver de la complicité avec des civils ou alors des travailleurs obligatoires, puisque rappelons qu'il y a aussi des gens qui sont envoyés depuis la Belgique ou la France pour travailler dans les usines, ou même parfois des gens qui avaient été volontaires pour le travail, mais qui en ont marre ou qui veulent tout simplement se faire un petit extra en acceptant l'argent des prisonniers. Et donc ils vont noircir au cirage leurs uniformes, acheter des costumes civils. Un jour, ils décident de partir, ils ont fait des provisions et ils s'en vont. Alors évidemment, immédiatement, lorsque l'appel est fait, on se rend compte de la disparition et la poursuite est lancée. Et c'est là que ça devient très compliqué parce qu'il faut rejoindre la Belgique. Alors certains vont le faire en bateau, ça c'est rare, mais pourquoi pas. D'autres, souvent, vont le faire en train, à vélo, en voiture ou à pied. Alors, tous ces modes de transport ont des avantages et des défauts. Le train, tout d'abord, qui est une pratique très courante, eh bien, il est particulièrement risqué parce que les gares sont soumises à des contrôles et si vous êtes contrôlé dans le train, c'est la catastrophe puisque forcément, vous n'avez pas d'échappatoire si ce n'est celle de sauter en marche, comme on le voit d'ailleurs dans le film. Hein. Mais pas mal de Belges vont être coincés et évidemment, leurs accents vont les trahir, sauf, dans certains cas, quand ils ont la présence d'esprit de se faire passer pour des travailleurs volontaires en permission. C'est une façon d'y échapper, encore faut-il avoir les papiers. Certains les ont acquis avec de la complicité, mais tout ça est très difficile. D'autres vont se faire repérer dans des salles d'attente de gare parce que leurs comportements sont suspicieux, surtout quand ils voyagent en groupe et qu'ils commencent à parler en français. Nous n'avons pas dit que tous les évadés sont malins, évidemment. Alors, à pied, c'est une autre paire de manches, bien sûr, parce que marcher 600, 700, 800 kilomètres, parfois la nuit, dans des marais, dans des forêts, eh bien, il s'agit d'une existence qui n'est pas très confortable. Hein. Bon nombre de prisonniers belges vont dormir à la belle étoile, se faire piquer par les moustiques, se retrouvent vite affamés, sont obligés de voler de la nourriture chez les civils. Alors, évidemment, toute présence d'un individu qui va avoir en uniforme de plus en plus abîmé ou une tenue civile en lambeaux va attirer la suspicion des civils, forcément, qui vont appeler les autorités locales, la polizei, et augmentant les risques. Néanmoins, certains plus rodés à la vie sauvage, notamment, je pense à ce cas d'un chasseur ardennais, donc une unité d'élite, qui vit comme un véritable homme des bois, ne voyageant que le soir ou la nuit et dormant la journée dans des fourrés, eh bien, va réussir à marcher des centaines de kilomètres tout seul pendant plusieurs semaines. Et ça force l'admiration parce que les conditions sont vraiment très difficiles et qu'il a perdu plusieurs dizaines de kilos en chemin. Donc on ne peut que, qu'admirer cette détermination. Alors, on a aussi des cas tout à fait extraordinaires. On en a qui arrivent à se cacher dans des véhicules pendant longtemps, en dessous d'un train ou même dans un compartiment secret d'un wagon. Il y en a même un qui va voyager dans le wagon du contrôleur avec lui caché sous la banquette pendant 3 jours. C'est assez extraordinaire, rendez-vous compte. Ou nous avons ce sergent d'un régiment d'élite qui est un véritable fou, je me permets de le dire, puisqu'il va carrément braquer le camion de soldats allemands. Il va les mettre à terre, ce camion rempli, précisons-le, d'armes, et il va rejoindre la frontière belge avec un uniforme allemand. Imaginez-vous, s'il est pris, c'était évidemment la peine de mort assurée. On a donc des véritables exploits. On a aussi celui que je trouve absolument fabuleux, qui se déroule quelques jours à peine avant l'offensive allemande sur le front russe. Donc rappelons qu'à l'époque, il n'y a pas encore un état de guerre à l'est. Eh bien, il va s'évader de son camp, son stalag allemand, en coupant des barbelés, et il va rejoindre la frontière allemande et russe. Il va escalader les barbelés. Alors évidemment, il profite du fait que les soldats allemands dans les miradors sont concentrés sur la frontière russe et non pas sur leur propre arrière. Et il va courir les quelques centaines de mètres et après de nouveau franchir les barbelés russes, se réfugier dans un arbre et va voir 3 individus menaçants arriver avec des chiens qui veulent le déchiqueter, qui lui intiment l'ordre en russe de descendre de son arbre, ce qu'il refuse de faire parce qu'il a peur des chiens, on peut le comprendre. Et il ne va finalement descendre que quand les chiens sont réattachés et envoyés dans des camps pendant des semaines où il va avoir des conditions particulièrement précaires aussi. C'est une histoire tout à fait remarquable.
1: Bernard, si je ne me trompe pas, toutes ces histoires seront relatées dans un prochain livre, c'est ça ?
0: Oui, absolument. Un livre qui sortira l'année prochaine en anglais, qui est une étude scientifique, hein, je tiens quand même à le préciser, sur le phénomène des évasions.

0: De retour avec les évasions belges. Alors, nous l'aurons compris, la traversée de l'Allemagne est toujours un moment particulièrement pénible et douloureux et dangereux, hein, que ce soit par train, par voiture, vélo aussi, je ne l'ai pas mentionné avant, mais il y en a quelques-uns qui vont aussi faire la traversée à vélo. Vient aussi le moment où on arrive à la frontière belge, qui est quand même bien gardée, même si la Belgique est en état d'occupation aussi. Comment la traverser? Alors, encore une fois, certains y vont au culot avec des faux papiers, se mêlent à des travailleurs frontaliers, vont risquer le contrôle et parfois d'ailleurs vont se faire intercepter par les gardes-barrières allemands. D'autres vont choisir la solution de la clandestinité, traverser la frontière par les bois. Alors, encore une fois, ici, les origines géographiques vont avoir une importance parce que certains soldats, notamment ceux issus de la province de Liège, sont favorisés. Ils connaissent déjà le terrain, ils connaissent des gens des deux côtés de la frontière et donc peuvent bénéficier d'aide. Vous m'avez demandé, Laetitia, si les familles venaient parfois aider. Pas directement parce que la coordination par le courrier est très compliquée. Les lettres prennent des semaines à arriver par l'intermédiaire de la Croix-Rouge. Néanmoins, ceux qui habitent dans les régions frontalières, notamment les cantons de l'Est ou la région de Verviers, eh bien, ils vont pouvoir se coordonner. Parfois, il y a quand même des stratégies qui ont été mises en place de façon détournée par courrier. Alors, encore une fois, on a des récits extraordinaires. Je me souviens de ces quatre jeunes gens qui vont essayer de traverser de nuit la frontière et qui vont se retrouver nez à nez avec un garde-barrière allemand qu'ils vont boxer. Alors ici, on est vraiment dans le danger absolu parce que faire preuve de violence pour pouvoir s'évader, eh bien, c'est encore risquer la peine de mort. On s'en doute bien. Toujours est-il que, eh bien, il va y avoir des sorts très différents pour ces soldats belges. Certains, quand même assez nombreux, vont être arrêtés à la frontière allemande. D'autres vont réussir, mais ce n'est pas pour autant que leur échappée est un succès, puisqu'il faut encore réussir à regagner sa province et sa ville sans se faire remarquer, puisqu'il faut le rappeler encore une fois, les contrôles sont nombreux en Belgique aussi. De nouveau, dans les bus, dans les trains. Comment rejoindre son foyer? Eh bien, c'est encore une fois la créativité, la débrouille qui va primer. Souvent, il faut quand même bien le dire, eh bien, les soldats belges vont avoir de la chance. Et ça, c'est quelque chose que je n'ai pas encore mentionné, mais le facteur chance est très important. Depuis le moment où on court des barbelés jusqu'au moment où on arrive à la frontière, il faut forcément en avoir un petit peu un moment. Alors, certains vont épuiser, arriver dans des fermes et demander de l'aide. Et en fonction de la sympathie, évidemment, pour l'occupant, de l'individu qui occupe cette ferme, eh bien, ils vont recevoir une aide attentive, se reposer parfois pendant plusieurs semaines, voire rester toute la guerre chez l'individu, ou au contraire, vont être dénoncés à l'autorité et c'est retour à la case départ, bien entendu. D'autres vont se reposer pendant quelques jours, recevoir de l'argent, des nouveaux vêtements, vont pouvoir se raser, avoir une attitude et une présentation qui va leur donner une plus grande chance de réussir et regagner leur foyer. Alors la difficulté, elle est encore là parce que vous êtes déclaré comme prisonnier évadé et évidemment les Allemands ne sont pas idiots, ils vont faire des contrôles au domicile et parfois vont retrouver des prisonniers dans les bras de leurs femmes ou dans une cave. D'autres vont quand même réussir à se cacher durant toute la guerre et bénéficier de complicité. Alors il me reste encore pour cette séance-ci à mentionner le sort de ceux qui sont repris. Parce que, je l'ai dit, pas mal de tentatives sont un échec. Et parfois, eh bien, le sort de ces prisonniers évadés repris, eh bien, il est assez facile. Ils sont mis au cachot pendant quelques semaines et renvoyés dans leur camp de départ. Mais parfois aussi, ils vont être envoyés dans des camps disciplinaires particulièrement sinistres. C'est notamment le camp de Rawa-Ruska, qui est un camp disciplinaire pour les prisonniers évadés à de multiples reprises et qui s'assimile vraiment à un camp de concentration dans lequel la mort est omniprésente, hein, notamment le typhus. Il y a plusieurs centaines, milliers de prisonniers, eh bien, ils n'ont qu'un seul robinet pour l'entièreté du camp. Ils sont particulièrement mal nourris, le tout étant évidemment de les briser moralement et mentalement, ce qui marche dans certains cas, même si on a évidemment affaire à des particulièrement fortes têtes.
1: Et donc Bernard, on est d'accord pour dire que cette Seconde Guerre mondiale, elle est malheureusement connue pour ces camps de concentration et que donc les camps de la mort tels qu'ils existaient pouvaient aussi être appliqués à ces prisonniers évadés.
0: Absolument. outre le camp de Raoriska, eh bien, il y a aussi des prisonniers qui vont être punis de leurs évasions par un séjour qui sera parfois fatal dans un camp, pas d'extermination, mais des camps de concentration, puisque ce sont des jeunes gens, donc on va les épuiser à mort au travail. C'est notamment le cas d'un soldat belge qui va s'évader à plusieurs reprises et qui est finalement envoyé à Dachau, où il meurt. Il y a plusieurs cas similaires comme ça de soldats qui ne sont pas revenus des suites des mauvais traitements.
1: Chers auditeurs, nous allons vous tenir encore en haleine et vous proposer de nous retrouver la semaine prochaine en vous souhaitant d'excellentes fêtes de fin d'année.

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5: Bonjour à toutes, bonjour à tous, ravi de vous retrouver pour État des lieux, 30 minutes d'une émission qui se veut politique ou qui aborde des thématiques politiques. Bonjour Sandy.
6: Bonjour Denis, bonjour à toutes et à tous.
5: Et avec nous, comme c'est le cas une fois par mois, nous recevons Éric de Beuquelard, vicaire général du diocèse de Liège, mais aussi homme de médias. Bonjour Éric.
7: Rebonjour à tous.
5: Et bonjour également à Alain Gerlache, notre autre chroniqueur média habituel. Bonjour Alain.
8: Bonjour.
5: Alors aujourd'hui, deux thématiques vont nous occuper durant toute cette émission. La première, préavis de grève étendu jusqu'au 10 juillet. C'est un des titres des médias qui est revenu régulièrement depuis la semaine dernière. 3 à 4 000 enseignants, élèves, parents, retraités se sont rassemblés encore ce mercredi 27 mai à Liège pour faire entendre leur mécontentement face aux réformes annoncées par la Fédération Wallonie-Bruxelles et incarnées par sa ministre de l'Enseignement Valérie Glatini, Sandy.
6: Oui, effectivement. Alors on va peut-être commencer en se demandant, en se tournant vers les jeunes et en se demandant si c'est interpellant de voir autant de jeunes rejoindre leurs professeurs et autres personnels encadrants pendant ces grèves, notamment au regard des examens en balance de la fin d'année qui approche. Et puis on peut aussi peut-être se demander, comme l'ont déjà sous-entendu certaines personnes, si finalement il n'y a pas un peu un écho aux grèves, aux manifestations pour le climat qu'il y a eu il y a quelques années, avec peut-être un essoufflement qui pourrait arriver de la part des fameux étudiants. On vous écoute, messieurs. Alain.
8: Écoutez, je crois que le grand succès du mouvement, c'est d'être en effet parvenu à dépasser des revendications strictement catégorielles des enseignants. Et je crois que ce à quoi les profs sont arrivés, c'est de placer finalement l'école et son avenir au centre du débat, et pas simplement leurs revendications par rapport à 2 heures de cours en plus qu'il faut donner dans le secondaire supérieur ou telle mesure les concernant. Mais ça n'empêche pas qu'il reste quand même un principe de réalité qui est que, dans l'état actuel des choses, la communauté française, comme on doit constitutionnellement l'appeler, est dos au mur financièrement. Et donc, plus que jamais, la situation me paraît bloquée entre, d'une part, le monde de l'école qui veut réfléchir à son avenir et qui est vrai, et qui, c'est vrai, a dû vivre beaucoup de réformes, et ce n'est pas fini depuis ces dernières années, et alors un gouvernement qui est quand même dans une logique budgétaire sur laquelle il n'a que très peu de prise. Et donc, le débat me paraît, en effet, particulièrement bloqué, et je pense que ce n'est pas une bonne chose.
6: On évoquera effectivement dans quelques instants les possibles issues de ce conflit. On va jeter un rapide coup d'œil dans le rétro. Certains parlent d'une grève, d'un mouvement, d'une manifestation historique. D'autres pointent déjà ce qui s'est passé. Alors vous l'avez mieux connu que nous a priori, mais la grève en 1996 qui touchait déjà l'enseignement et qui a fait pas mal de bruit. Est-ce qu'on peut y voir un certain écho là encore ?
5: Rappelons-leur qu'on est jeune, bien vu ça.
6: Rappelons-leur qu'on est jeune. Éric, peut-être.
3: Mais le monde de l'enseignement est un monde de personnes quand même fort engagées. Ce sont des gens qui souvent ne deviennent pas enseignants pour des salaires mirobolants, parce que ça serait. Donc ils le font quand même tous avec un certain idéal. Et donc, quand à un moment donné, ils trouvent qu'ils sont maltraités, ça peut aller au finish. Grève de 96, il y en a eu quelques-unes qui ont duré quand même pas mal de temps. Il y a plus d'un ministre de l'éducation, toutes couleurs politiques confondues, qui s'est fait traiter de tous les noms à certains moments. Alors donc c'est des longues grèves de l'enseignement, c'est pas inhabituel. Ce que dit Alain est malheureusement vrai. J'ai l'impression qu'on parle des langages différents, c'est-à-dire d'un côté il y a le principe de réalité d'une communauté française, Wallonie-Bruxelles, en état de faillite virtuelle par rapport à son gros poste qui est l'enseignement. De l'autre, il y a des directions, des PO, des enseignants, des élèves qui disent « Oui, mais ça ne va pas, c'est du n'importe quoi. » Alors, peut-être qu'ils devraient se mettre ensemble et dire « Mais dans l'enveloppe budgétaire atteignable, que pouvons-nous faire de mieux ?» J'entends du côté des enseignants, c'est un domaine où je dois dire je ne suis pas assez compétent pour avoir un avis pointu, mais j'écoute les uns et les autres. Du côté de l'enseignement, on dit il y a du mépris, on ne nous écoute pas. Et comme dit Alain, de l'autre côté, on dit mais attendez, on n'a pas tellement le choix, on préférait ouvrir des enveloppes avec des billets et des cadeaux et des avantages. Et c'est sûr que c'est jamais assez pour l'enseignement. Je crois que ça, tout le monde en est convaincu, mais on n'a pas. Donc c'est dans ce cadre-là qu'il va falloir trouver une solution. Et j'ai l'impression qu'une des raisons pour lesquelles ça s'éternise, c'est qu'on ne parle pas le même langage et que si des propositions peuvent être faites de la part des enseignants en disant, écoutez, avec l'effort budgétaire que nous n'approuvons peut-être pas, mais on comprend, parce que voilà, quand il n'y a pas, voilà ce qu'on ferait plutôt, qu'on discute. S'il y a des meilleures solutions que ce que propose le gouvernement, et c'est fort possible, parce qu'ils ont l'impression de ne pas avoir été assez consultés, et bien alors, qui disent concrètement ce qu'ils proposent. Mais je ne sais pas si, de fait, je crois que oui, on est, en tout cas pour certaines parties, là comme c'est parti, on est parti jusqu'à la fin de l'année scolaire.
6: C'est effectivement ce qui est pointé de part et d'autre. On ne conteste pas tant l'idée du besoin de réforme pour l'enseignement. Énormément d'enseignants et encore une fois de corps éducatifs de manière générale s'accordent à dire qu'il fallait des réformes, qu'il faut des réformes. Ce qui pose davantage question, et vous l'avez sous-entendu avec ce langage, ce mode de communication, c'est la manière dont ça a été fait. On reproche à Valérie Glatini peu de concertation et finalement une volonté très forte d'aboutir à ce qu'elle voulait faire depuis le départ.
8: Mais vous reveniez à 1996 comme si c'était non pas au siècle dernier, mais carrément au 19e. Il faut savoir que lors de ces grèves, qui ont quand même été extrêmement importantes et qui ont sérieusement perturbé les années scolaires de cette époque, il y a des élèves qui n'ont pas eu cours pendant des semaines, Il y a quand même eu 2800 profs qui ont perdu leur emploi. On n'en est pas là aujourd'hui, même si je ne conteste pas qu'il y a évidemment des mesures. Et puis, ça a été suivi, quelques années plus tard, du fameux refinancement de l'enseignement qui était la revendication des organisations syndicales et du monde de l'école à l'époque, où on a donné davantage de moyens à la communauté française pour financer l'enseignement, puisque c'est son plus gros poste. Et je trouve que c'est justement là que c'est inquiétant. C'est que 30 ans après, on a l'impression qu'on se retrouve au même point. Et entre-temps aussi, on s'est lancé dans le pacte d'excellence, qui est une réforme profonde quand même de l'enseignement et qui a demandé beaucoup d'efforts quand même au monde de l'école et aux enseignants, de remise en question, de réadaptation. Et je pense que ces problèmes financiers, qui sont réels, hein, il ne faut pas le nier, il suffit de lire les budgets de la communauté française pour s'en rendre compte, ça c'est vraiment la goutte qui fait déborder le vase. Enfin, c'est plus qu'une goutte, mais en tout cas, c'est quelque chose qui vient percuter le monde de l'enseignement, qui a connu beaucoup de réformes et qui est un peu, à l'os maintenant, mentalement, intellectuellement. Il y a eu beaucoup de remises en question. Et ça, en plus, c'est trop. Et voilà pourquoi la situation aujourd'hui, assez paradoxalement, me paraît plus compliquée qu'à l'époque. Parce qu'à l'époque, on avait quand même pu trouver une sorte de compromis et de promesses d'amélioration. Aujourd'hui, on ne voit pas.

0: gouvernement qui tiendrait bon en se disant après les vacances, ils ne vont pas reprendre les grèves, possible, mais ça laissera énormément de traces. Peut-être aussi est-il temps quand même de se demander comment on doit essayer de trouver d'autres formes de rationalisation, d'autres formes d'économie. Du côté des réseaux, alors je ne parle pas des réseaux libres et officiels, ça je ne pense pas qu'on peut toucher à cela, mais il y a sûrement des rationalisations à faire du côté de l'organisation de l'enseignement officiel, manifestement.
1: Valérie Glatini, en sa qualité évidemment de ministre de l'enseignement, est un peu pris pour cible par les différents manifestants. Pourtant, il faut le rappeler, elle n'est pas seule à la manœuvre, elle représente une majorité. Est-ce que les autres membres du gouvernement wallon sont peut-être trop discrets sur la question ?
2: Je pense que c'est le propre des mouvements de contestation, c'est de prendre une tête de Turc. Laurette Onkelinx, qu'est-ce qu'elle n'a pas pris à un certain moment, d'autres aussi. Quand une réforme marche bien, il y a un ministre qui aime bien d'y mettre son nom, voilà, et quand ça va mal, ben, ceux qui contestent vont mettre un nom pour personnaliser. C'est sûr que c'est plus simple de et c'est quand même elle la ministre, donc mais c'est de mettre un nom et de personnaliser les choses plutôt que de s'attaquer à un collectif. Ceci étant dit, oui, c'est une décision plus large que Valérie Glatini, ça c'est clair.
0: Oui, mais ça c'est normal. Et en plus, forcément, quand il y a un mouvement social de cette ampleur, ben les autres ministres ne vont pas se précipiter pour dire, ben nous aussi, nous sommes tout à fait solidaires, etc. Bon, ils ont aussi leurs problèmes parce que globalement, et on le voit bien, tous les ministres francophones des entités communautaires régionales vont se trouver dans une difficulté et vont avoir aussi à leur échelle des mouvements dans les mois et les années qui viennent. Et voilà pourquoi chacun considère que il a son business et que finalement il vaut mieux ne pas trop se précipiter pour aller défendre quelqu'un d'autre. Je pense aussi que c'est très compliqué, manifestement, au-delà de Valérie Glatini du MR, c'est très compliqué pour les engagés. Les engagés ont gagné les élections en prenant des voix à gauche, chez les écolos manifestement, un peu aux socialistes aussi. Ce sont des voix qui sont prêtes à repartir vers ces partis-là. Et donc, eux aussi jouent une partie difficile. Mais le plus inquiétant, je le redis, c'est que à partir du moment où ça va se terminer par la victoire d'un camp contre un autre, et objectivement, je pense que ce seront plutôt les enseignants qui perdront, parce que le gouvernement paraît inflexible, eh bien, ça laissera beaucoup d'amertume. Et je pense qu'en effet, quand on fait un boulot par passion, eh bien, on a le droit de se sentir soutenu, apprécié. Et il faudra longtemps pour renouer le fil, je pense.
3: Ce sera le mot de conclusion pour cette première thématique de l'émission État des lieux aujourd'hui. On marque une courte pause musicale avec une artiste bien de chez nous. Il s'agit de Olive et l'un de ses derniers titres, Dehors.

0: Vous êtes bien à l'écoute d'État des lieux sur RCF Liège, une émission politique avec pour thématique à présent un sujet plus mondial, puisque ce lundi 25 mai, le pape Léon XIV a publié sa première encyclique intitulée Magnifica Humanitas, une réflexion importante sur la protection de la personne humaine à l'ère de l'intelligence artificielle, avec en toile de fond bien sûr un profond changement d'époque, Sandy.
1: Oui, dans la lignée de Rerum Novarum écrit par Léon XIII en 1891, Léon XIV approfondit ici la doctrine sociale de l'Église. Eric, en tant qu'homme d'Église, cette première encyclique donc signée Léon XIV, on le rappelle, a déjà fait pas mal réagir en interne.
2: Mais pas qu'en interne, c'est ça qui est
1: intéressant. On en parlera juste après.
2: Je veux dire, bon, évidemment, quand il a été élu, il a dit qu'il a choisi le nom de Léon, un peu en pensant au dernier Léon, Léon XIII, qui était l'homme de l'industrialisation, et que lui, c'était à l'aune de l'intelligence artificielle, il pensait qu'une nouvelle révolution viendrait et qu'il voulait vraiment s'y atteler, réfléchir à cela. Il l'a fait, sa première encyclique, c'est ça. Et on voit bien le style de Léon. C'est pas une encyclique avec quelques grosses formules choc, mais par contre, c'est très malin, la façon dont il l'a fait, c'est très complet. Un long texte, pas révolutionnaire, qui reprend plein de choses, mais qu'il a présenté avec un des patrons cofondateurs d'Anthropic, ce qui est déjà quand même impressionnant. Bon, cet homme, évidemment, est un Canadien catholique qui avait refusé un contrat avec l'armée américaine pour des raisons morales. Donc, c'est quand même quelqu'un qui a dit, mais oui... Il a dit deux choses très intéressantes lors de la conférence de presse. Ça aussi, c'était intéressant. Un pape qui présente en direct une encyclique, c'est une première, pour montrer quand même l'importance. Il était là. Ils ont commencé par un petit film qui remontait un peu toutes les évolutions technologiques et l'Église au milieu de cela. C'était pas mal pour ceux qui ont vu les images. Et puis d'avoir comme ça ce jeune geek qui prend la parole au milieu de ses évêques et ses cardinaux, qui dit, écoutez, c'est vrai que nous qui travaillons avec ça, parfois on ne comprend pas les réactions de l'intelligence artificielle. Il y a des comportements de peur, de besoin de remerciement de la part de cette intelligence artificielle qui nous semble tellement humaine. Et on est très étonnés, on ne peut pas l'expliquer. Et qui dit, nous avons besoin d'une instance morale qui nous parle et qui, de temps en temps, nous challenge. C'était quand même... Donc, on ne peut pas dire l'Église parle de ce qu'elle ne connaît pas. Ben, pas vraiment. Et on a bien vu, même si ça ne va pas peut-être changer le goût des frites, mais très curieusement, il y a eu des réactions à cette encyclique bien au-delà du cercle des cardinaux, des évêques, voire des catholiques.
1: Oui, et vous aviez même évoqué, lorsqu'on en parlait hors antenne, aussi la manière dont le laïc a pu s'emparer du sujet. Tout d'un coup, on a l'impression qu'il y a peut-être une distance un peu moins grande entre ce que peut penser le pape et ce qu'on peut penser en dessous, entre guillemets, pour parler naïvement.
2: Oui, mais maintenant, on sort aussi d'un jeu de rôle. C'est-à-dire que j'ai quand même été porte-parole des évêques sous Jean-Paul II, sous Benoît XVI. Et là, dès qu'il y avait une encyclique, le jeu des médias, c'était de chercher la demi-virgule qui parlait soit de préservatifs, soit d'autres questions de morale sexuelle. Et ça faisait boum. Et tout le reste était passé comme s'il n'avait rien dit. François a changé... Il est parvenu à vraiment changer la façon de voir et on a commencé à se dire, tiens, peut-être que l'Église parle aussi d'autre chose. Et il y a eu Laudato aussi sur l'écologie et d'autres choses. Donc, on s'est rendu compte que l'Église ne parlait pas que de ça. J'ai fait quand même 5 ans d'études de théologie. La morale familiale et sexuelle, ça a pris, je ne sais pas moi, 3 à 4% de mon temps de théologie. Donc, l'Église parle quand même... Mais on avait l'impression que quand j'étais porte-parole des évêques, je passais mon temps à parler de ça, comme s'il y avait que ça. C'était un peu frustrant, parce que tout le reste, on n'en parlait pas. Ici, c'est un grand sujet d'actualité. Et donc, il y a des gens qui se sentent rejoints, qui se disent, mais oui, c'est pas idiot ce qu'ils disent. Des gens, parfois, très loin de l'Église, qui disent, mais enfin... ici à Liège, hein, Thierry Michel, qui n'est pas anti, hein, il est sympathisant, mais enfin, qui est un documentaliste, un journaliste de documentaire, qui n'est pas nécessairement calotin, mais qui a dit des choses très, très fortes. Samuel Cogliati, l'ancien cofondateur, co-président d'Écolo, qui a dit également, en disant, mais enfin... Alors, je termine, enfin, ce qui est très malin aussi, il y a des clins d'œil. On voit que ce pape est malin, ou il y a des gens autour de lui qui sont très malins. Il parle de Tolkien, donc il cite Gandalf, le gentil mage du Seigneur des Anneaux. Mais c'est très, très malin, parce que le grand pape, si vous me permettez l'expression, de l'intelligence artificielle, qui est Peter Thiel, qui est l'homme du transhumanisme et tout, qui, sans être chrétien, mais a une espèce de il est un peu fan de Tolkien, sans avoir compris, je crois, ce que Tolkien disait, mais toutes ces entreprises, Palantir, et ont reçu Mithril, des noms qui viennent de l'univers de Tolkien, en parlant de Tolkien, pour ramener les choses, en disant l'anneau du pouvoir, il ne peut être que détruit, ça veut dire, c'est ça le propre du message de Tolkien dans les compagnons de l'anneau, c'est l'anneau du pouvoir doit être détruit. Il prend à revers un peu, sans trop le dire, cette façon de faire. C'est très malin, on voit que, sans trop le dire, il a cette tactique du contre-pied avec un petit clin d'œil, on le voit bien dire. Hein ?
1: Et en parlant d'encyclique, vous venez de donner envie à tout le monde de relire ou de revoir Le Seigneur des Anneaux pour ce long week-end. Alain, on a eu l'avis de l'homme d'église. Je me tourne vers l'homme de médias à présent. Que penser de justement la présence de Chrysola, donc le cofondateur d'Anthropique, pour la présentation de cette encyclique ?
3: Mais je crois que ce qui est intéressant, en effet, c'est cette filiation avec Léon XIII et Rerum Novarum, qui était inscrite totalement dans son temps, c'est-à-dire la révolution industrielle et ses conséquences. Accessoirement aussi, il y avait quand même une dimension politique dans Rerum Novarum. Il s'agissait de ne pas laisser uniquement au mouvement socialiste et communiste qui était en train de naître le monopole de la lutte contre les excès de la révolution industrielle. Soyons clairs à ce sujet. Et c'est d'ailleurs significatif qu'en Flandre, où il y a une tradition ouvrière chrétienne quand même plus forte que chez nous, même si elle est en difficulté aujourd'hui, on continue le 15 mai à célébrer Rerum Novarum en écho au 1er mai de la gauche socialiste et communiste. Alors aujourd'hui, il y a aussi une dimension politique dans cette encyclique, mais je crois qu'elle vise plutôt l'autre bord politique, c'est-à-dire la manière dont la droite populiste, les illibéraux veulent se saisir de l'intelligence artificielle pour mettre un peu l'humanité en coupe réglée et asseoir son contrôle. Donc ça a toujours été politique. Je pense qu'aujourd'hui, ça l'est davantage. Et je pense qu'en effet, c'est intéressant de montrer qu'on peut en effet s'ouvrir à des gens qui sont au cœur de cette révolution de l'intelligence artificielle, comme le fondateur de cette intelligence artificielle qui est davantage connu sous son nom opérationnel, qui est Claude, qui est d'ailleurs une excellente intelligence artificielle que je recommande, c'est celle que j'utilise. Et voilà, pour bien montrer qu'il ne s'agit pas d'être contre, mais d'essayer de lui donner une dimension humaniste. Et en ce sens, je trouve que le principal apport de cette encyclique, c'est qu'elle ne s'adresse pas qu'aux chrétiens, elle s'adresse à l'humanité entière. Et là, je trouve que l'Église fait œuvre utile, et je suis d'accord avec Eric, sûrement bien davantage que lorsqu'elle s'occupe de ce que les gens font dans leur chambre à coucher ou ailleurs. D'ailleurs, c'est aussi la liberté entre adultes consentants.
1: Et c'est d'ailleurs avec ce point, alors pas ce qui se passe dans votre chambre à coucher, évidemment, Alain, mais avec ce point qu'on voulait clôturer cette émission, parce qu'il est important, et vous l'avez dit, de rappeler, de préciser qu'il ne s'agit pas d'un procès de l'intelligence industrielle artificielle, j'y arrivais, ou de toute autre forme d'évolution industrielle, mais plutôt d'une réflexion quant à la manière de l'utiliser. Et Léon 14 pointe carrément l'enjeu de pouvoir derrière l'intelligence artificielle. En une minute, Eric.
2: Oui, donc c'est si vous voulez la boutade, moi j'aime bien la boutade, de dire le problème de l'intelligence artificielle, c'est parfois notre bêtise naturelle de l'humain. Soyons intelligents dans l'utilisation de l'intelligence artificielle, sinon ça va se retourner, c'est comme la bête de Frankenstein, ça va se retourner contre nous, c'est ce que le pape essaye de dire. Mais sinon, si on... C'est sûr que comme tous les progrès de l'humanité, ça peut être utilisé pour le bien, d'où l'importance de garder une réflexion morale.
1: En très rapidement, on peut dire que c'est une première encyclique réussie pour Léon XIV ?
2: Oui, certainement. Elle est marquante. C'est peut-être celle qui fera le plus parler d'elle, mais attendons la suite. On verra. On va peut-être encore avoir de belles surprises. Qui sait ?
3: Manifestement, il a de la suite dans les idées.
1: Éric de Bequelard, Alain Gerlache, merci beaucoup d'avoir été nos invités aujourd'hui.
2: Merci.
0: Et quant à nous, Sundi, on se retrouve déjà la semaine prochaine pour aborder une nouvelle thématique politique. Et d'ici là, on vous souhaite à toutes et à tous une excellente suite de journée.

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0: Et après Alain Gerlache et Éric de Buquelard, accompagnés de Sandy et de Denis, nous allons retrouver encore beaucoup d'invités aujourd'hui pour ce Curiosité qui sera très varié puisque nous parlerons cinéma, théâtre et cristallerie. Alors on parlera théâtre avec Annemine et Marjorie. Bonjour les théâtreuses.
4: Bonjour.
0: Bonjour. Nous parlerons cristal avec Constant et Stéphanie. Bonjour Constant, bonjour Stéphanie.
5: Bonjour.
0: Voilà. Et puis tout à l'heure, Pierre Germet et Sandy viendront nous rejoindre pour la chronique cinéma. Et toute la technique sera assurée aujourd'hui par Denis. Voilà, une belle équipe. Et nous allons commencer évidemment par parler théâtre. Marjorie, de quoi parlons-nous?
4: Aujourd'hui, on va parler de Mémoire des eaux.
0: Mémoire des eaux avec Annemine.
4: Tout à fait.
0: Qui va nous expliquer c'est quoi la Mémoire des eaux.
4: Alors, théâtre, pas tout à fait. C'est un projet plutôt participatif, c'est sous forme de rituel. Rituel commémoratif pour les 5 ans des inondations qui ont touché la région liégeoise en 2021. Donc, et le Théâtre de Liège a souhaité faire appel à Barbara Raas et son projet Beyond the Spoken via le Théâtre de Gand. Parce qu'elle avait déjà initié ce genre de rituel avec... d'autres formes d'histoire et on voulait le transposer ici dans la région liégeoise.
0: Quand vous parlez d'un rituel, c'est un peu étrange comme angle d'attaque.
4: Tout à fait, on ne vient pas assister à une pièce de théâtre et on ne vient pas non plus visiter une exposition. Par contre, on va rentrer dans une installation qui est vraiment là, sous forme d'une larme, d'une goutte, dans laquelle on va pouvoir être installé, passer du temps réellement, de personne à personne, avec un guide rituel. C'est Barbara Raas qui a formé des personnes spécifiquement pour ça. Et on prend le temps de parler de ce qui nous est arrivé, de ce qui nous est arrivé au niveau des inondations, mais peut-être aussi au-delà. On parle de solastalgie.
0: Solastalgie. Moi ça pense peut-être confessionnal un petit peu aussi, sans la notion de péché, mais on raconte ce qu'on a sur l'âme un petit peu, c'est ça?
4: Tout à fait, c'est vraiment quelque chose, une expérience intime, intimiste, mais qui après va vraiment être partagée, puisque quand on va parler de nos expériences, qui vont aussi, donc la solastalgie c'est quelque chose qu'on a perdu mais qui existe encore, ça va au-delà de ce qu'on a vécu personnellement, c'est plus universel, ça peut être lié au climat aujourd'hui, à tous les événements qui arrivent et qui peuvent encore nous arriver. Et souvent dans ce rituel qui prend le temps, on arrive à un moment à être dans une émotion tellement forte qu'on pleure. Et que cette larme, il y a un consensus qui est donné avec la guide, la larme on peut la récolter. Cette larme elle est gardée, elle est ensuite travaillée de manière artistique et prendra place dans une sculpture monumentale en acier corten qui sera réalisée expressément pour l'occasion et exposée, inaugurée le 15 juillet dans le hall du Théâtre de Liège. Et à ce moment-là, on aura vraiment une participation de mémoire collective, un moment un peu de fête, de rassemblement en tout cas, de se retrouver ensemble autour de ce moment et clôturé par un concert de Anne-Pierre Lee and Friends.
0: Donc c'est tout un processus qui va se dérouler durant le mois de juin et début juillet, c'est ça?
4: Effectivement, c'est un processus qui démarre ce mercredi déjà à Chaudfontaine, qui est la première commune à participer, de mercredi à samedi. Ensuite, on partira sur Limbourg, et puis Verviers, et puis on reviendra vers Angleur, et on repartira à Eupen pour la dernière semaine du 1er au 5 juillet. Et on retrouve toutes les dates et les informations sur la page web du site internet du Théâtre de Liège. Ouais.
0: Concrètement, comment ça va se passer? Les gens viennent... Il y a rendez-vous à prendre? Comment ça se passe?
4: Tout à fait. Comme ce sont des rendez-vous individuels qui prennent 2 heures, on a 5 créneaux par jour qui sont vraiment déterminés de 10h à 18h. Et on prend effectivement rendez-vous par téléphone, par mail ou via le site Youtic. On peut s'inscrire et on arrive, on est accueilli par une personne qui va vraiment nous emmener dans un sas de décompression. On va passer ensuite dans cette larme, dans cette goutte pour prendre le temps de discuter ou pas. On n'est pas obligé de parler, ça peut arriver. Et puis, une fois qu'on aura déposé la larme, on lui donnera un titre. Enfin, la personne en tout cas qui participera lui donnera un titre. et partira dans un autre espace, un deuxième espace, où un ou une musicienne va lui composer dans l'instant, en improvisation, un moment pour se relâcher, se reposer, relax pendant 15, 20 minutes, ça dépendra un petit peu du temps que ça prendra.
0: Ce sont des expériences qui ont déjà eu lieu, ça, dans d'autres sites, à d'autres endroits?
4: Tout à fait. Donc Barbara Rast de Gand a initié un peu ce rituel autour d'un autre événement qui lui est arrivé en France avec une destruction totale de toute une récolte d'oignons. Et elle a démarré ce projet avec Let the Onion Cry, qu'elle a expérimenté notamment à Rotterdam. Et donc elle a déjà une septantaine de larmes qu'elle a récoltées via...
0: Avec les oignons, c'est plus facile, évidemment.
4: Ils ont épluché les oignons pour faire pleurer les gens, et donc ça a été plus facile, oui, en effet.
0: Marjorie, pourquoi un tel projet s'inscrit-il dans la programmation du Théâtre de Liège ?
5: Alors, c'est un des tout derniers projets initiés par notre directeur Serge Rangoni, comme vous le savez peut-être, qui termine son mandat au Théâtre de Liège et va partir au Centre culturel de Bellem. Et donc, c'est un des tout derniers projets qu'il avait mis sur pied avec le NT Ghent, même si maintenant notre nouveau directeur, c'est le KVS. mais ça, c'est un hasard.
0: C'est un peu standard et Anderlecht.
5: Mais finalement, le théâtre, ça reste une grande famille. Ils se connaissent bien, ils s'entendent bien. Et effectivement, on a souvent mis sur pied des projets un petit peu annexes pendant l'été. On a eu place aux artistes pendant cinq saisons. Et ici, c'était une... Serge, en fait, connaissait le projet de Barbara et a voulu le proposer à Liège aussi pour célébrer les 5 ans des inondations. Mmh. C'est dans ce cadre-là que ça s'inscrit.
0: Et est-ce que vous avez déjà des retours des personnes qui voudraient s'inscrire, Annemine ou Marjorie il y a déjà des...
5: Les gens commencent à s'inscrire. Effectivement, le projet étant quand même un petit peu particulier, on doit l'expliquer parce que de prime abord, c'est vrai que c'est un peu bizarre de dire « Ah, si j'allais m'inscrire pour aller pleurer dans une larme !» Et donc, je pense qu'une fois que ça va démarrer, le bouche à oreille va faire que ce projet va être un peu plus compréhensible aussi. C'est un petit peu ça notre difficulté pour le moment, c'est que ça prend beaucoup de temps à expliquer. Ce qui finalement est une démarche relativement simple, mais il faut juste se laisser aller dedans.
0: Annemine ?
4: Mais je voulais ajouter aussi par rapport à ça que justement on a des partenaires locaux, donc le fait d'avoir initié ce projet, c'était aussi de sortir du théâtre et de travailler avec nos partenaires sur les différentes communes. Ce sont celles qui ont répondu, on est bien conscient qu'il y en a beaucoup plus qui ont été touchées, mais les 5 qui ont répondu sont aussi là parce qu'ils ont des partenaires locaux, soit le centre culturel, soit les fabriques d'églises. Il y en a plusieurs aussi qui participent puisque les différents lieux, on a 3 églises dans lesquelles le rituel va prendre place, et puis il y a le centre culturel de Penne. Et Sourcerama à Chaudfontaine, par exemple, qui sont des lieux qui ont été touchés. Et tous ces partenaires locaux font partie aussi de ces relais avec les populations locales. Et je vais insister un petit peu sur l'importance qu'ils ont à mener dans ce projet et leur engagement qu'ils ont porté pour justement relayer l'info auprès de leur population. Et malgré tout, ils nous ont tout de suite dit « Oui, bien sûr, on a 1000 personnes autour. » Enfin, on a énormément de personnes autour de nous avec qui on a déjà discuté, on a déjà parlé. Maintenant, le fait de s'engager, de se dire je prends 2 heures de mon temps pour ça, c'est une démarche supplémentaire qu'il faut un petit peu... je pense qu'il faut démarrer et puis ça va se faire de bouche à oreille aussi.
0: Il ne faut pas hésiter à s'inscrire parce que s'il y a beaucoup de personnes et on sait que ça va prendre du temps, on va prendre le temps d'écouter les gens. Hein, donc prenez vos places rapidement.
4: Tout à fait, oui. 5 créneaux par jour, ça ne fait pas beaucoup. Ça fait entre 20 et 25 personnes par commune. Et c'est effectivement... prendre ce temps-là, c'est aussi un cadeau. C'est-à-dire que c'est un événement entièrement gratuit qu'on met à disposition de la population. Et ce qu'on demande, c'est de donner ou de prendre ce temps pour soi, ces 2 heures.
0: Est-ce qu'il y aura des retours filmés de ces moments d'émotion ?
5: Tout à fait. Donc on a engagé un photographe et un vidéaste donc qui va suivre les rituels dans les différentes communes. Donc sur les réseaux sociaux, on va partager au fur et à mesure. Et surtout, le 15 juillet, donc ça c'est la soirée commémorative, où il y aura donc l'installation de l'œuvre composée de toutes les petites larmes. Il y aura... Là, on affichera toutes les photos qui ont été faites. Il y aura une vidéo qui sera diffusée avant le concert d'Anne Pirlet en soirée.
0: Voilà, et on retrouve toutes les informations sur le site du Théâtre de Liège.
4: Tout à fait.
0: Voilà. Annemine, Marjorie, un grand merci et on vous souhaite une belle pleine réussite pour ce projet particulier.
4: Merci à vous.
0: Voilà. Bonne soirée, à bientôt. On fait une petite pause musicale et puis on retrouve nos invités pour parler cristal et cristallerie.

0: Ah oui, Caroline, c'est MC Solar, il avait peut-être besoin de sous parce qu'il fait un remix avec Zao. Zao de Sagazan, c'est bien cela, si ma mémoire est bonne.
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0: Et nous allons parler maintenant du bicentenaire du Val Saint-Lambert. On en a parlé déjà beaucoup, puisqu'il y a pas mal d'activités, pas mal d'événements. Et nous avons le plaisir aujourd'hui d'accueillir Stéphanie Lemaire, qui est responsable de l'organisation des événements liés à ce bicentenaire. Rebonjour Stéphanie.
2: Rebonjour.
0: Et Constant Bréden, qui lui est responsable de la production au sein du Val Saint-Lambert.
3: Rebonjour.
0: Rebonjour Constant. C'est à vous que l'on doit toutes ces belles petites choses, petites et grosses aussi.
3: Oui, les pièces actuelles en effet, mais bon, voilà, on travaille, c'est un travail d'équipe. Hein,
0: oui, donc, vous n'êtes pas tout seul à faire
3: ça. Non. Donc il y a un début, le soufflage, et puis bien sûr la taille, la finition de la pièce, etc. Bon, c'est le travail d'un cheminement de toute une équipe.
0: On a déjà reçu Jean-Jacques Messian qui nous a raconté l'histoire du Val Saint-Lambert. On ne va pas revenir à cette merveilleuse histoire. Mais on va voir un petit peu au concret aujourd'hui comment ça fonctionne, parce qu'on a eu des craintes à plusieurs reprises pour cette institution. Sûr. Où en est-on aujourd'hui concrètement en matière de production, Constant ?
3: Donc aujourd'hui, on est encore une quinzaine de personnes sur le site. On fabrique assez bien d'objets. On est plutôt vers la décoration, c'est-à-dire qu'avant, il y avait beaucoup des magasins qui montraient l'art de la table et les verres en cristal étaient bien sûr une force de notre cristallerie. Mais les beaux magasins qui montraient ce genre d'articles et faisaient des listes de mariage ont petit à petit disparu. Donc maintenant, il faut plutôt changer de créneau et aller vers les magasins de déco.
0: Donc ce sont finalement des œuvres d'art maintenant plus que de l'utilitaire, même si c'était de l'utilitaire de haut de gamme.
3: Oui, en effet, c'est-à-dire que chaque article aujourd'hui est vraiment unique parce qu'on utilise un décor qu'on appelle Millennium avec des oxydes d'argent et chaque fois le décor est différent. La forme de la pièce est donnée par le moule, donc ça chaque fois on respecte des dimensions, mais le décor est chaque fois unique.
0: Qu'est-ce qu'on fait comme pièce concrètement à l'heure actuelle ?
3: On fabrique assez bien de luminaires, donc on s'est dirigé vers ce genre d'article parce que vu les couleurs qu'on utilisait, c'était des pièces qui allaient bien dans les intérieurs d'aujourd'hui. Donc on a élaboré toute une gamme de luminaires. On a également fait des bougies parce que ça, c'est vraiment dans l'air du temps.
0: Des bougies en cristal.
3: Oui, c'est ça. Donc c'est le contenant plutôt de la bougie. Hein.
0: Oui.
3: On fait remplir ça par la Flamme Belge, qui est une petite société tout près de Doncel. Et du coup, on a également fait toutes sortes de petits objets pour avoir une gamme complète. Voilà.
0: Ça se vend encore bien en Belgique et à l'international ?
3: Alors, on exporte un peu partout dans le monde, mais le plus gros client, c'est toujours la Belgique. On a une dizaine de boutiques aujourd'hui qui montrent nos articles. Et on expédie, oui, et c'est plutôt le Belge qui est vraiment fervent de la production du Val Saint-Lambert. Oui.
0: On est fiers de son Val Saint-Lambert. Si dans ces armoires, dans ces buffets, on a encore du Val Saint-Lambert, qu'est-ce qu'on en fait ? On le met sur la brocante ou on le garde ?
3: Non, il faut le garder. Hein. Maintenant, il y a des objets qui valent beaucoup plus que d'autres, parce que tout dépend de la quantité qu'on en a fabriqué, mais on peut organiser dans les prochaines semaines un genre de séance d'expertise, ça pourrait se faire.
0: Je pense que les gens sont très amateurs.
3: Bien souvent, les gens ne savent pas exactement ce qu'ils ont et on peut organiser tout ça. Oui.
0: Parce que ne nous cachons pas, nous sommes d'une génération où le Val Saint-Lambert était offert très souvent en cadeau, notamment de mariage. On se retrouvait avec des histoires énormes qu'on ne savait que faire et qu'on a mis tout de suite dans un buffet. Mais voilà, ça reste des œuvres d'art. Ça c'est pour le concret aujourd'hui. Maintenant, il y a tout un événement autour du bicentenaire du Val Saint-Lambert et c'est Stéphanie Lemaire qui est en charge de tout ça. Quand on vous a dit, est-ce que ça vous intéresserait le bicentenaire ? Qu'est-ce que vous avez dit ?
2: Il m'a fallu à peu près 5 secondes pour dire oui.
0: C'est bien.
2: Parce que pour moi, Val Saint-Lambert, c'était la magie du soufflage que j'avais été voir à l'école en étant petite. Et c'était quelque chose qui était resté avec moi. C'était aussi, l'héritage que j'ai reçu de ma grand-mère, qu'il avait reçu effectivement en cadeau de mariage. Et donc, ça représentait tout ça. Et oui, ça a été très, très vite la réponse.
0: Alors, comment est-ce qu'on pond un centenaire, finalement on vous a dit, Stéphanie, vas-y, tu t'en occupes, fonce. Ou il y a toute une équipe, des idées qui viennent, j'imagine, d'un petit peu partout. Et il faut coordonner tout ça.
2: Oui, bien sûr, il y a eu vraiment une coordination. Et c'était ça mon rôle, surtout parce qu'il y a plusieurs interlocuteurs. Sur le site, il y a la cristallerie, il y a la ville de Serein. Il y avait toute une série de volonté qui était présente. Et donc l'idée, c'était aussi de se dire, bah, il y a cette exposition qui est vraiment la trame, le fil rouge de l'intégralité du bicentenaire et qui se tient jusqu'au 6 décembre. Mais l'idée, c'est aussi d'amener le public sur le site et d'amener différents publics. Et donc la programmation, elle a été construite justement pour attirer un public différent, un public qui n'est pas nécessairement touché directement par Val-Saint-Lambert, un public plus jeune, un public familial, au-delà d'un public d'amateurs, de design, d'art, etc. Et donc c'était vraiment ça, l'idée derrière ce bicentenaire, c'était de pouvoir parler à tout le monde.
0: Quand on parle bicentenaire, donc il faut aussi rebondir sur ce mot-là pour relancer un petit peu la machine, non ?
2: Tout à fait, c'est aussi un des objectifs et on le voit notamment dans l'exposition où on a aussi un propos contemporain. L'expérience immersive qui se tient pour le moment et jusqu'au 21 juin à l'abbaye, qui est un son et lumière où c'est les voûtes et les murs qui racontent l'histoire, c'est aussi pour donner un propos plus contemporain avec des techniques plus contemporaines et donc viser un autre public et dire le cristal et Val-Saint-Lambert, c'est quelque chose qui, à l'heure actuelle, parle toujours aux artistes et aux artisans et c'est pas juste quelque chose du passé et finalement, c'est pas juste une rétrospective, ce bicentenaire, c'est aussi une porte ouverte sur l'avenir.
0: Constant Berden, vous êtes vous, dans la production, vous êtes mains dans le cambouis, comme on était dans le cristal. Quelle impression ça fait d'être un ouvrier d'une usine qui a 200 ans et qui a un renom comme ça? Il y a une petite médaille, quoi.
3: C'est assez émouvant. Il faut dire qu'on participe à embellir la vie et le quotidien de chacun. C'est pas comme si on fabriquait des tôles ou voilà, c'est un article un peu plus glamour, je vais dire. C'est assez intéressant. Oui, c'est assez intéressant de voir comment les clients les dispo chez eux, s'en servent, etc.
0: Je ne sais pas si vous avez des petits-enfants ou des enfants, mais oui. Qu'est-ce que vous leur dites, papy, voilà, qu'est-ce qu'il fait, papy? Et oui, qu'est-ce que vous leur dites?
3: Ben, j'essaie de communiquer cette passion-là, parce que vraiment tout le personnel de la cristallerie, ce sont vraiment tous des passionnés, et j'essaie de partager cette passion-là avec eux, parce que c'est des objets qu'il faut garder, qu'il faut
0: Essayez de me passionner, allez-y, oui, n'hésitez pas, dites-moi ce qui vous fait vivre, parce qu'on voit bien dans vos yeux qu'il y a une passion. Allez, dites-nous tout.
3: Il y a plein de choses. Quand on boit dans un verre en cristal, même un verre d'eau dans un verre en cristal, c'est autre chose, je trouve. On voit à travers, on voit la pureté de la boisson et des choses comme ça. Rien que ça, utiliser un verre en cristal, c'est déjà quelque chose de superbe.
0: Et le fameux système où on met un peu d'eau et qu'on le fait chanter, ça
3: c'est possible aussi. Oui, bien sûr. Il ne faut pas qu'il soit trop épais, parce que des fois, quand on essaie avec un verre trop épais, ça ne marche pas. Mais oui, bien sûr, c'est un peu magique aussi, tout ça. Oui.
0: Alors, on voit que les ouvriers, le personnel technique est passionné par son travail. C'est quelque chose que Stéphanie, vous essayez de mettre aussi en valeur, le personnel.
2: Absolument, et parce que Val-Saint-Lambert, il existe et il a la renommée qu'il a grâce aux hommes et aux femmes qui ont travaillé pendant 200 ans, et donc c'est aussi ça, et comme Constant le disait par rapport aux pièces, que chaque pièce est unique, c'est aussi parce que chaque artiste et chaque artisan, il met finalement son âme, et donc et c'est ça aussi qu'on a voulu mettre en avant dans les différents moments de la programmation, et notamment via l'exposition.
0: Quand vous voyez des pièces, Constant, vous dites « Ah, ça a été fait par un tel ou un tel ». Vous les reconnaissez, les maîtres verviers qui ont travaillé ?
3: Oui, bien sûr, on a une petite culture des pièces. Et on recherche certaines pièces plus art déco, plus travaillées à l'acide, par exemple. Ça, c'est vraiment le sommet des pièces.
0: Travaillées à l'acide, oui, expliquez-nous.
3: C'est un petit peu comme les pièces d'Émile Gallet. C'est de la fluogravure, c'est-à-dire que la pièce a été d'abord recouverte d'un bitume qui protégeait certaines partie de la pièce, souvent des motifs floraux, et ça a été plongé dans l'acide à plusieurs reprises, ce qui fait qu'on peut jouer avec l'épaisseur du motif et la densité des couleurs différentes, mais c'est vraiment des pièces incroyables et superbes.
0: Et on connaît votre passion, on voit votre passion, parce que vous me disiez tout à l'heure hors antenne que vous recherchiez des photos de lustres qui se trouvent en Inde. Racontez-nous.
3: Alors, ce sont deux lustres qu'on a fabriqués au Val-Saint-Lambert aux environs de 1925. Les lustres ont été expédiés là-bas et quand ils sont arrivés, ils n'étaient pas sûrs que les plafonds allaient tenir. Ce qui fait du coup, parce qu'ils ont déjà eu un petit accident auparavant, donc du coup, ils ont fait monter apparemment une dizaine d'éléphants à l'étage du bâtiment pour être sûr que le plafond tienne, et après tout ça a été installé et les lustres sont toujours visibles aujourd'hui.
0: Et on sait où, l'endroit où il se situe.
3: Oui, c'est le palais Gwalior, je crois. Gwalior, exactement. Ouais, oui. C'est ça. Ouais. Et quand on va voir sur des parcours de TripAdvisor et des choses comme ça, on peut voir des photos. Il existe des photos.
0: Donc vous êtes amateur de photos. Si quelqu'un a des photos de ce palais,
3: jamais, bien
0: et de,
3: sûr,
0: ce,
3: bien
0: de
3: sûr,
0: ces lustres, voilà. Vous êtes passionné. Il y a d'autres pièces comme ça qui sont extraordinaires à travers le monde.
3: Oui, bien sûr, bien sûr. Ben, il y a surtout dans l'exposition au musée du Val-Saint-Lambert, il y a le vase des neuf provinces, donc est arrivé au Val-Saint-Lambert pour l'événement. Ben, c'est une pièce majestueuse de 2,20 m de haut, constituée de 82 éléments qui s'emboîtent les uns dans les autres autour d'une armature métallique qu'on ne voit pas grâce au cristal.
0: Moi pèse... je croyais que c'était d'une pièce.
3: Il pèse environ 200 kilos. Il a participé à beaucoup d'expositions universelles, un peu partout dans le monde. Et le voilà aujourd'hui au château du Val-Saint-Lambert.
0: Et une pièce encore plus magique, c'est cette fameuse horloge que l'on vient de créer.
3: Ah oui, voilà, avec un horloger liégeois qui a, créé un mécanisme qui vient s'insérer dans cette belle pièce de cristal. C'est vraiment un beau travail. C'est vraiment, il faut venir voir dans le magasin, dans le showroom de la cristallerie, la pièce est exposée là-bas.
0: Alors, Constant invite nos auditeurs à aller voir au Val-Saint-Lambert. Expliquez-nous un petit peu comment ça se passe pour visiter à l'heure actuelle cette exposition et ce site, Stéphanie.
2: Alors, pour le moment, effectivement, l'exposition Cristal Vivant et son complément à l'expérience immersive, donc ils sont en combiné accessibles jusqu'au 21 juin. L'exposition, elle continuera jusqu'au 6 décembre. Et donc ça, c'est au musée du Val-Saint-Lambert. Avec, bien évidemment, chaque fois qu'on vient visiter l'expo, la possibilité d'aller voir les démonstrations de soufflage, le geste qui reste, comme je le disais tout à l'heure, très, très impressionnant. Et donc la possibilité de circuler sur ce site qui, finalement, est très grand et qui reste méconnu d'une partie de la population, peut-être hormis les Cérésiens. Et donc c'est l'occasion aussi de revenir sur ce site. Et c'est pour ça que dans le cadre de la programmation, on a prévu des événements qui se font en extérieur et qui permettent aussi de découvrir le site au-delà de la cristallerie, mais dans ses diverses fonctions. Le Business Center, le musée, c'est un lieu de rencontre, c'est un lieu de création. Et donc, c'était ça aussi l'objectif de la programmation. Lors du week-end inaugural, on a eu beaucoup d'événements qui se sont tenus en extérieur. Et on aura aussi notamment le cinéma plein air qui prendra ses quartiers le 29 août. Au Val-Saint-Lambert, avec une programmation qui mettra en avant notamment plusieurs éléments de programmation belge, puisque c'est ça aussi, Val-Saint-Lambert, c'est la Belgitude. Le parcours immersif qui se tiendra dans les bois du Val-Saint-Lambert, puisqu'il y a aussi plusieurs hectares de bois à l'arrière du site, qui se tiendra au mois d'octobre dans le cadre de Halloween. Et puis alors ce spectacle, lui qui reprendra ses quartiers dans l'abbaye au mois de septembre, du 11 au 27 septembre, qui est une création originale de Luc Petit, spécifiquement pour le bicentenaire, spécifiquement pour cette salle de l'abbaye qui a plusieurs centaines d'années, puisque l'abbaye a été fondée au XIIIe siècle. Et donc c'est ça aussi, ça permet de raconter l'histoire d'une autre manière, d'une manière peut-être plus poétique, tout en respectant bien évidemment les faits historiques, mais de raconter l'histoire de manière plus poétique pour parler à tous les publics, comme je le disais tout à l'heure.
0: Il y a de la poésie dans l'histoire du Val-Saint-Lambert, Constant.
3: De la poésie, je trouve que rien qu'à regarder certaines pièces, oui, on a. Oui.
0: Nous sommes en compagnie de Constant et de Stéphanie. Ils nous parlent aujourd'hui du bicentenaire du Val-Saint-Lambert. On va entrer un petit peu dans les détails de la vie d'un verrier, puisque Constant les pratique au quotidien, et voir un petit peu comment ça se passe, les jeunes, les moins jeunes, et tout le travail qu'ils font. Et nous reviendrons évidemment sur tous les événements de ce bicentenaire au Val-Saint-Lambert.

0: ne savait que faire avec trois chansons. Il les a mis l'une après l'autre. Ça, c'est tout le talent de Paul McCartney and the Wings, Uncle Albert.
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0: Et aujourd'hui, Curiosité est consacrée aux cristalleries du Val-Saint-Lambert qui fêtent leur bicentenaire. Et nous avons le plaisir d'avoir Constant, qui est le responsable de la production à l'heure actuelle. Mais Constant, il y a longtemps que vous êtes dans la maison. Hein.
2: Oui, ça fait 42 ans.
0: 42 oui. ans, oui, oui. Profitez-en bien. Hein. Oui. Donc voilà, il vous reste encore 160 ans hein, pour votre bicentenaire.
2: Oui, c'est ça, pour le mien. Oui,
0: oui,
2: bien
0: oui,
2: sûr.
0: Dans la place.
2: 160 ans, oui.
0: Être verrier aujourd'hui, mm-hmm. maître verrier, oui. est-ce que ça s'apprend dans une école ou sur le terrain?
2: Alors malheureusement, il n'y a pas d'école en Belgique. Donc les verriers qui travaillent chez nous ont appris dans l'entreprise avec des anciens verriers. Et ce qui est assez étonnant, c'est qu'aujourd'hui, il y a plus que deux. Il y a deux jeunes verriers, un jeune garçon qui s'appelle Martin et Noah, qui travaillent et qui soufflent les pièces tous les jours en continu. Mais nous avons également un jeune tailleur, Simon, qui a pris également le métier avec un maître tailleur. Et tout ça, c'est grâce à l'IFAPME qui nous a donné un coup de main pour créer ces programmes de formation, parce qu'ils vont également à l'école, hein, bon, au niveau gestion, donc ils apprennent également la gestion. Et du coup, quand on a des visiteurs, c'est assez étonnant de voir que la réaction des gens, parce que c'est beaucoup des jeunes qui sont dans les ateliers aujourd'hui.
0: Mmh. Vous étiez principalement mouleur.
2: Oui, c'est ça, mouliste.
0: Mouliste,
2: oui, c'est ça. Donc, la fabrication des moules voilà. pour le soufflage, bien souvent en poirier, parce que c'est un bois qui convient vraiment pour le soufflage du cristal.
0: C'est-à-dire que vous sculptiez le poirier?
2: Oui, c'est ça, exactement.
0: Ça.
2: Oui.
0: Ah oui.
2: Et alors, pourquoi le poirier? Ben parce que c'est un bois qui va très bien absorber l'eau avant le soufflage et qui va rendre cette eau-là sous forme de vapeur. Il y aura un matelas de vapeur qui va se créer entre le moule et la pièce en cristal qui est en train de gonfler dans le moule. Et grâce à la vapeur, ben le bois ne brûle pas, mais la pièce est également bien brillante parce que c'est moulé sur un matelas de vapeur. Ouais. Donc il y a également des moules métalliques, oui bien sûr, des moules métalliques pour le soufflage, mais également des moules pour presser le cristal, donc là c'est plutôt de l'inox et des choses comme ça.
0: Alors réexpliquons un petit peu, parce qu'on n'a pas tous les jours un technicien du cristal, vous faites un moule dans lequel on va souffler voilà. du verre en fusion,
2: oui,
0: c'est ça,
2: à 1100 degrés,
0: c'est
2: 100
0: ça.
2: Degrés.
0: Oui. On va en faire une boule, c'est ça?
2: Oui, tout à fait.
0: Expliquez-nous le processus.
2: Bah, le principe c'est que, bon, il faut d'abord que tous les outils soit chaud, que tous les éléments soient chauds et plus ou moins à la même température. On va chauffer le mort de la canne, le bout de la canne.
0: Le mort de la canne.
2: Oui, c'est ça. C'est vraiment le bout. C'est un acier un peu particulier, un acier à cémentation qui va permettre de coller le cristal, en tout cas la couleur dès le départ. On va envelopper ça de cristal incolore. Et puis on va faire un décor justement avec un genre de petit cordon et de l'oxyde d'argent, en tout cas pour les produits qu'on fabrique aujourd'hui. Et de nouveau une couche de cristal clair, donc ça veut dire que le décor est cloisonné entre deux couches de cristal clair. Et puis le verrier va donner une forme qui s'approche assez bien de la forme du moule pour pouvoir rentrer beaucoup plus facilement.
0: Et après, il va mettre cette poche en fusion dans le moule.
2: Exactement, oui. Voilà. Et puis par la canne, il va souffler. La pièce va gonfler à l'intérieur du moule, parce qu'il y a également quelqu'un qui va fermer et qui va marquer une petite amorce de rupture juste au-dessus de la pièce qui est en train de se former dans le moule. Après, il va faire un petit signe avec son pied, parce que vu qu'il souffle, il ne sait pas parler, il ne sait pas faire de gestes avec ses mains. Et on sort la pièce hors du moule. Il va la laisser refroidir. Et à l'endroit où on a fait la petite amorce de rupture, ben, la pièce normalement doit se casser et se détacher de la canne juste à cet endroit-là. Elle va laisser journer quelques heures, une bonne dizaine d'heures dans un four de cuisson, et le lendemain matin, elle va partir à l'atelier à froid.
0: Donc, ici, c'est pour faire une pièce bien précise. Le moule est différent suivant les pièces que l'on veut faire. Où il y a le cristal va être travaillé encore une fois qu'il est chaud hors du moule.
2: Des fois, il faut qu'on fasse des apports. Par exemple, pour faire une pièce avec un pied, ben on va d'abord souffler la pièce, la coupe par exemple, ou le vase. Et puis après, on va venir apporter et coller le pied à chaud quand c'est nécessaire.
0: C'est ça.
2: Donc voilà.
0: Ouais. Donc il y a autant de moules qu'il n'y a de pièces finalement.
2: Oui, oh là là, oui, oui. On avait à un moment donné, on appelle ça une moulothèque.
0: Hein, la moulothèque.
2: C'est ça, oui, de 60 000 moules. Mais il a fallu.
0: C'est un élevage. Ça,
2: oui, oui. Il a fallu dégager tout ça parce que les bâtiments devenaient de plus en plus petits. Et donc on a gardé les moules, je veux dire, les mieux marqués, bien typés Art déco ou Art nouveau. Et des choses comme ça, et puis tous les moules de la production d'aujourd'hui.
0: Ça voudrait dire que si je voulais le même vase que ma grand-mère, on pourrait retrouver le moule et...
2: Oui, beaucoup de chance, oui, en effet, oui, tout à fait. Oui.
0: Et il y a un accès... pour les archives, on fait quelque chose?
2: Alors, on n'a pas beaucoup d'archives, malheureusement, pas d'archives papier au Val-Saint-Lambert, parce que tout ça est au Corning Museum à New York.
0: C'est
2: et,
0: ça.
2: Mais tous les moules et tout l'outillage est toujours au Val-Saint-Lambert.
0: Vous m'apprenez encore quelque chose. Tout est parti à New York.
2: Voilà, c'est ça. Oui. Ça c'est passé. Encore une histoire.
0: Racontez-nous.
2: Une histoire belge. Malheureusement, il y a des personnes un peu malhonnêtes dans les années 70 qui ont soi-disant rangé les archives du Val-Saint-Lambert. Ils sont partis petit à petit avec tous ces plans et ces dessins originaux. Et à leur décès, l'épouse a vendu tout ça au Corning à New York. Et tout se trouve là-bas.
0: Ah bon ? Mais voilà. C'est encore une histoire voilà. Belge. cette moulothèque, est-ce que les visiteurs peuvent la découvrir ou...
2: En partie, oui. Dans le parcours découverte au château, il y a une grande étagère avec toutes sortes de moules qu'on peut voir. Mmh. Ça fait partie de cette collection.
0: Stéphanie, vous êtes responsable de l'organisation de cet événement bicentenaire. Quand vous avez des... un terreau pareil, comme constant, passionné, ça facilite votre travail peut-être.
3: Ah oui, absolument, absolument. La difficulté finalement, c'est de choisir ce qu'on va montrer, ce qu'on va raconter, parce qu'il y a tellement d'histoires. Parce qu'il y a bien évidemment toutes les pièces qu'on peut montrer, mais il y a aussi plein de petites histoires. On a parlé des lustres en Inde, mais il y a d'autres histoires comme ça. Et donc c'est le plus difficile, c'est de choisir.
0: Comment est-ce qu'on met en valeur l'humain dans une organisation d'événements pareils? Parce qu'il y a toute une âme derrière ça. Il ne faut pas l'oublier.
3: Non, effectivement. Et je pense que notamment dans le parcours découverte au musée, ça raconte finalement l'histoire des hommes et des femmes derrière le cristal, leurs conditions de travail aussi, qui sont expliquées, puisque à une époque, il y avait 5000 personnes qui travaillaient sur le site à la grande époque, à la fin du 19e siècle. Et donc, c'était une ville dans la ville avec toutes les fonctions qu'on peut imaginer, école, laverie, etc. Et donc, il y a ces petites maisons ouvrières qui existe toujours sur le site et ça permet aussi, on a créé une carte notamment qui raconte l'histoire du site, les différentes fonctions qu'il y avait, des bâtiments qui existent toujours maintenant, des bâtiments qui n'existent plus, et au musée cette carte est disponible et on peut aller se balader sur le site de Val-Saint-Lambert et faire plusieurs promenades différentes et se rendre compte finalement qu'à un moment donné le chemin de fer venait au sein du site, qu'il y avait des maisons pour les ouvriers qui étaient finalement dans des conditions pour l'époque qui étaient relativement optimale, j'ai envie de dire. Toute mesure reste à garder. Mais, et donc, les ouvriers étaient dans des bonnes conditions.

0: elle a marqué aussi l'histoire sociale de notre région.
1: Ah oui, absolument. Quand on parle d'une des plus grandes entreprises de la région, ça, elle a marqué l'histoire du territoire liégeois. Et c'est aussi lui rendre hommage, finalement, et comme vous le disiez, à tous ces hommes et toutes ces femmes qui ont travaillé sur ce site. Et pas uniquement, parce qu'on dit 5000, ce n'était pas 5000 ouvriers, parce qu'il fallait faire les payes de ces personnes, il fallait tout l'administratif. Et donc, effectivement, je pense qu'il y avait, Constant, tu me dis si je me trompe, mais 2500 ouvriers à proprement parler sur les 5000 travailleurs. Et donc,
2: Oui, bien sûr.
0: Constant, 42 ans dans la maison, vous avez connu les anciens.
2: Oui, bien sûr.
0: Oui. Vous avez c'était quoi un maître verrier à l'époque?
2: C'était le chef d'équipe, le chef de la place, parce que bien souvent, par exemple, une place de fantaisie était constituée de 7 personnes. Chacun avait son petit rôle dans la réalisation de la pièce. On commence par la couleur, enfin tout ça. Et le dernier allait porter la pièce à l'arche quand la pièce était terminée. Mais c'était lui le chef d'orchestre, en fait. C'est lui qui disait pouce de verre, faut chauffer plus fort. Et j'en connais un qui tapait sur son banc pour faire avancer tout le monde à la baguette, quoi, vraiment, hein, parce que il fallait produire ce nombre de pièces-là qui était demandé sur la journée.
0: C'était une autre ambiance à l'époque. Vous étiez plus nombreux, peut-être déjà.
2: oui, bien sûr. Quand commençait, il y avait encore 240 personnes à la cristallerie. Oui, il fallait préparer l'outillage pour que ce soit prêt quand on commence à 2 heures. C'était vraiment une autre ambiance, tout à fait. Mais c'est agréable. Voilà.
0: Ça change un peu. Maintenant, vous êtes 15.
2: Oui, c'est ça.
0: Vous connaissez mieux, peut-être.
2: Oui, c'est une petite famille, en effet.
0: Nous sommes en compagnie de Constant Berden et de Stéphanie Lemaire. Nous parlons du Cristal et du Val-Saint-Lambert qui fête son bicentenaire. Et quand je parle de cristal, on peut parler aussi de perles de cristal. Une autre perle, la perle du cinéma, nous est revenue de Cannes. C'est Pierre Germé.
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0: Un cristal. C'est bien dit, hein, Sandy.
7: Tellement magnifique, ah, voilà. Georges.
0: Bonjour, Sandy.
7: Bonjour, vous allez bien?
0: Très, très, très bien. Pierre, bonjour.
8: Bonjour, Georges. Bonjour, Sandy.
0: Vous n'êtes pas très bronzé, pourtant vous avez été à Cannes,
8: dans les salles. Le soleil ne perce pas dans les salles obscures, voyez-vous.
0: Voilà, ça c'est très bien pour votre peau. Voilà. On vous laisse découvrir la programmation que vous nous proposez.
7: Alors aujourd'hui, on vous parle bien de sortie, mais vous l'avez dit, Georges, Pierre revient de son 42e festival de Cannes. Je le disais ce matin dans On se fait une toile, il fait presque partie des murs. Mais pour cette chronique, évidemment, vous nous parlez de Cannes, mais vous nous parlez aussi de sorties, puisque vous avez choisi de n'évoquer que des films qui sont déjà dans nos salles, en commençant par Autofiction de Pedro Almodovar, film dont la critique cannoise n'a pas été très bonne.
8: En effet, Sandy, il faut dire que cette histoire d'un réalisateur en panne d'inspiration qui s'empare de la vie de son assistante pour écrire son prochain film avec des personnages imaginaires qui s'emboîtent les uns dans les autres comme des poupées russe dopé aux anxiolytiques, eh bien Almodovar signe un film fort complexe. L'image est très travaillée, il y a bien quelques fulgurances visuelles, une sensualité mélancolique, mais on s'y perd très vite. Qui est réel, qui est fictionnel ou l'alter ego d'un autre? Cette sorte de journal intime d'introspection labyrinthique où Almodovar ressasse ses thèmes favoris, les mères blessées, les passions homosexuelles dévorantes et la mort qui le hante encore et encore, ça finit un peu par lasser. Malheureusement.
7: Voici donc pour votre critique de Autofiction signée Pedro Almodovar. Le film d'ouverture, quant à lui, La Vénus électrique, est sorti dans nos salles dès le lendemain de sa projection en salle. Que retenir de ce film? Un film signé Pierre Salvadori.
8: Eh bien, ça indique que c'est une comédie fantaisiste sur un peintre en panne d'inspiration suite au décès de sa femme et qui se fait mener en bateau. Et plus si affinité, par la voyante qu'il décide de consulter dans une fête foraine, avec Anaïs de Moustier, Pio Marmaille et Gilles Lelouch. Si les décors et costumes du Paris de 1928 sont joliment reconstitués, on reprochera au scénario une accumulation de superpositions de personnages réels ou imaginés dans un journal intime, rendant sa lecture complexe. Et donc, constat assez curieux, on a retrouvé ce type de construction scénaristique à tiroir entre réalité et imaginaire dans d'autres films, comme celui d'un Almodovar qu'on vient d'évoquer, mais aussi dans un autre film espagnol, La Bola Negra, du duo Javier Ambrosini et Javier Calvo, histoire de l'Espagne franquiste et de l'auteur Federico García Lorca, fusillé

0: notamment pour cause d'homosexualité. Ceci dit, une belle surprise de la sélection cannoise, mais qui ne sortira qu'à la rentrée.
1: On en reparlera donc plus tard, Pierre, toujours dans le même type de construction scénaristique. Décidément, on retrouve Histoire parallèle de l'Iranien Asghar Farhadi, avec notamment Virginie Efira, et ce film-là, lui, est bien dans nos salles.
0: Oui, Sandy. Alors, à travers l'histoire de Sylvie, jouée par Isabelle Huppert, une écrivaine autoritaire et acariâtre qui, en quête d'inspiration pour son nouveau roman, espionne ses voisins d'en face à la longue vue, Asghar Farhadi signe en fait une adaptation très libre de la sixième partie du Décalogue de Krzysztof Kieslowski. Alors, quand cette écrivaine engage le jeune Adam pour l'aider dans les tâches quotidiennes, elle ignore que celui-ci va bouleverser sa vie et son travail jusqu'à ce que la fiction qu'elle avait imaginer dépasse la réalité à tous les personnages. Quant à ses voisins qui sont ainsi espionnés, ce sont les partenaires d'un studio de bruitage pour le cinéma, interprété donc par Virginie Efira, mais aussi Vincent Cassel et Pierre Ninet. On a donc ici une superposition d'histoires entre réel et imaginaire d'une écrivaine, donc encore une fois, mais très franchement, que cet imaginaire d'auteur dont le jeune Adam s'approprie le manuscrit se résume à voir les trois hommes, et dans les trois hommes, des prédateurs qui ne pensent qu'à une relation sexuelle avec le personnage de Virginie Efira, excusez-moi, mais c'est vraiment très cliché, très réducteur et surtout fort peu inspiré.
1: Vous avez peut-être à l'instar d'autres critiques, davantage apprécié Virginie Efira dans Soudain du japonais Ryuzuke Hamaguchi.
0: Ah ben oui, tout à fait. Même si je pense qu'à travers ce prix d'interprétation partagé avec sa partenaire japonaise Tao Okamoto, le jury a surtout récompensé le scénario du cinéaste japonais avec Virginie Efira, donc en directrice de maison de retraite, qui applique les préceptes thérapeutiques d'une amie nippone pour aider ses pensionnaires à mieux vivre leur fin de vie à l'écoute de leur corps et à l'écoute des autres. Et la même réflexion peut s'appliquer au double prix d'interprétation décerné, interprétation masculine cette fois, décerné à Emmanuel Machia et Valentin Campagne, les deux jeunes acteurs de Coward du cinéaste belge Lucas Dont, soit la rencontre amoureuse de deux recrues qui, dans les tranchées durant la Première Guerre mondiale, montent une incroyable revue théâtrale pour distraire la troupe et tenter de lui remonter le moral.
1: Allez, peut-être un dernier mot tout de même avant de se dire au revoir sur la Palme d'Or Fjord du Roumain Christian Mungiu qui, 19 ans après 4 mois, 3 semaines, 2 jours, rejoint le cercle fermé des réalisateurs deux fois Palme d'Or.
0: Oui, c'est un film, Sandy, qui parle de maltraitance supposée d'enfants au sein d'une famille roumaine ayant migré en Norvège. Les parents, très religieux dans leur conception de l'éducation de leurs enfants, risquent alors de se voir retirer la tutelle de leurs 5 enfants et risquent même une peine de prison, ceci au vu de la loi norvégienne. C'est un sujet complexe qui est traité avec intelligence et subtilité, sans jamais imposer de jugement, mais invitant au contraire à la réflexion. De là à prétendre à la Palme d'Or et de là à imaginer que le film va susciter l'enthousiasme et remplir les salles, permettez-moi d'avoir un petit doute quand même.
1: On a bien compris que ce n'était pas votre coup de cœur. Vous l'auriez décerné à qui, vous, la Palme d'Or, Pierre ?
0: Moi, je l'aurais désigné et décerné sans hésitation à Minotaure du cinéaste russe Andrei Zvigouinstev, qui reprend quand même la Palme d'Argent, hein, qui est une sorte de le Grand Prix Cannes, une sorte de Palme d'Argent, et qui est un remake supposé de La femme infidèle de Chabrol. Alors, à une classique histoire d'adultère, le cinéaste russe a choisi de greffer la levée par Moscou d'un contingent d'hommes pour aller se battre en Ukraine. Voilà un film qui offre un regard pertinent et très critique sur la Russie d'aujourd'hui, un pays en guerre où le cinéaste dénonce aussi une corruption à tous les étages du pouvoir.
2: Merci Pierre, et vous savez, je suis un peu people, hein, moi. On parlait beaucoup de l'histoire de Bolloré et Canal+.
0: Oui, mais ça a soulevé beaucoup de critiques parce que sans Canal+, il y a beaucoup de cinéastes qui peuvent aller au chômage. Hein. Et apparemment, certains disent qu'aujourd'hui, en tout cas, Bolloré n'a pas encore, et Canal+, n'ont pas encore influencé et obligé des scénaristes à changer pour être plus dans la philosophie éditorialiste supposée de Bolloré.
2: Bon. Voilà, on y reviendra certainement.
0: On y reviendra.
2: Un sujet avec nos chroniqueurs politiques, ça va sûrement les intéresser, Éric de Beukelaar et Alain Gerlache, ils y reviendront. Un grand merci, on vous retrouve la semaine prochaine.
0: Bien volontiers,
2: voilà,
0: Georges.
2: Bonne salle et bonne vision de cinéma, le cinéma liégeois. C'est moins Cannes, mais enfin c'est bien aussi. Hein.
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2: Curiosité, aujourd'hui nous sommes en compagnie de Pierre, de Sandy que je remercie encore une fois, mais aussi de Stéphanie et Constant qui nous parlent aujourd'hui du bicentenaire du Val Saint-Lambert. Alors, on a parlé un petit peu de la vie qui se passe, on va revenir sur l'agenda des fêtes, il nous reste 10 petites minutes. Stéphanie, qu'est-ce qu'on peut voir maintenant, concrètement, qu'est-ce qui va se passer pendant les grandes vacances par exemple, parce qu'il va falloir occuper les petits.
3: Depuis le mois d'avril et jusqu'au 6 décembre, c'est l'exposition Cristal vivant qui est donc visible au musée du Val Saint-Lambert.
2: Avec des petits, il n'y a pas de souci.
3: Bien sûr, oui, comme je le racontais tout à l'heure, le parcours découverte raconte d'une manière plus immersive et plus ludique qui convient tout à fait aux enfants comme aux adultes. Et il y a des pièces qui restent très impressionnantes. Le vase des Neuf Provinces, pour un enfant, c'est une œuvre absolument incroyable. Elle brille de mille feux. Et donc, je le conseille vraiment pour les familles. Et jusqu'au 21 juin, à ne pas louper puisqu'on est dans les dernières semaines, l'expérience immersive qui vient compléter cette exposition et où les murs et le toit de l'abbaye racontent l'histoire depuis que les moines cisterciens ont investi le lieu au XIIIe siècle jusqu'à nos jours.
2: Oui, les jeunes ont un petit peu de temps pour le moment, il y a un manque de cours, donc c'est l'occasion peut-être de les envoyer au Val Saint-Lambert. Qu'est-ce qu'on peut voir dans ce... C'est un spectacle 3D
3: Son et lumière, effectivement, avec de la musique, une voix narrative qui raconte cette histoire. Et alors, l'abbaye est complètement occultée, donc les fenêtres et le toit de l'abbaye ont été occultés pour pouvoir permettre de jouer ce son et lumière toute la journée, puisqu'on est dans les beaux jours à l'heure actuelle. Et donc, tous les jours, de 10h à 18h, on peut venir. Et donc, ce spectacle, enfin, ce show immersif dure 25 minutes. Et donc, on peut découvrir cette histoire, et personnellement je l'ai vu 20 fois et je découvre encore des choses. C'est le studio Dirty Monitor, qui est un studio de Charleroi, qui a créé sous la direction artistique de Luc Petit ce show immersif et qui raconte donc l'histoire, mais c'est vraiment les murs, et on voit par exemple à la Révolution française, on voit comme si les soldats passaient derrière les fenêtres, on voit le lierre qui monte quand l'abbaye est désertée à la fin des ordres religieux qui ont été abolis à la Révolution française. Et donc il y a plein d'éléments comme ça, les lustres dont Constant parlait qui sont en un sont représentés, le vase des Neuf Provinces a été scanné, chaque pièce a été recréée dans ce mapping pour que le spectateur le découvre d'une autre manière avec cette narration qui permet aussi de découvrir les choses, et ça donne vraiment des frissons. La musique est très très belle et c'est vraiment un moment assez intense.
2: Et c'est un ticket commun, exposition et l'expérience vivante.
3: Alors effectivement, il y a un ticket combiné qui permet d'avoir les deux, pour lequel, en plus de la découverte des ateliers et des démonstrations de soufflage, finalement permet de passer presque 3 heures sur le site du Val Saint-Lambert. Et donc on peut facilement y passer une demi-journée. Il y a aussi la brasserie qui permet de voilà, se restaurer, de passer un agréable moment.
2: Et puis il y a le parc autour.
3: Exactement, voilà. on peut aller se promener. Il y a les balades dont je parlais tout à l'heure avec la carte. Et donc c'est vraiment, tout a été créé pour pouvoir passer un moment vraiment très très agréable sur le site. Mais si on le veut, on peut aussi prendre le ticket soit de l'expérience immersive seule, soit de l'exposition seule.
2: Alors il y a un site qui raconte tout ça, où on peut prendre ses tickets, c'est simplement vsl-bicentenaire.
3: C'est ça, .be, tout simplement. .be.
2: Vous allez dans Google, vous mettez Val Saint-Lambert bicentenaire, vous y arrivez tout aussi bien. Constant, est-ce qu'on peut encore aller souffler soi-même ces petites boules de Noël ?
4: Alors oui, dès la mi-septembre, on pourra commencer à prendre ses réservations pour aller souffler lors des vacances d'automne.
2: C'est ça.
4: On fait les boules de Noël, à Pâques on fait les œufs.
2: Ah, des œufs.
4: Oui, c'est ça. Et vers la fête des mères, on peut souffler son cœur. Donc voilà, on profite des vacances scolaires pour organiser ce genre d'événement.
2: Oh, dites-en plus, parce que je pense que ça va intéresser.
4: Ça permet un contact avec le cristal à partir de 5-6 ans, parce qu'il faut quand même pouvoir assimiler les renseignements que le verrier va donner aux enfants. Mais ça peut se faire également par les adultes, il n'y a pas de souci. Et du coup, c'est assez intéressant de voir la pièce qui prend forme devant ses yeux. Il faut souffler, mais pas trop fort, tout ça avec les conseils du verrier. C'est assez intéressant, c'est chouette. Chaque fois, les personnes qui ont soufflé sont toujours ravies d'avoir pu participer à ce genre de choses.
2: Et donc, on va sur le site du Val Saint-Lambert et on s'inscrit.
4: Oui, c'est ça, à la cristallerie même, à partir de la mi-septembre.
2: De la mi-septembre, on peut s'inscrire pour les vacances d'automne. D'automne. Voilà, oui. Toussaint, quoi, on va dire.
4: Oui, bien sûr.
2: Mais voilà, oui. Mais c'est après la Toussaint ou avant la Toussaint, ouais. Mais c'est les vacances de Toussaint. Et donc, on peut faire ça pour les vacances de Toussaint, pour la fête des mères et Pâques.
4: Pour Pâques.
2: Ben, voilà une belle activité. Il faut évidemment attirer les jeunes vers la cristallerie.
4: Oui, ça permet également aux personnes de voir ce qu'on produit encore aujourd'hui, parce que beaucoup de personnes croient que la cristallerie n'existe plus et ne fabrique plus rien, mais pas du tout. Donc on a créé de nouvelles collections et c'est important que le public puisse se rendre compte de ce qu'on fait aujourd'hui.
2: Sur le site, il y a moyen d'acheter quand même. On doit prendre sa carte.
4: Oui, bien sûr.
2: On peut acheter encore un petit peu des petites choses. Pas le vase des provinces.
4: Non, malheureusement, non.
2: Donc, c'est un petit peu plus encombrant. Alors, dans toutes ces activités-là, il y aura un spectacle, et ça, c'est au mois de septembre. Dites-nous un petit peu ce qu'on pourra voir lors de ce spectacle.
3: Alors ici, à contrario de l'expérience immersive dont je parlais tout à l'heure, ici c'est un spectacle vivant avec des artistes, chanteurs, danseurs, circassiens, funambules, comme le fait si bien Luc Petit à de nombreux endroits ici en Belgique. Et donc là, c'est un spectacle qui va durer 45 à 50 minutes où on va raconter aussi l'histoire, mais à nouveau d'une manière différente, comme je le disais tout à l'heure, beaucoup plus poétique, sur plusieurs tableaux. Et donc ce spectacle qui s'appelle Lumina Cristallis, la légende du comte de Monte Cristal.
2: Oh, bien placé ça. Et c'est Pierre Ninet qui fait les commentaires?
3: Monte
2: Cristal, je me disais, tant qu'à faire, hein. Si on a les moyens. Stéphanie, vous êtes responsable de ces événements-là et vous parlez très très bien, mais qu'est-ce qui fait qu'on doit absolument prendre une demi-journée pour aller voir le Val Saint-Lambert, essayer de convaincre nos auditeurs de se déplacer jusque-là.
3: Je pense que pour certains, ça peut encore à l'heure actuelle ne plus parler Val Saint-Lambert, mais je pense que quand on y est allé, on ressort convaincu du fait que ça a été l'une des plus grandes cristalleries au monde, qu'on a la chance d'avoir ça chez nous, qu'une entreprise qui fête 200 ans, c'est quelque chose de très rare. Et si elle a continué aussi longtemps, c'est grâce à la passion des gens qui y travaillent. Et cette passion, elle se retranscrit dans toutes ces pièces qui sont créées. Et c'est vraiment un moment magique, finalement, le Val Saint-Lambert. Pour moi, c'est ce mot, c'est magique. Et donc, je pense que quand on quitte ces expériences, ces démonstrations, ce musée, finalement, on ressort convaincu et on se dit, en fait, oui, c'est normal que ça a été l'une des plus grandes entreprises cristallières au monde. Parce que ce qu'ils font, c'est absolument incroyable. Et chaque pièce, de la manière dont elle reflète la lumière, etc., est bien mise en valeur. Et donc, je pense que tout visiteur ressortira convaincu et espérera encore 200 ans à ce joyau de Belgique.
2: Elle a bien parlé, Constant.
4: Moi, je suis convaincu, j'y retourne demain.
2: Voilà, et on peut garer sa voiture sans problème.
4: Oui, les parkings sont vastes, il n'y a pas de
2: souci. Tant mieux. Eh bien voilà, Stéphanie Constant, c'est Stéphanie et Constant. Hein. Un grand merci d'être venu à notre micro pour parler de ce bicentenaire. Et vous allez sur Google, vous tapez bicentenaire Val Saint-Lambert et vous aurez toutes les informations. On se retrouve la semaine prochaine, oui, parce que c'est congé demain. On remerciera Denis, qui est à la technique, et puis Sandy et Pierre, nos chroniqueurs cinéma. Voilà, je n'ai plus qu'une chose à vous dire, bien des choses chez vous.

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1: Israël rompt tous ses liens avec le secrétariat général des Nations Unies à cause d'un rapport qui accuse des Israéliens de violences sexuelles commises lors des conflits. Le gouvernement Netanyahou dénonce une décision honteuse et absurde. Les Européens ne sont pas prêts à servir de médiateurs entre la Russie et l'Ukraine. La chef de la diplomatie des 27 reconnaît que l'Union européenne ne peut pas être neutre. La proposition de Vladimir Poutine est ainsi repoussée. Les inégalités aux États-Unis progressent. Un rapport de la Banque fédérale de New York souligne ainsi le nombre croissant de foyers contraints de sauter des repas ou dans l'incapacité de manger à leur faim. L'Église des Philippines crée une commission vérité-réconciliation concernant la politique ultra-répressive menée par l'ancien président Duterte contre le trafic de drogue. Nous verrons pourquoi les évêques ont attendu 6 ans avant de s'impliquer dans ce dossier clivant.
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1: Bonsoir. La guerre toujours et encore au Liban. L'armée israélienne a mené de nouveaux bombardements dans le sud du pays aujourd'hui, selon un dernier bilan. Rien que pour la journée, 14 personnes ont été tuées. La capitale, Beyrouth, n'a pas été épargnée. Au sol, les combats se poursuivent. Israël voulant étendre même la zone tampon qu'il veut créer pour se protéger des attaques du Hezbollah. Israël, mis en accusation par ailleurs par l'ONU, est placé sur la liste noire onusienne. En cause, les violences sexuelles commises lors des conflits en cours, notamment à Gaza. Cette décision prise par le secrétariat général des Nations Unies a éclaté comme une bombe à Jérusalem, le gouvernement israélien dénonçant une faillite morale de l'ONU. À Tel Aviv, les détails avec Julia Ganancia.
3: C'est une décision qui provoque la colère du gouvernement israélien. Selon les Jérusalem Post, le service pénitentiaire israélien doit être inscrit sur la liste noire 2026 de l'ONU concernant les violences sexuelles liées aux conflits armés. D'autres autorités israéliennes sont également placées sous surveillance pour une possible inclusion future. Cette liste comprend déjà le Hamas depuis août 2025, après les enquêtes des Nations Unies sur les violences sexuelles commises lors de l'attaque du 7 octobre et pendant la captivité des otages israéliens. La réaction israélienne a été immédiate. L'ambassadeur d'Israël à l'ONU, Danny Danone, a parlé d'honte morale et a accusé les Nations Unies de placer Israël, je cite, au même niveau que des terroristes et des violeurs du Hamas. Israël annonce également le gel de ses relations avec le bureau du secrétaire général de l'ONU, Antonio Guterres, ainsi que l'annulation d'une visite prévue de l'émissaire onusienne chargée des violences sexuelles en conflit, Pramila Paten. À Tel Aviv, Julia Ganancia pour Radio Vatican.
1: Et concernant la bande de Gaza, le Premier ministre israélien a ordonné de prendre le contrôle de 70% de la bande. Il l'a déclaré lors d'une conférence en Cisjordanie qui a été filmée. Il y reconnaît ne pas tenir compte des accords de cessez-le-feu avec le Hamas. Le cessez-le-feu entre l'Iran et les États-Unis, toujours un peu plus fragile, les deux belligérants s'accusant encore aujourd'hui de l'avoir rompu. La nuit dernière, l'armée américaine a abattu 4 drones iraniens qui, selon elle, représentait une menace dans le détroit d'Ormuz. Elle a aussi bombardé une station de contrôle au sol sur le territoire iranien. En représailles, l'Iran a visé une base américaine sans préciser laquelle. Et puis parallèlement, des frappes attribuées aux Iraniens ont eu lieu au Koweït. Il avait été contraint de quitter le pays en 2015, au début de la guerre civile au Yémen. L'ancien président Abrahamo Mansour Hadi est mort aujourd'hui à Riyad, en Arabie Saoudite, où il vivait en exil. En 2022, il avait transféré ses pouvoirs à un conseil présidentiel basé à Aden, dans le sud du Yémen. L'hypothèse d'un négociateur européen dans la guerre en Ukraine. C'est le président russe qui en est à l'origine, l'ayant formulé le 9 mai dernier lors des commémorations de la fin de la Seconde Guerre mondiale. Les ministres des Affaires étrangères de l'UE, qui étaient réunis aujourd'hui à Limassol, à Chypre, ont évoqué toute la journée donc l'opportunité d'une médiation entre Moscou et Kiev. Et une certitude ressort de leur débat, l'UE ne pourra pas être un médiateur neutre. À Bruxelles, les précisions de Pierre Benazet.
4: Il est trop tôt pour une médiation, il faut d'abord renforcer la pression, assène le ministre lituanien des Affaires étrangères. Le Kremlin cherche juste à gagner du temps, abonde son homologue estonien. Ne tombons pas dans le piège des Russes qui veut nous imposer le nom de celui qui leur parle, ajoute la chef de la diplomatie de l'UE, Kaya Kallas. Le Kremlin avait été jusqu'à proposer le nom de l'ancien chancelier allemand, Gerhard Schröder, mais il a trop longtemps œuvré pour les entreprises d'hydrocarbures russes et a en outre refusé de condamner l'invasion de l'Ukraine. Il est donc donc écartée d'office. Le nom de l'ancienne chancelière Angela Merkel a aussi été évoqué. Elle est favorable à des pourparlers directs, mais refuse de s'entremettre. En théorie, ce serait donc à Kaya Kallas que devrait échoir un tel office. Elle n'y est pas totalement opposée, mais elle est vue à Moscou comme trop hostile à la Russie. Resterait le président finlandais Alexander Stubb, loué de toutes parts pour ses talents diplomatiques, mais dont le pays a choisi de rejoindre l'OTAN. Les 27 devront peut-être chercher un Européen dont le pays n'appartient pas à l'UE pour ne pas se voir opposer une fin de non-recevoir de la part du Kremlin. Et Kaya Kallas enfonce le clou. Nous ne pouvons pas vraiment être des médiateurs car nous défendons les intérêts de l'Europe et les intérêts de l'Ukraine. Pierre Benazet, Bruxelles, RFI pour Radio Vatican.
1: Le code noir officiellement aboli en France. Les députés ont approuvé à l'unanimité aujourd'hui l'abrogation de ce texte juridique datant du règne de Louis XIV et qui réglementait l'esclavage dans les colonies françaises. Il n'avait pas été abrogé lors de l'abolition définitive de l'esclavage en 1848, ni lors du vote de la loi Taubira de 2002 qui reconnaissait l'esclavage comme un crime contre l'humanité. L'économie américaine, pas aussi florissante que la Maison-Blanche le voudrait. Certes, il y a de la croissance, 1,6% sur les trois premiers mois de l'année. Mais c'est moins que prévu. L'inflation continue de progresser à 3,8% sur un an, tandis que le taux d'épargne des ménages américains baisse. Mais ce qui préoccupe le plus peut-être les Américains, c'est l'accroissement des inégalités. Selon un rapport de la Banque fédérale de New York, de plus en plus d'Américains sont forcés de sauter des repas dans un pays où les personnes les plus aisées continuent de s'enrichir. Les explications à New York de Sarah Laurent.
5: Un rapport publié hier par la Banque fédérale de New York tire l'alarme sur une augmentation notable de l'insécurité alimentaire chez les Américains en plus faibles revenus. Selon l'étude, près de 20% des foyers les plus pauvres ont rapporté ne pas manger à leur faim ou devoir sauter des repas, faute de moyens. Cela représente une hausse de 15 points par rapport à juin 2020. Le rapport met aussi en avant une économie en forme de K, où la hausse de la consommation est principalement le fait des personnes les plus riches qui voient leur fortune augmenter grâce à une hausse des cours boursiers et des prix de l'immobilier. En même temps, les classes moyennes et populaires doivent faire de plus en plus attention à leurs dépenses à cause de l'augmentation des prix des produits de première nécessité et à la fin des aides financières approuvées exceptionnellement lors de la pandémie du Covid-19. Résultat, la Banque fédérale de New York a aussi constaté une baisse de la confiance des consommateurs envers l'économie, qui est à son plus bas niveau depuis la grande récession de 2008 ou les premiers mois de la pandémie de 2020. À New York, Sarah Laurent pour Radio Vatican.
1: 48 morts en Colombie, c'est le dernier bilan des affrontements qui ont opposé deux groupes issus de l'ex-guérilla des FARC qu'ils se battent pour contrôler notamment les revenus du narcotrafic et de l'exploitation minière illégale dans le département de Guaviare. C'est pour lutter contre le trafic de drogue d'ailleurs que l'ancien président philippin Rodrigo Duterte avait mené une politique de répression particulièrement violente. Des milliers de trafiquants et de consommateurs présumés avaient été abattus, souvent sans jugement, par les forces de l'ordre. Ce qui vaut à l'ancien chef de l'État d'être accusé par la Cour pénale internationale de crimes contre l'humanité et d'être incarcéré à La Haye depuis un an. C'est dans ce contexte que l'Église catholique philippine a créé hier une commission vérité et réconciliation chargée d'établir les faits et de constituer un dossier public crédible sur la guerre contre la drogue, 4 ans après le départ du pouvoir de Rodrigo Duterte. Mais pourquoi avoir attendu aussi longtemps ? Réponse du père Bernard Holzer, missionnaire assomptionniste aux Philippines.
6: Les évêques n'étaient pas d'accord sur la position à prendre. Certains disaient il faut qu'on parle plus, d'autres disent non, il vaut mieux dialoguer, etc. Et puis, globalement, le peuple catholique supportait Duterte. Donc, comment éviter une sorte de division dans l'Église ? Je pense que ce n'était pas évident. Ça ne reste pas évident aujourd'hui. L'ancien président est détenu à La Haye, mais au niveau de ses avocats, ils font tout pour que le procès traîne. Et à l'intérieur du pays, il y a eu une sorte de coup d'État au Sénat qui fait que les partisans de l'ex-président Duterte bloquent tout. Donc, devant ce fait-là, l'Église dit qu'il faut qu'on fasse parler les victimes parce qu'il y a aussi tout un phénomène un peu de déni. Et donc, l'Église dit qu'il faut qu'on donne la parole aux familles qui ont connu des meurtres, etc.
1: Le père Bernard Holzer, missionnaire assomptionniste aux Philippines. Un nouveau déplacement à l'agenda du pape cet été, le samedi 22 août. Léon XIV se rendra dans la République de Saint-Marin, état enclavé en Italie. Il effectuera dans la matinée une visite pastorale à l'invitation des capitaines régents du pays. Voilà, c'est la fin de cette édition. Prochain retour de l'actualité en langue française, ce sera demain matin, 8h30, heure de Rome. D'ici là, très bonne soirée à toutes et à tous.
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9: Bonjour et bienvenue dans La Vie est belge. Merci à vous toutes et tous d'être là. Aujourd'hui, on va parler d'une œuvre, l'œuvre d'une écrivaine et psychanalyste belge qui a eu du succès, dont le succès a été reconnu aussi 30 ans après la publication d'un roman dystopique. Je veux parler de Jacqueline Hartmann, dont le succès, moi qui n'ai pas connu les hommes, a donc été ressuscité sur les réseaux sociaux ces dernières années, donc 30 ans après sa première publication. Dans la foulée, des nouvelles ont été rééditées par les éditions Stock. Et donc, pour parler de Jacqueline Hartmann et de son œuvre, eh bien, j'aurai le plaisir tout à l'heure de recevoir sa fille aînée, Marianne Putmans. Auparavant, on parlera BD, même tout de suite, avec Frédéric Ronce.
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9: Et Frédéric, ce matin, vous nous plongez dans le talent, dans la beauté, dans le classique aussi, avec cet album Frankenstein, revu et réillustré par David Sala, publié chez Casterman. J'ai parlé de talent, c'est totalement David Sala.
11: Alors c'est le talent, et j'irai même plus loin que vous, ma chère Delphine. Non seulement c'est réillustré, mais c'est réinventé. Je pense que Marie Shelley, on ne mesure pas bien l'importance de sa trace dans l'histoire de la littérature et de l'art en général. Il faut se rendre compte que Marie Shelley a 19 ans quand elle écrit Frankenstein, et c'est pas le titre entier, puisque c'est Frankenstein ou le nouveau Prométhée, ce qui déjà doit annoncer beaucoup de choses, bien au-delà de l'image du cinéma hollywoodien qui en fait une créature maléfique, magique ou tragique ou fondamentalement romantique. Il y a quelque chose derrière. Le mythe de Prométhée, c'est le mythe de la connaissance, c'est le mythe du savoir, c'est le danger de se brûler les ailes. Mais c'est aussi la lumière qui luit dans les ténèbres. Donc, Sala s'attaque à un mythe, Sala s'attaque à une œuvre majeure, puisque Frankenstein, c'est peut-être la première œuvre de science-fiction.
9: Oui, c'est vrai.
11: Et non seulement c'est de la science-fiction, mais c'est une science-fiction qui est enchâssé comme une espèce de diamant dans une décoration absolument grandiose qui est le romantisme du début du 19e siècle. C'est le début de la littérature sur les vampires, etc., etc. Elle va beaucoup plus loin que ça. Et ça là, il a quelque chose de très particulier lui aussi. C'est qu'il a un graphisme qui est immédiatement reconnaissable.
9: Oui.
11: Ce qui est la marque, pour moi, des vrais très grands auteurs de la bande dessinée. Quand on voit un dessin de Skuyten ou de Pratt ou de Bilal ou forcément de Hergé, de Franquin, quel que soit leur style, de très loin, on peut immédiatement reconnaître en quelques traits, en quelques marqueurs graphiques, quel est l'auteur du dessin. Ça là, il a ça. Ce n'est pas un faiseur, c'est un créateur qui a un langage qui lui est propre. Ce langage qui lui est propre, il est fait de quelque chose qui peut paraître contre-intuitif d'un point de vue graphique et qui est assez difficile de raconter oralement, c'est qu'il donne chair au corps. Il y a, on sent les joues qui peuvent rougir. Il y a quelque chose de très sensuel au corps humain, mais les décors sont faits d'aplats de couleurs. Donc, on est dans quelque chose qui ressemble au modernisme autrichien, quelque chose qui pourrait être très Klimt.
9: Oui.
11: Et
9: oui,
11: matinée,
9: quand on voit certains dessins, on pense immédiatement à ça.
11: À Klimt et Achille aussi, parce que le côté décharné des corps, mais le côté scintillant, on pense à Klimt qui utilisait des couleurs comme le doré, des choses comme ça. Chez Salah, les couleurs sont éclatantes, il y a vraiment des contrastes qui tout d'un coup nous arrêtent dans la lecture tellement... c'est impressionnant au premier sens du terme.
9: Bah, on a l'impression que les images sortent du papier, quoi, qu'elles sont vivantes devant nous.
11: Il y a vraiment ça. Je pense que son Frankenstein, il donne toute la mesure de ce que pouvait être la version, de ce qu'est la version originale de ce conte extraordinairement prémonitoire de l'humanité. Je pense que la plupart de nos auditeurs et de nos auditrices ont une connaissance, voire une idée relative de ce qu'est Frankenstein. Pour se plonger dans son œuvre, pour redécouvrir Frankenstein, la bande dessinée de Salah, c'est vraiment une réussite grandiose.
9: Frankenstein, donc, de David Salah, publié chez Casterman. Et moi, je vous propose Clara Luciani, La Grenade.

0: La Grenade, Clara Luciani.
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0: Nous avions 15 ans et nous étions amis, Henriette Serrano et moi. Nous conversions sans cesse, le plus souvent à propos littérature. Mais nous ne reculions devant aucune des questions que l'humanité se pose. Nous avions débattu l'existence de Dieu, le sens de la vie, le destin de l'homme et les vainqueurs probables de la guerre. J'adorais parler et que l'on me parlât, j'y voyais une preuve d'amour. Plus tard, quand les garçons entrèrent dans ma vie, je fus très surprise de découvrir qu'il n'y a pas que la parole dans les passions. Je viens de vous lire le début de En quarantaine, la première nouvelle de ce recueil qui en compte trois, avec Le placard à balai et La forêt d'Ardennes. Des femmes imaginaires, c'est le titre de ce recueil de nouvelles de Jacqueline Hartmann, publié chez Stock. Des nouvelles rééditées dans la foulée de la republication de Moi qui n'ai pas connu les hommes, cette dystopie féministe qui est le carton littéraire mondial de 2024 et 2025, hein, ressuscité sur les réseaux sociaux 30 ans après sa parution. Et c'est avec bonheur qu'on découvre ou redécouvre le talent immense et protéiforme de Jacqueline Hartmann, cette écrivaine et psychanalyste belge disparue le 24 mai 2012. Et pour en parler, eh bien, j'ai le plaisir de recevoir sa fille aînée, Marianne Putmans, qui est également professeure d'histoire de l'architecture et de l'art à la faculté d'architecture de l'ULB. C'est bien ça, Marianne ?
2: C'est exactement ça.
0: Voilà, c'était important aussi de dire votre titre. Voilà. Alors Marianne, ce succès immense, hein, vraiment un carton mondial, 30 ans après, il est venu comme un ovni pour vous ?
2: Absolument, totalement. Et on en est tout à fait ravis, ma sœur et moi, et toute notre famille aussi, parce que pour elle, qui n'était pas, qui ne croyait pas en Dieu, la seule éternité était l'éternité de sa littérature.
0: Ses écrits restent. Et alors justement, pourquoi s'important de la lire et de la relire aujourd'hui ?
2: Mais je pense qu'on ne lit plus les choses de la même façon. Génération après génération, on y trouve autre chose. Je pense que ce qu'on trouve aujourd'hui dans Moi qui n'ai pas connu les hommes est à peu près la même chose que ce que les Américaines trouvent aujourd'hui dans la relecture de La Servante écarlate,
0: oh oui, Margaret Atwood. Oui. Oui, non, oui, c'est vrai. C'est-à-dire que à la fois, on peut dire que finalement, votre mère Jacqueline Hartmann était très ancrée dans son époque et qu'en même temps, elle était aussi une visionnaire parce qu'elle avait une conscience aiguë des combats qu'on avait encore à livrer nous, les femmes.
2: Oui, ça c'est quelque chose qui était très important pour elle. Alors, comme je le dis souvent, c'était pas une femme qui serait descendue dans la rue pour participer à des manifestations. C'était pas son truc. Elle était plutôt réservée. Elle n'aimait pas les foules. Mais elle a toujours été quelqu'un qui défendait bec et ongle la liberté des femmes.
0: Elle était effectivement féministe, mais pas d'une façon militante. Et j'allais dire peut-être aussi en termes d'approche narrative, j'ai l'impression qu'elle était aussi plus proche d'Ursula Le Guin et de sa théorie de la fiction panier. Qu'en pensez-vous ? En tout cas, moi, c'est ce que ça m'évoque. Je ne sais pas, Marianne.
2: Alors, je vais vous avouer quelque chose. Je n'ai jamais lu une ligne de Ursula Le Guin.
0: D'accord. Ok, bah, pas de problème. Moi, je vous conseille La main gauche de la nuit, par
2: Avec
0: exemple. Voilà. Mais en tout cas, donc, pour moi, il faut que je vous dise quelque chose. C'est que moi qui n'avais pas encore lu, moi qui n'ai pas connu les hommes, en fait, j'ai commencé par le recueil de nouvelles. Et j'ai eu un choc littéraire. En fait, ça minimise en rien les plaisirs immenses de lecture que j'ai eu par le passé cette année. Mais voilà, quand une phrase nous fait en même temps sourire et monter les larmes aux yeux, l'intensité de l'émotion reste gravée. Je voudrais savoir si vous avez déjà ressenti ça à la lecture d'un des textes de votre mère, Marianne.
2: Alors, j'ai connu toutes sortes d'impressions différentes, bien entendu. Sourire et avoir des larmes en même temps, ça je ne pense pas. Mais donc j'ai adoré Moi qui n'ai pas connu les hommes,
0: oui.
2: que j'ai lu d'une traite sans bah d'ailleurs oui. le livre
0: il date
2: pas
0: de 95 hein, c'est ça hein
2: oui il date de 95 et elle l'a apporté avec elle en vacances. En fait, cette année-là, nous étions partis en vacances avec nos parents. C'était quelque chose dont ma mère rêvait depuis des années. Mm-hmm. Maintenant que nous avions chacune, ma sœur et moi, déjà un enfant, elle rêvait de refaire des grandes vacances familiales. Et nous avions loué dans le sud de la France, pas très loin de la ville d'Uzès, une très jolie maison. Et ma mère a apporté son livre fraîchement paru. Ça faisait à ce moment-là 2-3 ans que je n'aimais plus lire ces manuscrits sous forme de feuilles A4, que je me disais, de toute façon, ça va paraître. Donc,
0: voilà, donc j'attends la parution, j'ai envie de tenir un vrai livre.
2: C'est ça, ouais. C'est ça. Il faisait très beau, et je ne suis pas sortie de ma chambre. Mmh. J'ai lu ce livre, mais vraiment d'une traite, ça m'a terriblement bouleversée. Alors maintenant, il y a d'autres livres d'elle qui m'ont bouleversée de plusieurs façons différentes. Bon, il y a évidemment La plage d'Ostende, qui était un roman tout à fait extraordinaire, dont, comme mon père d'ailleurs, j'ai eu des larmes au moment de la mort d'un des protagonistes les plus importants. Il y a eu des histoires qui m'ont fait beaucoup rire, comme celui qui s'appelle Dieu et moi, dans lequel elle imagine le moment de sa mort et le fait que l'archange Gabriel vient la chercher. Et elle lui dit, mais non, c'est une hallucination. Moi, je suis une scientifique, vous n'existez pas. Et il y a tout un dialogue de plus en plus violent entre les deux. Et pendant tout ce temps-là, nous sommes, nous, avec nos noms, nos prénoms, nos caractères, autour d'elle qui est morte sur son lit. Et c'est super drôle et en même temps absolument terrifiant. Mais... c'est pas des larmes que ça m'a tiré, vraiment pas. Il y a eu d'autres textes que j'ai trouvés magnifiques. Un texte que j'aime beaucoup aussi, c'est Le passage des éphémères, qui est un texte sur l'immortalité. Ça raconte l'histoire de plusieurs personnages qui ne savent pas du tout pourquoi eux vivent éternellement. Et ils se promènent au milieu d'une population qu'ils ressentent comme... un peu comme nous ressentons les papillons éphémères qui naissent le matin et meurent le soir, parce qu'eux auront une vie qui va durer. Et il y a un côté beau, fort, nostalgique et en même temps terriblement triste dans ce texte, parce que c'est un texte qu'elle écrit tout en sachant bien qu'elle fait partie des éphémères.
0: Je me demandais si, quand vous lisiez les textes, les écrits de votre mère, vous arriviez à un moment à oublier que c'était elle qui les avait écrits.
2: Alors, oui et non.
0: Ouais.
2: La première fois que j'ai lu des textes d'elle, j'avais environ 16 ans et j'étais partie en vacances avec un groupe d'amis. Et j'étais l'intello de la bande. C'était d'ailleurs un peu le... la petite injure, hein, l'intellectuel.
0: Ouais, on dit un télo, c'est une injure intellectuelle, non.
2: Ah, hein,
0: c'est le côté disait... un peu...
2: non, mais on dit, ah oui, toi tu viens toujours avec tes livres. Et donc, je savais qu'elle avait écrit 3 romans, et donc je suis venue avec les 3 romans. Et alors, c'était assez curieux, parce qu'en fait, elle avait une écriture qui était tellement classique que j'ai eu énormément de mal à imaginer les personnages aujourd'hui, avec des vêtements d'aujourd'hui, et le fait que quand on parlait d'une voiture, ça n'était pas une voiture tirée par des chevaux, mais une vraie voiture avec un moteur. Et effectivement, là, j'ai oublié très vite que c'est elle qui les avait écrits. Par la suite, il y a eu des textes où vraiment je l'ai complètement oublié, et d'autres où c'était pas possible, parce qu'elle se met en scène, elle nous met en scène. Par exemple, Le temps est un rêve et Dieu et moi, elle nous met en scène dans les deux textes. Et dans le texte Le placard à balai, à un moment donné, elle dit Jean-François, le mari de ma fille, qui est effectivement mon mari.
0: D'accord, ok. C'est bon à savoir. Le placard à balai, donc, qui est la deuxième nouvelle de ce recueil des femmes imaginaires, donc, qui est publié chez Stock. Moi, je me demandais justement, comment vous avez sélectionné les nouvelles? Parce qu'on imagine bien qu'elle n'en a pas écrit que 3.
2: Alors, c'est pas vraiment des nouvelles. Hein. Ce sont des... Elle aimait pas qu'on appelle ça des nouvelles. Ce sont des romans courts. Elle a écrit des nouvelles aussi, qui sont publiées aussi chez Stock dans un recueil qui s'appelle La Lucarne. où il y a des romans courts et des nouvelles mélangées. Donc, pour elle, la nouvelle, c'était vraiment quelque chose qui vient avec une chute. Et notamment, dans le recueil La Lucarne, il y a la nouvelle qui donne son titre au recueil, qui est une chute terrifiante. Et qui est... Il n'y a pas que celui-là, il y a deux, trois autres histoires avec vraiment une chute. Et ici, elle aimait mieux le terme de roman court.
0: D'accord. Okay.
2: Et alors, comment est-ce qu'on les a sélectionnés? On voulait avoir quelque chose qui parlait à la fois de l'enfance, de l'âge adulte, et finalement de quelque chose qui est...
0: Qui se rapproche de la mort.
2: Oui, qui se rapproche de la mort, oui. Donc, il y avait ça. On a beaucoup discuté de la manière dont on pourrait trouver un fil conducteur, et on a trouvé ça.
0: Donc la première nouvelle, Marianne Putmans, donc qui écrit Jacqueline Hartmann et qui est publiée, c'est en quarantaine. Alors moi, je trouve, en tout cas, ce qui me marque dans son écriture, notamment dans quarantaine, c'est que sa langue, elle est à la fois exigeante et accessible. Elle est virevoltante, elle est précise, elle est complexe. C'est aussi comme ça que vous la voyez.
2: Oh oui. Elle adorait les grammaires.
0: Elle
2: avait une passion pour la grammaire. Et pour elle, être citée comme exemple dans une grammaire, c'était le sommet de ce qui pouvait lui arriver. Elle était très exigeante sur la langue. Je me souviens d'une histoire qui m'avait vraiment marquée. J'ai rencontré une amie à elle qui était assez névrosée dans la rue. Et l'amie se comporte d'une chouette façon. Et quelques jours plus tard, je lui dis « Tiens, j'ai rencontré ton amie dans la rue, elle est beaucoup plus cool qu'avant. » Et alors qu'elle comprenait parfaitement ce que je lui disais, elle m'a dit avec un petit air supérieur « Elle est plus froide qu'avant ou elle est plus fraîche qu'avant ?» Et voilà, c'est quand je lui disais, on est allé voir une conférence, elle disait « Il était beau le conférencier ?» Je disais « Je n'ai pas remarqué. » Elle disait « Ah, je suis allée écouter une conférence. » Et tout était toujours comme ça, elle corrigeait tout, elle refusait de lire des livres dans lesquels il y avait des fautes de français. Elle a refusé de lire une histoire à ma fille qui avait 4 ans parce qu'il y avait une faute de français dans le conte.
0: Mais cette exigence-là, on voit aussi qu'elle est très tôt, puisque en quarantaine, elle raconte un souvenir d'enfance et on comprend bien que ça a été une blessure profonde pour elle. Donc pendant la Deuxième Guerre mondiale, donc Jacqueline est donc pensionnaire au Maroc. Dans ce récit, donc la quarantaine, en quarantaine, elle se dispute avec sa meilleure amie d'alors, donc Henriette, dont le frère est à la guerre. Tout part d'un devoir de français, d'une citation de Charles Péguy. Heureux ceux qui sont morts pour la terre charnelle. La narratrice, elle ne voit pas le bonheur qu'il y a à mourir jeune, la dispute dégénère et elle se retrouve punie en quarantaine. C'est ce moment-là qui a été déterminant donc pour Jacqueline Hartmann, votre mère, pour écrire après, dénoncer les injustices.
2: Ça fait partie en fait. Alors est-ce que c'est cette histoire-là? Ça je ne pense pas, parce qu'il y a eu pendant le séjour marocain toute une série de choses. D'abord on les a... Enfin, je ne sais pas si c'est avant ou après, à un moment donné... On a emmené la classe écouter Doriot, qui était un collaborateur d'extrême droite, qui a hurlé mort aux Juifs, et ma mère était juive.
0: Ouais, elle le dit d'ailleurs dans un mot, comme ça, dans le roman, l'air de rien.
2: Et ça a été terrible. Et elle racontait souvent qu'elle avait les poings serrés, la mâchoire terriblement serrée, et qu'elle avait ses amis autour d'elle qui lui disaient « Ne dis rien ». Parce que tout le monde savait qu'elle était capable de se lever en hurlant. Et elle n'a rien dit, et elle racontait souvent ça comme un moment particulièrement difficile. Elle avait des parents qui n'étaient pas simples non plus. Et notamment, il y a aussi une histoire que je trouve merveilleuse qui a déterminé une grande partie de sa vie future. Donc elle adorait lire, et elle écumait la bibliothèque municipale de Casablanca. Et donc elle ramenait des livres, et elle prenait vraiment les livres, tout ce qu'elle trouvait. Et donc elle avait pris toute une série de livres dans la lettre F. Et elle est rentrée avec une valise de livres, et sa maman a fait le travail de censure qu'elle faisait. Elle a trouvé Flaubert, Madame Bovary. Elle a dit non, ça c'est pornographique, tu ne lis pas. Bon, évidemment, la pauvre cherchait le passage pornographique pendant des années après. Mais elle lui a laissé Freud.
0: Ah oui.
2: Parce qu'elle ne savait pas ce que c'était. Mmh. Et puis que le titre du livre de Freud ne lui disait strictement rien. Mmh. Et donc à 14 ans, mmh. elle a lu Freud. Et ça a déterminé à peu près l'ensemble de sa vie future.
0: Exactement, puisqu'elle est devenue psychanalyste. Mais dans En quarantaine, moi, il y a une phrase qui me marque, c'est « Je n'avais pas compris qu'il est des moments dans l'histoire où il est décent que les bons sentiments étouffent le bon sens. » Je trouve que cette phrase est l'une des clés de cette nouvelle En quarantaine, pour, déjà parce que c'est une phrase très courageuse qui marque la nécessité d'aller contre la bien-pensance.
2: Mais elle nous a élevés comme ça, avec des valeurs. L'important, c'était d'être droit par rapport à ses valeurs. C'était vraiment quelque chose qui l'a guidé et qui nous a toujours guidés aussi.
0: Mmh. Marianne Putmans, on continue de parler avec vous des écrits, des romans courts ou plus longs de votre mère Jacqueline Hartmann, juste après cette pause musicale. C'est Pomme, les cours d'eau.

0: De retour dans La Vie est belge avec notre invitée aujourd'hui, Marianne Putmans, pour parler des écrits de l'œuvre de sa mère, Jacqueline Hartmann. Donc, le succès phénoménal mondial, 30 ans après sa parution, donc de Moi qui n'ai pas connu les hommes. Le texte, le roman est réédité chez Stock, de même que des courts romans réunis donc dans ce recueil des femmes imaginaires. Alors, dans des femmes imaginaires, Marianne Putmans, Le deuxième roman, c'est du roman feuilleton, c'est du romanesque. C'est finalement ce que dit Amélie Nothomb dans sa très belle préface, hein, qu'elle signe et parle de Jacqueline Hartmann comme étant la polyglotte de la littérature, parce qu'elle pouvait maîtriser tous les genres littéraires. C'est bien ça?
1: Oui, elle maîtrisait toutes sortes de choses. J'aime beaucoup cette phrase de Amélie Nothomb.
0: C'est vrai, polyglotte. Ah, oui, c'est vrai.
1: C'est tellement oui. Juste. C'est une très belle préface. Et elle m'a tiré des larmes, d'ailleurs. le placard à balai, pour moi, c'est d'abord et avant tout une mise en abîme de ce que c'est que l'acte d'écrire.
0: Oui, parce qu'on voit effectivement qu'elle se joue elle-même des indications de ses personnages. Elle dit, oh là là, il faudrait que je retourne un petit peu en arrière pour voir si je l'ai fait brune ou blonde. Enfin, on voit comment elle joue elle-même avec la fiction, avec la création.
1: Oui, c'est quelque chose que, personnellement, j'aime beaucoup dans la littérature et... que Jane Austen a fait, par exemple, assez bien, si je me souviens, dans l'abbaye de Northanger, quand tout d'un coup elle intervient en disant « Eh bien oui, lecteur, mon héroïne aime bien ceci ou cela. » Mais je pense que le placard à balai, c'est un jeu sur l'imaginaire, sur l'acte d'écrire, sur la capacité de l'écrivain à pouvoir décider finalement de la vie et de la mort de ses personnages. Et comme elle le rappelle assez souvent, cette capacité de pouvoir ne pas être quelqu'un de convenable.
0: Exactement, convenable, on a bien compris que c'était le mot qui a régi un petit peu toute sa vie, finalement, convenable.
1: Oui, elle était quelqu'un d'assez...

0: La troisième nouvelle, hein, la forêt d'Ardennes, elle fait vraiment penser à l'ambiance mystérieuse de moi qui n'ai pas connu les hommes, et c'est bien moi qui n'ai pas connu les hommes qui a été écrite avant, hein, c'est bien
1: oui,
0: ça.
1: Exactement.
0: Encore une fois, le court roman, j'ai employé le terme nouvelle, non, le court roman, la forêt d'Ardennes, je rectifie en même temps.
1: Alors, il faut savoir que l'une de ses deux meilleures amies, qui s'appelait Denise Guelfus, avait une maison dans la Gaume. Et elles partaient souvent ensemble faire des grandes promenades en forêt. Et parfois, avec Denise, elles prenaient leur voiture et elles allaient plus loin parce qu'il y avait un endroit que ma mère affectionnait particulièrement. C'était un morceau du canal de l'Ourthe qui avait été oublié à cet endroit-là. Je crois que ça s'appelle le canal de Bernistap, à cet endroit-là. Et quand on arrive par la forêt, on se retrouve devant quelque chose de très étrange. C'est un kilomètre d'une construction humaine complètement abandonnée au milieu des arbres avec des mousses qui ont poussé dessus, autour. Et ça a un côté de fin du monde.
0: Oui.
1: Et elle était vraiment fascinée par cet endroit. J'y suis allée un jour avec elle, elle nous y a emmenés. Je partage, ça, c'est vraiment un endroit fascinant. Et je pense que c'est cette forêt particulièrement dense, ce côté de fin du monde qui a dû inspirer un texte qui finalement rejoint effectivement très fort, moi qui n'ai pas connu les hommes, et qui était un texte sur l'absurdité.
0: Exactement, parce qu'en fait, on ne sait rien en plus des motivations de ce groupe d'hommes et de femmes, comme on ne sait pas ce qui a conduit ce groupe de 40 femmes, dont moi qui n'ai pas connu les hommes, à être enfermées dans une cave. Est-ce que, à un moment, Marianne Putemans, à vous, à votre sœur ou à votre père, elle a, à un moment, expliqué, donné des clés, qu'elle ne l'explique pas en interview ou à d'autres personnes, mais à ses proches, est-ce qu'elle vous a livré un élément? Non.
1: Jamais. Jamais, et avec une ironie absolue. Et je me souviens qu'un jour, mon mari lui a demandé, parce qu'à un moment donné, dans Moi qui n'ai pas connu les hommes, il trouve des personnages qui ont notamment un manuel de jardinage sur eux.
0: C'est absurde.
1: Et mon mari lui dit, pourquoi un manuel de jardinage? Et elle a fait un petit sourire, elle a dit, ah, ça. Et ça s'est arrêté là. Et elle n'a jamais, jamais donné la moindre clé de cette histoire.
0: Quelle question vous vous étiez posée le plus à la lecture de Moi qui n'ai pas connu les hommes, Marianne?
1: Comment ça allait terminer? Ça, c'était vraiment la chose que je trouvais terriblement importante, même si on sait très vite comment ça ne peut que se terminer.
0: Oui.
1: Et comment elle allait se sortir de ça. Mais d'autre part, je trouve qu'on est tellement emporté par cette lecture que finalement, on est assez passif en lisant ça. On avale ce livre avec une espèce de faim véritable et on n'est pas du tout dans une capacité à s'arrêter, à se poser des questions.
0: Non, on est dedans, on est finalement au même rythme que la narratrice et donc que les 39 autres femmes qui sont enfermées avec elle, avec vous l'avez bien dit, on se demande comment ça peut se terminer, même si on comprend bien qu'il n'y a pas trop d'autres façons de la manière dont ça se termine. Moi, j'ai trouvé que ça faisait penser un petit peu, vous voyez ces hamsters qui tournent dans une roue, ils ne savent pas pourquoi ils font, mais ils continuent. Il y a à la fois un côté désespéré, on même temps de l'espoir, il y a les deux. Enfin, en tout cas, moi je le vois comme ça.
1: Oui, peut-être. Dans Moi qui n'ai pas connu les hommes, comme dans la forêt d'Ardennes, il y a quelque chose qui est récurrent, c'est que les personnages ont oublié ce qu'ils faisaient là.
0: Exactement.
1: Et c'est quelque chose, ça c'est quelque chose qui m'a fait poser beaucoup de questions, mais qui m'a fait poser beaucoup de questions après la lecture, pas pendant la lecture. Et je me suis souvent demandé ce qu'elle voulait vraiment dire. Et je me souviens qu'elle avait été fascinée par ce livre que Annie Duperey avait sorti qui s'appelait Le Voile Noir.
0: Ah oui, c'était sur l'histoire de ses parents,
1: oui.
0: C'est ça, oui.
1: Et sur le fait qu'elle a oublié
0: enfance. Oui, parce qu'effectivement, Annie Duperey a perdu ses deux parents dans un accident. Elle avait 4 ans. Elle a été après élevée par une tante, mais elle avait tout oublié de ça.
2: Mmh.

0: Oui, et elle, si je me souviens bien, elle a même écrit à Annie Duperrey pour lui faire part de ce qu'elle avait ressenti en lisant ça. Et je pense que ça, il devait y avoir des choses qui résonnaient chez elle, mais je ne sais pas lesquelles. Elle était quelqu'un de discret et d'assez
1: Ouais,
0: secret.
1: de pudique aussi.
0: Oui, de très pudique.
1: Ah ouais, c'est-à-dire que finalement, les clés et ses secrets, elle les livrait dans ses histoires et c'était aux gens d'aller voir, aux lecteurs,
0: Absolument.
1: quels qu'ils soient, d'imaginer ou de comprendre ce qu'il y avait. Mais c'est vrai que pour moi qui n'ai pas connu les hommes, hein, bien sûr, il y a effectivement tout ce côté de la mémoire. Les personnes ne se souviennent plus de ce qu'elles ont fait auparavant. Ça pose finalement la question de ce qui fait de nous des êtres humains.
0: Mais ça, effectivement, c'est peut-être une des grandes questions qu'elle a toujours posées. Je crois qu'elle était assez d'accord avec Descartes là-dessus, je pense, donc je suis. Je pense qu'elle essayait aussi de donner une valeur à la vie dans le sens que cette vie devait servir à quelque chose de plus grand. Elle servait la littérature. Et elle servait aussi la psychanalyse, hein. C'est quelque chose qui était très important dans sa vie aussi. Et pendant, par exemple, elle a écrit un texte absolument terrible sur sa mère, qui s'appelle La fille démantelée. Dans ce texte, pendant des années, elle a prétendu que c'était un roman. Et ce n'est qu'après, quand elle a cessé d'avoir des patients, qu'elle a dit non. C'est une autobiographie, mais elle ne voulait pas blesser ses patients en leur disant, vous savez, moi aussi, j'ai des blessures. Elle voulait être totalement disponible pour eux et garder cette blessure-là intérieure était quelque chose qui était très important. Et ses patients comptaient beaucoup pour elle. Elle trouvait ça très important qu'ils puissent être dans un endroit dans lequel ils se sentaient en sécurité absolue.
1: En sécurité, en confiance. Et c'est vrai aussi, peut-être, en tout cas, c'est en vous écoutant que je me pose la question, Marianne Putemans, c'est que si on commence aussi à parler, à se confier sur une blessure, sur un traumatisme, il y a un risque que les gens en face ne voient plus que ça de nous et nous
0: Effectivement.
1: enferment dans cette
0: Oui, tout à
1: étiquette-là.
0: fait.
1: Finalement, c'était ça aussi, décoller les étiquettes, quelles qu'elles soient, c'était ça aussi qu'elle faisait dans toute
0: Ah
1: la
0: oui,
1: littérature.
0: parce qu'elle a écrit des choses qui sont tellement différentes les unes des autres. Je me souviens d'un jour où c'était avant d'écrire Le passage des éphémères, donc qui est un roman épistolaire. Elle a dit, je vais m'essayer au roman épistolaire. Comme au moment où elle a commencé à réfléchir à la plage d'Ostende, elle a dit, il faut absolument que j'écrive un grand, long roman fleuve. Et donc, elle est partie d'une histoire qui est une histoire plus ou moins réelle, qu'elle a un petit peu comme Stendhal a fait avec Le Rouge et le Noir, qui était un de ses romans préférés. Lui est parti d'un fait divers, et de ce fait divers, un entrefilet dans un journal, il a fait un roman extraordinaire. Elle est partie, en fait, de la vie d'une amie de sa belle-mère, ma grand-mère paternelle, qui, très jeune, est tombée amoureuse d'un peintre plus âgé et qui a attendu d'avoir l'âge. Elle a raconté cette histoire je me souviens très bien, en disant, je vais écrire un roman fleuve. Et donc, quand Amélie Nothomb dit, c'est une polyglotte de la langue, c'est vrai, elle aimait bien vraiment partir dans des choses très, très, très différentes, essayer tout, voir ce que ça pouvait donner.
1: Sans jamais juger les personnages, parce qu'elle pouvait aussi, dans sa vie, comme vous nous l'avez expliqué, Marianne Putzmans, Jacqueline Hartmann pouvait avoir une certaine tenue, une pudeur, une certaine ligne de conduite, des exigences, mais dans la littérature, les personnages, jamais elle ne les jugeait.
0: Jamais. Elle a eu des personnages très différents. Je pense que là, il y a des liens entre tous ces personnages. Tous ces personnages sont toujours très intelligents et très brillants. Et c'est quelque chose qu'elle partage avec Amélie Nothomb, qu'elle aimait beaucoup et qui était une amie à elle, une amie chère, et pour laquelle elle avait la plus grande estime littéraire. Et elle partage cette façon aussi de ne jamais avoir des personnages qui subissent. Ce sont des personnages qui sont dans l'action et qui ne vont pas se laisser faire. Mmh. Mais je pense que cela mis à part, les genres littéraires auxquels elle a touché sont tellement différents les uns des autres qu'il y a très peu de choses qu'on pourrait dire d'autres. Mmh. Effectivement, elle les respectait, elle ne jugeait personne.
1: Mmh. Et par rapport à votre sœur et vous, puisque vous avez dit qu'elles étaient aussi inspirées de l'amie de sa belle-mère, est-ce que en écoutant vos histoires, à vous, de petites filles, de jeunes femmes qui grandissaient, elle s'est inspirée de choses, pas juste vous mettre dans ses romans à elle, mais s'inspirer de ce qui avait pu vous arriver à vous ou à vos amis?
0: Eh bien, pas que je sache. Mmh. Je ne me suis d'ailleurs jamais posé cette question. Oula.
1: Et là, vous allez tout relire en disant, alors, qu'est-ce que j'ai loupé?
0: Je pense qu'il y a peut-être quelque chose. Donc, dans Le bonheur dans le crime et dans Orlando, on parle de genre. Et ça, c'est des questions qui étaient plus des questions de notre génération que des questions de sa génération. Et peut-être que ces préoccupations-là sont arrivées parce que nous avons pu avoir des conversations, nous, avec elle, là-dessus. Mais franchement, je ne me souviens pas de conversations sur ce sujet.
1: Voilà, parce que finalement, en même temps, vous l'avez dit, elle était très pudique et mystérieuse et secrète, donc elle pouvait glaner des choses sans forcément vous le dire. Marianne Putmans, vous êtes donc la fille de Jacqueline Hartmann, donc autrice et psychanalyste. Je dis autrice parce que je sais qu'elle n'aimait pas le terme écrivaine.
0: Elle n'aimait ni écrivaine, ni autrice.
1: Ni autrice, d'accord.
0: Non,
1: donc, il fallait dire
0: écrivain.
1: Quoi ? Écrivain. Voilà. Donc, écrivain et psychanalyste. Voilà. Jacqueline Hartmann, vous êtes aussi la fille de Pierre Putmans, architecte. Vous êtes donc le fruit des deux, puisque non seulement vous enseignez, je l'ai dit au début, l'histoire de l'architecture et de l'art à la faculté d'architecture de l'ULB, mais que vous aussi, vous avez écrit des livres, notamment une dystopie.
0: Oui, et alors ça c'est terrible cette histoire-là, parce que donc, j'ai écrit une dystopie qui s'appelle Le Scarabée et les Étoiles, qui est parue chez Academia en 2018, et qui raconte... En fait, j'ai écrit ça dans un cadre tout à fait particulier. Mes enfants avaient bidouillé la radio de la voiture. Et à un moment donné, la radio s'est retrouvée coincée sur Judaïka. Et écouter les nouvelles en français d'Israël,
1: oui,
0: c'est très stressant. Mmh. Parce que on a tout le temps les voisins qui ont envie de vous mettre une bombe nucléaire sur la figure. Et à un moment donné, j'ai commencé à rêvasser à... Et s'il se passait quelque chose? Et donc j'ai imaginé qu'effectivement, à un moment donné, il y avait une bombe atomique qui tombait sur Jérusalem. Et puis ce qui se passait dans la suite. Et donc là, en 3 semaines, j'ai fait sauter 24 ou 25 bombes atomiques un peu partout dans le monde. Bref, il ne reste pas grand monde. Et puis je me suis demandé ce qui se passait après, comment on reconstruisait le monde. Et en fait, mon histoire se termine... un petit peu comme moi qui n'ai pas connu les hommes. Et je ne m'en étais pas rendu compte. Et quand j'ai fait lire le manuscrit à ma sœur, elle m'a appelée en me disant « Est-ce que tu t'es rendu compte de ça ?» J'ai dit « Sincèrement, non, pas du tout. Je n'en avais aucune idée. »
1: Mais c'était dans le subconscient, ça aurait plu à
0: Totalement.
1: Votre mère, ça.
0: Et donc j'ai ajouté une phrase qui est une phrase de remerciement au dernier personnage de Moi qui n'ai pas connu les hommes.
1: À la narratrice de Moi qui n'ai pas connu les hommes. Justement, Moi qui n'ai pas connu les hommes, je l'ai dit aussi en introduction, donc on le rappelle, ça a fait un succès, un véritable succès mondial, 30 ans après sa parution. Donc c'est réédité, mais Moi qui n'ai pas connu les hommes va aussi poursuivre sa vie sur les écrans. On peut l'annoncer, ça?
0: On peut l'annoncer,
1: ouais.
0: Oui. Donc ils sont au tout dernier... petits arrangements sur le contrat. Alors là, je ne suis pas du tout, mais bon, voilà, moi j'ai donné mon accord, c'est fait, et j'ai donc apposé ma signature sur un papier en tête Walt Disney, puisque Searchlight, qui va produire le film, est une filiale de Walt Disney.
1: Mm-hmm.
0: Et j'ai trouvé ça quand même extrêmement émouvant.
1: Oui. Donc, on verra qui est l'actrice et quelles sont les actrices de Moi qui n'ai pas connu les hommes. Moi, je me demandais aussi qu'est-ce qu'elle vous a transmis, votre mère, Jacqueline Hartmann, d'essentiel dans votre vie?
0: La liberté.
1: Ouais.
0: La liberté de penser, L'honnêteté, ça c'était quelque chose qui était très important, de ne pas être hypocrite. Le fait de ne jamais, jamais devoir dépendre de quelqu'un d'autre, ni d'un point de vue financier, ni d'un point de vue mental. Chaque année, c'est moi qui pour la faculté d'architecture, le discours sur le libre examen et qui répète cette phrase « La pensée ne doit jamais se soumettre ». Et c'était quelque chose qui était très, très, très important pour elle. On devait être d'accord avec soi-même, propre avec soi-même, avoir des valeurs importantes, ne jamais dépendre d'autrui.
1: Mais ça, c'est effectivement un bon conseil utile. C'est donc bien pour ça qu'il faut lire ou relire donc Jacqueline Hartmann. Merci beaucoup, Marianne Putmans. Je rappelle donc la réédition chez Stock, donc des trois courts romans écrits par Jacqueline Hartmann, votre mère, donc réunis sous ce titre des femmes imaginaires et donc aussi la réédition de Moi qui n'ai pas connu les hommes. Merci.
0: Merci.
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1: La vie est belge, c'est Lailac qui nous chante la douce vie.

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3: Bonjour à toutes et à tous dans Point de repère. Comme chaque mois, nous vous proposons des regards d'évêques sur le monde en général et sur l'Église en particulier. Avec nous en studio, Jean-Pierre Delville, évêque de Liège. Bonjour, Monseigneur.
4: Bonjour, Ralph.
3: Alors, comme je le fais d'habitude, rappelons d'abord le menu de cette émission. Dans un premier temps, vous commenterez l'un ou l'autre événement d'ordre général des dernières semaines. Ensuite, nous évoquerons des projets ou des manifestations du diocèse de Liège, passé ou à venir. La troisième partie concerne l'Église de Belgique et plus largement l'Église universelle. Et puis, à la fin, vous répondrez aux questions aussi de nos auditeurs. Et je le dis une fois de plus, chères auditrices, chers auditeurs, n'hésitez pas à nous envoyer vos questions. Comment faut-il le faire? Je le dirai à la fin de cette émission.
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3: On commence toujours par cette question obligatoire. Monseigneur, quels sont les événements d'ordre général ces dernières semaines ou ces derniers mois qui vous ont particulièrement frappé et que vous souhaitez commenter? Et donc, un sujet qui reste encore à la une des médias, c'est évidemment la situation au détroit d'Ormuz et la relation entre les États-Unis et l'Iran et tout ce qui tourne autour.
4: Oui, effectivement. Donc, on est pour le moment, évidemment, dans une période d'apaisement relatif. Et il y a apparemment un accord qui est en train de se dessiner, mais c'est plus les Américains qui l'affirment que les Iraniens. D'autre part, je pense qu'il y a même encore eu des bombardements américains. Il est quand même important d'arriver à un accord parce que c'est une situation tellement délicate et avec tellement de paramètres, si vous voulez, qu'il faut à un moment donné éviter une surenchère qui n'en finirait pas, quoi. Parce qu'il y a toute la question, bien sûr, de l'Iran, mais il y a aussi, bien sûr, le détroit d'Ormuz et la facilité de la circulation maritime. Il y a aussi toute la question des États du Golfe. Et il y a aussi la question d'Israël et celle du Liban. Mmh. Et donc, à un moment donné, un accord ne peut qu'être bénéfique pour apaiser le cadre dans le Moyen-Orient.
3: Et notamment aussi pour l'économie mondiale.
4: Et effectivement, pour l'économie mondiale. Et là, on voit bien que, en effet, des pressions se font sentir sur M. Trump pour arriver effectivement à un équilibre au niveau des économies mondiales. Il semblerait que la bourse y croit, puisque paraît-il, elle a monté ces derniers jours. Mais c'est encore à vérifier.
3: Évidemment, la bourse est très volatile. Donc, oui, il suffit que M. Trump ouvre la bouche pour que la bourse change son cours. Alors, autre événement, heureusement, beaucoup moins violent, et là, on revient en Belgique, c'est les protestations des enseignants contre les réformes de la ministre Valérie Glatigny. Et là, évidemment, les écoles catholiques sont concernées aussi.
4: Oui, bien sûr. C'est quand même dommage qu'un projet de réforme de l'enseignement soit aussi mal organisé et prenne autant de temps à envisager le futur, alors que les écoles doivent préparer la rentrée déjà de l'an prochain et savoir sur quel pied danser, quoi. Un des éléments que l'on conteste, c'est que la ministre Glatigny a en quelque sorte limité le tronc commun qui était prévu pour 3 ans au début des années du secondaire à 2 ans plus une année d'orientation. Et donc la troisième année n'est plus directement tronc commun, c'est-à-dire où tous les élèves ont l'ensemble des cours en commun. Mais la troisième année est déjà celle de choix en préalable. Donc, ce qui veut dire qu'on limite un petit peu la capacité, si vous voulez, de tester les desiderata et les capacités des élèves jusqu'à la troisième année. Mmh. Et comme, d'autre part, la suite du développement n'est pas non plus entièrement clarifiée, ça fragilise les directions. Voilà. Et puis, évidemment, il y a aussi la question que les enseignants devraient pratiquer 2 heures supplémentaires de travail sans aucun paiement supplémentaire à la clé. Donc, ça, évidemment, c'est une réforme qui passe mal. Mmh. Et c'est pour ça qu'il y a pression pour le moment pour essayer quand même de clarifier et d'améliorer le décret prévu par Mme Guérini.
3: Alors, les grèves dans l'enseignement, c'est toujours un sujet un peu délicat. Est-ce que pour vous, c'est un moyen légitime aussi d'exercer cette pression ?
4: Alors, c'est sûr que c'est délicat parce qu'on laisse les élèves en plan. Ici, en fait, les grèves touchent surtout l'enseignement secondaire, pas le primaire. Pour le primaire, ce serait pratiquement impossible parce qu'on ne peut pas laisser des enfants à l'abandon alors que les parents sont au travail et ne peuvent pas se libérer au pied levé. Pour le secondaire, c'est un peu plus facile parce que les élèves ont déjà une certaine autonomie de circulation et peuvent rentrer chez eux. Donc voilà, mais c'est un peu limite parce que c'est au moment aussi de la fin de l'année qui est un moment décisif par rapport à l'évaluation, des examens, des récapitulations. Voilà, forcément, ça ne peut pas être mené à outrance parce que sinon, on va complètement déséquilibrer l'enseignement lui-même. Alors.
3: Alors, partons de nouveau dans un autre pays, et notamment en Terre Sainte. Il paraît qu'il y a une sorte de multiplication des actes anti-chrétiens, notamment à Jérusalem. Qu'en pensez-vous ? Est-ce que c'est simplement un fait localisé, par exemple des ultra-orthodoxes israéliens, ou bien est-ce que c'est vraiment grave ?
4: Ben oui, on voit qu'il y a une radicalisation et on pourrait dire une extrémisation des mouvements ultra-orthodoxes juifs. Il y a une religieuse qui a été malmenée dans la ville de Jérusalem, qui a été attaquée, qui est tombée à terre, etc. Et donc, c'est pas normal que les chrétiens pour qui la Terre Sainte est vraiment fondamentale ne soient pas les bienvenus là-bas sur le territoire d'Israël. Maintenant, c'est évidemment le fait de quelques extrémistes qui font un peu la une. D'autre part, mettons ici à Liège, le rabbin et moi, on s'entend très très bien. Et la découverte, disons, des sources juives du christianisme est aussi quelque chose de très actuel, quoi. Donc on a besoin d'être branchés sur nos racines, de connaître mieux le judaïsme, y compris le judaïsme à l'époque de Jésus, mais peut-être encore le judaïsme contemporain, pour mieux comprendre notre propre foi. Et donc, c'est malheureux que certaines personnes soient tellement exclusives à ce point-là. C'est évidemment, d'une certaine façon, le contre-coup de la politique très extrémiste de l'État d'Israël, qui se répercute aussi sur des gens qui semblent ne pas être punissables, même s'ils font des délits.
3: Évidemment, il faut souligner qu'il y a aussi des chrétiens en Israël et que tous les Israéliens ne sont pas nécessairement anti-chrétiens.
4: Et voilà, exactement, tout à fait. Il y a beaucoup de chrétiens en Israël. Qui plus est, les pèlerinages chrétiens font vivre la société israélienne, mais aussi, bien sûr, la société palestinienne, puisque une partie des sites disons, du Nouveau Testament se trouve dans le territoire palestinien, par exemple Bethléem ou Nazareth. Et donc, pour la population, c'est aussi vraiment un énorme manque à gagner. Et puis, tout simplement, pour les chrétiens du monde entier, l'interdiction de pèlerinage en Terre Sainte est vraiment problématique, quoi. On croirait qu'on est revenu au temps des croisades. Parce qu'il y a encore quelques années, c'était tellement évident d'aller faire un pèlerinage en Terre Sainte, on programmait ça même à partir des paroisses et des lieux tout à fait communs dans notre société. Maintenant, ça devient un exploit de faire un pèlerinage en Terre Sainte. Et donc, il faudrait vraiment que la situation se calme pour qu'on puisse retrouver aussi ce contact plus équilibré, moins extrémisé, si vous voulez, entre les religions.
3: Est-ce que Jérusalem garde un statut particulier pour un catholique ?
4: Oui, évidemment, puisque Jérusalem, pour le Saint-Siège, il y a toujours la demande de faire de Jérusalem, on dira, une ville libre, ouverte aux trois grandes religions monothéistes. Pour la tradition chrétienne, Jérusalem est un grand symbole, c'est symbole de paix. la Jérusalem céleste, c'est aussi la vision de la société réconciliée, la société du monde à venir. C'est un symbole fondamental. Donc il est important que ce symbole soit aussi déjà pratiqué dans les faits sur le terrain.
3: Et on approche aussi des événements ou des festivités de 2033, hein, où il y aura notamment le 2000e anniversaire de la mort et de la résurrection du Christ à Jérusalem. Et
4: a fortiori, vous avez raison. Donc ça se prépare depuis des années, ce jubilé de 2033. Effectivement, on n'a jamais imaginé en commençant les préparatifs que l'on ne pourrait peut-être pas aller à Jérusalem facilement. Donc voilà, raison de plus en effet pour trouver une solution. Oui.
3: Alors on va terminer sur une note peut-être plus positive, j'espère positive. Il y a donc dans quelques jours, dans deux semaines, le début du mondial de football donc au Canada, aux États-Unis et au Mexique. Alors je ne vais pas, si je vais peut-être vous demander aussi quelles sont pour vous les chances de nos diables rouges. Je ne sais pas si vous avez un avis là-dessus, mais comment voyez-vous cet événement qui est lui aussi mondial?
4: Oui, ben j'espère que ce sera bien. L'équipe de Diable Rouge, ben on dit en général qu'elle est meilleure que les footballeurs dans leur club belge d'origine. Pour le moment, les clubs belges, c'est pas terrible. On vient d'avoir le derby Charleroi Standard. Ça s'est terminé avec des bagarres énormes. Et donc, y a vraiment une mauvaise ambiance, quoi. Il y a pas la capacité d'être perdant, on est mauvais perdant si jamais l'on perd. Et donc, il y a pour le moment une mauvaise ambiance, ce qui, évidemment, n'encourage pas les joueurs belges à rester dans les clubs belges. Ouais. Et donc, nos meilleurs joueurs belges jouent à l'étranger. C'est heureusement ça. Qu'ils existent quand même et qu'ils peuvent se retrouver dans l'équipe belge du mondial. Donc voilà, j'espère que ce sera mieux que le Standard Charleroi.
3: Évidemment, il y a Vincent Kompany qui a beaucoup de succès avec le Bayern de Munich actuellement. Donc, ancien grand footballeur aussi. Voilà, donc on se retrouvera dans un mois et là, on aura peut-être d'autres matières à partager à ce niveau-là. Merci beaucoup, Monseigneur, pour ce tour d'horizon, donc de l'actualité de ces jours-ci. Dans quelques instants, après une musique, on va aussi parler de la vie du diocèse de Liège.

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1: Deuxième partie de notre émission Regard d'évêque avec Monseigneur Jean-Pierre Delville. Nous parlons, Monseigneur, de la vie de votre diocèse. En fait, ce week-end commencent les manifestations autour de la 780e fête Dieu à Liège. Alors, dites-nous, rappelez-nous pourquoi les Liégeois sont-ils fiers de cette fête née chez eux? D'ailleurs, sont-ils fiers?
2: Il y a de quoi être fier en tout cas. La fête donc a commencé à être célébrée en 1246. Et c'est pour ça qu'on parle de la 780e célébration. La fête met en valeur la présence réelle du Christ dans l'Eucharistie et l'importance de la communion à l'Eucharistie comme communion au corps du Christ. Donc pour Sainte-Julienne de Cornillon, qui a eu cette inspiration de proposer cette fête à l'Église, l'importance était de rencontrer le Christ à travers le sacrement de l'Eucharistie. Et pour cela, elle trouvait important de le mettre en valeur une fois par an, à la fin du cycle pascal, un petit peu comme retomber de la fête de Pâques dans le cœur de chacun. Puisque quand nous célébrons Pâques, nous célébrons la résurrection du Christ Jésus vivant, et quand nous arrivons à la Pentecôte, c'est Jésus qui nous envoie son esprit. Le dimanche suivant, nous fêtons la Trinité pour contempler Jésus qui est uni au Père et à l'Esprit. Et enfin, le jeudi qui suit, ou le dimanche éventuellement, on célèbre, je dirais, l'atterrissage dans notre cœur de ce mystère d'un Dieu qui se donne. Donc, c'est très important de vivre la fête du Saint-Sacrement du corps et du sang du Christ, en abrégé en français « fête Dieu », pour pouvoir concevoir combien la fête de Pâques est actualisée dans notre cœur, combien la présence de Jésus est une présence qui communie à l'intérieur de notre cœur, qui nous permet de communier avec lui et de communiquer avec nos frères et sœurs.
1: En Belgique, le jour de la fête Dieu, qui est toujours le jeudi, ce n'est pas un jour férié en Belgique, il n'y a qu'à Saint-Martin qu'on aura la messe du soir, d'ailleurs retransmise par RCF, je voudrais le souligner aussi. Est-ce que vous souhaiteriez que ça redevienne peut-être un jour férié?
2: Alors ça, c'est vraiment pas à moi à décider des fériés. S'il y a un jour de férié en plus, je pense que les Belges seront contents, parce qu'en général, ils aiment bien. Maintenant, nous célébrons le jeudi à la Basilique Saint-Martin à Liège, parce que c'est là que la première fois la fête du Saint-Sacrement a été célébrée en public. C'était le cardinal de Saint-Cher, c'était en 1250. Et c'est là aussi qu'a vécu sainte Ève de Saint-Martin, qui était une amie de sainte Julienne, et qui a convaincu les chanoines de la collégiale Saint-Martin de célébrer cette fête en public. C'est aussi elle, avec cette proximité qu'elle avait des chanoines, a pu insister auprès de l'évêque, et plus tard auprès du pape, pour que la fête soit célébrée, quoi. Donc, c'est important que cette fête soit célébrée un jeudi, parce qu'il y a le symbole de cette mémoire de l'Eucharistie instituée le jeudi saint par Jésus-Christ. Et donc, c'est important de faire le lien entre la dernière scène de Jésus, jeudi, et la fête du Saint-Sacrement, où ce repas de l'Eucharistie est célébré de manière sacramentelle dans nos églises et donc à l'occasion de cette fête tout spécialement. Donc le jeudi est un symbolisme important.
1: On peut peut-être souligner aussi qu'il y a toute une série d'activités autour de cette fête à Liège. Ça commence déjà ce week-end. Donc, il y a deux films qui sont projetés au Collège Saint-Louis. Ce sera dimanche Sacré-Cœur et lundi Maximilien Kolb, donc à 19h30, donc à l'Institut Saint-Louis. Mais il y a aussi d'autres activités, des temps de prière, des conférences, des expositions, des réflexions, d'autres célébrations. Mais au cœur, évidemment, il y a toujours cette messe donc, à la basilique Saint-Martin.
2: Oui, et alors donc, elle sera présidée par le cardinal Filoni. Le cardinal Filoni, en fait, est en Belgique à cette époque-là, c'est pourquoi il est invité à présider. Il a été préfet de la Congrégation pour l'évangélisation des peuples. Donc, il a eu cette responsabilité de la mission universelle de l'Église pendant des années et des années. Qui plus est, il a été autrefois nonce en Irak. Et il est célèbre pour être resté dans sa nonciature malgré la guerre en Irak. Maintenant, il est président de l'Ordre équestre du Saint-Sépulcre, qui est une association de personnes aidant les chrétiens catholiques en Terre Sainte. Et donc réunissant toute une série de sommes d'argent pour pouvoir financer les églises, les écoles, les séminaires, les hôpitaux des chrétiens en Terre Sainte, ce qu'on appelle le patriarcat latin de Jérusalem. Donc il préside cela, et donc c'est très bien de pouvoir bénéficier de cette expérience internationale du cardinal Filoni. Qui plus est, il sera entouré du nonce apostolique à Bruxelles, Mgr Franco Coppola, et Mgr Igor, qui est l'évêque ukrainien pour la France et la Belgique, qui sera donc présent aussi, sachant qu'il y a des Ukrainiens dans notre diocèse, et entre autres un prêtre ukrainien, Mikhail Shevtsov, lequel sera présent également. Mmh. Donc, en comptant moi-même, nous serons 4 évêques à célébrer cette fête.
1: Mmh. Et la célébration sera suivie d'une procession, donc de la basilique Saint-Martin jusqu'à la cathédrale. Et là, à la cathédrale, il y aura la Night Fever, 1000 bougies pour la paix, comme d'ailleurs déjà ces dernières années.
2: Absolument. Et donc, on voudrait qu'il y ait une participation intense. La messe est à 19h. Après la messe sort la procession. Il y aura aussi des groupes de différents pays que le vicariat pour les migrants, le service pour les migrants de notre diocèse a invité, qui participeront à la messe par des chants, qui auront peut-être même des costumes nationaux. On aura aussi des bannières et des statues de différents endroits. Donc il y aura différents groupes au fait dans la procession elle-même. Et il y aura cette arrivée dans la cathédrale qui se conclura ou poursuivra par la Night Fever, donc là, ce sera important d'avoir aussi cette prière qui va même durer toute la nuit pour ceux qui le veulent.
1: Alors, autre sujet moins gai, moins réjouissant, c'est évidemment le départ des jésuites de Liège à la fin de cette année scolaire. J'ai fait une émission Vitamine C avec le père André Moreau, le supérieur de la communauté de Liège. Alors, à cette occasion, le diocèse a publié aussi un communiqué dans lequel il est question de tristesse et de profonde gratitude. Que pensez-vous, Monseigneur, de ce départ ?
2: Oui, forcément, c'est de la tristesse puisque c'est l'aboutissement d'une grande histoire qui a commencé en 1569. J'ai relu ces derniers temps pour préparer la préface à l'ouvrage qui va d'ailleurs paraître sur le sujet et rédigé par M. Roland Margan. J'ai préparé donc un texte qui relate aussi quelques grands moments. Quand vous relisez l'histoire des Jésuites à Liège, vous découvrez que certes, ils sont venus d'abord un peu en missionnaire pour résister à la réforme protestante qui était aux portes du diocèse de Liège. Et donc, il y avait ce côté, on va dire, militant et missionnaire, mais qui s'est vite transformé en un côté pédagogique. C'est-à-dire que les jésuites n'ont pas été tellement dans la polémique avec les protestants à Liège, mais ils étaient plutôt dans la formation. On dira peut-être pour éviter le protestantisme. Parce que les jésuites reprennent finalement, surtout à leur début, des grandes intuitions du protestantisme, c'est-à-dire la force de la grâce de Dieu dans nos vies. Deuxièmement, ils reprennent aux protestants très fort la proximité avec la personne de Jésus, l'union au Christ, et Saint Ignace appellera d'ailleurs sa congrégation la compagnie de Jésus. Il ne dit pas de Jésus-Christ, il dit Jésus tout court. C'est-à-dire l'humanité de Jésus est retrouvée, à l'instar de ce que faisaient Luther ou les humanistes. Et puis, il va aussi insister sur la lecture des évangiles. Mais à la différence de Luther, les jésuites ne vont pas tellement insister sur l'évangile en langue locale, français par exemple, ou néerlandais, mais sur les images qui représentent les scènes de l'évangile, lesquelles sont invitées, à partir desquelles on est invité à contempler, méditer, interpréter et actualiser le texte de l'évangile pour le faire sien. Et donc, voilà, les jésuites liégeois ont fait ça dès leur début. C'est donc tout un travail d'évangélisation. Il y a deux énormes volumes qui ont été publiés par le père Guérin. Je les ai relus sur le sujet. tous les jésuites d'Ancien Régime jusqu'à la Révolution, ou plutôt leur suppression en 1774, sont décrits avec leur biographie. C'est une armée. Il y eut deux collèges à Liège, le collège des jésuites wallons, qui occupait l'endroit de l'université actuelle, dont les bâtiments sont d'ailleurs conservés dans une partie de l'université aujourd'hui. Et l'autre, le collège des jésuites anglais, destiné à former des jésuites ou des autres prêtres pour relancer le catholicisme en Angleterre, et qui était à la montagne Saint-Walburg, aujourd'hui devenu un bâtiment à l'usage de la région wallonne. Et donc, deux grands collèges à Liège, cela faisait plus de 100 jésuites contemporainement, disons. Et donc, ça fait vraiment une puissance importante. D'ailleurs, les jésuites ont payé leur puissance de leur suppression, puisque au cours du XVIIIe siècle, ils ont eu tellement d'influence suite, je dirais, à la condamnation du jansénisme, qui était un peu leur challenger, que finalement, ayant vaincu le jansénisme, ils sont devenus les seuls sur la place. Et ils envahissaient tellement le domaine théologique, spirituel et autres que ça a créé vraiment des envies et des jalousies, surtout évidemment au niveau politique, puisque les jésuites au Paraguay et à d'autres endroits du monde créaient des colonies pour protéger les indigènes contre les exactions des colons espagnols, portugais et autres. Et donc ça a excité aussi la jalousie du roi d'Espagne comme celle du roi de Portugal. Donc le pape Clément XIV les a supprimés en 1774. Et ils ont pu renaître après la Révolution française. Ils ont repris alors et des collèges et des missions. Aujourd'hui, les jésuites se ressentent sur les missions et laissent les collèges à des laïcs.
1: Alors j'entends bien votre passion aussi pour l'histoire, évidemment. Donc pour ceux qui le souhaitent, donc je les renvoie à l'entretien aussi avec André Moreau, qui nous a aussi un peu retracé cette histoire de la présence jésuite à Liège. Alors, Monseigneur, votre renonciation au siège épiscopal de Liège a été acceptée par le pape Léon XIV. Les médias en ont parlé de nouveau abondamment ces derniers jours. Alors, qu'est-ce que cela signifie concrètement pour vous? Donc, il n'y a rien qui change.
2: donc, heureusement, si je puis dire, que la réponse du pape a été claire. Donc, le pape accepte ma renonciation, mais ne la rend effective qu'au jour de la nomination du successeur. Donc, de facto, dans un an à vue de nez. Donc, ça, au moins, clarifie les affaires, au sens que je peux remplir mon agenda, si je puis dire, programmer les activités pour l'année pastorale prochaine, sachant que, bien sûr, il faut faciliter l'enquête que le nonce va faire et les contacts qu'il va prendre avec des tas de personnes dans le diocèse. Donc, en ce sens-là, il y a bien sûr quelque chose de nouveau, dans le sens où on prépare la venue d'un successeur, mais en même temps, il y a la continuation des choses qui sont en cours et on ne se met pas en stand-by ou en mode attente, quoi.
1: Le mois passé, nous avons parlé aussi de la célébration des ministères institués. Ce sera ce dimanche à 16h30 à la cathédrale. Est-ce que tout est prêt ?
2: Oui, tout à fait, absolument, la célébration est bien préparée. Il y aura donc trois types de ministères qui seront accordés. Hein. Le ministère de la parole de Dieu, qu'on appelle aussi lectorat. Le ministère de la prière communautaire, qu'on appelle aussi l'acolita. Et le ministère du catéchiste, qu'on appelle pour nous un ministère d'évangélisation. Ces trois ministères seront accordés à cinq personnes différentes qui se sont déjà préparées. Il y en a une dizaine qui sont en préparation pour l'an prochain. Et donc, ce sont des personnes qui s'engagent de manière bénévole dans un charisme particulier qu'elles ont, soit de proclamer et d'expliquer la parole de Dieu, soit de présider la prière, soit d'avoir un travail d'évangélisation dans nos communautés. Et donc, je suis très heureux que voilà, cinq personnes se soient présentées et que nous puissions lancer ces ministères qui donneront une valeur officielle à un engagement que ces personnes ont pour la plupart déjà, mais qu'elles pourront alors étaler plus largement dans leur vie, puisque c'est un ministère qui est accordé pour toute la vie, néanmoins sur base d'une mission qui sera confiée avec un mandat pour qu'il y ait toujours un responsable et qu'il puisse y avoir une modification éventuelle de la mission en fonction du sentiment et des volontés de la personne qui a reçu le ministère.
1: Voilà donc pour le diocèse de Liège. Dans quelques instants, on va élargir la perspective en parlant évidemment aussi de la première encyclique du pape Léon XIV, mais tout d'abord un peu de musique.

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1: L'Église de Belgique et même l'Église universelle, voilà ce qui est au menu de cette troisième partie de notre émission avec Monseigneur Jean-Pierre Delville, évêque de Liège. Alors Monseigneur, ce lundi de Pentecôte, le pape Léon XIV a présenté sa toute première encyclique appelée Magnifica Humanitas, magnifique humanité. On en a parlé beaucoup, notamment sur RCF. En fait, dans la lignée de Rerum Novarum, écrite par Léon XIII en 1891, il y approfondit la doctrine sociale de l'Église et traite notamment de la révolution engendrée par l'arrivée de l'intelligence artificielle. Alors, Monseigneur, pourquoi peut-on parler d'une révolution ?
2: Oui, il y a évidemment une révolution technologique qui se passe avec l'intelligence artificielle et plus largement avec les réseaux sociaux, dont l'intelligence artificielle est une manifestation particulièrement, je dirais, efficace à l'heure actuelle, quoi. Alors, le pape, je dirais, est très sensible aux nouveautés technologiques. C'est un Américain, c'est un mathématicien, c'est quelqu'un qui connaît le monde. Mais il est très sensible aussi aux réalités sociales. Il a été plus de 20 ans au Pérou, il était avec les populations perdues des montagnes. Et donc, le pape est vraiment sensible à ces deux pôles, si vous voulez. Et donc, il est sensible au fait que l'intelligence artificielle peut vraiment amener des belles choses pour toute l'humanité, en particulier en termes de connaissances, d'accès à toutes sortes de, je dirais, de bases de données ou même de solutions pour des problèmes. Mais d'autre part, elle peut rendre esclave et elle peut enfermer les gens dans des manières de faire qui sont très froides. Et donc, on perd l'aspect du contact humain, de peut-être la créativité, de la sensibilité humaine. Et là, c'est vraiment une menace, quoi. Donc, le pape essaye de baliser, si vous voulez, à la fois la créativité et la valeur de l'intelligence artificielle et d'autre part, les impacts négatifs qu'elle peut avoir.
1: Donc, révolution, c'est vraiment dans le sens soit ça libère l'homme, soit ça le rend esclave.
2: C'est ça ? Oui, on pourrait dire ça. Et donc, dès le début, dans l'introduction, le pape, d'ailleurs, fait l'opposition entre la tour de Babel et la Jérusalem nouvelle. Il dit, l'humanité doit choisir. Ou bien elle se fait tour de Babel, c'est-à-dire on construit dans l'orgueil quelque chose de trop grand pour nous, et finalement, ça pète, ça est un échec, parce que tout le monde se disperse, plus personne ne se comprend, et la diversité des langues fait en sorte qu'on s'oppose et que la violence règne en maître. Ou bien, on choisit d'édifier la Jérusalem céleste. Jésus propose de voir un aboutissement de l'humanité comme une société nouvelle qu'il appelle Jérusalem ou Jérusalem nouvelle. Et donc une cité de réconciliation. Et le pape dit, nous devons choisir évidemment pour le deuxième volet et construire une civilisation de l'amour. Il reprend le terme de Jean-Paul II. Et on se rend bien compte qu'on a besoin de cette civilisation de l'amour sur le terrain. Et que même s'il y a des tas de violences qui se déchaînent à gauche ou à droite, il n'empêche qu'il faut créer des circonstances, des cadres qui permettent cette civilisation de l'amour, lui permettent de se développer, quoi. Donc en ce sens-là, l'encyclique est une encyclique qui est aussi une encyclique sociale, avec un objectif important. Le pape se situe dans la ligne de Léon XIII, qui lui était préoccupé de la condition du monde ouvrier en 1891. J'ai calculé que l'actuelle encyclique est la septième qui se réclame du suivi de Léon XIII. Il y a eu Quadragesimo Anno, 40 ans après, par Pie XI, très connu pour avoir parlé de la justice sociale. Et puis, il y a eu Centesimus Annus de Jean-Paul II, très connu aussi pour avoir parlé du travail et de l'économie libérale. Et donc, il y avait cette productivité, si vous voulez, inspirée par Léon XIII, que le pape Léon XIV a recueilli, quoi. Et en ce sens-là, il y a vraiment quelque chose de, je dirais, oui, de passionnant dans cette encyclique.
1: Alors, c'est un peu trop tôt, mais est-ce que vous avez déjà une idée, ce qu'on peut penser de la réception de cette encyclique ? Est-ce que, notamment dans les milieux de la technologie, elle sera bien reçue ?
2: En tout cas, j'ai regardé les réactions sur Facebook et j'ai vu qu'elles étaient très positives, quoi. Moi, je m'attendais à un peu plus de scepticisme, ou bien...
1: Ou de quoi se mêlent les catholiques.
2: Oui, exactement, un peu des choses pareilles, des critiques voilées. Non, j'ai pas vu ça. On se dit, mais voilà, un pape qui s'occupe des choses modernes, et donc ça, c'est ce qui frappe le plus les gens, quoi. Donc, la réception est en effet positive. D'autre part, l'encyclique n'est pas très technique. Elle ne donne pas des pistes très techniques pour dire exactement comment faire pour maîtriser l'intelligence artificielle. Elle est moins technique que Laudato Si pour l'écologie, par exemple. Mmh. Quand le pape François avait fait l'encyclique Laudato Si sur l'écologie, il a fait vraiment une fresque en parlant de tous les impacts de l'écologie à tout point de vue, avec aussi beaucoup de références à des textes antérieurs et des choses pareilles. Ici, c'est moins le cas. C'est plus un discours généraliste. Néanmoins, il atterrit dans le cinquième chapitre sur la question de la guerre et de la paix. Parce que, alors, il pose la question de l'application de l'intelligence artificielle à la guerre. Et donc, à toute cette question de cette guerre des drones à laquelle nous assistons, spécialement en Russie, et à ce grand risque qui existe que la guerre devienne totalement non contrôlée, quoi. Mmh. Et donc, plus inhumaine encore qu'une autre, dans la mesure où il n'y a personne sur le terrain, il y a des drones qui se battent entre eux, mais quels sont les dégâts, personne ne les voit. Et donc, il y a un peu ce danger, si vous voulez, d'une guerre gérée par l'intelligence artificielle. Mmh. Et donc là, le pape donne aussi des balises très, très intéressantes.
1: Vous venez de parler de Laudato Si. En fait, la semaine passée, en pleine semaine, Laudato Si, une large coalition d'organisations confessionnelles et de mouvements catholiques a haussé le ton et appelle officiellement l'Union européenne a accéléré sa transition énergétique et a abandonné notamment les énergies fossiles, le charbon, le gaz, le pétrole. Donc on ne va pas rentrer dans les détails, mais appuyez-vous ces revendications, Monseigneur ?
2: Oui, totalement. Donc il y a 160 organisations en fait, qui se sont coalisées pour cet appel. Et je pense qu'il est bienvenu parce que nous nous rendons compte que à force d'être focalisé sur l'événementiel, et en particulier les guerres qui éclatent de ci, de là, nous oublions que ces guerres génèrent aussi des grands problèmes au niveau écologique, puisqu'il y a toutes sortes de dépenses écologiques qui se font à partir du pétrole, à partir d'autres matières premières qui sont très rares ou très chères. Il y a toute cette focalisation finalement sur les problèmes politiques au dépend de la réflexion de fond sur l'avenir de la gestion des ressources énergétiques quoi, de notre Terre. Et donc, c'est important de le rappeler, d'insister, parce que l'énergie de l'humanité ne doit pas être mise sur la concurrence entre les peuples, mais à travers des relations multiples et des relations économiques, elle doit être mise sur la sauvegarde de l'humanité, et en particulier de son climat, de sa diversité écologique, et voilà, du fait que la planète soit vivable et pas, ne tombe pas dans des conditions extrêmes dont nous voyons cependant, malheureusement, une série de manifestations déjà aujourd'hui. Quelqu'un me faisait observer, en Inde, on atteint les 40 degrés depuis plusieurs semaines, je crois. Et personne n'en parle, et cependant, c'est très préjudiciable à la population. Donc, comment faire pour éviter cela ? C'est un problème grave, mais cependant, il ne fait pas l'actualité des médias.
1: Et je crois que la situation politique internationale montre aussi à quel point l'économie est dépendante, justement, des énergies fossiles.
2: Oui, effectivement. Donc, c'est vrai. Donc, beaucoup dépend des énergies fossiles, donc du charbon en particulier, du gaz évidemment, du pétrole, c'est sûr. Donc tous ces éléments-là sont fondamentaux. Les historiens savent très bien que même la guerre 14-18 finalement était un problème de combat pour contrôler les sources d'énergie. Mmh. Et en particulier, l'Allemagne était parent pauvre parce qu'elle avait peu de colonies, donc peu de ressources énergétiques à exploiter hors de l'Europe, et une des causes, on va dire, cachées quoi, de la Première Guerre mondiale, c'est la question, en fait, des ressources énergétiques. Mmh. Et donc, Ici, pour le Moyen-Orient, tout le monde comprend bien l'importance des ressources énergétiques, cette importance sous-jacente de comment va être l'avenir des États du Golfe basé sur le pétrole, etc. Donc, tout le contrôle de cela, toute la question des oléoducs et des communications entre Russie, Chine et Europe en termes de matières premières pour pouvoir avoir de l'énergie, qui va contrôler et dans quelle mesure va-t-on investir là-dedans ? On sent bien que

0: terre, des chants, des offices en rite traditionnel. Alors ce pèlerinage est devenu l'un des plus grands rassemblements catholiques d'Europe. Alors que pensez-vous, Monseigneur, de cet événement qui insiste sur les valeurs traditionnelles de la chrétienté ?
1: Ben, je crois qu'il faut toujours respecter la diversité de sensibilité. Et il est clair que pour beaucoup de jeunes, la valeur traditionnelle de la liturgie catholique est un repère, si vous voulez, pour aider à prier et pour se brancher sur la dimension surnaturelle et la dimension transcendante de Dieu. Et pour ne pas réduire la foi chrétienne à une simple morale ou éthique liée au bien-être des gens ou au bien commun de la société. Donc, cette dimension, on dira plus verticale, elle est de facto présente dans la liturgie ancienne. Et donc, ça rejoint les préoccupations des jeunes qui veulent avoir dans leur vie une réponse aux questions actuelles du sens de la vie dans un monde relativement dramatique et dont l'avenir n'est pas assuré. Et donc, on n'est pas simplement, par conséquent, dans la gestion des choses, on est aussi dans la confiance en la grâce de Dieu qui nous aide. Et donc, cette manifestation d'une ouverture à la grâce, elle se fait par la prière, par le pèlerinage, justement, par la rencontre avec d'autres, par la prière communautaire. Et donc, en ce sens-là, je pense qu'il faut prendre très au sérieux la sensibilité dont les jeunes font part. Et d'autre part, on se rend compte aussi qu'il y a comme une volonté missionnaire, donc une volonté de convaincre d'autres et ainsi de suite. On parle de génération Z pour le moment.
0: C'est ça.
1: C'est la génération qui est née autour de l'an 2000, qui a vécu le Covid et qui a vécu aussi quelque part la fragilité de la situation et de la condition humaine à cette époque-là, et qui voit aussi la fragilité de l'avenir. Et donc, voilà, ces retours à la question religieuse, à la sensibilité religieuse, sont aussi appréciables, quoi. J'ai pu bénir une partie des pèlerins qui partaient du diocèse de Liège. Au total, il y en a en tout cas plus de 100 de Belgique. Et vous savez que c'est à porte close, puisqu'il n'y a pas assez de place dans le pèlerinage ou dans la cathédrale pour accueillir tous ceux qui voudraient y aller.
0: Mais derrière le mot chrétienté, est-ce qu'il n'y a pas un peu la nostalgie d'une société marquée vraiment entièrement par le christianisme, mais société qui est passée ?
1: Oui, je pense que le mot chrétienté, je ne sais pas dans quelle mesure il a été utilisé ou non pour cette marche, ce n'est pas le mot chrétienté au sens de tout le monde est chrétien. Je pense que c'est une idée tout à fait illusoire de vouloir retourner à cette notion, laquelle n'était d'ailleurs même pas exacte, quoi. Dans le sens où chaque époque de l'Europe chrétienne, a vécu des grands mouvements d'évangélisation, lesquels trouvaient que l'Europe n'était pas chrétienne. Donc quand Saint-François d'Assise, au XIIIe siècle, a commencé à prêcher dans les campagnes, etc., il trouvait que les gens ne savaient rien de l'Évangile. Quand Saint-Vincent de Paul a lancé des missions au XVIIe siècle, après le Concile de Trente, après la réforme protestante et la réforme catholique, il trouvait que les villages avaient besoin des missions parce que les gens n'étaient pas croyants. Et donc voilà, chaque époque sent le besoin d'un retour aux sources et donc de vivre sa chrétienté d'une façon un peu renouvelée, en quelque sorte. Donc ici, ça fait partie de ces renouvellements. D'ailleurs, les gens parlent parfois non pas de chrétienté, mais de chrétienneté. La chrétienté, c'est la qualité d'être chrétien. Donc, ce n'est pas simplement, c'est pas le fait que tout le monde soit chrétien, mais c'est la qualité d'être chrétien. Et donc, je pense que voilà, c'est plutôt ça dont il s'agit. C'est donner des nouvelles saveurs, en fait, à la vie chrétienne.
0: Voilà, merci beaucoup, Monseigneur, pour ce tour d'horizon aussi de ce qui se passe dans l'Église universelle. Reste la question d'auditeur, puisqu'il n'y a qu'une seule question aujourd'hui, mais ce sera de nouveau après un peu de musique. J'ai...

0: Et nous arrivons à la dernière partie de cette émission, la question des auditeurs. Et aujourd'hui, Monseigneur, nous avons retenu, nous avons reçu seulement une question qui vient de Marc Gravet de Herstal et qui concerne encore votre situation. On en a déjà un peu parlé tout à l'heure. Monseigneur, ces derniers mois, on a beaucoup écrit et parlé de votre démission comme évêque de Liège. Je ne veux pas en rajouter, mais je me demande pourquoi est-ce le pape qui nomme les évêques? Ça sent un peu comme une monarchie où une seule personne décide des postes importants. N'est-il pas possible d'imaginer un processus d'élection locale comme les protestants le font depuis toujours? Quand l'Église catholique apprendra-t-elle les bases du fonctionnement démocratique?
1: Oui, c'est une bonne question. Alors, d'abord, ce n'est pas le pape tout seul qui nomme les évêques. Il y a différents processus de nomination dans différents pays. Mais le commun dénominateur, c'est que le pape donne sa communion aux évêques qui sont nommés. Mettons, tous les évêques des églises catholiques orientales, par exemple l'église ukrainienne, l'église roumaine, l'église melkite, etc., nomment leurs propres évêques dans leur propre synode. Une fois que l'évêque est nommé, il demande la communion au pape. Le pape accorde toujours la communion, il faudrait un cas rarissime pour que ce soit le contraire. Dans ce cas-là, la communion signifie au fond que le pape aurait un droit de veto, mais fondamentalement, il acquiesce par rapport aux nominations qui ont été faites. À d'autres endroits, et traditionnellement d'ailleurs dans l'Église d'Europe, c'est une élection clero et populo, c'est-à-dire par le clergé et par le peuple. Donc, au Moyen-Âge, le clergé s'est restreint finalement aux chanoines de la cathédrale, et le peuple s'est restreint au roi ou au prince. Le problème qui a alors surgi, c'est qu'il y avait des disputes infinies à l'intérieur du chapitre cathédral ou qu'il y avait des exclusives de la part du prince par rapport aux nominations. Et quand on avait résolu une nomination et qu'on la communiquait à Rome pour feu vert, pour communion avec le pape, il y avait par exemple deux candidats qui s'opposaient et qui envoyaient tous les deux leur soi-disant nomination au pape. Donc le pape devait alors trancher. Et donc, finalement, le pape a dû prendre de plus en plus de nominations en main, tellement il y avait de conflits sur le terrain pour résoudre ces conflits. Avec le concordat de Napoléon, finalement, la nomination des évêques a été alors condensée finalement sur Napoléon et le pape, mais quand Napoléon est mort, c'est le pape tout seul qui est resté. Et donc, de facto, ça se fait comme ça. Mais, néanmoins, revient à l'ordre du jour la participation du clergé et du peuple à la nomination. Et depuis Vatican II, encore plus depuis le dernier synode, le processus de consultation antérieure aux nominations est énormément valorisé. Et donc, mettons, pour mon successeur et la nomination de mon successeur, il y aura une consultation de tous les doyennés du diocèse de Liège, donc laïcs, prêtres et n'importe qui du doyenné sera consulté. Il y aura une consultation des conseils épiscopaux et autres. Il y aura aussi un avis lancé à chacun à faire des propositions, soit de nom de successeur, soit de profil désiré. Et donc, le nonce va passer toute une année à faire ses consultations. Donc, ça veut dire qu'il y a quand même une participation extrêmement intense du peuple de Dieu à la nomination. Alors, bien sûr, le processus, c'est que le nonce retiendra trois noms et présentera ces trois noms au pape qui décidera. Donc, il y a de facto, si vous voulez, un processus d'écrémage par rapport aux propositions faites. Mais en même temps, ce n'est pas une proposition unique. Le pape lui-même devra choisir entre trois personnes. Voilà comment ça se fait. Donc, on ne peut pas dire que le processus ne soit pas participatif. Il n'est sans doute pas démocratique au sens politique du terme, mais il est participatif au sens d'une participation de beaucoup au processus de sélection des candidats.
0: Est-ce que ça arrive que le pape, par exemple, refuse les trois noms qu'on lui présente ?
1: On ne connaît pas alors le... on connaît pas le détail sur de chaque délibération du pape par rapport aux trois noms. Ce qui peut arriver, c'est que quand un nom a été choisi, le candidat refuse. Et ça arrive entre guillemets souvent. Je veux dire, en France en tout cas, j'ai entendu dire que plusieurs personnes avaient été sélectionnées, convoquées pour être nommées évêques et avaient in fine refusé. Donc ça, ça peut certainement arriver. Dans le cas de la Belgique, pour les diocèses de Tournai et de Namur, il a fallu au moins 2 tours. Donc ça veut dire que la première somme de 3 noms, ou encore éventuellement d'autres noms en réserve, n'a pas été acceptée par le dicastère des évêques pour différentes raisons. Et le nonce a refait une nouvelle recherche pour avoir 3 nouveaux noms.
0: Et les personnes elles-mêmes, pourquoi pourraient-elles dire non? Parce que, à première vue, disons, si on compare avec une entreprise, on dirait, ben, c'est une promotion, c'est quand même une bonne chose.
1: Oui, alors dans une entreprise, tu as ceux qui aimeraient bien d'être directeur et ceux qui n'ont pas envie d'être directeur, quand même.
0: Oui, évidemment.
1: Donc, c'est pas évident non plus. Alors, il y en a qui peuvent avoir des raisons de santé, qui se sentent, on va dire, trop faibles de santé et qui refusent pour ça. Il y en a d'autres qui n'aiment pas d'avoir une somme de responsabilité pareille sur leurs épaules et qui ne se sentent pas à mesure d'affronter la situation. Éventuellement, face à des diocèses, on va dire, plus difficiles, plus pauvres en moyens humains, et donc n'ont pas envie de devoir gérer ces situations et pour ces raisons-là refusent.
0: Merci beaucoup, Monseigneur. Nous sommes arrivés à la fin de notre émission Point de repère, regard d'évêque. Alors si vous, chères auditrices et auditeurs, vous souhaitez poser une question à Monseigneur, je rappelle les moyens pour nous les faire parvenir. Vous pouvez nous écrire à RCF Liège, Point de repère, regard d'évêque, 40 rue des Prémontrés à 4000 Liège. Vous pouvez aussi envoyer un courriel à mon adresse personnelle, ralph.schmeder, donc Ralph avec PH, et Schmeder, S-C-H-M-E-D-E-R, @rcf.be, ou bien vous me téléphonez au 0477 53 12 53. Je répète, 0477 53 12 53. Vous pouvez encore passer par notre site internet www.rcf.be. 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Portez-vous bien et au mois prochain.

Frères et sœurs, soyez les bienvenus à Lourdes dans cette grotte de Massabielle où la Vierge Marie, l'Immaculée Conception, est apparue à Bernadette. D'un seul cœur, avec tous ceux et celles qui nous rejoignaient au moyen de la télévision ou de la radio, nous méditons les mystères lumineux du rosaire. Présentons au Seigneur avec confiance toutes les intentions que nous portons dans nos cœurs, celles qui nous sont confiées, ainsi que les intentions de tous les pèlerins reçus aujourd'hui. Au nom du Père et du Fils et du Saint-Esprit, je crois en Dieu le Père Tout-Puissant, Créateur du ciel et de la terre, et en Jésus-Christ, son Fils unique, notre Seigneur, qui a été conçu du Saint-Esprit, est né de la Vierge Marie, a souffert sous Ponce Pilate, a été crucifié et mort et a été enseveli et descendu aux enfers le troisième jour et ressuscité des morts et monté aux cieux, est assis à la droite de Dieu le Père Tout-Puissant, d'où il viendra juger les vivants et les morts. Je crois en l'Esprit Saint, à la Sainte Église catholique, à la communion des saints, à la rémission des péchés, à la résurrection de la chair, à la vie éternelle. Amen. Prions aux intentions de notre Saint-Père le Pape Léon et d'une manière toute particulière pour le prochain voyage apostolique en France. Notre Père qui es aux cieux, que ton nom soit sanctifié, que ton règne vienne, que ta volonté soit faite sur la terre comme au ciel. Je vous salue Marie, pleine de grâce, le Seigneur est avec vous. Vous êtes bénie entre toutes les femmes, et Jésus, le fruit de vos entrailles, est béni. Je vous salue Marie, pleine de grâce, le Seigneur est avec vous. Vous êtes bénie entre toutes les femmes, et Jésus, le fruit de vos entrailles, est béni. Je vous salue Marie, pleine de grâce, le Seigneur est avec vous. Vous êtes bénie entre toutes les femmes, et Jésus, le fruit de vos entrailles, est béni. Sainte Marie, Mère de Dieu, priez pour nous pauvres pécheurs, maintenant et à l'heure de notre mort. Amen.

0: Sainte, ô Marie conçue sans péché, premier mystère lumineux, le baptême du Seigneur, de l'Évangile selon saint Matthieu. En ce jour-là, Jésus vint de Nazareth, ville de Galilée, et fut baptisé par Jean dans le Jourdain. Notre baptême nous plonge dans l'eau comme Jésus pour nous laver de nos péchés. Seigneur Jésus, affermis notre foi et aide-nous à demeurer fidèles aux promesses de notre baptême. Notre Père qui es aux cieux, que ton nom soit sanctifié, que ton règne vienne, que ta volonté soit faite sur la terre comme au ciel. Je vous salue Marie, pleine de grâce, le Seigneur est avec vous. Vous êtes bénie entre toutes les femmes, et Jésus, le fruit de vos entrailles, est béni.
1: Sainte Marie,
0: Je vous salue Marie, pleine de grâce, le Seigneur est avec vous. Vous êtes bénie entre toutes les femmes, et Jésus, le fruit de vos entrailles, est béni. Je vous salue Marie, pleine de grâce, le Seigneur est avec vous. Vous êtes bénie entre toutes les femmes, et Jésus, le fruit de vos entrailles, est béni.
1: Sainte Marie, Mère de Dieu, priez pour nous pauvres pécheurs, maintenant et à l'heure de notre mort.
0: Je vous salue Marie, pleine de grâce, le Seigneur est avec vous. Vous êtes bénie entre toutes les femmes, et Jésus, le fruit de vos entrailles, est béni. Je vous salue Marie, pleine de grâce, le Seigneur est avec vous. Vous êtes bénie entre toutes les femmes, et Jésus, le fruit de vos entrailles, est béni.
1: Sainte Marie, Mère de Dieu, priez pour nous.
0: Je vous salue Marie, pleine de grâce, le Seigneur est avec vous. Vous êtes bénie entre toutes les femmes, et Jésus, le fruit de vos entrailles, est béni. Je vous salue Marie, pleine de grâce. Le Seigneur est avec vous. Vous êtes bénie entre toutes les femmes, et Jésus, le fruit de vos entrailles, est béni.
1: Sainte Marie, Mère de Dieu, priez pour nous.
0: Je vous salue Marie, pleine de grâce. Le Seigneur est avec vous. Vous êtes bénie entre toutes les femmes, et Jésus, le fruit de vos entrailles, est béni. Je vous salue Marie, pleine de grâce. Le Seigneur est avec vous. Vous êtes bénie entre toutes les femmes, et Jésus, le fruit de vos entrailles, est béni.
1: Sainte Marie, Mère de Dieu, priez pour nous pécheurs.
0: Je vous salue Marie, pleine de grâce. Le Seigneur est avec vous. Vous êtes bénie entre toutes les femmes, et Jésus, le fruit de vos entrailles, est béni.
1: Sainte Marie,

0: Et in seculorum. Amen.
1: Ô Marie conçue sans péché. Deuxième mystère illuminé, les noces de Cana. De l'évangile selon saint Jean. Il y avait un mariage à Cana de Galilée. La mère de Jésus était là et Jésus aussi avait été invité au repas des noces avec ses disciples. Au manque de vin, la mère de Jésus lui dit : ils n'ont pas de vin. Avec Marie, mère de l'espérance, prions pour les familles brisées et en difficulté. Prions pour les malades et pour tous ceux et celles qui souffrent en silence. Notre Père qui es aux cieux, que ton nom soit sanctifié, que ton règne vienne, que ta volonté soit faite sur la terre comme au ciel.
2: Donne-nous aujourd'hui notre pain de ce jour. Pardonne-nous nos offenses, comme nous pardonnons aussi à ceux qui nous ont offensés. Et ne nous laisse pas entrer en tentation, mais délivre-nous du mal. Je vous salue, Marie pleine de grâce. Le Seigneur est avec vous. Vous êtes bénie entre toutes les femmes, et Jésus, le fruit de vos entrailles, est béni.
3: Sainte Marie, Mère de Dieu, priez pour nous pauvres pécheurs, maintenant et à l'heure de notre mort. Amen.
2: Je vous salue, Marie pleine de grâce. Le Seigneur est avec vous. Vous êtes bénie entre toutes les femmes, et Jésus, le fruit de vos entrailles, est béni.
3: Sainte Marie, Mère de Dieu, priez pour nous pauvres pécheurs, maintenant et à l'heure de notre mort. Amen.
2: Je vous salue, Marie pleine de grâce. Le Seigneur est avec vous. Vous êtes bénie entre toutes les femmes, et Jésus, le fruit de vos entrailles, est béni.
3: Sainte
2: Je vous salue, Marie pleine de grâce. Le Seigneur est avec vous. Vous êtes bénie entre toutes les femmes, et Jésus, le fruit de vos entrailles, est béni.
3: Sainte Marie, Mère de Dieu, priez pour nous pauvres pécheurs.
2: Je vous salue, Marie pleine de grâce. Le Seigneur est avec vous. Vous êtes bénie entre toutes les femmes, et Jésus, le fruit de vos entrailles, est béni.
3: Sainte Marie, Mère de Dieu, priez pour nous pauvres pécheurs, maintenant et à l'heure
2: de notre mort. Amen. Salue, Marie pleine de grâce. Le Seigneur est avec vous. Vous êtes bénie entre toutes les femmes, et Jésus, le fruit de vos entrailles, est béni.
3: Sainte Marie, Mère de Dieu, priez pour nous pauvres
2: Je vous salue, Marie pleine de grâce. Le Seigneur est avec vous. Vous êtes bénie entre toutes les femmes, et Jésus, le fruit de vos entrailles, est béni.
3: Sainte Marie, Mère de Dieu, priez pour nous pauvres pécheurs, maintenant et à l'heure de notre mort.
2: Je vous salue, Marie pleine de grâce. Le Seigneur est avec vous. Vous êtes bénie entre toutes les femmes, et Jésus, le fruit de vos entrailles, est béni.
3: Sainte Marie, Mère de Dieu, priez pour nous pauvres pécheurs, maintenant et à l'heure de notre mort.
2: Je vous salue, Marie pleine de grâce. Le Seigneur est avec vous. Vous êtes bénie entre toutes les femmes, et Jésus, le fruit de vos entrailles, est béni.
3: Sainte Marie,
2: Je vous salue, Marie pleine de grâce. Le Seigneur est avec vous. Vous êtes bénie entre toutes les femmes, et Jésus, le fruit de vos entrailles, est béni.
3: Sainte Marie, Mère de Dieu, priez pour nous pauvres pécheurs,
0: maintenant et à l'heure de notre mort.

0: Marie conçue sans péché. Troisième mystère lumineux, l'annonce du royaume. De l'évangile selon saint Marc. Jésus, parcourant toute la Galilée, enseignait dans leur synagogue, proclamant la bonne nouvelle du royaume, guérissant toute maladie et toute infirmité dans les peuples. Avec Marie et Bernadette, prions pour ceux et celles qui annoncent l'évangile. Prions pour notre propre conversion et pour ceux qui manquent d'espérance. Notre Père qui es aux cieux, que ton nom soit sanctifié, que ton règne vienne, que ta volonté soit faite sur la terre comme au ciel.
1: Je vous salue Marie, pleine de grâce, le Seigneur est avec vous. Vous êtes bénie entre toutes les femmes, et Jésus, le fruit de vos entrailles, est béni.
2: Sainte Marie, Mère de Dieu, priez pour nous pauvres pécheurs, maintenant et à l'heure de notre mort.
1: Je vous salue Marie, pleine de grâce, le Seigneur est avec vous. Vous êtes bénie entre toutes les femmes, et Jésus, le fruit de vos entrailles, est béni.
2: Sainte
1: Je vous salue Marie, pleine de grâce, le Seigneur est avec vous. Vous êtes bénie entre toutes les femmes et Jésus, le fruit de vos entrailles, est béni.
2: Sainte Marie, Mère de Dieu, priez pour nous pauvres pécheurs, maintenant et à l'heure de notre mort.
1: Je vous salue Marie, pleine de grâce, le Seigneur est avec vous. Vous êtes bénie entre toutes les femmes et Jésus, le fruit de vos entrailles, est béni. Je vous salue Marie, pleine de grâce. Le Seigneur est avec vous. Vous êtes bénie entre toutes les femmes. Et Jésus, le fruit de vos entrailles, est béni.
2: Sainte Marie, Mère de Dieu, priez pour nous pauvres pécheurs, maintenant et à l'heure de notre mort.
1: Je vous salue Marie, pleine de grâce. Le Seigneur est avec vous. Vous êtes bénie entre toutes les femmes. Et Jésus, le fruit de vos entrailles, est béni. Je vous salue Marie, pleine de grâce. Le Seigneur est avec vous. Vous êtes bénie entre toutes les femmes. Et Jésus, le fruit de vos entrailles, est béni.
2: Sainte Marie, Mère de Dieu, priez pour nous pauvres pécheurs, maintenant et à l'heure de notre mort.
1: Je vous salue Marie, pleine de grâce. Le Seigneur est avec vous. Vous êtes bénie entre toutes les femmes. Et Jésus, le fruit de vos entrailles, est béni. Je vous salue Marie, pleine de grâce. Le Seigneur est avec vous. Vous êtes bénie entre toutes les femmes. Et Jésus, le fruit de vos entrailles, est béni.
2: Sainte Marie, Mère de Dieu, priez pour nous pauvres pécheurs, maintenant et à l'heure de notre mort.
1: Je vous salue Marie, pleine de grâce. Le Seigneur est avec vous. Vous êtes bénie entre toutes les femmes. Et Jésus, le fruit de vos entrailles, est béni. Je vous salue Marie, pleine de grâce. Le Seigneur est avec vous. Vous êtes bénie entre toutes les femmes. Et Jésus, le fruit de vos entrailles, est béni.
2: Sainte Marie, Mère de Dieu, priez pour nous pauvres pécheurs.
1: Je vous salue Marie, pleine de grâce. Le Seigneur est avec vous. Vous êtes bénie entre toutes les femmes. Et Jésus, le fruit de vos entrailles, est béni.
2: Sainte Marie, Mère de Dieu, priez pour nous pauvres pécheurs.
0: Maintenant et à l'heure de notre mort.

0: Sainte, ô Marie conçue sans péché. Quatrième mystère est illuminé la transfiguration de l'évangile selon saint Luc. Comme Jésus priait, il fut transfiguré devant ses apôtres, et du ciel la voix du Père s'est fit entendre. Celui-ci est mon Fils, écoute-le. Prions pour la paix dans les familles et dans les nations en guerre. Que les dirigeants et les peuples choisissent la voie du dialogue, de la réconciliation et de l'amour fraternel. Notre Père qui es aux cieux, que ton nom soit sanctifié, que ton règne vienne, que ta volonté soit faite sur la terre comme au ciel.
1: Pardonne-nous nos offenses, comme nous pardonnons aussi à ceux qui nous ont offensés. Et ne nous laisse pas entrer en tentation, mais délivre-nous du mal. Amen. Je vous salue, Marie, pleine de grâce. Le Seigneur est avec vous. Vous êtes bénie entre toutes les femmes, et Jésus, le fruit de vos entrailles, est béni.
2: Sainte Marie, Mère de Dieu, priez pour nous pauvres pécheurs, maintenant et à l'heure de notre mort.
1: Amen. Je vous salue, Marie, pleine de grâce. Le Seigneur est avec vous. Vous êtes bénie entre toutes les femmes, et Jésus, le fruit de vos entrailles, est béni.
2: Sainte Marie, Mère de Dieu, priez pour nous pauvres pécheurs, maintenant et à l'heure de notre mort.
1: Je vous salue, Marie, pleine de grâce. Le Seigneur est avec vous. Vous êtes bénie entre toutes les femmes, et Jésus, le fruit de vos entrailles, est béni.
2: Sainte Marie, Mère de Dieu,
1: je vous salue, Marie, pleine de grâce. Le Seigneur est avec vous. Vous êtes bénie entre toutes les femmes. Et Jésus, le fruit de vos entrailles, est béni.
2: Sainte Marie, Mère de Dieu, priez pour nous, pauvres pécheurs, maintenant et à l'heure de notre mort.
1: Je vous salue, Marie, pleine de grâce. Le Seigneur est avec vous. Vous êtes bénie entre toutes les femmes. Et Jésus, le fruit de vos entrailles, est béni.
2: Sainte Marie, Mère de Dieu, priez pour nous pauvres pécheurs, maintenant et à l'heure de notre mort.
1: Je vous salue, Marie, pleine de grâce. Le Seigneur est avec vous. Vous êtes bénie entre toutes les femmes, et Jésus, le fruit de vos entrailles, est béni.
2: Sainte Marie, Mère de Dieu, priez pour nous pauvres pécheurs, maintenant et à l'heure de notre mort. Amen.
1: Je vous salue, Marie, pleine de grâce. Le Seigneur est avec vous. Vous êtes bénie entre toutes les femmes, et Jésus, le fruit de vos entrailles, est béni.
2: Sainte Marie, Mère de Dieu, priez pour nous pauvres pécheurs, maintenant et à l'heure de notre mort. Amen.
1: Je vous salue, Marie, pleine de grâce. Le Seigneur est avec vous. Vous êtes bénie entre toutes les femmes, et Jésus, le fruit de vos entrailles, est béni.
2: Sainte Marie, Mère de Dieu, priez pour nous pauvres pécheurs,
1: je vous salue, Marie, pleine de grâce. Le Seigneur est avec vous. Vous êtes bénie entre toutes les femmes, et Jésus, le fruit de vos entrailles, est béni.
2: Sainte Marie, Mère de Dieu, priez pour nous pauvres pécheurs, maintenant et à l'heure de notre mort. Amen.
1: Je vous salue, Marie, pleine de grâce. Le Seigneur est avec vous. Vous êtes bénie entre toutes les femmes, et Jésus, le fruit de vos entrailles, est béni.
2: Sainte Marie, Mère de Dieu,
3: pour pécheurs, maintenant et à l'heure de notre mort.

0: Marie conçue sans péché.
1: Priez pour nous, car nous retournons.
0: Cinquième mystère, illuminer l'institution de l'Eucharistie. De l'Évangile selon saint Jean. Jésus dit, je suis le pain de vie. Ceci est mon corps livré pour vous. Ceci est mon sang versé pour vous. Faites cela en mémoire de moi. Seigneur Jésus, par Marie, fais que l'Eucharistie soit la source et le sommet de notre vie. Viens en aide, Seigneur, à tous les prêtres qui traversent des moments de crise dans leur ministère, qui les trouvent de l'accompagnement nécessaire. Notre Père qui es aux cieux, que ton nom soit sanctifié, que ton règne vienne, que ta volonté soit faite sur la terre comme au ciel.
2: Pardonnons aussi à ceux qui nous ont offensés et ne nous laisse pas entrer en tentation, mais délivre-nous du mal.
3: Je vous salue, Marie, pleine de grâce. Le Seigneur est avec vous. Vous êtes bénie entre toutes les femmes et Jésus, le fruit de vos entrailles, est béni.
4: Sainte Marie, Mère de Dieu, priez pour nous pauvres pécheurs, maintenant.
3: Je vous salue, Marie, pleine de grâce. Le Seigneur est avec vous. Vous êtes bénie entre toutes les femmes, et Jésus, le fruit de vos entrailles, est béni.
4: Sainte Marie, Mère de Dieu, priez pour nous pauvres pécheurs, maintenant et à l'heure de notre mort.
3: Je vous salue, Marie, pleine de grâce. Le Seigneur est avec vous. Vous êtes bénie entre toutes les femmes, et Jésus, le fruit de vos entrailles, est béni.
4: Sainte Marie, Mère de Dieu, priez pour nous pauvres pécheurs, maintenant et à l'heure de notre mort.
5: Je vous salue, Marie, pleine de grâce. Le Seigneur est avec vous. Vous êtes bénie entre toutes les femmes, et Jésus, le fruit de vos entrailles, est béni.
4: Sainte Marie, Mère de Dieu, priez pour nous pauvres pécheurs, maintenant et à l'heure de notre mort.
5: Je vous salue, Marie, pleine de grâce. Le Seigneur est avec vous. Vous êtes bénie entre toutes les femmes, et Jésus, le fruit de vos entrailles, est béni.
4: Sainte Marie, Mère de Dieu, priez pour nous pauvres pécheurs, maintenant et à l'heure de notre mort.
5: Je vous salue, Marie, pleine de grâce. Le Seigneur est avec vous. Vous êtes bénie entre toutes les femmes, et Jésus, le fruit de vos entrailles, est béni.
4: Sainte Marie, Mère de Dieu, priez pour nous pauvres pécheurs, maintenant.
6: Je vous salue, Marie, pleine de grâce. Le Seigneur est avec vous. Vous êtes bénie entre toutes les femmes, et Jésus, le fruit de vos entrailles, est béni.
4: Sainte Marie, Mère de Dieu,
6: je vous salue, Marie, pleine de grâce. Le Seigneur est avec vous. Vous êtes bénie entre toutes les femmes, et Jésus, le fruit de vos entrailles, est béni.
4: Sainte Marie, Mère de Dieu, priez pour nous pauvres pécheurs, maintenant et à l'heure de notre mort.
0: Je vous salue, Marie, pleine de grâce. Le Seigneur est avec vous. Vous êtes bénie entre toutes les femmes, et Jésus, le fruit de vos entrailles, est béni.
4: Sainte Marie, Mère de Dieu,
0: je vous salue, Marie, pleine de grâce. Le Seigneur est avec vous. Vous êtes bénie entre toutes les femmes, et Jésus, le fruit de vos entrailles, est béni.
4: Sainte

Ô Marie conçue sans péché, prions le Seigneur. Tu as voulu, Seigneur, qu'à l'annonce de l'ange, ton Verbe ait pris chair dans le sein de la Vierge Marie. Réponds à nos supplications. Puisque nous la croyons vraiment Mère de Dieu, fais que nous trouvions secours dans sa prière auprès de toi. Par Jésus-Christ, ton Fils, notre Seigneur, qui vis et règne avec toi dans l'unité du Saint-Esprit, Dieu pour les siècles des siècles. Amen. Le Seigneur soit avec vous. Que Dieu Tout-Puissant vous bénisse, le Père, le Fils et le Saint-Esprit. Amen. Notre-Dame de Lourdes. Notre-Dame de Lourdes. Notre-Dame de Lourdes. Sainte Bernadette. Priez-vous.

de la lettre de saint Paul, apôtre aux Romains. Si par la faute d'un seul la multitude a subi la mort, à plus forte raison la grâce de Dieu, grâce accordée en un seul homme, Jésus-Christ, s'est-elle répandue en abondance sur la multitude. De même, en effet, que par la désobéissance d'un seul homme, la multitude a été rendue pécheresse, de même aussi par l'obéissance d'un seul, la multitude sera-t-elle rendue juste. Là où le péché a proliféré, la grâce a surabondé, afin que, comme le péché avait régné pour la mort, ainsi, par la justice, la grâce règne pour la vie éternelle, par Jésus-Christ notre Seigneur. »

0: Dieu qui choisit des pierres vivantes pour bâtir la demeure éternelle de ta gloire, fais abonder dans ton Église les fruits de l'Esprit que tu lui as donné. Que le peuple qui t'appartient ne cesse de progresser pour l'édification de la Jérusalem céleste. Par Jésus-Christ, ton Fils, notre Seigneur et notre Dieu, qui règne avec toi et le Saint-Esprit, maintenant et pour les siècles des siècles.
1: Amen.

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2: L'église est bâtie sur une pierre rejetée. Étrange construction, et pourtant, c'est bien à partir de cette pierre que Dieu rassemble son peuple, et cette pierre, ce sont les pauvres. Le père François Audinet appelle à ne pas oublier que le salut est collectif. À tout de suite.

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1: Dans le Magnificat, on peut lire « Le Seigneur comble de bien les affamés, il renvoie les riches les mains vides. Alors faut-il être pauvre pour entrer dans le royaume de Dieu? Y a-t-il une urgence à s'y préparer ?» Père François Audinet, vous êtes avec nous pour en parler, bonjour.
2: Bonjour.
1: Vous êtes prêtre du diocèse du Havre, ancien élève de l'École normale supérieure de Lyon, docteur en théologie. Vous enseignez également aux facultés Loyola Paris et vous êtes aumônier général du Secours catholique, également l'auteur du livre qui parle de cette question qui s'appelle « Maintenant le royaume hors des pauvres, pas de salut », publié aux éditions des Clés de Brouwer. Je voudrais qu'on revienne sur le Magnificat parce qu'il est parfois un peu dur à entendre aussi. Il disperse les superbes, il comble de bien les affamés, renvoie les riches les mains vides. Comment comprendre le Magnificat?
2: Alors d'abord, il faut voir que c'est le Magnificat qui est dit par Marie au début de l'évangile de Luc. Il nous fait sortir de l'image d'Épinal de Marie, qui serait simplement une femme qui accueille, qui dit oui à Dieu très passivement. Il nous montre Marie habitée par le souffle des prophètes. Et en effet, qui a des paroles très fortes. Marie qui est pleinement engagée dans l'histoire de son peuple, qui est une histoire dans laquelle il y a de la violence, de la souffrance, de l'oppression, et de la libération et de l'espérance. Et donc c'est un chant d'espérance que Marie porte, et elle le porte en se mettant du côté des pauvres. Elle le porte en se mettant du côté des personnes les plus écrasées par notre histoire. L'autre chose qu'on peut voir, c'est que le Magnificat, il nous interroge du coup sur de quel côté nous nous représentons. Est-ce que nous nous définissons au fond par ce qui fait notre orgueil, par ce qui fait notre richesse ou par ce qui fait notre pouvoir? Alors malheur à nous si notre identité c'est ça. Mais au contraire, si nous nous reconnaissons en lien avec ceux qui sont écrasés ou abîmés, avec ceux qui sont affamés, comme dit le Magnificat, vous l'avez rappelé, alors eh bien, heureux sommes-nous de pouvoir prendre la route à leur suite. Le Magnificat, il ne dit pas que les riches sont maudits, il dit qu'il y a une place pour les riches à la condition d'une conversion. De ce point de vue-là, c'est plutôt une bonne nouvelle, parce que même si elle est dure à entendre, elle dit à ceux qui s'identifient à leur richesse, à leur pouvoir, à leur condition sociale, si vous vous convertissez, il y a une porte pour vous. Voilà, c'est pas fermé ou c'est pas perdu. Mais ça suppose d'accepter une conversion, et le petit défi du Magnificat, qui est un chant de joie et d'espérance, c'est de dire, vraiment, c'est une bonne nouvelle que d'être appelé à vivre cette conversion.
1: Père François Audinet, si c'est une bonne nouvelle, alors est-ce que on

0: On ne peut pas faire advenir plus rapidement le royaume, parce que quand on vous écoute, c'est un royaume de joie, de paix, de justice, où chacun a trouvé sa place. Est-ce qu'il y a une urgence à ce royaume et comment le faire advenir? Est-ce qu'on peut forcer le royaume à venir?
1: Alors oui, il y a une urgence, mais non, je ne pense pas qu'on puisse le forcer. Oui, il y a une urgence parce que Jésus annonce que c'est maintenant le royaume, c'est maintenant qu'il vient, il est en train de s'approcher. Et donc on est vraiment dans l'illusion, on fait une grande erreur si on attend le royaume pour après notre mort. Oui, le royaume, en effet, est présent et plus fort que la mort, je le crois. Hein. Mais c'est maintenant qu'il s'approche, c'est maintenant que nous sommes invités à l'accueillir et non pas à passer à côté du royaume qui vient. Il y a une urgence. Et cette urgence, elle correspond à l'urgence de la vie des pauvres. Les gens qui sont écrasés, qui sont affamés, etc. En fait, ils ne peuvent pas attendre des années, n'est-ce pas? C'est maintenant. Et on peut dire que la crise climatique, qui apparaît de jour en jour plus menaçante et plus forte, elle renforce cette urgence à l'échelle planétaire, pour nous tous, pour nous tous. Personne ne devrait pouvoir s'en penser exempté. Pour autant, non, on ne peut pas forcer la venue du royaume, d'abord parce qu'il y a quelque chose de la gratuité de Dieu, de la folie de Dieu même, comme dit l'apôtre Paul, qui fait venir sa grâce, la libération, ses dons, au milieu des plus pauvres, des plus écrasés, au milieu de ceux que nous ne considérons pas. Et donc, il ne faudrait pas penser que d'autres ont le pouvoir sur le royaume, peuvent le faire advenir comme ça. L'autre raison, c'est que on ne peut pas forcer le royaume parce qu'il y a une dimension de conversion. Il y a une dimension de conversion. C'est-à-dire que la venue du royaume, elle fait aussi appel à notre liberté. Et du coup, dire que le royaume s'approche, ça rencontre ce qu'il y a de pire en nous, notre attachement à la violence, notre capacité à nous satisfaire d'un monde qui est très injuste, mais elle rencontre aussi ce qu'il y a de meilleur en nous, notre capacité à nous convertir, notre capacité à transformer profondément ce que nous sommes, ce que nous vivons, nos conditions de vie humaine, etc., pour que l'évangile du royaume se réalise.
0: Oui, dans votre livre, vous évoquez le fait que les pauvres, en fait, abandonnent d'un seul coup leur quotidien et appellent le Christ et lui demandent justement de prendre soin d'eux, de les voir, de les regarder, de les aider. C'est cette urgence-là qu'on a peut-être parfois oubliée au fond, c'est que pour les plus pauvres, les pauvres réels, comme vous le dites dans votre livre, le royaume, ça n'attend pas.
1: Oui, il y a une urgence des cris des pauvres. Quand ils viennent vers Jésus, c'est maintenant qu'ils l'appellent, au point que les évangiles, avec un réalisme immense, montrent Jésus fatigué. Fatigué de devoir répondre aux cris des pauvres. Et on peut dire que notre époque, c'est aussi un peu fatigué, un peu blindé, un peu immunisé, au point que nous déployons des trésors de stratégie, non pas pour répondre aux cris des pauvres, mais pour ne pas les entendre.
0: Qu'est-ce que vous voulez dire par là?
1: Ah bah, il me semble que nous mettons grand soin à ne pas entendre cet appel et alors à préférer nous tenir loin des pauvres, à préférer faire peser sur eux de la culpabilité comme si c'était de leur faute s'ils étaient dans la pauvreté, à estimer que seulement en donnant du bout des doigts, on pourra composer avec la pauvreté, à ne pas voir que, en fait, ils mettent en question de façon assez radicale notre manière ordinaire de vivre, d'exercer le pouvoir, d'utiliser notre argent, etc. Donc je crois que si l'énergie que nous utilisons pour mettre une sorte de brouillard devant la vie des pauvres, nous l'utilisions plutôt pour répondre aux cris des pauvres, franchement, je pense très sincèrement que notre monde irait un petit peu mieux qu'il ne va.
0: Justement, puisque les deux sont liés, qu'est-ce qu'il en est du salut collectif? Dans quelle mesure est-ce qu'on peut, les uns, les autres, travailler au salut collectif et est-ce qu'on le fait vraiment?
1: Alors d'abord, vous avez raison de parler d'un salut collectif parce que dans la tradition chrétienne, on s'est parfois rétréci à une forme individuelle du salut, le salut de l'âme par exemple. Et donc la seule question qui semble se poser, c'est est-ce que je serai suffisamment bon ou est-ce que mes péchés m'empêcheront d'aller au ciel? En fait, c'est évidemment une question. Il y a bien sûr la question de notre justice personnelle, elle existe. Et il y a la question de la grâce que Dieu nous fait à chacun, elle existe aussi. Mais ce n'est pas le tout du salut, et même ce n'est pas le premier mot du salut. Le premier mot du salut, c'est que Dieu appelle toute l'humanité. Et on le voit dans l'Exode, par exemple, que Dieu appelle un peuple et sauve un peuple et fait cheminer vers la liberté et vers la vie et vers la justice tout un peuple. Et donc, nous qui sommes sauvés, nous faisons partie d'un peuple et nous faisons partie plus largement de l'humanité et nous faisons partie plus largement de la création. Et donc, il y a une sorte de perversion à penser le salut comme « moi, je serai indemne en allant au ciel et tant pis pour les autres et tant pis pour la création qui nous environne ». En fait, prendre au sérieux la générosité de Dieu, la gratuité du salut de Dieu, c'est prendre au sérieux le fait que ce salut, il est nécessairement collectif, ce qui veut dire qu'il est pour maintenant. Et ce qui veut dire que les conditions de vie des plus pauvres, elles sont gravement opposées à ce que Dieu veut et à notre salut.

0: Père François Audinet, la place de la liturgie, la place de l'Eucharistie dans cette rencontre entre les pauvres réels, comme vous le dites, et les plus aisés, les plus riches.
1: Alors, c'est d'abord un défi, c'est-à-dire que souvent nous faisons le constat que les plus pauvres sont absents de nos assemblées liturgiques ou cachés, c'est-à-dire qu'ils ne s'y sentent pas tellement à l'aise, au point que je connais bien des personnes dans la précarité qui préfèrent venir dans les églises quand elles sont vides pour prier, pour allumer une bougie, etc., parce qu'ils souffrent du regard qui est posé sur eux et ne se sentent pas forcément à l'aise dans ces assemblées, où pourtant ils devraient se sentir les premiers et chez eux.
0: Comment on en est arrivé là ?
1: Eh bien, malheureusement, je crois que notre église, elle reproduit les phénomènes de domination ou de mépris qui sont ceux de notre monde. C'est-à-dire que si nous ne prenons pas complètement au sérieux l'évangile, en fait, notre église, elle est un groupe social parmi d'autres, une institution parmi d'autres, qui reproduit les mêmes phénomènes de pouvoir ou de mépris, malheureusement.
0: Mais c'est une faille de l'église, c'est un échec presque.
1: Bien sûr.
0: Si on repense à l'idée de départ de l'église.
1: Bien sûr. Alors, justement, il y a cette chose étonnante que la liturgie, en particulier l'Eucharistie, elle nous rappelle ce qu'est l'église. Elle nous renvoie au fait que l'Église, elle est fondée autour de la croix du Christ et de sa résurrection. Et une parole de l'Ancien Testament, d'un psaume que Jésus cite, qui est cité plusieurs fois dans le Nouveau Testament, c'est « La pierre rejetée par les bâtisseurs est devenue la pierre d'angle ». On vit ça dans l'Eucharistie. La pierre rejetée par les bâtisseurs, c'est Jésus qui livre son corps et son sang. Jésus qui va être malmené, traité injustement, crucifié, mis à mort, mis au tombeau. C'est la pierre rejetée par les bâtisseurs, celle dont nous n'avons pas voulu. Et en même temps, c'est autour de cette pierre que Dieu construit un édifice nouveau. C'est autour de cette pièce que Dieu rassemble son peuple. C'est autour de cette pierre que Dieu veut rassembler l'humanité. Et l'Eucharistie, nous faisons l'expérience d'être rassemblés par Dieu. Pas seulement d'un rassemblement parce qu'on le veut bien, pas seulement d'un rassemblement parce qu'on s'aime bien les uns les autres, c'est même pas toujours le cas, mais d'un rassemblement parce que Dieu nous met autour de cette pierre-là. Et donc l'Eucharistie, elle nous rappelle en permanence que la présence des pauvres, la présence des pierres rejetées, la présence de ceux avec qui le Christ s'est tenu à ce moment essentiel de son existence, qu'est sa passion et sa croix, leur présence, elle est constitutive de ce qu'est notre Église. Et donc, si nous ne vivons pas ce lien, cette alliance, cette centralité des pauvres dans nos communautés, en fait, il y a quelque chose de l'Eucharistie que nous trahissons. Et donc, l'Eucharistie, elle nous le rappelle et elle nous renvoie en mission sans cesse.
0: D'une certaine manière, on a oublié qu'elle était la pierre d'origine, presque.
1: Alors, on ne l'a pas oublié au sens où on la célèbre et au sens aussi où les Écritures nous le rappellent. La question, c'est quel impact nous laissons ces rites avoir sur nous ? Quel impact nous laissons l'Écriture avoir sur nous ? Est-ce que nous sommes habitués au point que ça glisse sur nous comme l'eau sur les plumes d'un canard ? Est-ce que nous avons aussi un peu des œillères ? Parce que nous ne sommes pas prêts à convertir grand-chose, nous sommes prêts à nous convertir à la marge, mais pas à considérer que c'est les fondements même de notre monde que la croix du Christ et sa résurrection mettent en cause. Je crois que ça, c'est une question redoutable.
0: Mais parce que ça va à l'inverse total de la société.
1: Alors, de toute façon, à partir du moment où on dit que le Fils de Dieu est mort comme le dernier des humains et crucifié, en effet, il ébranle les fondements même de notre société. La bonne nouvelle, c'est que le ressuscité nous reconstitue. Il nous reconstitue autrement, mais il ne nous laisse pas disperser. Il nous reconstitue. C'est ça que nous vivons précisément, que nous annonçons dans l'Eucharistie.
0: Merci beaucoup, Père François Audinet. Je rappelle que vous êtes maître de conférences en théologie pratique aux facultés Loyola Paris. Vous êtes également aumônier général du Secours catholique et l'auteur de ce livre intitulé « Maintenant, le royaume », publié aux éditions des Clés de Brouwer. À demain.

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4: Avec Patrick Chautat à la technique, bonjour et bienvenue pour la musique dans l'âme. Je vous propose d'écouter aujourd'hui un trio suisse qui répond au nom étrange de Löwenzahn-Honig, ce qui signifie en français « miel de pissenlit ». Il se compose de Fay Baba, Longtail Jefferson et Paul Merki. Löwenzahn-Honig est un groupe de musique folk psychédélique instrumentale. Leur très belle composition enveloppe musique dans l'âme l'auditeur comme une douce couverture transportant les soucis quotidiens dans un état de sérénité absolue. Nous allons tout de suite écouter Löwenzahn-Honig avec quatre titres: Wasserglas, Heavy Pink Snowflakes, Fondue Sandwich et Zeit Horizont.

RCF Liège, la musique dans l'âme avec un groupe suisse au nom étrange, Löwenzahn Honig, miel de pissenlit. Le groupe est à la limite du jazz et du folk, mais toujours avec la volonté d'apporter bien-être, sérénité et quiétude à l'auditeur. Nous allons nous quitter avec trois derniers titres de Löwenzahn Honig, Train, Summer Surf et Moonwalk. N'oubliez pas que vous pouvez réécouter cette émission ou la partager. Elle est disponible à tout moment en podcast, comme toutes les autres émissions de la série sur RCF, la musique dans l'âme. Bonne écoute, portez-vous bien et à très bientôt.

0: La musique dans l'âme à l'instant en compagnie de Maurice Detiers. Vous écoutez RCF Liège et voici de la musique belge avec Patrick Hermano.
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2: Oui, c'est moi. Comment allez-vous? Ravi de vous retrouver pour ce nouveau numéro de Talent belge. Vous le savez, consacré aux artistes de notre beau pays, bien sûr. Aujourd'hui, c'est un florilège de musique, de composition et surtout d'auteurs, compositeurs et interprètes que nous vous offrons. Nous démarrons avec une liégeoise. Voici Ciel.

0: 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C'est Marine Dozogne qui signe tout. La production et l'arrangement sont signés par Thomas Médard. À l'instant, doucement, l'artiste belge originaire d'Esneux, Ciel, une nouvelle voix résolument singulière de la scène francophone, elle envoûte par son mélange de dream pop, bedroom folk et d'influence 70s. Elle façonne une musique à la fois douce et mélancolique, portée par des sonorités vaporeuses et une esthétique rétro et rêveuse. Je rappelle que Ciel est lauréate du concours Circuit de Sphère Sonore. Elle est finaliste du F dans le texte. Elle façonne un univers à la croisée de la dream pop et de la chanson française, portée par une voix singulière aux accents de Vanessa Paradis. En tout cas, nous l'avons tous constaté. Allez, suivant sur la liste, c'est Epilogue, Ashes and Ghost, extrait de leur dernier album.
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Épilogue à l'instant, au chant, c'est Rino Licata à la guitare, Antoine Pernaud à la basse, c'est Jérôme Smets à la batterie, c'est Forster Perelstein. Alors je rappelle que cet extrait qu'on a entendu à l'instant est le titre éponyme de leur album sorti au printemps 2023, Ashes of Ghost. Alors je rappelle qu'Epilogue est un groupe de post-hardcore originaire de Liège, et son premier album, dont je le disais, est sorti au printemps 2023. La musique du groupe mêle l'intensité et l'agressivité du métal et du hardcore à des sonorités modernes, urbaines et mélodiques qui donnent à Epilogue un son distinctif, comme on a pu le constater. Alors, rappelons que ce dernier vient dans ce combinat des paroles basées sur des thèmes introspectifs et surtout personnels. À l'instant donc, Ashes of Ghost, extrait de leur premier album, album sorti au printemps 2023. Voici Olive. Dehors. Récemment, je vous ai proposé Ça roule. Et puisque ça roule, on sort. Il fait beau en plus. Olive sur RCF.

0: de travers.
1: Ah ouais?
0: J'en ai rien à faire.
1: Ah non. Allez, Olive à l'instant, un nom qui reflète parfaitement son univers, à la fois doux, amer et parfois piquant, comme ses chansons où se mêlent poésie et sarcasme. Allez, voici Pierre Domard. Je pense à vous.

Pierre Demar, je pense à vous. Tout comme Stromae, il est passé de relève de la musique belge à talent confirmé et surtout à figure de proue. À l'instant, dans un extrait de ses dernières compositions, je pense à vous, c'est son dernier single. Allez, on va changer de style musical. Pourquoi ? Parce que on ne peut pas parler de talent belge tout en ignorant d'autres genres musicaux. Alors, je vous emmène maintenant à la découverte d'une reine de la techno belge. Elle s'appelle Amélie Lenz.

Ah, je vous l'ai dit, hein, lorsqu'on parle de talent belge, effectivement, il s'agit de plusieurs domaines musicaux, surtout plusieurs genres musicaux, il faut le dire ainsi. À l'instant, l'électro de Amélie Lenz. Alors, je rappelle qu'on ne peut pas citer Amélie Lenz sans mentionner Netsky ou alors Lost Frequencies, mais surtout Henri PFR. Effectivement, le voici avec Sola. Ça, c'est carrément un futur hit. Ah, pour cet été. Vamos a la playa.

Ah, c'est forcément l'hymne de l'été qui arrive, Henri PFR et Dr Shy, Sola. On vous l'a dit, hein, la musique belge est une musique qui se porte vraiment bien en ce moment. Et parlant de chansons, nous avons tous les jours des talents qui sortent avec des compositions franchement adéquates. Souvenez-vous, au courant de la semaine, on vous a présenté Condor, qui est une jeune artiste originaire évidemment de la région liégeoise, que voici d'ailleurs avec Disorder. Chanson extraite de son dernier single, son dernier opus. Un concentré de douceur.

C'est toujours un plaisir de l'entendre sur la radio. Olivier Loin, ses chansons traduisent ce qu'il y a de plus profond en lui, ce qu'il y a de plus profond en nous, de ballades de rythmes plus soutenus qui nous invitent au pays des émotions, tout en veillant toujours à explorer des thèmes vrais et variés. À l'instant, folie, un extrait de ses dernières compositions, voici Remember, interprété par Ease. Nous sommes en région flamande.

retenez bien son nom, elle s'appelle Isa. Remember le titre. Alors notez que c'est la toute nouvelle révélation rock et folk belge. Son premier album, Authentic Suitcase Child, vient juste de sortir. C'est sorti au début de l'année, on aura l'occasion de revenir sur cet album. À l'instant d'écouter le titre Remember, on va se quitter avec Letters. Voici Ashley Morgan, salut.

0: Il est 22h, merci d'écouter RCF Liège. Le manque de relève touche aussi la Compagnie de Jésus. Après plus de 450 ans de présence à Liège, les derniers jésuites quitteront la Cité Ardente à la fin de l'année scolaire. Nous faisons le poids de la situation avec le supérieur de la communauté liégeoise, le père André Moreau. Il est au micro de Ralph Schmeder.
1: Ralph Schmeder au micro, bienvenue dans Vitamine C, l'émission qui, chaque semaine, vous donne un aperçu de l'actualité religieuse dans le diocèse de Liège. Aujourd'hui, au centre de l'émission, un sujet plutôt triste, le départ des jésuites de Liège après plus de 450 ans de présence dans la cité ardente. Mais avant de l'aborder, quelques rendez-vous pour les jours et les semaines à venir. Une messe pour célébrer le 45e anniversaire des apparitions à Medjugorje aura lieu le vendredi 26 juin à 19h à l'église Sainte-Gertrude de Blogny. Elle sera concélébrée par Éric de Beuclard, vicaire général du diocèse, et l'abbé Jacques Weiss. L'Eucharistie sera suivie d'un verre de l'amitié. Plus d'informations auprès de Pino Thierry au numéro de téléphone suivant 04 76 92 15 07. Je répète 04 76 92 15 07. Ces jours-ci commencent aussi les festivités autour de la fête Dieu à Liège. Il s'agit de la 780e édition de cette fête initiée à Liège. Notre évêque invite son diocèse à participer notamment aux célébrations soit le jeudi 4 juin ou le dimanche 7 juin. Du 31 mai au 7 juin, il y aura aussi de nouveau une semaine de festivités. Pendant cette semaine, plus de 25 événements et célébrations seront proposées, expositions, concerts, eucharisties, conférences, rencontres, prières et bien d'autres. Le sommet sera certainement la traditionnelle messe en la basilique Saint-Martin, le jeudi 4 juin à 19h. L'eucharistie solennelle sera présidée par le cardinal Fernando Filoni, en présence de Mgr Jean-Pierre Delville. Elle sera suivie dès 20h15 par la procession des peuples du monde vers la cathédrale Saint-Paul au son des trompettes de chasse. Elle marquera dépose place Saint-Lambert, l'opéra La Vierge de Delcourt en Vinavdille, et à l'arrivée à la cathédrale Saint-Paul vers 21h15, une grande soirée aura lieu, la Night Fever avec 1000 bougies pour la paix. D'autres activités culturelles sont proposées, en particulier deux films en ouverture de la semaine, Sacré-Cœur ce dimanche 31 mai à 19h30 et Maximilien Kolb le lundi 1er juin à 19h30 également au Collège Saint-Louis. À l'église du Saint-Sacrement, vous pourrez voir une exposition sur la théologie de la fête Dieu par Benoît XVI, Joseph Ratzinger. Pour connaître le programme complet, allez sur le site liegefetedieu.be et comme chaque année, RCF Liège va aussi retransmettre en direct la messe depuis la basilique Saint-Martin, donc le jeudi 4 juin. Ce dimanche 31 mai aura lieu aussi la première célébration liégeoise d'institution des ministères laïcs. Ce sera à 16h30 à la cathédrale de Liège, une célébration qui sera également retransmise par RCF Liège. Mgr Delville présidera cette messe au cours de laquelle 5 baptisés vont devenir ministres institués. Pour le ministère de la Parole de Dieu, Marc Deltour. Pour le ministère de la prière communautaire, Fabien Delarbre et Françoise Verviers, et pour le ministère de l'évangélisation, Sabine Wistenberg et Marie de Lovinfos. envie d'une petite retraite qui est en même temps une randonnée. Alors ceci devrait vous intéresser. Le foyer de charité de Spa-Nivezais organise un tel week-end randonnée du vendredi 26 au dimanche 28 juin sous le titre « Et si j'invitais la joie à ma table ?» L'animation sera assurée par l'abbé Pascal Lecoq. Pour plus d'infos, consultez le site internet www.foyerspa.be. Et terminons par un concert. L'ensemble vocal de la cathédrale de Liège vous propose 5 concerts de création avec des œuvres de Palestrina, Buxtehude, Jean-Sébastien Bach, Mendelssohn, Franck, Duruflé, etc. Le chef de chœur, Anthony Vigneron, propose une animation gratuite et portes ouvertes avec chanteurs et musiciens à la cathédrale Saint-Paul. 5 dates de concerts de musique spirituelles ont été proposées depuis le mois de février et la quatrième c'est donc prévue ce samedi 30 mai à 15h. Et nous arrivons à l'entretien de la semaine et aujourd'hui je suis très heureux d'avoir avec moi en studio le père André Moreau, le supérieur de la communauté Saint-Servais, la communauté de la Compagnie de Jésus ou des Jésuites. Et tout d'abord, bonjour.
2: Bonjour aussi.
1: Alors je crois que nos auditeurs le savent déjà, l'ont déjà lu notamment dans la presse, après plus ou moins 450 ans de présence à Liège, les Jésuites vont quitter la cité ardente. Alors, on va un peu faire le bilan avec vous, Père Moreau. La première question qui se pose, évidemment, c'est pourquoi quittez-vous Liège ?
2: La raison principale, c'est la diminution très forte de Jésuites. Il y a pratiquement que quelques entrées sur même pas une par an, donc on ne peut pas renouveler le staff des Jésuites, et donc nous vieillissons, à part un membre de la communauté qui va être retraité justement du collège maintenant, au mois de juin, les autres sont des octogénaires, ou même nonagénaires pour un, donc évidemment le problème est insoluble, on ne peut pas faire fonctionner. De toute façon, nous ne pouvons pas travailler au collège à cet âge-là, et il n'y a pas de remplacement possible. Enfin, c'est ça la raison principale, il faut être réaliste.
1: Et concrètement, ça veut dire ceux qui restent vont à Bruxelles ?
2: Non, il n'y a pas les destinations sont variées. Il y en a 2 qui iront à Bruxelles, 2 qui iront à Lille, là où nous avons d'ailleurs aussi une maison de repos avec les Jésuites et le diocèse de Lille. Mais, donc et un va à la Diglette, pour ceux qui connaissent. La Diglette, c'est une maison dans la forêt de Saint-Hubert, mais qui est une grosse maison et qui est occupée tout le temps par des groupes, des retraites de classe éventuellement, ou des groupes pour toutes sortes de raisons. Et c'est une maison qui appartient toujours au Collège Saint-Michel de Bruxelles.
1: Alors jetons un coup d'œil en arrière. Donc je crois que la Compagnie de Jésus a été fondée en 1540 et déjà plus ou moins 30 ans après, c'est-à-dire en 1569, les Jésuites débarquent à Liège. Donc c'est je ne vais pas dire une des premières fondations, mais quand même assez rapidement après la création.
2: La première maison, les premiers Jésuites en Belgique, c'était en 1542, donc c'est vraiment tout de suite après la création, mais c'était à Leuven, enfin à Louvain, pour des raisons, pour faire des études théologiques, ou universitaires. Mais donc ici, à Liège, c'est vrai, c'est 1569, la première communauté était, elle n'est pas restée longtemps, tout près de l'église Saint-Servais, et puis en rue Souverain-Pont, enfin voilà. Et alors, le collège, donc les Jésuites étant à Liège, Le collège existait en île, le collège en île, dont certains bâtiments existent toujours d'ailleurs, non pas de cette époque-là, mais dans le périmètre de l'université à la place du Vintout. Et c'était les hiéronymites, c'était une congrégation qui était responsable du collège. Mais l'évêque n'était pas très content, paraît-il, du fonctionnement, et il a demandé aux jésuites de leur succéder pour la gestion du collège. Et donc ce collège a existé jusqu'à la suppression de la compagnie en 1773. Voilà. Et puis alors après, au 19e siècle, le Collège Saint-Servais, qui a été créé, je crois, déjà dans les publications, créé par un prêtre du diocèse d'ailleurs, l'abbé Julio.
1: Paraît clandestinement, c'est ça ?
2: Oui, mais c'était clandestin parce que c'était le régime hollandais et ce n'était pas autorisé.
1: Ah, oui.
2: Donc, mais c'était tout petit, avec quelques dizaines d'élèves et je crois qu'ils ont même été à un moment donné ici dans Prémontré. Enfin bon, c'est un détail. Mais, et donc, cet abbé Julio est entré dans la compagnie quelques années après, avec le collège. C'est normal, enfin, je dis. Et c'est comme ça qu'on est. Et puis alors, à la fin du siècle, comme vous le savez, les jésuites, il n'y avait plus assez de place à Saint-Servais, on a créé le collège Saint-Louis, à la rue Grétry, enfin, pas l'adresse officielle, mais enfin, c'est là-bas, et qui a été alors cédé au diocèse après la guerre de 40. Et où a été créée, d'ailleurs, la section d'art et métiers au début du 20e siècle, et qui est devenue Gramme.
1: C'est ça. Donc, un héritage assez considérable quand on regarde donc Collège Saint-Benoît, Saint-Servais, Collège Saint-Louis, l'Institut Gramme. Tout cela, évidemment, va continuer même après votre départ.
2: Toutes les sections de l'enseignement fonctionnent bien, enfin, je veux dire, fonctionnent bien comme partout, sauf quand il y a des grèves. mais donc, non, oui, c'est ça. Et il reste entre les... Saint-Louis est autonome maintenant, nous n'avons plus... Mais Gramme reste encore un petit peu dans la mouvance de la compagnie avec les autres institutions, comme les facultés de Namur ou des choses comme ça. Alors le collège Saint-Servais, Saint-Benoît-Saint-Servais, puisqu'on a fusionné en 92 avec les bénédictines, hein, donc c'est comme ça que ça s'appelle Saint-Benoît et Saint-Servais. C'est pour cette raison-là, au moment du passage à la mixité. Et donc les collèges jésuites... en Belgique en tout cas, et même en France, mais enfin, le système n'est pas tout à fait identique, ont une coordination assez importante. Donc il y a quelques jésuites et des laïcs qui travaillent pour la coordination.
1: Alors, il y a eu aussi un communiqué du diocèse de Liège qui est apparu notamment sur le site internet où l'évêque exprime en même temps sa tristesse mais aussi sa profonde gratitude. Donc ça veut dire qu'il y a eu quand même un lien assez fort entre le diocèse et la compagnie de Jésus.
2: Mais il faut dire que Monseigneur Delville est un ancien élève du collège. Donc évidemment... Évidemment, ça ne veut pas dire qu'on garde de bons souvenirs, mais enfin, manifestement, il a gardé des bons souvenirs de son passage au collège, et on a continué à avoir des contacts avec le diocèse à tout moment, je pense.
1: Et vous avez rendu aussi des services, je crois, notamment.
2: Disons qu'en dehors de l'enseignement, il y a toujours eu des activités, qu'on va dire, directement apostoliques. Il y avait une église, il y a encore une chapelle, jusqu'au Covid... Et il y avait une messe le dimanche et en semaine. Maintenant, il n'y en a plus le dimanche parce qu'il y a eu des problèmes que je ne connais pas avec le Covid, etc. Et puis parce qu'on est moins nombreux. Mais donc, il y a toujours une activité, je dirais, spirituelle, entre autres, et aussi sociale d'ailleurs, ça c'est autre chose, mais une activité spirituelle. Il ne faut pas oublier non plus qu'il y a eu une maison de retraite à Auvémont, entre 1900 et 1970 environ. Où il y avait des retraites pour élèves, bien sûr, en partie, mais aussi pour les adultes, comme à la Pérelle.
1: C'est ça.
2: C'était l'équivalent de la Pérelle, mais à Liège. Et donc, cette maison, d'ailleurs, c'est une parenthèse, parce que certains dans le diocèse l'ont connue, la maison a été cédée quand nous avons quitté à l'abbé Gerhardt, qui était très connu dans le diocèse. Je crois que c'est lui, d'ailleurs, qui a fondé le Baloir. Ça, c'est pour dire qu'on a eu aussi, même explicitement, mais ça c'est vieux, au 19e siècle, pendant 50 ans, les jésuites avaient une communauté, petite communauté à la rue de la Cité, et ils étaient responsables de l'église Sainte-Catherine, en Neuvis. C'était donc vraiment la responsabilité, c'était pas une paroisse jésuite, quoi, disons, à ce moment-là.
1: Alors, j'ai lu notamment sur votre site internet cette phrase « La tradition pédagogique jésuite va continuer à irriguer la ville, même après le départ des jésuites ». Alors, c'est quoi exactement la tradition pédagogique jésuite ? Qu'est-ce que les jésuites ont de particulier ?
2: Ça, c'est difficile, c'est vraiment difficile à expliciter. disons, je crois que ce qui était propre aux jésuites, c'était à la fois d'essayer de rechercher la performance, l'excellence, pour reprendre un grand mot, mais tout en essayant de s'occuper de ceux qui étaient en difficulté. Mmh. Et par exemple, et j'ai connu ça quand j'étais professeur, on formait des groupes dans la classe en mettant des élèves forts avec des élèves plus faibles pour qu'ils s'entraident. Mmh. Et donc, cet aspect-là, et je vois ça dans l'esprit jésuite, j'ai été récemment au bicentenaire à Gramme, de l'invention de la dynamo, et j'ai été frappé de l'esprit de Gramme, qui est explicité, attention aux plus faibles. Mm-hmm. Donc ça fait partie, bon, ce n'est pas propre aux jésuites, ce serait pas juste de dire que nous sommes les seuls, mais je pense qu'il y a cela. Et alors, des aspects un peu plus particuliers, qui ont marqué quand même beaucoup, et c'est vrai dans tous les collèges, c'est que, par exemple, la place du théâtre, en réto, hein, les réto, on faisait du théâtre, il fallait se préparer, donc ça faisait partie, c'est pour ça que dans la plupart de nos collèges en Belgique, entre autres, on a construit des salles de spectacle, mm-hmm. c'est le 104 ici à Liège, c'est d'abord pour les élèves, bien sûr, voilà. Donc il y a une volonté, je dirais, d'ouverture aussi sur le monde. Mm-hmm.
1: Et puis je crois qu'il y a quand même aussi une exigence intellectuelle. Je crois que les collèges jésuites ont quand même une réputation d'être de très bonnes écoles.
2: Oui, bon, disons que c'est vrai. Maintenant, je crois que c'est quelque chose qu'on pourrait critiquer en disant vous vous occupez des meilleurs, c'est plus facile.
1: Élitiste.
2: Élitiste, c'est ça. Et ça nous est reproché. Enfin, ça nous était reproché. Je ne crois pas que c'est encore vrai. Maintenant, ça a changé, les choses ont évolué. Mais c'est vrai que c'était un peu le cas et c'est ce qu'on nous a souvent reproché.
1: Je vous propose une petite interruption musicale avant de continuer notre entretien.

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1: Et nous sommes de retour en studio avec le père André Moreau, qui est le supérieur de la communauté Saint-Servais, donc la communauté jésuite de Liège, qui va quitter les lieux bientôt. Alors, père Moreau, nous avons parlé évidemment des écoles, et je crois que les écoles sont très importantes dans la vie des jésuites, mais il y a aussi d'autres, des fondations par les jésuites, je pense notamment au MEJ, le mouvement eucharistique des jeunes. Je pense à un mouvement qui s'appelle CVX, Communauté de vie chrétienne, et bien d'autres, non ?
2: Oui, bien d'autres, c'est le principal. Enfin, il y a d'autres créations, pas tellement, je n'en vois pas récentes, enfin, je veux dire. Hein. Donc le MEJ, CVX, c'est vraiment très important. Mm. Nous espérons que ça va continuer, même ici. Donc,
1: oui, à Liège, le MEJ est assez présent.
2: Oui,
1: hein.
2: Oui. Et donc, ça c'est vrai, mais il y a aussi une présence des jésuites, comme je le disais tout à l'heure, dans des activités sociales, par exemple à ATD Carmonde, ici à Liège, il y a une tradition depuis assez longtemps, où c'était le père Jean Lecuy, qui il y a plus de 50 ans, qui était ici dans une petite communauté à deux ou trois, avec Étienne de Guélin, à un moment donné, qui est toujours là d'ailleurs, ici, maintenant. Mm-hmm. Et qui est vraiment dans la volonté d'être proche des plus démunis. Il y a eu plus récemment une présence jésuite à la rue Saint-Léonard, bon, un quartier qui n'est pas la rue Saint-Gilles, c'est pas le collège du tout. Donc, mais des fondations. Enfin, il y en a peut-être d'autres, mais à part celles qu'on vient de citer.
1: Alors, malgré cette bonne réputation, malgré aussi cette fertilité, vous avez donc des problèmes de relève, on l'a dit au début, c'est ça la raison pourquoi vous allez quitter Liège. Comment expliquer ces problèmes ? Évidemment, vous allez me dire, ben oui, c'est parce que toutes les congrégations souffrent d'un problème de relève, mais plus particulièrement les jésuites ?
2: Mais je pense que la raison principale est la même, c'est-à-dire c'est la vie religieuse telle qu'elle était conçue et qu'elle est encore, ne correspond plus manifestement à l'esprit des jeunes d'aujourd'hui. Je suis le dernier à dire que les jeunes d'aujourd'hui ne seraient plus dévoués ou ne voudraient plus rendre service, etc. Je n'ai pas une vision du tout négative ou pessimiste sur les générations qui viennent, mais c'est les formes. Je crois qu'on n'a pas été assez attentif de s'adapter à l'évolution de la société dans les modalités, mais parce qu'on le voit, c'est même dans les abbayes, enfin je dirais, il y a aussi une diminution, alors que c'est quand même un autre type de vie que nous qui étions surtout sur le terrain, en grande partie dans l'enseignement, ça c'est vrai. Mais je ne vois pas comment on va en sortir, si vous voulez, quelles sont les pistes pour en sortir, mais ça c'est pas nous, à mon âge, qu'allons le trouver.
1: Alors Père Moreau, vous n'êtes pas encore parti, je crois que vous allez partir à la fin de l'année scolaire,
2: oui,
1: c'est ça
2: oui, donc, au début juillet. Oui.
1: C'est ça. Et justement, il y a encore l'occasion de vous rencontrer le samedi 13 juin, à 18h en l'église Saint-Christophe, donc une messe d'action de grâce avec Mgr Delville et je crois aussi Thierry Doppelstein, donc
2: le
1: provincial d'Europe francophone, c'est ça ?
2: C'est donc l'Europe occidentale francophone, le nom de la province pour être précis.
1: C'est ça. Donc une célébration qui sera suivie d'une séance académique sur l'éducation jésuite à Liège. Puis un temps de convivialité au collège Saint-Benoît Saint-Servais, je suppose que tout ça est ouvert à tout le monde ?
2: Oui, c'est ouvert à tout le monde, mais à condition, si possible, de s'inscrire.
1: Et comment ?
2: Mais dans les invitations qui sont parties, un peu tous azimuts, mais bon, il y a une possibilité de s'inscrire par Internet.
1: Mais à la célébration, tout le monde est le bienvenu.
2: C'est difficile, on ne peut pas empêcher quelqu'un de venir à la messe. mais je ne sais pas s'il y aura assez de place, c'est ça le problème. Voilà. Non, mais disons que pour des raisons pratiques, on demande... Mais on a envoyé des invitations dans tous les... Et puis même dans la presse, il était indiqué, enfin, dans certaines presses, il était indiqué sur le papier qu'ils ont publié qu'il fallait, si possible, s'inscrire.
1: C'est ça. Alors, peut-être dernière question. Je crois que les jésuites ont eux-mêmes la réputation d'être de grands intellectuels. D'ailleurs, en général, on fait d'autres études à côté de la théologie et de la philosophie. Donc, certains ont fait peut-être 12 années d'études. Pourquoi ?
2: Je pense que c'est d'abord parce que pour pouvoir enseigner et diriger aussi des établissements scolaires, ben il faut avoir fait des études. Si on veut être professeur, même en sixième latine, mais enfin, c'est vrai qu'avant, on le faisait avec même des gens qui n'avaient pas beaucoup de formation, mais on ne peut plus faire. Enfin, bon, mais alors, dès le départ, il y a eu des études universitaires, enfin, des jésuites qui avaient créé des universités comme à Namur. Et donc, il est clair que jadis, dans un collège, presque tous les titulaires de classe, y compris de Réto, c'était des jésuites. Donc évidemment, il fallait qu'ils aient une formation, même si ça n'était pas encore exigé en Belgique, en tout cas.
1: En mathématiques, en géographie, en histoire.
2: C'était surtout dans les lettres, mais aussi en mathématiques, on en a eu, et en sciences, des jésuites. La majorité, c'était plutôt en lettres, mais enfin, ça, voilà. Et ça continue, il y a encore quelques professeurs jésuites à Namur, à l'université.
1: Eh bien, un grand merci, Père André Moreau, d'être venu. Donc, je crois que vous avez plus de 80 ans, c'est ça ?
2: Oui, 83.
1: Voilà, donc d'être venu jusque dans notre studio. Nous parler donc de ce départ des jésuites de Liège qui aura lieu donc à la fin de cette année scolaire avec cette célébration le samedi 13 juin à 18h à l'église Saint-Christophe de Liège. Un tout grand merci et ben voilà, bonne continuation à toute la communauté. Et donc, je me joins aussi au diocèse de Liège. Donc, c'est avec tristesse, mais aussi une grande gratitude que nous allons vous dire au revoir. Merci beaucoup.
2: Merci aussi.
1: Et c'est ainsi que se termine notre émission. J'espère que vous avez apprécié. Si vous le souhaitez, on se retrouvera la semaine prochaine pour une autre actualité, d'autres sujets à l'ordre du jour. Jusque-là, passez de bons moments à l'écoute de nos programmes. Au revoir.
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De la lettre de saint Paul, apôtre, aux Romains. Si par la faute d'un seul, la multitude a subi la mort, à plus forte raison la grâce de Dieu, grâce accordée en un seul homme, Jésus-Christ, s'est-elle répandue en abondance sur la multitude. De même, en effet, que par la désobéissance d'un seul homme, la multitude a été rendue pécheresse, de même aussi, par l'obéissance d'un seul, la multitude sera-t-elle rendue juste. Là où le péché a proliféré, la grâce a surabondé, afin que, comme le péché avait régné pour la mort, ainsi, par la justice, la grâce règne pour la vie éternelle, par Jésus-Christ notre Seigneur.

0: Dieu qui choisit des pierres vivantes pour bâtir la demeure éternelle de ta gloire, fais abonder dans ton Église les fruits de l'Esprit que tu lui as donné. Que le peuple qui t'appartient ne cesse de progresser pour l'édification de la Jérusalem céleste. Par Jésus-Christ, ton Fils, notre Seigneur et notre Dieu, qui règne avec toi et le Saint-Esprit, maintenant et pour les siècles des siècles.
1: Amen.

0: C'était la prière du soir avec les bénédictins d'Encalcate.
1: Aujourd'hui, l'année 1936, avec la remilitarisation de la Rhénanie par l'Allemagne nazie, Édouard VIII règne pendant 46 semaines sur le Royaume-Uni. Et en France, le Front populaire arrive au pouvoir. Invité Jean Vigreux, auteur de Front populaire, qui sort dans la collection Que sais-je des presses universitaires de France.

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0: Bruno Fuma.
1: Mais que s'est-il passé pendant ces 12 mois? En juillet, débute la guerre civile en Espagne. Édouard VIII règne pendant 46 semaines sur le Royaume-Uni. Et en France, le Front Populaire arrive au pouvoir. Invité Jean Vigreux, auteur de Front Populaire, qui sort dans la collection Que sais-je des presses universitaires de France.
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1: C'est l'un des contre-coups des événements de février 1934 en France. Le 10 janvier, le Parlement adopte la loi sur les groupes de combat et milices privées contre les ligues d'extrême droite. Ce texte autorise le président de la République à dissoudre toute organisation pouvant porter atteinte à la sûreté de l'État. Le 7 mars, pour réagir à la ratification du pacte franco-soviétique, l'Allemagne remilitarise la Rhénanie en violation du traité de Versailles et du pacte de Locarno. Aucune réaction ne vient de l'Angleterre alors que la France saisit la Société des Nations. Hitler, quant à lui, propose à la France et à la Belgique l'ouverture de négociations en vue de conclure des pactes de non-agression de 25 ans, garantis par le Royaume-Uni et l'Italie. La situation tendue que connaît l'Espagne depuis plusieurs mois débouche le 18 juillet sur le soulèvement de généraux insurgés contre la République. Cet événement marque le début de la guerre civile espagnole qui se terminera en 1939. Le 21 septembre, les nationalistes choisissent leur nouveau chef, le général Franco. Enfin, le 3 novembre, les Américains réélisent très largement le démocrate Franklin Roosevelt comme président des États-Unis. Il remporte 60,8% des suffrages face à son concurrent républicain.
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1: Le Royaume-Uni est en deuil le 20 janvier avec le décès de son souverain depuis 25 ans, George V. Et comme prévu par les règles de succession, c'est son fils aîné, David, qui le remplace sous le nom d'Édouard VIII. Célibataire, le nouveau souverain vit depuis près de 2 ans une idylle avec une femme américaine mariée 2 fois, Wallis Simpson. À la fin de l'été, Édouard VIII tente de négocier avec le gouvernement britannique la possibilité d'un mariage avec Wallis Simpson en proposant la solution d'un mariage morganatique, c'est-à-dire que sa femme ne serait jamais reine. Devant le refus du gouvernement, Édouard VIII fait connaître sa décision au peuple britannique. Nous sommes le 11 décembre 1936.
2: Jusqu'à présent, il ne m'a pas été possible de vous faire part de mes intentions. Il y a quelques heures, j'ai renoncé à ma charge de roi et d'empereur. Et maintenant que mon frère, le duc d'York, m'a succédé, je m'empresse de me reconnaître comme un de ses sujets. Et ceci, je le fais de tout cœur.
1: Son frère, Albert, le duc d'York, lui succède sous le nom de George VI. Il régnera jusqu'à sa mort en 1952. Édouard VIII, de son côté, épousera Wallis Simpson en juin 1937 au château de Condé, en Indre-et-Loire.
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1: 1936. Les élections législatives sont remportées en France par une coalition de partis de gauche, le Front Populaire. Les presses universitaires de France publient dans la collection Que sais-je, le Front Populaire 1934-1938. Un livre de Jean Vigreux. Bonjour Jean Vigreux.
3: Bonjour.
1: Vous faites remonter l'origine du Front Populaire à 2 événements. La prise du pouvoir par Hitler en 1933 et les émeutes de février 1934 en France. Quelle est la situation des partis de gauche à ce moment-là?
3: Alors la situation des partis de gauche à cette époque est on va dire particulière parce qu'ils sont divisés en 1934. Il y a des oppositions fortes entre un parti radical qui incarne la Troisième République, hein, ce parti pivot de la Troisième République, celui qui est au cœur du pouvoir depuis la fin du 19e et début du 20e siècle. Une SFIO qui, elle, soutient parfois le parti radical, mais pas toujours, et qui retrouve sa place puisque elle a été concurrencée en 1920 par la naissance du nouveau parti communiste lié à ce qui s'est joué pendant la Première Guerre mondiale et dans la Russie soviétique. Donc on a une gauche divisée et surtout entre socialistes et communistes sont des frères ennemis, on va dire, à cette époque-là. Donc on a une gauche qui est certes présente, hein, attention, mon propos n'est pas dire qu'elle n'existe pas à cette époque-là, mais elle est plutôt divisée. Mais ce qui créer ce sursaut d'une unité se fait sur un fond de crise économique. N'oublions pas les effets de la crise de 1929 qui touche la France un peu plus tardivement, seulement en 1932. Puis les effets de la montée des fascismes en Europe et en particulier de la prise du pouvoir par Hitler.
1: Le 11 janvier 1936, l'unité à gauche est parachevée par l'adoption d'un programme commun. Quelles sont les grandes lignes directrices de ce programme ?
3: Alors ce programme, vous avez raison de dire qu'il arrive en janvier 1936, il est élaboré pour les élections législatives qui doivent avoir lieu au printemps 1936. Ce programme,

0: il est à la fois ambitieux et en même temps très, enfin minime en quelque sorte, puisqu'on n'a que quelques grandes lignes qui sont proposées. Ces rassemblements s'est réalisé entre le printemps 1934 et janvier 1936, avec un rôle important en 1935, avec le 14 juillet 1935, hein, le serment qui est fait par les forces de gauche, mais pas simplement les partis, ça peut être aussi des syndicats, ça peut être aussi des associations. Eh bien, le programme, c'est celui de défendre les libertés, donc qui se résume par trois mots: pain, paix, liberté. Le pain, bah, c'est par rapport à la crise économique et sociale. Paix, bien sûr, c'est face à la guerre. Et puis, liberté, bah, les libertés, défendre les libertés face aux menaces fascistes, autoritaires, et au poids des ligues d'extrême droite à ce moment-là en France, hein, qui développent un antisémitisme très fort, une xénophobie très forte, qui sont à la quête d'un sauveur, d'un régime fort, autoritaire, qui font peur au cœur du modèle républicain et en particulier aux radicaux, hein, le parti pivot que j'évoquais tout à l'heure, qui, de ce point de vue-là, rejoint la coalition pour défendre la République.
1: Jean Vigreux, les élections ont lieu les 26 avril et 3 mai, et l'homme fort du Front populaire, c'est Léon Blum. Qui est-il ?
0: Oui. Alors, deux choses dans ces élections, si vous me permettez, elles ne bougent pas beaucoup, en fin de compte, sont quasiment les mêmes résultats que 1932. Il y a une légère poussée à gauche, mais ce qui change, c'est les rapports de force à l'intérieur même des formations politiques, parce que pour la première fois, la SFIO dépasse les radicaux et apparentés. Et puis, d'un autre côté, les communistes font une percée aussi importante, puisqu'ils doublent leur voix par rapport à 1932. Alors, Léon Blum, c'est la figure parlementaire qui a une carrière assez longue déjà, hein, puisque c'est celui qui avait fait le fameux discours au Congrès de Tours pour garder la vieille maison. Il a toute une évolution importante depuis le début du XXe siècle, et c'est la figure centrale, charismatique en quelque sorte, du monde socialiste chez les députés. Et comme c'est le parti qui arrive en tête, et bien c'est à lui qu'on demande de former le nouveau gouvernement. Puisque, n'oublions pas, on est dans une logique parlementaire, et le président du Conseil, comme on disait à l'époque, ce qui correspond au Premier ministre d'aujourd'hui, est désigné par les députés.
1: L'arrivée au pouvoir du Front populaire est marquée par un mouvement social sans précédent qui semble festif. Est-ce vraiment le cas ?
0: Alors, festif, oui et non, il y a les deux aspects. Les grèves, il ne faut jamais perdre de vue qu'elles commencent avant, mais elles ont surtout lieu le 1er mai 1936, qui se situe entre les deux tours des élections législatives. Et la CGT, qui s'est réunifiée depuis peu, avait fait de ce 1er mai un moment de mobilisation en faveur du Front populaire. Et de nombreux dirigeants syndicalistes, puisque le 1er mai n'était pas un jour férié, c'était un jour chômé, comme on disait à l'époque, de nombreux syndicalistes sont révoqués. Et face à leur révocation, eh bien, on va demander leur réintégration, et ça va se jouer par un mouvement d'occupation d'usines qui prend une ampleur sans précédent. Et ces grèves sont là à la fois pour soutenir le gouvernement, mais en même temps pour demander, eh bien, une action face à la crise économique et sociale. Lorsque le gouvernement s'installe, début juin 1936, dans la nuit du 7 au 8, donc le lendemain de la prise de fonction de Léon Blum, eh bien, il met en place tout de suite quelque chose de neuf, qu'on appelle les accords Matignon. Il réunit sous son autorité, avec les ministres concernés, le patronat et la CGT pour discuter et aboutir à un accord. C'est ultra rapide. Alors, bien sûr, Léon Blum l'avait préparé en amont. Il avait l'accord de la CGT déjà. Il a eu l'accord du patronat pour mettre en œuvre et mettre en place une politique sociale sans précédent. Et de ce point de vue-là, ce qui est intéressant, c'est de considérer et de voir le rôle régulateur de l'État, qui emprunte peut-être, et ça pendant longtemps, on a des visions qui sont simplement enchâssées dans l'histoire nationale ou dans l'histoire française, mais il faut regarder du côté des États-Unis au même moment le New Deal. Et comment, face à la crise, par une politique de relance, par une politique économique assez forte, eh bien Roosevelt a proposé quelque chose. Et on peut peut-être voir, de ce point de vue-là, un parallèle. Alors, je ne vais pas dire une inspiration totale, parce que c'est neuf et c'est choisi, c'est voulu par Léon Blum, mais ça participe de cette histoire.
1: Le Front populaire va se terminer en 1938. Pourquoi ?
0: Alors, il se termine en 1938 pour deux raisons essentielles. Bon, les divisions qui apparaissent assez tôt, puisque d'aucuns sont plus bellicistes et d'autres sont plus pacifistes, que faire face au fascisme en Europe, en particulier hein, la non-intervention en Espagne, puisque ce qui se joue en Espagne, c'est le prélude à la Seconde Guerre mondiale, la guerre civile espagnole, le pronunciamento de Franco. Léon Blum considère qu'on ne doit pas intervenir, puisqu'il a été élu sur un programme de paix, alors que d'autres militants, les communistes entre autres, considèrent qu'il faut aller se battre en Espagne, les brigades internationales. Donc là, ça a créé une première division, une deuxième division en 1937 au moment de la pause dans les réformes. Pourquoi une pause ? Ben parce que tout simplement les enjeux économiques ne suivaient pas. Il y a eu une fuite importante des capitaux à ce moment-là. Et puis surtout la place des radicaux qui n'ont pas vraiment accepté ce qui s'est joué au moment des grèves, hein, la défense de la propriété que j'évoquais tout à l'heure, et qui aussi par pacifisme considère qu'il faut éviter toute guerre et toute menace de guerre, et qui décide non plus de soutenir un gouvernement de Front populaire, mais de se rallier au centre droit, retrouvant leur rôle pivot et permettant à Daladier d'arriver au pouvoir. Donc 38, c'est la fin véritablement du Front populaire, simplement pas par des élections, mais simplement par un changement de majorité à l'intérieur même du Parlement, enfin de l'Assemblée et du rôle des députés. Donc les groupes parlementaires refont en quelque sorte une nouvelle alliance. Alors que socialistes et communistes souhaitaient prolonger l'expérience du Front populaire.
1: Le Front populaire 1934-1938 est sorti aux Presses universitaires de France dans la collection Que sais-je. Jean Vigreux, un grand merci.

C'était dans l'histoire, c'est terminé pour cette semaine. On se retrouve jeudi prochain. La soirée se poursuit dans un instant sur RCF Radio Notre-Dame avec Melchior Gormand et la rediffusion du magazine Je pense, donc j'agis.

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4: Et après Alain Gerlache et Éric de Beuquelard, accompagnés de Sandy et de Denis, nous allons retrouver encore beaucoup d'invités aujourd'hui pour ce Curiosité qui sera très varié puisque nous parlerons cinéma, théâtre et cristallerie. Alors on parlera théâtre avec Annemine et Marjorie. Bonjour les théâtreuses.
5: Bonjour. Bonjour.
4: Bonjour. Nous parlerons cristal avec Constant et Stéphanie. Bonjour Constant, bonjour Stéphanie.
6: Bonjour, bonjour.
5: Bonjour.
4: Voilà. Et puis tout à l'heure, Pierre Germet et Sandy viendront nous rejoindre pour la chronique cinéma. Et toute la technique sera assurée aujourd'hui par Denis. Voilà, une belle équipe. Et nous allons commencer évidemment par parler théâtre. Marjorie, de quoi parlons-nous?
5: Aujourd'hui, on va parler de Mémoire des eaux.
4: Mémoire des eaux avec Annemine.
5: Tout à fait.
4: Qui va nous expliquer c'est quoi la mémoire des eaux.
5: Alors, théâtre, pas tout à fait. C'est un projet plutôt participatif, c'est sous forme de rituel. Rituel commémoratif pour les 5 ans des inondations qui ont touché la région liégeoise en 2021. Donc, et le Théâtre de Liège a souhaité faire appel à Barbara Raas et son projet Beyond the Spoken via le Théâtre de Gand. Parce qu'elle avait déjà initié ce genre de rituel avec... d'autres formes d'histoire et on voulait le transposer ici dans la région liégeoise.
4: Quand vous parlez d'un rituel, c'est un peu étrange comme angle d'attaque.
5: Tout à fait, on ne vient pas assister à une pièce de théâtre et on ne vient pas non plus visiter une exposition. Par contre, on va rentrer dans une installation qui est vraiment là, sous forme d'une larme, d'une goutte, dans laquelle on va pouvoir être installé, passer du temps réellement, de personne à personne, avec un guide rituel. C'est Barbara Raas qui a formé des personnes spécifiquement pour ça. Et on prend le temps de parler de ce qui nous est arrivé, de ce qui nous est arrivé au niveau des inondations, mais peut-être aussi au-delà. On parle de solastalgie.
4: Solastalgie. Moi ça pense peut-être confessionnal un petit peu aussi, sans la notion de péché, mais on raconte ce qu'on a sur l'âme un petit peu, c'est ça?
5: Tout à fait, c'est vraiment quelque chose, une expérience intime, intimiste, mais qui après va vraiment être partagée, puisque quand on va parler de nos expériences, qui vont aussi, donc la solastalgie c'est quelque chose qu'on a perdu mais qui existe encore, ça va au-delà de ce qu'on a vécu personnellement, c'est plus universel, ça peut être lié au climat aujourd'hui, à tous les événements qui arrivent et qui peuvent encore nous arriver. Et souvent dans ce rituel qui prend le temps, on arrive à un moment à être dans une émotion tellement forte qu'on pleure. Et que cette larme, il y a un consensus qui est donné avec la guide, la larme on peut la récolter. Cette larme elle est gardée, elle est ensuite travaillée de manière artistique et prendra place dans une sculpture monumentale en acier corten qui sera réalisée expressément pour l'occasion et exposée, inaugurée le 15 juillet dans le hall du Théâtre de Liège. Et à ce moment-là, on aura vraiment une participation de mémoire collective, un moment un peu de fête, de rassemblement en tout cas, de se retrouver ensemble autour de ce moment et clôturé par un concert de Anne-Pierre Lee and Friends.
4: Donc c'est tout un processus qui va se dérouler durant le mois de juin et début juillet, c'est ça?
5: Effectivement, c'est un processus qui démarre ce mercredi déjà à Chaudfontaine, qui est la première commune à participer, de mercredi à samedi. Ensuite, on partira sur Limbourg, et puis Verviers, et puis on reviendra vers Angleurs, et on repartira à Eupen pour la dernière semaine du 1er au 5 juillet. Et on retrouve toutes les dates et les informations sur la page web du site internet du Théâtre de Liège. Ouais.
4: Concrètement, comment ça va se passer? Les gens viennent... il y a un rendez-vous à prendre? Comment ça se passe?
5: Tout à fait. Comme ce sont des rendez-vous individuels qui prennent 2 heures, on a 5 créneaux par jour qui sont vraiment déterminés de 10h à 18h. Et on prend effectivement rendez-vous par téléphone, par mail ou via le site UTIC. On peut s'inscrire et on arrive, on est accueilli par une personne qui va vraiment nous emmener dans un sas de décompression. On va passer ensuite dans cette larme, dans cette goutte pour prendre le temps de discuter ou pas. On n'est pas obligé de parler, ça peut arriver. Et puis, une fois qu'on aura déposé la larme, on lui donnera un titre. Enfin, la personne, en tout cas, qui participera, lui donnera un titre et partira dans un autre espace, un deuxième espace, où un ou une musicienne va lui composer dans l'instant, en improvisation, un moment pour se relâcher, se reposer relax pendant 15, 20 minutes, ça dépendra un petit peu du temps que ça prendra.
4: Ce sont des expériences qui ont déjà eu lieu, ça, dans d'autres sites, à d'autres endroits?
5: Tout à fait, donc Barbara Arras de Gand a initié un peu ce rituel autour d'un autre événement qui lui est arrivé en France avec une destruction totale de toute une récolte d'oignons. Et elle a démarré ce projet avec Let the Onion Cry, qu'elle a expérimenté notamment à Rotterdam. Et donc, elle a déjà une septantaine de larmes qu'elle a récoltées via...
4: Avec les oignons, c'est plus facile, évidemment.
5: Ils ont épluché les oignons pour faire pleurer les gens. Et donc, ça a été plus facile, oui, en effet.
4: Marjorie, pourquoi un tel projet s'inscrit-il dans la programmation du Théâtre de Liège?
6: Alors, c'est un des tout derniers projets initiés par notre directeur Serge Rangoni, comme vous le savez peut-être, qui termine son mandat au Théâtre de Liège et va partir au Centre culturel de Bellem. Et donc, c'est un des tout derniers projets qu'il avait mis sur pied avec le NT Ghent, même si maintenant notre nouveau directeur, c'est le KVS. mais ça, c'est un hasard.
4: C'est un peu standard et Anderlecht.
6: Mais finalement, le théâtre reste une grande famille. Ils se connaissent bien, ils s'entendent bien. Et effectivement, on a souvent mis sur pied des projets un petit peu annexes pendant l'été. On a eu place aux artistes pendant cinq saisons. Et ici, c'était une... Serge, en fait, connaissait le projet de Barbara et a voulu le proposer à Liège aussi pour célébrer les 5 ans des inondations. C'est dans ce cadre-là que ça s'inscrit.
4: Et est-ce que vous avez déjà des retours des personnes qui voudraient s'inscrire, Annemine ou Marjorie? Il y a déjà des...
6: Les gens commencent à s'inscrire. Effectivement, le projet étant quand même un petit peu particulier, on doit l'expliquer parce que de prime abord, c'est vrai que c'est un peu bizarre de dire « Ah, si j'allais m'inscrire pour aller pleurer dans une larme !» Et donc, je pense qu'une fois que ça va démarrer, le bouche à oreille va faire que ce projet va être un peu plus compréhensible aussi. C'est un petit peu ça notre difficulté pour le moment, c'est que ça prend beaucoup de temps à expliquer. Ce qui finalement est une démarche relativement simple, mais il faut juste se laisser aller dedans.
4: Annemine ?
5: Mais je voulais ajouter aussi par rapport à ça que justement on a des partenaires locaux, donc le fait d'avoir initié ce projet, c'était aussi de sortir du théâtre et de travailler avec nos partenaires sur les différentes communes. Ce sont celles qui ont répondu, on est bien conscient qu'il y en a beaucoup plus qui ont été touchées, mais les 5 qui ont répondu sont aussi là parce qu'ils ont des partenaires locaux, soit le centre culturel, soit les fabriques d'églises. Il y en a plusieurs aussi qui participent puisque les différents lieux, on a 3 églises dans lesquelles le rituel va prendre place, et puis il y a le centre culturel de Penne et Sourcerama à Chaudfontaine, par exemple, qui sont des lieux qui ont été touchés. Et tous ces partenaires locaux font partie aussi de ces relais avec les populations locales. Et je vais insister un petit peu sur l'importance qu'ils ont à mener dans ce projet et leur engagement qu'ils ont porté pour justement relayer l'info auprès de leur population. Et malgré tout, ils nous ont tout de suite dit, oui, bien sûr, on a 1000 personnes autour. Enfin, on a énormément de personnes autour de nous avec qui on a déjà discuté, on a déjà parlé. Maintenant, le fait de s'engager, c'est-à-dire je prends 2 heures de mon temps pour ça, c'est une démarche supplémentaire qu'il faut un petit peu... je pense qu'il faut démarrer et puis ça va se faire de bouche à oreille aussi.
4: Il ne faut pas hésiter à s'inscrire parce que s'il y a beaucoup de personnes et on sait que ça va prendre du temps, on va prendre le temps d'écouter les gens. Hein, donc prenez vos places rapidement.
5: Tout à fait, oui. 5 créneaux par jour, ça ne fait pas beaucoup. Ça fait entre 20 et 25 personnes par commune. Et c'est effectivement, prendre ce temps-là, c'est aussi un cadeau. C'est-à-dire que c'est un événement entièrement gratuit qu'on met à disposition de la population. Et ce qu'on demande, c'est de donner ou de prendre ce temps pour soi, ces 2 heures.
4: Est-ce qu'il y aura des retours filmés de ces moments d'émotion?
6: Tout à fait. Donc on a engagé un photographe et un vidéaste donc qui va suivre les rituels dans les différentes communes. Donc sur les réseaux sociaux, on va partager au fur et à mesure. Et surtout, le 15 juillet, donc ça c'est la soirée commémorative, où il y aura donc l'installation de l'œuvre composée de toutes les petites larmes. Il y aura... Là, on affichera toutes les photos qui ont été faites. Il y aura une vidéo qui sera diffusée avant le concert d'Anne Pirlet en soirée.
4: Voilà, et on retrouve toutes les informations sur le site du Théâtre de Liège.
5: Tout à fait.
4: Voilà. Annemine, Marjorie, un grand merci et on vous souhaite une belle pleine réussite pour ce projet particulier.
5: Merci à vous.
4: Voilà. Bonne soirée, à bientôt. On fait une petite pause musicale et puis on retrouve nos invités pour parler cristal et cristallerie.

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1: Ah oui, Caroline, c'est MC Solar, il avait peut-être besoin de sous parce qu'il fait un remix avec Zao, Zao de Sagazan, c'est bien cela, si ma mémoire est bonne.
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1: Et nous allons parler maintenant du bicentenaire du Val Saint-Lambert. On en a parlé déjà beaucoup puisqu'il y a pas mal d'activités, pas mal d'événements. Et nous avons le plaisir aujourd'hui d'accueillir Stéphanie Lemaire qui est responsable de l'organisation des événements liés à ce bicentenaire. Rebonjour Stéphanie.
3: Rebonjour.
1: Et Constant Bréden qui lui est responsable de la production au sein du Val Saint-Lambert.
4: Rebonjour.
1: Rebonjour Constant. C'est à vous que l'on doit toutes ces belles petites choses, petites et grosses aussi.
4: Oui, oui, les pièces actuelles en effet, mais bon, voilà, on travaille, c'est un travail d'équipe.
1: Hein, oui, donc, vous n'êtes pas tout seul à faire
4: non,
1: ça.
4: Non, voilà. Donc il y a un début, le soufflage, et puis bien sûr la taille, la finition de la pièce, etc. Bon, c'est le travail d'un cheminement de toute une équipe.
1: On a déjà reçu Jean-Jacques Messian qui nous a raconté l'histoire du Val Saint-Lambert. On ne va pas revenir à cette merveilleuse histoire. Mais on va voir un petit peu au concret aujourd'hui comment ça fonctionne, parce qu'on a eu des craintes à plusieurs reprises pour cette institution. Où en est-on aujourd'hui concrètement en matière de production, Constant ?
4: Donc aujourd'hui, on est encore une quinzaine de personnes sur le site. On fabrique assez bien d'objets. On est plutôt vers la décoration. C'est-à-dire qu'avant, il y avait beaucoup des magasins qui montraient l'art de la table et les verres en cristal étaient bien sûr une force de notre cristallerie. Mais les beaux magasins qui montraient ce genre d'articles et faisaient des listes de mariage ont petit à petit disparu. Donc maintenant, il faut plutôt changer de créneau et aller vers les magasins de déco.
1: Donc ce sont finalement des œuvres d'art maintenant plus que de l'utilitaire, même si c'était de l'utilitaire de haut de gamme.
4: Oui, en effet, c'est-à-dire que chaque article aujourd'hui est vraiment unique parce qu'on utilise un décor qu'on appelle Millennium avec des oxydes d'argent et chaque fois le décor est différent. La forme de la pièce est donnée par le moule, donc ça chaque fois on respecte des dimensions, mais le décor est chaque fois unique.
1: Qu'est-ce qu'on fait comme pièce concrètement à l'heure actuelle ?
4: On fabrique assez bien de luminaires, donc on s'est dirigé vers ce genre d'article parce que vu les couleurs qu'on utilisait, c'était des pièces qui allaient bien dans les intérieurs d'aujourd'hui. Donc on a élaboré toute une gamme de luminaires. On a également fait des bougies parce que ça, c'est vraiment dans l'air du temps.
1: Des bougies en cristal.
4: Oui, c'est ça. Donc c'est le contenant plutôt de la bougie.
1: Oui, d'accord.
4: On fait remplir ça par la Flamme Belge, qui est une petite société tout près de Doncelles. Et du coup, on a également fait toutes sortes de petits objets pour avoir une gamme complète. Voilà.
1: Ça se vend encore bien en Belgique et à l'international ?
4: Alors, on exporte un peu partout dans le monde, mais le plus gros client, c'est toujours la Belgique. On a une dizaine de boutiques aujourd'hui qui montrent nos articles. Et on expédie, oui, et c'est plutôt le Belge qui est vraiment fervent de la production du Val Saint-Lambert.
1: On est fiers de son Val Saint-Lambert. Si dans ces armoires, dans ces buffets, on a encore du Val Saint-Lambert, qu'est-ce qu'on en fait ? On le met sur la brocante ou on le garde ?
4: Non, il faut le garder. Hein. Maintenant, il y a des objets qui valent beaucoup plus que d'autres, parce que tout dépend de la quantité qu'on en a fabriquée, mais on peut organiser dans les prochaines semaines un genre de séance d'expertise, ça pourrait se faire.
1: Je pense que les gens sont très amateurs.
4: Bien souvent, les gens ne savent pas exactement ce qu'ils ont, et on peut organiser tout ça. Oui.
1: Parce que ne nous cachons pas, nous sommes d'une génération où le Val Saint-Lambert était offert très souvent en cadeau, notamment de mariage, on se retrouvait avec des histoires énormes qu'on ne savait que faire, et qu'on a mis tout de suite dans un buffet. Mais voilà, ça reste des œuvres d'art.
4: Bien
1: bon,
4: sûr.
1: Ça c'est pour le concret aujourd'hui. Maintenant, il y a tout un événement autour du bicentenaire du Val Saint-Lambert et c'est Stéphanie Lemaire qui est en charge de tout ça. Quand on vous a dit, est-ce que ça vous intéresserait le bicentenaire ? Qu'est-ce que vous avez dit ?
3: Il m'a fallu à peu près 5 secondes pour dire oui.
1: C'est bien.
3: Parce que pour moi, Val Saint-Lambert, c'était la magie du soufflage que j'avais été voir à l'école en étant petite. Et c'était quelque chose qui était resté avec moi. C'était aussi, l'héritage que j'ai reçu. de ma grand-mère, qu'il avait reçu effectivement en cadeau de mariage. Et donc, ça représentait tout ça. Et oui, ça a été très, très vite la réponse.
1: Alors, comment est-ce qu'on pond un centenaire, finalement on vous a dit, Stéphanie, vas-y, tu t'en occupes, fonce. Ou il y a toute une équipe, des idées qui viennent, j'imagine, d'un petit peu partout. Et il faut coordonner tout ça.
3: Oui, bien sûr, il y a eu vraiment une coordination. Et c'était ça mon rôle, surtout parce qu'il y a plusieurs interlocuteurs. Sur le site, il y a la cristallerie, il y a la ville de Serein. Il y avait toute une série de volontés qui étaient présentes. Et donc, l'idée, c'était aussi de se dire, il y a cette exposition qui est vraiment la trame, le fil rouge de l'intégralité du bicentenaire et qui se tient jusqu'au 6 décembre. Mais l'idée, c'est aussi d'amener le public sur le site et d'amener différents publics. Et donc, la programmation a été construite justement pour attirer un public différent, un public qui n'est pas nécessairement touché directement par Vals à Lambert, un public plus jeune, un public familial, au-delà d'un public d'amateurs, de design, d'art, etc. Et donc, c'était vraiment ça, l'idée derrière ce bicentenaire, c'était de pouvoir parler à tout le monde.
1: Quand on parle bicentenaire, donc, il faut aussi rebondir sur ce mot-là pour relancer un petit peu la machine, non ?
3: Tout à fait, c'est aussi un des objectifs et on le voit notamment dans l'exposition où on a aussi un propos contemporain. L'expérience immersive qui se tient pour le moment et jusqu'au 21 juin à l'abbaye, qui est un son et lumière où c'est les voûtes et les murs qui racontent l'histoire, c'est aussi pour donner un propos plus contemporain avec des techniques plus contemporaines et donc viser un autre public et dire le cristal et Vals à Lambert, c'est quelque chose qui, à l'heure actuelle, parle toujours aux artistes et aux artisans et c'est pas juste quelque chose du passé et finalement, c'est pas juste une rétrospective, ce bicentenaire, c'est aussi une porte ouverte sur l'avenir.
1: Constant Berden, vous êtes vous, dans la production, vous êtes les mains dans le cambouis, comme on dit, dans le cristal. Quelle impression ça fait d'être un ouvrier d'une usine qui a 200 ans et qui a un renom comme ça? Il y a une petite médaille, quoi.
4: C'est assez émouvant. Il faut dire qu'on participe à embellir la vie et le quotidien de chacun. C'est pas comme si on fabriquait des tôles ou voilà, c'est un article un peu plus glamour, je vais dire. C'est assez intéressant. C'est assez intéressant de voir comment les clients les disposent chez eux, s'en servent, etc.
1: Je ne sais pas si vous avez des petits-enfants ou des enfants, mais oui. Qu'est-ce que vous leur dites, papy, voilà, qu'est-ce qu'il fait, papy? Et oui, qu'est-ce que vous leur dites?
4: J'essaie de communiquer cette passion-là, parce que vraiment tout le personnel de la cristallerie, ce sont vraiment tous des passionnés, et j'essaie de partager cette passion-là avec eux, parce que c'est des objets qu'il faut garder, qu'il faut
1: utiliser dans le temps. Essayez de me passionner, allez-y, oui, n'hésitez pas, dites-moi ce qui vous fait vivre, parce qu'on voit bien dans vos yeux qu'il y a une passion. Allez, dites-nous tout.
4: Il y a plein de choses. Quand on boit dans un verre en cristal, même un verre d'eau dans un verre en cristal, c'est autre chose, je trouve. On voit à travers, on voit la pureté de la boisson et des choses comme ça. Rien que ça, utiliser un verre en cristal, c'est déjà quelque chose de superbe.
1: Et le fameux système où on met un peu d'eau et qu'on le fait chanter, ça
4: c'est possible aussi. Il ne faut pas qu'il soit trop épais, parce que des fois quand on essaie avec un verre trop épais, ça ne marche pas. Mais bien sûr, c'est un peu magique aussi tout ça.
1: Alors on voit que les ouvriers, le personnel technique est passionné par son travail. C'est quelque chose que Stéphanie, vous essayez de mettre aussi en valeur. Le personnel.
3: Absolument, et parce que Vals à Lambert, il existe et il a la renommée qu'il a grâce aux hommes et aux femmes qui ont travaillé pendant 200 ans, et donc c'est aussi ça, et comme Constant le disait par rapport aux pièces, que chaque pièce est unique, c'est aussi parce que chaque artiste et chaque artisan, il met finalement son âme, et donc et c'est ça aussi qu'on a voulu mettre en avant dans les différents moments de la programmation, et notamment via l'exposition.
1: Quand vous voyez des pièces, Constant, vous dites « Ah, ça a été fait par un tel ou un tel », vous les reconnaissez, les maîtres verriers qui ont travaillé ?
4: Oui, bien sûr, on a une petite culture des pièces, et on recherche certaines pièces plus art déco, plus travaillées à l'acide, par exemple. Ça, c'est vraiment le sommet des pièces.
1: Travaillées à l'acide, oui, expliquez-nous.
4: C'est un petit peu comme les pièces d'Émile Gallet, c'est de la fluogravure, c'est-à-dire que la pièce a été d'abord recouverte d'un bitume qui protégeait certaines parties de la pièce, souvent des motifs floraux, et ça a été plongé dans l'acide à plusieurs reprises, ce qui fait qu'on peut jouer avec l'épaisseur du motif et la densité des couleurs différentes, mais c'est vraiment des pièces incroyables et superbes.
1: Et on connaît votre passion, on voit votre passion, parce que vous me disiez tout à l'heure hors antenne que vous recherchiez des photos de lustres qui se trouvent en Inde. Racontez-nous.
4: Alors, ce sont deux lustres qu'on a fabriqués au Val-Saint-Lambert aux environs de 1925. Les lustres ont été expédiés là-bas, et quand ils sont arrivés, ils n'étaient pas sûrs que les plafonds allaient tenir. Ce qui fait du coup, parce qu'ils ont déjà eu un petit accident auparavant, donc du coup, ils ont fait monter apparemment une dizaine d'éléphants à l'étage du bâtiment pour être sûr que le plafond Fontienne, et après tout ça a été installé, et les lustres sont toujours visibles aujourd'hui.
1: Et on sait l'endroit où ils se situent.
4: Oui, c'est le palais Gwalior, je crois. Et quand on va voir sur des parcours de TripAdvisor et des choses comme ça, on peut voir des photos, il existe des photos.
1: Donc vous êtes amateur de photos, si quelqu'un a des photos de ce palais
4: bien sûr,
1: vous êtes passionné. Il y a d'autres pièces comme ça qui sont extraordinaires à travers le monde.
4: Oui, bien sûr. Il y a surtout dans l'exposition au musée du Val-Saint-Lambert, il y a le vase des neuf provinces, donc est arrivé au Val-Saint-Lambert pour l'événement. C'est une pièce majestueuse de 2,20 m de haut, constituée de 82 éléments qui s'emboîtent les uns dans les autres autour d'une armature métallique qu'on ne voit pas grâce au cristal.
1: Qui pèse... Je crois que c'était d'une pièce.
4: Il pèse environ 200 kilos. Il a participé à beaucoup d'expositions universelles un peu partout dans le monde. Et le voilà aujourd'hui au château du Val-Saint-Lambert.
1: Et une pièce encore plus magique, c'est cette fameuse horloge que l'on vient de créer.
4: Ah oui, voilà, avec un horloger liégeois qui a, créé un mécanisme qui vient s'insérer dans cette belle pièce de cristal. C'est vraiment un beau travail, c'est vraiment, il faut venir voir dans le magasin, dans le showroom de la cristallerie, la pièce est exposée là-bas.
1: Alors, Constant invite nos auditeurs à aller voir au Val-Saint-Lambert. Expliquez-nous un petit peu comment ça se passe pour visiter à l'heure actuelle cette exposition et ce site, Stéphanie.
3: Alors, pour le moment, effectivement, l'exposition Cristal Vivant et son complément à l'expérience immersive, donc ils sont en combiné accessible jusqu'au 21 juin. L'exposition, elle continuera jusqu'au 6 décembre. Et donc ça, c'est au musée du Val-Saint-Lambert. Avec, bien évidemment, chaque fois qu'on vient visiter l'expo, la possibilité d'aller voir les démonstrations de soufflage, le geste qui reste, comme je le disais tout à l'heure, très, très impressionnant. Et donc la possibilité de circuler sur ce site qui, finalement, est très grand et qui reste méconnu d'une partie de la population, peut-être hormis les Cérésiens. Et donc c'est l'occasion aussi de revenir sur ce site. Et c'est pour ça que dans le cadre de la programmation, on a prévu des événements qui se font en extérieur et qui permettent aussi de découvrir le site au-delà de la cristallerie, mais dans ses diverses fonctions. Le Business Center, le musée, c'est un lieu de rencontre, c'est un lieu de création. Et donc, c'était ça aussi l'objectif de la programmation. Lors du week-end inaugural, on a eu beaucoup d'événements qui se sont tenus en extérieur. Et on aura aussi notamment le cinéma plein air qui prendra ses quartiers le 29 août au Val-Saint-Lambert, avec une programmation qui mettra en avant notamment plusieurs éléments de programmation belge, puisque c'est ça aussi, Val-Saint-Lambert, c'est la Belgitude. Le parcours immersif qui se tiendra dans les bois du Val-Saint-Lambert, puisqu'il y a aussi plusieurs hectares de bois à l'arrière du site, qui se tiendra au mois d'octobre dans le cadre de Halloween. Et puis alors ce spectacle, lui qui reprendra ses quartiers dans l'abbaye au mois de septembre, du 11 au 27 septembre, qui est une création originale de Luc Petit, spécifiquement pour le bicentenaire, spécifiquement pour cette salle de l'abbaye qui a plusieurs centaines d'années, puisque l'abbaye a été fondée au XIIIe siècle. Et donc c'est ça aussi, ça permet de raconter l'histoire d'une autre manière, d'une manière peut-être plus poétique, tout en respectant bien évidemment les faits historiques, mais de raconter l'histoire de manière plus poétique pour parler à tous les publics, comme je le disais tout à l'heure.
1: Il y a de la poésie dans l'histoire du Val-Saint-Lambert, Constant.
4: De la poésie, je trouve que rien qu'à regarder certaines pièces, oui, on a.
1: Nous sommes en compagnie de Constant et de Stéphanie. Ils nous parlent aujourd'hui du bicentenaire du Val-Saint-Lambert. On va entrer un petit peu dans les détails de la vie d'un verrier, puisque Constant les pratique au quotidien, et voir un petit peu comment ça se passe, les jeunes, les moins jeunes, et tout le travail qu'ils font. Et nous reviendrons évidemment sur tous les événements de ce bicentenaire au Val-Saint-Lambert.

0: Il ne savait que faire avec trois chansons, il les a mis l'une après l'autre. Ça, c'est tout le talent de Paul McCartney and the Wings, Uncle Albert.
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0: Et aujourd'hui, Curiosité est consacrée aux cristalleries du Val-Saint-Lambert qui fêtent leur bicentenaire. Et nous avons le plaisir d'avoir Constant, qui est le responsable de la production à l'heure actuelle. Mais Constant, il y a longtemps que vous êtes dans la maison. Hein.
2: Oui, ça fait 42 ans.
0: 42 oui. ans, oui, oui. Profitez-en bien. Hein. Ah, oui. Voilà, il vous reste encore 160 ans hein, pour votre bicentenaire.
2: Oui, c'est ça, pour le mien. Oui,
0: oui,
2: bien sûr.
0: Dans la place.
2: 160 ans, oui.
0: Être verrier aujourd'hui, maître verrier, est-ce que ça s'apprend dans une école ou sur le terrain?
2: Alors malheureusement, il n'y a pas d'école en Belgique. Donc les verriers qui travaillent chez nous ont appris dans l'entreprise avec des anciens verriers. Et ce qui est assez étonnant, c'est qu'aujourd'hui, il y a plus que deux jeunes verriers. Un jeune garçon qui s'appelle Martin et Noah qui travaille et qui souffle les pièces tous les jours en continu. Mais nous avons également un jeune tailleur, Simon, qui a appris également le métier avec un maître tailleur. Et tout ça, c'est grâce à l'IFAPME qui nous a donné un coup de main pour créer ces programmes de formation, parce qu'ils vont également à l'école, hein, bon, au niveau gestion, donc ils apprennent également la gestion. Et du coup, quand on a des visiteurs, c'est assez étonnant de voir que la réaction des gens, parce que c'est beaucoup des jeunes qui sont dans les ateliers aujourd'hui.
0: Mmh. Vous étiez principalement mouleur.
2: Oui, c'est ça, mouliste.
0: Mouliste,
2: oui, c'est ça. Donc, la fabrication des moules voilà. Pour le soufflage, bien souvent en poirier, parce que c'est un bois qui convient vraiment pour le soufflage du cristal.
0: C'est-à-dire que vous sculptiez le poirier?
2: Oui, c'est ça, exactement.
0: Ça.
2: Oui.
0: Ah oui.
2: Et alors, pourquoi le poirier? Parce que c'est un bois qui va très bien absorber l'eau avant le soufflage et qui va rendre cette eau-là sous forme de vapeur. Il y aura un matelas de vapeur qui va se créer entre le moule et la pièce en cristal qui est en train de gonfler dans le moule. Et grâce à la vapeur, le bois ne brûle pas, mais la pièce est également bien brillante parce que c'est moulé sur un matelas de vapeur. Ouais. Donc il y a également des moules métalliques. Oui, bien sûr. Des moules métalliques pour le soufflage, mais également des moules pour presser le cristal. Donc là, c'est plutôt de l'inox et des choses comme ça.
0: Alors, réexpliquons un petit peu, parce qu'on n'a pas tous les jours un technicien du cristal. Vous faites un moule dans lequel on va souffler du verre en fusion,
2: oui,
0: c'est ça?
2: Oui, c'est ça, à 1100 degrés, 1100 degrés. Oui.
0: On va en faire une boule, c'est ça?
2: Oui, tout à fait.
0: Expliquez-nous le processus.
2: Le principe, c'est que, il faut d'abord que tous les outils soient chauds, que tous les éléments soient chauds et plus ou moins à la même température. On va chauffer le mort de la canne, le bout de la canne.
0: Le mort de la canne?
2: Oui, c'est ça. C'est vraiment le bout. C'est un acier un peu particulier, un acier à cémentation qui va permettre de coller le cristal, en tout cas la couleur dès le départ. On va envelopper ça de cristal incolore. Et puis on va faire un décor justement avec un genre de petit cordon et de l'oxyde d'argent, en tout cas pour les produits qu'on fabrique aujourd'hui. Et de nouveau une couche de cristal clair, donc ça veut dire que le décor est cloisonné entre deux couches de cristal clair. Et puis le verrier va donner une forme qui s'approche assez bien de la forme du moule pour pouvoir rentrer beaucoup plus facilement.
0: Et après, donc il va mettre cette poche en fusion dans le moule.
2: Exactement, oui. Voilà. Et puis par la canne, il va souffler. La pièce va gonfler à l'intérieur du moule, parce qu'il y a également quelqu'un qui va fermer et qui va marquer une petite amorce de rupture juste au-dessus de la pièce qui est en train de se former dans le moule. Après, il va faire un petit signe avec son pied, parce que vu qu'il souffle, il ne sait pas parler, il ne sait pas faire de gestes avec ses mains. Et on sort la pièce hors du moule. Il va la laisser refroidir. Et à l'endroit où on a fait la petite amorce de rupture, la pièce normalement doit se casser et se détacher de la canne juste à cet endroit-là. Elle va laisser journer quelques heures, une bonne dizaine d'heures dans un four de cuisson, et le lendemain matin, elle va partir à l'atelier à froid.
0: Donc, ici, c'est pour faire une pièce bien précise. Le moule est différent suivant les pièces que l'on veut faire. Où le cristal va être travaillé encore une fois qu'il est chaud hors du moule?
2: Des fois, il faut qu'on fasse des apports. Par exemple, pour faire une pièce avec un pied, on va d'abord souffler la pièce, la coupe par exemple, ou le vase. Et puis après, on va venir apporter et coller le pied à chaud quand c'est nécessaire.
0: C'est ça.
2: Donc voilà.
0: Ouais. Donc il y a autant de moules qu'il n'y a de pièces finalement.
2: Oui, oh là là, oui, oui. On avait à un moment donné, on appelle ça une moulothèque.
0: Hein, la moulothèque.
2: C'est ça, oui, oui. De 60 000 moules. Mais il a fallu.
0: C'est un élevage, ça.
2: Oui, oui. Il a fallu dégager tout ça parce que les bâtiments devenaient de plus en plus petits. Et donc on a gardé les moules, je veux dire, les mieux marqués, bien typés Art déco ou Art nouveau, des choses comme ça. Et puis tous les moules de la production d'aujourd'hui.
0: Ça voudrait dire que si je voulais le même vase que ma grand-mère, on pourrait retrouver le moule et...
2: Oui, beaucoup de chance, oui, en effet. Oui, tout à fait. Oui.
0: Et il y a un accès... pour les archives, on fait quelque chose?
2: Alors, on n'a pas beaucoup d'archives, malheureusement, d'archives papier au Val-Saint-Lambert, parce que tout ça est au Corning Museum à New York.
0: C'est ça.
2: Mais tous les moules et tout l'outillage est toujours au Val-Saint-Lambert.
0: Vous m'apprenez encore quelque chose. Tout est parti à New York.
2: Voilà, c'est ça. Qu'est-ce qui s'est passé? Encore une histoire.
0: Racontez-nous.
2: Une histoire belge. Malheureusement, il y a des personnes un peu malhonnêtes dans les années 70 qui ont soi-disant rangé les archives du Val-Saint-Lambert. Ils sont partis petit à petit avec tous ces plans et ces dessins originaux. Et à leur décès, l'épouse a vendu tout ça au Corning à New York. Et tout maintenant se trouve là-bas.
0: Ah bon, c'est encore une histoire.
2: Bien sûr.
0: Voilà, belge. cette moulothèque, est-ce que les visiteurs peuvent la découvrir ou...
2: En partie, oui. Dans le parcours découverte au château, il y a une grande étagère avec toutes sortes de moules qu'on peut voir. Mmh. Ça fait partie de cette collection.
0: Stéphanie, vous êtes responsable de l'organisation de cet événement bicentenaire. Quand vous avez des... Un terreau pareil, comme constant, passionné, ça facilite votre travail peut-être.
3: Ah oui, absolument, absolument. La difficulté finalement, c'est de choisir ce qu'on va montrer, ce qu'on va raconter, parce qu'il y a tellement d'histoires. Parce qu'il y a bien évidemment toutes les pièces qu'on peut montrer, mais il y a aussi plein de petites histoires. On a parlé des lustres en Inde, mais il y a d'autres histoires comme ça. Et donc c'est le plus difficile, c'est de choisir.
0: Comment est-ce qu'on met en valeur l'humain dans une organisation d'événements pareils? Parce qu'il y a toute une âme derrière ça. Il ne faut pas l'oublier.
3: Non, effectivement. Et je pense que notamment dans le parcours découverte au musée, ça raconte finalement l'histoire des hommes et des femmes derrière le cristal, leurs conditions de travail aussi, qui sont expliquées, puisque à une époque, il y avait 5000 personnes qui travaillaient sur le site à la grande époque, à la fin du 19e siècle. Et donc, c'était une ville dans la ville avec toutes les fonctions qu'on peut imaginer, école, laverie, etc. Et donc, il y a ces petites maisons ouvrières qui existe toujours sur le site et ça permet aussi, on a créé une carte notamment qui raconte l'histoire du site, les différentes fonctions qu'il y avait, des bâtiments qui existent toujours maintenant, des bâtiments qui n'existent plus, et au musée cette carte est disponible et on peut aller se balader sur le site de Val-Saint-Lambert et faire plusieurs promenades différentes et se rendre compte finalement qu'à un moment donné le chemin de fer venait au sein du site, qu'il y avait des maisons pour les ouvriers qui étaient finalement dans des conditions pour l'époque qui étaient relativement optimale, j'ai envie de dire. Toute mesure reste à garder. Et donc, les ouvriers étaient dans de bonnes conditions, avec un logement. Il y avait les écoles, il y avait la maison de où c'était plutôt l'administratif. Et donc, cette carte permet aussi de se retrouver sur un site qui a vécu tout au long de son histoire différentes fonctions. Et on organise régulièrement aussi des visites du site, au-delà du musée, de la cristallerie, du showroom et des ateliers. Il y a aussi des visites de ce site qui peuvent être organisées pour découvrir autrement Val-Saint-Lambert.
0: Oui, parce que je connais votre passion pour l'histoire. Il y a tout le côté histoire sociale aussi qui est lié à ce Val-Saint-Lambert. Ce n'est pas qu'une entreprise comme une autre. Elle a marqué aussi l'histoire sociale de notre région.
3: Ah oui, absolument. Quand on parle d'une des plus grandes entreprises de la région, elle a marqué l'histoire du territoire liégeois. Et c'est aussi lui rendre hommage finalement, et comme vous le disiez, à toutes ces hommes et toutes ces femmes qui ont travaillé sur ce site, et pas uniquement, parce qu'on dit 5000, c'était pas 5000 ouvriers, parce qu'il y avait, il fallait faire il fallait les payer de ces personnes, il fallait tout l'administratif, et donc effectivement, je pense qu'il y avait, Constant, tu me dis si je me trompe, mais 2500 ouvriers à proprement parler sur les 5000 travailleurs, et donc...
2: Oui, bien sûr.
0: Constant, 42 ans dans la maison, vous avez connu les anciens?
2: Oui, bien sûr.
0: Oui. Vous avez connu. C'était quoi un maître verrier à l'époque?
2: C'était le chef d'équipe, le chef de la place, parce que bien souvent, par exemple, une place de fantaisie était constituée de 7 personnes. Chacun avait son petit rôle dans la réalisation de la pièce. On commence par la couleur, enfin tout ça. Et le dernier allait porter la pièce à l'arche quand la pièce était terminée. Mais c'était lui le chef d'orchestre, en fait. C'est lui qui disait pouce de verre, faut chauffer plus fort. Et j'en connais un qui tapait sur son banc pour faire avancer tout le monde à la baguette, quoi, vraiment, hein, parce que il fallait produire ce nombre de pièces-là qui était demandé sur la journée.
0: C'était une autre ambiance à l'époque, vous étiez plus nombreux peut-être déjà.
2: oui, bien sûr, quand j'ai commencé, il y avait encore 240 personnes à la cristallerie. Oui, il fallait préparer l'outillage pour que ce soit prêt quand on commence à 2h, c'était vraiment une autre ambiance, tout à fait, mais c'est agréable. Voilà.
0: Ça change un peu, maintenant vous êtes 15.
2: Oui, c'est ça.
0: Vous connaissez mieux, peut-être.
2: Oui, c'est une petite famille, en effet.
0: Nous sommes en compagnie de Constant Berden et de Stéphanie Lemaire. Nous parlons du Cristal et du Val-Saint-Lambert qui fête son bicentenaire. Et quand je parle de cristal, on peut parler aussi de perles de cristal. Une autre perle, la perle du cinéma, nous est revenue de Cannes. C'est Pierre Germé.
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0: Un cristal. C'est bien dit, hein, Sandy.
7: Tellement magnifique, ah, voilà. Georges.
0: Bonjour, Sandy.
7: Bonjour, vous allez bien?
0: Très, très, très bien. Pierre, bonjour.
8: Bonjour, Georges. Bonjour, Sandy.
0: Vous n'êtes pas très bronzé, pourtant vous avez été à Cannes.
8: Le soleil ne perce pas dans les salles obscures, voyez-vous.
0: Voilà, ça c'est très bien pour votre peau. Voilà. On vous laisse découvrir la programmation que vous nous proposez.
7: Alors aujourd'hui, on vous parle bien de sortie, mais vous l'avez dit, Georges, Pierre revient de son 42e festival de Cannes. Je le disais ce matin dans On se fait une toile, il fait presque partie des murs. Mais pour cette chronique, évidemment, vous nous parlez de Cannes, mais vous nous parlez aussi de sorties, puisque vous avez choisi de n'évoquer que des films qui sont déjà dans nos salles, en commençant par Autofiction de Pedro Almodovar, film dont la critique canon.

0: les mères blessées, les passions homosexuelles dévorantes et la mort qui le hante encore et encore, ça finit un peu par lasser, malheureusement.
1: Voici donc pour votre critique de autofiction signée Pedro Almodovar, le film d'ouverture, quant à lui, La Vénus électrique, est sorti dans nos salles dès le lendemain de sa projection en salle. Que retenir de ce film ? Un film signé Pierre Salvadori.
0: Eh bien, ça indique que c'est une comédie fantaisiste sur un peintre en panne d'inspiration suite au décès de sa femme et qui se fait mener en bateau, et plus si affinité, par la voyante qu'il décide de consulter dans une fête foraine avec Anaïs de Moustier, Pio Marmaille et Gilles Lelouch. Si les décors et costumes du Paris de 1928 sont joliment reconstitués, on reprochera au scénario une accumulation de superpositions de personnages réels ou imaginés dans un journal intime, rendant sa lecture complexe. Et donc, constat assez curieux, on a retrouvé ce type de construction scénaristique à tiroir entre réalité et imaginaire dans d'autres films, comme celui d'un Modovar qu'on vient d'évoquer, mais aussi dans un autre film espagnol, La Bola Negra, du duo Ravir Ambrosini et Ravir Calvo, histoire de l'Espagne franquiste et de l'auteur Federico Garcia Lorca, fusillé notamment pour cause d'homosexualité. Ceci dit, une belle surprise de la sélection canoise, mais qui ne sortira qu'à la rentrée.
1: On en reparlera donc plus tard, Pierre, toujours dans le même type de construction scénaristique. Décidément, on retrouve Histoire parallèle de l'Iranien Asghar Farhadi, avec notamment Virginie Fira, et ce film-là, lui, est bien dans nos salles.
0: Oui, Sandy. Alors, à travers l'histoire de Sylvie, jouée par Isabelle Huppert, une écrivaine autoritaire et acariâtre qui, en quête d'inspiration pour son nouveau roman, espionne ses voisins d'en face à la longue vue, Asghar Farhadi signe en fait une adaptation très libre de la sixième partie du Décalogue de Krzysztof Kieslowski. Alors, quand cette écrivaine engage le jeune Adam pour l'aider dans les tâches quotidiennes, elle ignore que celui-ci va bouleverser sa vie et son travail jusqu'à ce que la fiction qu'elle avait imaginer dépasse la réalité à tous les personnages. Quant à ses voisins qui sont ainsi espionnés, ce sont les partenaires d'un studio de bruitage pour le cinéma, interprété donc par Virginie Efira, mais aussi Vincent Cassel et Pierre Ninet. On a donc ici une superposition d'histoires entre réel et imaginaire d'une écrivaine, donc encore une fois, mais très franchement, que cet imaginaire d'auteur dont le jeune Adam s'approprie le manuscrit se résume à voir les trois hommes, et dans les trois hommes, des prédateurs qui ne pensent qu'à une relation sexuelle avec le personnage de Virginie Efira, excusez-moi, mais c'est vraiment très cliché, très réducteur et surtout fort peu inspiré.
1: Vous avez peut-être à l'instar d'autres critiques, davantage apprécié Virginie Efira dans Soudain du japonais Ryuzuke Hamaguchi.
0: Ah ben oui, tout à fait. Même si je pense qu'à travers ce prix d'interprétation partagé avec sa partenaire japonaise Tao Okamoto, le jury a surtout récompensé le scénario du cinéaste japonais avec Virginie Efira, donc en directrice de maison de retraite, qui applique les préceptes thérapeutiques d'une amie nippone pour aider ses pensionnaires à mieux vivre leur fin de vie à l'écoute de leur corps et à l'écoute des autres. Et la même réflexion peut s'appliquer au double prix d'interprétation décerné, interprétation masculine cette fois, décerné à Emmanuel Machia et Valentin Campagne, les deux jeunes acteurs de Coward du cinéaste belge Lucas Dont, soit la rencontre amoureuse de deux recrues qui, dans les tranchées durant la Première Guerre mondiale, montent une incroyable revue théâtrale pour distraire la troupe et tenter de lui remonter le moral.
1: Allez, peut-être un dernier mot tout de même avant de se dire au revoir sur la Palme d'Or Fjord du Roumain Christian Mungiu qui, 19 ans après 4 mois, 3 semaines, 2 jours, rejoint le cercle fermé des réalisateurs deux fois Palme d'Or.
0: Oui, c'est un film, Sandy, qui parle de maltraitance supposée d'enfants au sein d'une famille roumaine ayant migré en Norvège. Les parents, très religieux dans leur conception de l'éducation de leurs enfants, risquent alors de se voir retirer la tutelle de leurs 5 enfants et risquent même une peine de prison, ceci au vu de la loi norvégienne. C'est un sujet complexe qui est traité avec intelligence et subtilité, sans jamais imposer de jugement, mais invitant au contraire à la réflexion. De là à prétendre à la Palme d'Or et de là à imaginer que le film va susciter l'enthousiasme et remplir les salles, permettez-moi d'avoir un petit doute quand même.
1: On a bien compris que ce n'était pas votre coup de cœur. Vous l'auriez décerné à qui, vous, la Palme d'Or, Pierre ?
0: Moi, je l'aurais désigné et décerné sans hésitation un minotaure du cinéaste russe Andrei Zvigouinstev, qui reprend quand même la Palme d'Argent, hein, qui est une sorte de le Grand Prix Cannes, une sorte de Palme d'Argent, et qui est un remake supposé de La Femme infidèle de Chabrol. Alors, à une classique histoire d'adultère, le cinéaste russe a choisi de greffer la levée par Moscou d'un contingent d'hommes pour aller se battre en Ukraine.

0: Voilà un film qui offre un regard pertinent et très critique sur la Russie d'aujourd'hui, un pays en guerre où le cinéaste dénonce aussi une corruption à tous les étages du pouvoir.
1: Merci Pierre, et vous savez que je suis un peu people, hein, moi. On parlait beaucoup de l'histoire de Bolloré et Canal+.
0: Oui, mais ça a soulevé beaucoup de critiques parce que sans Canal+, il y a beaucoup de cinéastes qui peuvent aller au chômage. Hein. Et apparemment, certains disent qu'aujourd'hui, en tout cas, Bolloré n'a pas encore, et Canal+, n'ont pas encore influencé et obligé des scénaristes à changer pour être plus dans la philosophie éditorialiste supposée de Bolloré.
1: Bon. Voilà, on y reviendra certainement.
0: On y reviendra.
1: Un sujet avec nos chroniqueurs politiques, ça va sûrement les intéresser, Éric de Beukelaar et Alain Gerlache, ils y reviendront. Un grand merci, on vous retrouve la semaine prochaine.
0: Bien volontiers,
1: voilà,
0: Georges.
1: Bonne salle et bonne vision de cinéma, le cinéma liégeois. C'est moins Cannes, mais enfin c'est bien aussi. Hein.
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1: Curiosité, aujourd'hui nous sommes en compagnie de Pierre, de Sandy que je remercie encore une fois, mais aussi de Stéphanie et Constant qui nous parlent aujourd'hui du bicentenaire du Val-Saint-Lambert. Alors, on a parlé un petit peu de la vie qui se passe, on va revenir sur l'agenda des fêtes, il nous reste 10 petites minutes. Stéphanie, qu'est-ce qu'on peut voir maintenant, concrètement, qu'est-ce qui va se passer pendant les grandes vacances par exemple, parce qu'il va falloir occuper les petits.
3: Depuis le mois d'avril et jusqu'au 6 décembre, c'est l'exposition Cristal vivant qui est donc visible au musée du Val-Saint-Lambert.
1: Avec des petits, il n'y a pas de souci.
3: Bien sûr, oui, comme je le racontais tout à l'heure, le parcours découverte raconte d'une manière plus immersive et plus ludique qui convient tout à fait aux enfants comme aux adultes. Et il y a des pièces qui restent très impressionnantes. Le vase des Neuf Provinces, pour un enfant, c'est une œuvre absolument incroyable. Elle brille de mille feux. Et donc, je le conseille vraiment pour les familles. Et jusqu'au 21 juin, à ne pas louper puisqu'on est dans les dernières semaines, l'expérience immersive qui vient compléter cette exposition et où les murs et le toit de l'abbaye racontent l'histoire depuis que les moines cisterciens ont investi le lieu au XIIIe siècle jusqu'à nos jours.
1: Oui, les jeunes ont un petit peu de temps pour le moment, il y a un manque de cours, donc c'est l'occasion peut-être de les envoyer au Val-Saint-Lambert. Qu'est-ce qu'on peut voir dans ce... C'est un spectacle 3D
3: Son et lumière, effectivement, avec de la musique, une voix narrative qui raconte cette histoire. Et alors, l'abbaye est complètement occultée, donc les fenêtres et le toit de l'abbaye ont été occultés pour pouvoir permettre de jouer ce son et lumière toute la journée, puisqu'on est dans les beaux jours à l'heure actuelle. Et donc, tous les jours, de 10h à 18h, on peut venir. Et donc, ce spectacle, enfin, ce show immersif dure 25 minutes. Et donc, on peut découvrir cette histoire, et personnellement je l'ai vu 20 fois et je découvre encore des choses. C'est le studio Dirty Monitor, qui est un studio de Charleroi, qui a créé sous la direction artistique de Luc Petit ce show immersif et qui raconte donc l'histoire, mais c'est vraiment les murs, et on voit par exemple à la Révolution française, on voit comme si les soldats passaient derrière les fenêtres, on voit le lierre qui monte quand l'abbaye est désertée à la fin des ordres religieux qui ont été abolis à la Révolution française. Et donc il y a plein d'éléments comme ça, les lustres dont Constant parlait qui sont en un sont représentés, le vase des Neuf Provinces a été scanné, chaque pièce a été recréée dans ce mapping pour que le spectateur le découvre d'une autre manière avec cette narration qui permet aussi de découvrir les choses, et ça donne vraiment des frissons. La musique est très très belle et c'est vraiment un moment assez intense.
1: Et c'est un ticket commun, exposition et l'expérience vivante.
3: Alors effectivement, il y a un ticket combiné qui permet d'avoir les deux, pour lequel, en plus de la découverte des ateliers et des démonstrations de soufflage, finalement permet de passer presque 3 heures sur le site du Val-Saint-Lambert. Et donc, on peut facilement y passer une demi-journée. Il y a aussi la brasserie qui permet de voilà, se restaurer, de passer un agréable moment.
1: Et puis, il y a le parc autour.
3: Exactement. Voilà. On peut aller se promener. Il y a les balades dont je parlais tout à l'heure avec la carte. Et donc, c'est vraiment... Tout a été créé pour pouvoir passer un moment vraiment très, très agréable sur le site. Mais si on le veut, on peut aussi prendre le ticket soit de l'expérience immersive seule, soit de l'exposition seule.
1: Alors, il y a un site qui raconte tout ça, où on peut prendre ses tickets, c'est simplement VSL-bicentenaire.
3: C'est ça, .be. Tout simplement. .be.
1: Vous allez dans Google, vous mettez Val Saint-Lambert bicentenaire, vous y arrivez tout aussi bien. Constant, est-ce qu'on peut encore aller souffler soi-même ces petites boules de Noël ?
4: Alors oui, dès la mi-septembre, on pourra commencer à prendre ses réservations pour aller souffler lors des vacances d'automne.
1: C'est ça.
4: On fait les boules de Noël. À Pâques, on fait les œufs.
1: Ah, des œufs.
4: Oui, c'est ça. Et vers la fête des mères, on peut souffler son cœur. Donc voilà, on profite des vacances scolaires pour organiser ce genre d'événement.
1: Oh, mais dites-en plus, parce que je pense que ça va intéresser.
4: Ça permet un contact avec le cristal à partir de 5-6 ans, parce qu'il faut quand même pouvoir assimiler les renseignements que le verrier va donner aux enfants. Mais ça peut se faire également par des adultes, il n'y a pas de souci. Et du coup, c'est assez intéressant de voir la pièce qui prend forme devant ses yeux. Il faut souffler, mais pas trop fort, tout ça avec les conseils du verrier. C'est assez intéressant, c'est chouette. Chaque fois, les personnes qui ont soufflé sont toujours ravies d'avoir pu participer à ce genre de choses.
1: Et donc, on va sur le site du Val-Saint-Lambert et on s'inscrit.
4: Oui, c'est ça, à la cristallerie même, à partir de la mi-septembre.
1: De la mi-septembre, on peut s'inscrire pour les vacances d'automne.
4: D'automne, oui.
1: Toussaint, quoi, on va dire.
4: Oui, bien sûr.
1: Mais voilà, mais c'est après la Toussaint ou avant la Toussaint, mais c'est les vacances de Toussaint. Et donc, on peut faire ça pour les vacances de Toussaint, pour la fête des mères
4: et
1: Pâques.
4: Pour Pâques.
1: Ben voilà une belle activité. Il faut évidemment attirer les jeunes vers la cristallerie.
4: Oui, ça permet également aux personnes de voir ce qu'on produit encore aujourd'hui, parce que beaucoup de personnes croient que la cristallerie n'existe plus et ne fabrique plus rien, mais pas du tout. Donc on a créé de nouvelles collections et c'est important que le public puisse se rendre compte de ce qu'on fait aujourd'hui.
1: Sur le site, il y a moyen d'acheter quand même. On doit prendre sa carte.
4: Oui, bien sûr.
1: On peut acheter encore un petit peu petites choses.
4: Bien sûr, bien sûr.
1: Pas le vase des
4: non,
1: provinces.
4: Non, malheureusement, non.
1: C'est un petit peu plus encombrant. Alors, dans toutes ces activités-là, il y aura un spectacle, et ça, c'est au mois de septembre. Dites-nous un petit peu ce qu'on pourra voir lors de ce spectacle.
3: Alors ici, à contrario de l'expérience immersive dont je parlais tout à l'heure, ici c'est un spectacle vivant avec des artistes, chanteurs, danseurs, circassiens, funambules, comme le fait si bien Luc Petit à de nombreux endroits ici en Belgique. Et donc là, c'est un spectacle qui va durer 45 à 50 minutes où on va raconter aussi l'histoire, mais à nouveau d'une manière différente, comme je le disais tout à l'heure, beaucoup plus poétique, sur plusieurs tableaux. Et donc ce spectacle qui s'appelle Lumina Cristallis, la légende du comte de Monte Cristal.
1: Oh, bien placé ça. Et c'est Pierre Ninet qui fait les commentaires ?
3: Non, pas du tout.
1: Monte Cristal, je me disais, tant qu'à faire, hein. Si on a les moyens. Stéphanie, vous êtes responsable de ces événements-là et vous parlez très très bien, mais qu'est-ce qui fait qu'on doit absolument prendre une demi-journée pour aller voir le Val-Saint-Lambert. Essayer de convaincre nos auditeurs de se déplacer jusque-là.
3: Je pense que pour certains, ça peut encore à l'heure actuelle ne plus parler Val-Saint-Lambert, mais je pense que quand on y est allé, on ressort convaincu du fait que ça a été l'une des plus grandes cristalleries au monde, qu'on a la chance d'avoir ça chez nous, qu'une entreprise qui fête 200 ans, c'est quelque chose de très rare. Et si elle a continué aussi longtemps, c'est grâce à la passion des gens qui y travaillent. Et cette passion, elle se retranscrit dans toutes ces pièces qui sont créées. Et c'est vraiment un moment magique, finalement. Le Val-Saint-Lambert, pour moi, c'est ce mot, c'est magique. Et donc, je pense que quand on quitte ces expériences, ces démonstrations, ce musée, finalement, on ressort convaincu. Et on se dit, en fait, oui, c'est normal que ça a été l'une des plus grandes entreprises cristallières au monde. Parce que ce qu'ils font, c'est absolument incroyable. Et chaque pièce, de la manière dont elle reflète la lumière, etc., est bien mise en valeur. Et donc, je pense que tout visiteur ressortira convaincu et espérera encore 200 ans à ce joyau de Belgique.
1: Elle a bien parlé, Constant.
4: Moi, je suis convaincu, j'y retourne demain.
1: Voilà, et on peut garer sa voiture sans problème.
4: Oui, oui, les parkings sont vastes, il n'y a pas de
1: souci. Tant mieux. Eh bien voilà, Stéphanie Constant, c'est Stéphanie et Constant. Hein. Un grand merci d'être venu à notre micro pour parler de ce bicentenaire. Et, vous allez sur Google, hein, vous tapez bicentenaire Val-Saint-Lambert et vous aurez toutes les informations. On se retrouve la semaine prochaine, oui, parce que c'est congé demain. On remerciera Denis, qui est à la technique, et puis Sandy et Pierre, nos chroniqueurs cinéma. Voilà, je n'ai plus qu'une chose à vous dire, bien des choses chez vous.

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1: Avec Patrick Choutat à la technique, bonjour et bienvenue pour la musique dans l'âme. Je vous propose d'écouter aujourd'hui un trio suisse qui répond au nom étrange de Löwenzahnhonig, ce qui signifie en français miel de pissenlit. Il se compose de Fay Baba, Longtail Jefferson et Paul Merki. Löwenzahnhonig est un groupe de musique folk psychédélique instrumentale. Leur très belle composition enveloppe musique dans l'âme l'auditeur comme une douce couverture transportant les soucis quotidiens dans un état de sérénité absolue. Nous allons tout de suite écouter Löwenzahnhonig avec quatre titres: Wasserglas, Heavy Pink Snowflakes, Fondue Sandwich et Zeit Horizont.

RCF Liège, la musique dans l'âme avec un groupe suisse au nom étrange Löwenzahn Honig, miel de pissenlit. Le groupe est à la limite du jazz et du folk, mais toujours avec la volonté d'apporter bien-être, sérénité et quiétude à l'auditeur. Nous allons nous quitter avec trois derniers titres de Löwenzahn Honig, Train, Summer Surf et Moonwalk. 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
1: Bonjour à toutes et à tous dans l'émission consacrée à la musique chrétienne moderne ou ancienne. Et en ce mois de mai 2026, les éditions Bayard Musique ont publié un CD intitulé « 24 chants pour l'année liturgique » qui reprend en fait l'œuvre liturgique d'un compositeur décédé prématurément l'an dernier, Jean-Pascal Hervy. Les différents titres sont interprétés par le chœur ADF qui est en fait le chœur de studio de Bayard Musique. Je vous propose tout de suite de plonger dans cette musique écrite pour la liturgie avec « À ton banquet ».

Jean-Pascal Hervy avait à cœur que les chants et la musique d'une messe aient bien la couleur particulière liée au temps liturgique comme au dimanche ou à la fête célébrée. Les paroisses et les communautés trouveront dans l'album 24 chants pour l'année liturgique de quoi enrichir leur répertoire avec, par exemple, des chants d'entrée pour différents temps liturgiques, que ce soit le temps de Noël, temps pascal, temps ordinaire, pour les fêtes, Jeudi Saint, Assomption, Toussaint, ou pour des événements particuliers comme une ordination, une messe chrismale, etc. Mais aussi des chants de communion pour le temps ordinaire, pour la fête de la Toussaint, ou un chant d'envoi pour le temps pascal. Les textes de ces chants font toujours écho aux textes bibliques ou à la fête célébrée et sont adaptés au moment de la célébration pour lequel ils sont écrits. Les musiques sont pensées pour que les assemblées puissent facilement se les approprier. Voici un second exemple, Assemblée des sauvés.

L'enregistrement 24 chants pour l'année liturgique est une façon de rendre hommage à Jean-Pascal Hervy, ce compositeur liturgique décédé à l'âge de 56 ans seulement. Organiste, compositeur, il était aussi théologien et auteur de textes pour la liturgie. Il s'est beaucoup investi au sein de l'ACREL, l'Association des auteurs et compositeurs de chants religieux, dont il a été un président apprécié. Les œuvres choisies pour cet enregistrement reflètent bien les différents talents de Jean-Pascal Hervy. Ce sont des chants destinés à la liturgie dont il a écrit à la fois le texte et la musique. Voici un chant qui convient comme Gloria à la messe au plus haut du ciel.

Jean-Pascal Hervy est né en 1968 dans une famille de musiciens et d'acteurs de la liturgie. Il a commencé à apprendre le solfège en même temps que l'alphabet. Pour lui, la musique est comme une langue maternelle. Il était titulaire d'une licence en théologie. Il a été président, je l'ai déjà dit, de l'Association des auteurs et compositeurs de chants religieux de 2009 à 2020 et à ce titre a également été membre du comité d'orientation du SECLI, le secrétariat des éditeurs de chants liturgiques, puis conseiller partenaire auprès du SNPLS, le Service national de pastorale liturgique et sacramentelle. Pour la revue Chantons en Église, il écrivait un billet depuis 2019. Nous écoutons une autre de ses œuvres, Ce Dieu qui te choisit.

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1: Vous êtes à l'écoute de RCF dans l'émission consacrée à la musique chrétienne. Aujourd'hui, c'est la musique liturgique qui est à l'honneur et plus précisément un compositeur décédé l'an dernier, Jean-Pascal Hervy. Les éditions Bayard viennent de lui consacrer un CD intitulé 24 chants pour l'année liturgique avec ses plus belles compositions pour la messe à travers le cycle liturgique. Il comprend aussi un chant en l'honneur de Marie, où il reprend en partie le contenu du Magnificat de Marie.

Depuis 2002, Jean-Pascal Hervy coopérait principalement avec Claude Bernard pour produire des chants liturgiques. Il était également auteur de textes mis en musique par Philippe Robert, Michel Wackenheim, Joachim Simas, Jean-Jo Roux et Jean-Paul Lécaud. En tant que compositeur, il ne souhaitait pas être en

enfermé dans un style, il était donc ouvert à toutes les propositions, car il n'avait finalement qu'un souhait, toujours découvrir et apprendre pour mieux créer. Dans cette dynamique, il était par conséquent promoteur d'une liturgie créative, répondant sans cesse aux attentes d'un peuple de louanges annonçant l'Évangile ici et maintenant. À cette idée correspond aussi la chanson que je vous propose d'écouter à présent, Signe de l'Union.

Jean-Pascal Hervy, ce compositeur et auteur de chants liturgiques, est décédé le 24 février 2025. Les éditions Bayard Musique ont voulu lui rendre hommage en enregistrant ses plus beaux chants liturgiques sur cet album intitulé « 24 chants pour l'année liturgique ». Certains de ces chants, on les chante déjà dans nos paroisses et ils ont sans doute encore un bel avenir devant eux. Pour les dernières minutes de cette émission, voici encore « Foule immense des amis de Dieu », un chant pour la Toussaint. Merci pour votre écoute et peut-être à la semaine prochaine, votre Ralph Schmeder.

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1: Bonjour Sandy.
2: Bonjour Patrick, bonjour à toutes et à tous, bonjour Pierre.
3: Bonjour Patrick.
2: Le temps qu'on s'installe correctement, il fait chaud. On est un peu ralenti ce matin. Pierre, vous voilà fraîchement rentré de vos aventures cannoises, votre 42e festival de Cannes. Nous allons évidemment faire le point sur le palmarès et votre marathon de manière générale. Mais dites-nous d'abord en quelques mots votre sentiment général et votre degré de satisfaction par rapport au film et puis à ce palmarès qui a déjà beaucoup fait parler.
3: Eh bien Sandy, disons que ce fut un bon festival avec une belle programmation de qualité et de très bonne tenue. Mais si on peut toujours regretter qu'il n'y ait pas eu un film qui vous fiche une claque ou qui mette la critique en ébullition, comme on dira que le palmarès concocté par ce jury présidé par Park Chan-wook est un bon palmarès, peut-être certains ajouteront-ils que pour satisfaire un peu tout le monde, on a saupoudré, que ce soit au vu de l'origine des cinéastes primés ou au vu des thèmes des films récompensés, et que ce palmarès peut être qualifié de géopolitiquement équilibré. Était-ce voulu par le jury et ou la direction du festival? Je ne le pense pas. Je pense que ce jeu de saupoudrage des prix de façon équilibrée d'un point de vue géopolitique se fait inconsciemment, parce qu'il faut quand même savoir que dans le jury, il y a des gens venus des quatre coins de la planète avec des sensibilités qui leur sont propres à leur culture, à leur éducation, et que ça entre forcément en ligne de compte au moment de dresser son palmarès.
2: Pensez-vous, Pierre, que parfois la forte personnalité, comme on dit, d'un président ou d'une présidente de jury pourrait avoir eu pour effet d'influencer, on peut poser le mot, un palmarès en étouffant peut-être la discussion entre certains jurés?
3: Alors, par le passé, Gilles Jacobs, l'ancien président du festival, s'était plaint dans un bouquin de ce que tel président ou telle présidente avait imposé ses vues et ses choix, et il avait cité à l'en croire que ça avait été le cas lors de la présidence d'Isabelle Huppert. Ça n'a visiblement pas été le cas ici du sud-coréen Park Chan-wook. À voir les mines réjouies des jurés lors de la soirée de clôture, ils avaient l'air heureux, donnaient plutôt l'impression d'avoir passé de vrais bons moments entre eux, d'avoir constitué un bon groupe à l'écoute les uns des autres. Ça, c'est en tout cas ce qui se disait sur place en coulisses, et c'est très bien comme ça.
2: Bon, allez, venons-en précisément au palmarès que ce fameux jury a proclamé le 23 mai, c'était donc samedi dernier, samedi soir à Cannes. Et commençons par cette palme d'or tant courtisée, tant convoitée. Cette année, c'est Fjord du cinéaste roumain Cristian Mungiu. Qu'est-ce qu'il faut en penser, Pierre?
3: Eh bien, Fjord de Sandy, c'est un film fort qui parle de maltraitance supposée d'enfants au sein d'une famille roumaine ayant migré en Norvège. Les parents, très religieux dans leur façon de concevoir l'éducation de leurs enfants, risquent alors, tenez-vous bien, de se voir retirer la tutelle de leurs 5 enfants et même de passer le reste de leurs jours en prison, ceci donc au vu de la loi norvégienne. C'est donc un sujet complexe, traité avec, me semble-t-il, intelligence et subtilité, sans jamais imposer de jugement, mais invitant au contraire à la réflexion. Le cinéaste roumain remporte là sa 2e palme d'or, 19 ans après 4 mois, 3 semaines et 2 jours, rejoignant ainsi le cercle fermé des réalisateurs palmé d'or 2 fois, où l'on retrouve Francis Ford Coppola, Emir Kusturica, Billy August, Soe Imamura, Michael Haneke, Ken Loach, Ruben Östlund et bien sûr nos deux frères d'Ardenne.
2: Bon, j'ai quand même l'impression que je ne vous en pas super enthousiaste. Peut-être que je me trompe, mais dites-nous un peu, est-ce qu'elle vaut le coup, cette palme d'or?
3: Non, ça, vous ne vous trompez pas. Mais tout ça est un peu fonction aussi des critères d'attribution d'une palme d'or. Ils sont difficiles à cerner tant ils peuvent varier d'une année à l'autre. Et suivant, je l'évoquais il y a un instant, la sensibilité des membres du jury, suivant la nature des films en compétition aussi, parfois aussi suivant donc le contexte géopolitique, on l'a déjà dit. Des palmes d'or aussi évidente que Apocalypse Now de Coppola, ça ne court pas les rues, on n'en trouve pas une toutes les années. Des palmes d'or qui offrent à découvrir un nouveau cinéaste très prometteur comme Tarantino et son Pulp Fiction, non plus. Des palmes d'or qui dérangent ou bousculent l'establishment comme Titane de Julia Ducournau en 2021, on n'en trouve pas non plus toutes les années. Et son choix était loin d'avoir fait l'unanimité auprès des plus classiques. Et quand on voit un cinéaste comme Billy August, c'est plus ancien, mais 2 fois palme d'or avec des films comme Pelé le Conquérant en 1988 et Les Meilleures Intentions en 92, ce sont des films qui sont loin d'avoir fait l'unanimité, loin d'avoir rempli les salles, aussi jugés trop classiques, voire carrément soporifiques. Et pas plus tard que l'an passé, la palme attribuée à Un simple accident de l'Iranien Jafar Panahi a paru aussi être un choix plus politique que cinématographique. Alors que cette année, Fjord n'est pas soulevé l'enthousiasme n'enlève rien aux qualités du film, mais son message, lui, a quand même valu au film, outre la Palme d'Or, le prix du jury œcuménique et celui du jury de la presse internationale, ce qu'on appelle la FIPRESI. Ce n'est quand même pas rien, hein, faut l'avouer. Mais c'est clair que ce n'est pas un film qui va soulever de grands enthousiasmes, ni, je le crains, attirer de grandes foules dans les salles.
2: Et c'est une critique qui est de plus en plus faite au Festival de Cannes de manière générale. Le palmarès ne parlerait peut-être pas à toutes les salles.
3: Alors, c'est un peu le même débat pour le Goncourt. Quand on attribue le prix du Goncourt à un bouquin qui fait 750 pages, je ne suis pas sûr qu'en librairie, ça va attirer beaucoup d'acquéreurs. Les acheteurs miseront plutôt sur un bouquin qui fait 200-300 pages. 750, ça paraît énorme. C'est un peu le même reproche qu'on fait des deux côtés. Voilà, c'est comme ça. C'est la volonté du Festival de Cannes aussi, d'essayer de découvrir des films qui ne sont pas les films qu'on voit tous les jours dans les salles.
2: On continue à jeter un œil sur ce palmarès. Et après la Palme d'Or, dans l'ordre d'importance des prix, entre guillemets, on a le Grand Prix de Cannes. C'est une sorte de Palme d'Or d'argent sur le podium.
3: On peut dire ça comme ça, Sandy. Et là, c'est mon film favori de cette édition du festival, Minotaur, du cinéaste russe Andrei Zvinguinstev, remake supposé de La femme infidèle de Chabrol, qu'il a obtenu ce grand prix Cannes. À une classique histoire d'adultère, le cinéaste russe a choisi de greffer la levée par Moscou d'un contingent d'hommes pour aller se battre en Ukraine. Voilà un film qui offre un regard pertinent et très critique sur la Russie d'aujourd'hui, un pays en guerre où le cinéaste russe dénonce une corruption qui règne en maître à tous les étages de pouvoir. Et sur scène, Andrei Zvinguinstev y est allé d'un retentissant appel au président russe à mettre fin au carnage de la guerre. Je cite, vous seul en avez le pouvoir, a-t-il presque hurlé. Pas sûr que ce réalisateur soit dès lors encore le bienvenu dans son pays, en tout cas pour les autorités du Kremlin.
2: Voilà qui est dit pour ce premier regard sur le palmarès. Pierre, on va continuer dans quelques instants, mais pour l'heure, on continue en musique avec une artiste que vous avez entendue précédemment dans l'émission de Patrick, puisqu'il s'agit de Condor.

0: Condor à l'instant dans vos oreilles avec le titre If Only Condor que vous retrouverez mardi dans l'émission Talent Belge.
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0: Et nous sommes avec vous pendant une demi-heure pour vous conter les folles aventures de Pierre Germet au Festival de Cannes. Mais surtout, Pierre, votre regard sur le palmarès de cette édition. On a parlé juste avant la pause de la Palme d'Or et puis du Grand Prix, sorte de palme d'argent pour le Festival de Cannes. Je vous propose peut-être à présent de jeter un œil du côté des prix d'interprétation dont la Belgique du cinéma s'enorgueillit tant depuis samedi, puisqu'il faut dire qu'on a un peu tout raflé. Qu'est-ce qu'on en pense de cette sélection de ce palmarès?
2: Oui, alors Sandy, le jury a d'abord attribué son prix d'interprétation masculine conjointement à deux acteurs, Emmanuel Macha et Valentin Campagne, les deux acteurs du film Cowart du cinéaste belge Lucas Dond. Notons au passage que seul Emmanuel Macha est belge, hein, Valentin Campagne étant français. Cowart, c'est la rencontre amoureuse de deux jeunes recrues qui, dans les tranchées durant la Première Guerre mondiale, montent une incroyable revue théâtrale pour distraire la troupe et tenter de lui remonter le moral. Choc de la beauté des corps filmés au plus près avec volupté et de l'horreur des tranchées avec des corps là par contre filmés déchiquetés. En conférence de presse des lauréats, le réalisateur Lucas Dond a rappelé combien il avait ressenti dès les premiers échanges le courant passé entre ces deux jeunes comédiens, l'un Emmanuel Machinia, l'introverti, et l'autre Valentin Campagne, l'extraverti, et combien il avait pris soin à les filmer en gros plan, allant ainsi, je cite, « chercher sur les visages ce que chacun a à l'intérieur, au plus profond de lui ». Alors si la prestation des deux comédiens est effectivement étonnante, il faudra voir quelle tournure prendra leur carrière. Il n'y a pas des Émilie de Ken à tous les festivals non plus. Attends donc de voir comment ça va se passer. Et surtout, ne boudons pas notre plaisir, tout en sachant que derrière l'interprétation de ces deux comédiens, il y a d'abord, je pense, l'idée très originale du scénario que l'on doit, elle, à Lucas Dond, le principal artisan de ce succès.
0: Pour le prix d'interprétation féminine, c'est à nouveau conjointement à deux comédiennes qu'il a été attribué, deux comédiennes dont Virginie Efira.
2: Oui, Sandy, quelle émotion, s'est exclamée Virginie Efira, j'arriverai à le dire, devant la presse. Et quelle expérience inoubliable, grâce à Ryusuke Hamaguchi, a-t-elle dit, j'ai eu accès à cette correspondance, on va y venir à l'idée de cette correspondance, et j'ai pu cerner ce que ces deux femmes avaient partagé, cette idée qu'il faut se parler et s'écouter pour se sauver. Très enthousiaste donc, Virginie Efira a conclu en ajoutant combien, je cite, ce prix ici à Cannes prolonge le cadeau magnifique que fut ce film pour moi. Ce prix a donc été décerné à Virginie Efira conjointement à la japonaise Tao Okamoto, sa partenaire dans le film Soudain du japonais Ryusuke Hamaguchi. Alors Soudain, c'est un film qui adapte une correspondance, on y vient. Correspondance échangée jadis entre une philosophe et une anthropologue japonaise devenue pour les besoins du film la directrice d'une maison de retraite française, Virginie Efira, et une thérapeute nippone, Tao Okamoto, dont la première choisit d'appliquer les préceptes thérapeutiques de la seconde. Elle les applique aux pensionnaires de sa maison de repos pour les aider à mieux vivre leur fin de vie à l'écoute de leur corps et à l'écoute des autres. Mais là aussi, on a le sentiment qu'à travers ce prix d'interprétation conjoint, le jury semble avoir récompensé plutôt le film dans son ensemble et l'imagination du japonais Ryusuke Hamaguchi à la base de cette idée et de ce choix d'imposer aux deux comédiennes d'apprendre la langue l'une de l'autre. Ce qui a fait dire à Virginie Efira qu'elle avait eu le plaisir de retomber presque en enfance, comme quand à l'école primaire, elle avait appris à lire et à parler et à écrire en français, évidemment.
0: Bon, allez, une fois encore, et parce qu'on vous connaît bien, Pierre, vous ne semblez pas totalement convaincu par la pertinence de ce prix d'interprétation.
2: Alors, Sandy, on ne va pas bouder son plaisir à nouveau, mais il me semble difficile de prétendre que les deux comédiennes ont livré une prestation époustouflante. Quand je repense, par exemple, à la prestation de Virginie Efira dans Revoir Paris de Alice Winoncourt. J'ai quand même l'impression d'avoir assisté là-bas, de sa part, à une interprétation autrement plus puissante, plus intériorisée, l'amenant à davantage puiser au plus profond d'elle-même pour camper cette victime des attentats de Paris, souvenez-vous, retranchée sous la table, puis dans les toilettes d'une brasserie parisienne prise d'assaut par des terroristes enragés. Mais bon, là, à nouveau, je le répète, ne boudons pas notre plaisir, tout en observant combien la presse française prend un malin plaisir plaisir à qualifier notre Virginie Efira de comédienne française, puisqu'elle a obtenu cette nationalité de par son mariage, si je ne me trompe.
0: Là, on tombe dans un tout autre sujet, évidemment, que le cinéma. Allez, tout comme la presse belge se félicite du prix du jury attribué au film belge Notre Salut, film pourtant œuvre d'un réalisateur, et là, on fait le clin d'œil à ce que vous venez d'évoquer, un réalisateur pourtant français, à savoir Emmanuel Mar.
2: Oui, Sandy, Notre Salut a été coproduit par la RTBF, BTV et Proximus. Il est donc un peu belge, c'est vrai, mais son réalisateur, Emmanuel Mar, est tout ce qu'il y a de plus français, en effet. Ne dit-on pas pourtant que le cinéma est un langage universel, autrement dit, sans frontières?
0: Oui, ça dépend, sauf quand il y a une récompense, visiblement. Et qu'est-ce qui raconte ce film alors? Notre Salut, prix du jury, on finirait presque par oublier cette information.
2: Oui, oui. Alors, pardon, à partir d'une correspondance échangée au sein de sa famille, donc là aussi une correspondance au sein de la famille du réalisateur durant la Seconde Guerre mondiale, Emmanuel Mar part en fait sur les traces d'un de ses ancêtres, Henri Mar. Il en fait un personnage entre réalité et fiction, fonctionnaire zélé de l'administration de Vichy, et dresse alors un portrait accablant de cette administration sous l'occupation, une administration gangrénée par sa bureaucratie, ses lenteurs et ses querelles d'ego. On soulignera au passage l'excellente interprétation de l'énigmatique Swann Harlow, comédien français à l'allure effacée mais qui convient très bien pour le rôle.
0: Et terminons-en avec ce palmarès donc pour cette 79e édition du Festival de Cannes et le prix de la mise en scène décerné à deux films ex-aequo. Décidément, les duos ont la palme cette année.
2: Oui, tout à fait, Sandy. Il y a d'abord le film réalisé par le duo, à nouveau un duo de réalisateurs espagnols, Javier Ambrosini et Javier Calvo. Le film s'appelle La Bola Negra, c'est l'histoire de l'Espagne franquiste, mais aussi de l'auteur Federico Garcia Lorca, fusillé à cause de son homosexualité. Un film qu'on peut qualifier de belle surprise de la sélection. Et prix de la mise en scène, donc décerné ex aequo avec Fatherland, du réalisateur polonais Paweł Pawlikowski, maître du noir et blanc, qui suit le retour en Allemagne après la guerre de Thomas Mann, l'écrivain qui était ensuite prix Nobel de littérature.
0: Et puis il y a aussi Autofiction de Pedro Almodovar qui rêvait d'enfin décrocher la Palme d'Or. Pour ça, on le rappelle, 8e participation en sélection officielle.
2: Eh bien, Sandy, c'est encore raté. Il faut dire qu'avec cette histoire d'un réalisateur en panne d'inspiration qui s'inspire et qui s'empare de la vie de son assistante pour écrire son prochain film avec des personnages imaginés par Almodovar qui s'emboîtent les uns dans les autres comme des poupées russes dopées aux anxiolytiques, eh bien, le cinéaste espagnol signe un film complexe. Alors c'est vrai, l'image est très travaillée, il y a bien quelques fulgurances visuelles, une sensualité mélancolique omniprésente, mais ça ne fonctionne pas vraiment. On s'y perd très vite. Qui est qui est réel, qui est imaginé, fictionnel ou l'alter ego d'un autre. Cette sorte de journal intime d'introspection labyrinthique où Almodovar ressasse ses thèmes favoris, les mères blessées, les passions homosexuelles dévorantes et la mort qui le hante encore et encore, ça finit par lasser. À noter que le film est déjà à l'affiche chez nous.
0: Et donc, allez vous faire votre propre avis, on ne
2: Exactement.
0: Le dira jamais assez. Pierre, une nouvelle pause musicale dans cette émission et on se retrouve juste après.

0: Et Peggy à l'instant avec le titre For a Minute.
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0: Et on embarque pour cette dernière partie en compagnie de Pierre Germet. Pierre, le festival a profité, donc le festival de Cannes évidemment, qui s'est clôturé ce samedi le 23 mai dernier. Ce festival a profité de la soirée de clôture pour remettre une palme d'or d'honneur. Ça se fait souvent dans ce genre d'événement. Cette année, c'était à Barbara Streisand pour l'ensemble de sa carrière au cinéma.
2: Oui, exactement, Sandine. Barbara Streisand, malheureusement absente pour raison de santé, apparemment une blessure au genou, et qui a délivré un message vidéo pour exprimer tout son bonheur et toute sa reconnaissance au festival.
0: Un festival dont les films présentés ont été chargés des bruits de notre monde, comme l'a rappelé la maîtresse de cérémonie, l'actrice franco-malienne Ey Haydara.
2: Oui, Sandy, cette façon de présenter les choses résume très bien, je trouve, le sentiment général. Les films proposés parlaient de guerre, de collaboration avec l'ennemi en France, notamment pendant la Seconde Guerre mondiale, mais aussi d'homosexualité, d'émancipation de la femme ou encore de l'importance de la religion dans nos choix de vie. Et ce n'est pas le cinéaste russe évoqué il y a un instant avec son appel lancé au maître du Kremlin pour mettre fin au carnage en Ukraine qui me contredira.
0: Peut-on dire, après coup, au-delà de ce reflet des bruits de guerre qui frappent notre monde aujourd'hui, les thèmes abordés par les films en sélection, présentés peut-être en sélection officielle, j'entends présenter peut-être des points en commun.
2: Oui, Sandy, on peut toujours, après coup, essayer d'évoquer, par exemple, cette façon d'écrire des scénarios à coups d'histoires superposées. Ça semble très tendance cette année. Vous voyez le film d'ouverture, La Vénus électrique, ou Histoire parallèle de l'Iranien Asghar Farhadi, ou encore Autofiction d'Almodovar, on vient d'en parler. Trois films déjà sortis dans nos salles. Ceci dit, c'est à chaque fois le même processus de construction d'un scénario à tiroirs multiples, avec des histoires qui vont de la réalité à la fiction, en passant par de l'imaginaire de l'un ou l'autre des protagonistes, mais au risque que le spectateur, peut-être un peu fatigué en fin de festival en particulier, finisse par s'y perdre.
0: Vous l'avez déjà évoqué brièvement avec le dernier film d'Almodovar, entre autres, mais l'homosexualité semblait aussi être un thème récurrent dans plus d'un film en sélection cette année.
2: Oui, tout à fait, Sandy. On pense ainsi à Garance avec Adèle Exarchopoulos et Sarah Giraudeau partageant une histoire d'amour lumineuse malgré l'alcoolisme de la première des deux. On pense à La vie d'une femme de la Française Charline Bourgeois-Taquet, l'histoire d'amour entre une chirurgienne accaparée par son boulot, Léa Drucker, et une jeune femme écrivain en quête d'inspiration, Mélanie Thierry, là aussi lumineuse. Comme on peut encore citer The Man I Love de l'Américain Ira Sachs avec Rémi Malek, inoubliable Freddie Mercury de Bohemian Rhapsody en homosexuel en fin de vie. Et on pense aussi à l'affaire Marie-Claire en hors compétition, le film qui revient sur le plaidoyer de Gisèle Halimi.
0: Et puis Cannes se révèle aussi être un terrain propice aux jeux politiques avec la tribune anti-Bolloré, on en a tous parlé ces dernières semaines, signée par plus de 600 professionnels du cinéma. Ça a fait des vagues et ça a provoqué énormément de réactions sur Cannes et ailleurs.
2: Oui, Sandy, c'est que cette tribune signée par 600, il paraît qu'il serait même 2800 aujourd'hui, professionnels du cinéma, dont Juliette Binoche, dénonçant l'emprise de l'extrême droite au sein de Canal+, l'un des principaux vecteurs financiers du cinéma français depuis que l'industriel français Vincent Bolloré est devenu actionnaire majoritaire. Il est bien connu pour ses idées d'extrême droite. Canal+, fait partie donc de son patrimoine, et bien cette tribune n'a pas été reçue par tout le monde avec enthousiasme. Il y a d'abord eu la réaction de Canal+, dont le directeur a aussitôt décidé de boycotter les signataires de cette tribune, des signataires qui peut-être s'en mordent déjà les doigts, car sans le financement de Canal+, en France, aujourd'hui, bien difficile de boucler le financement d'un film. Et puis, il y a précisément des professionnels du cinéma présents à Cannes qui disaient que, selon eux, ces dernières années, ils n'ont pas constaté de dérive, aucune contrainte d'ordre idéologique imposée par Canal+ pour obtenir le financement de leurs films. Et les derniers jours du festival, lors de la projection des films coproduits par Canal+, dès qu'apparaissait le logo dans le générique du début du film, le logo de Canal+ sur l'écran, on entendait quelques huées ou coups de sifflet qui se faisaient entendre dans la salle, mais aussi, juste après, des bravos. Enfin, certains profitent de l'occasion pour rappeler que le cinéma est bien le seul secteur de l'économie française à bénéficier d'une telle aide financière, même si cette année, elle est passée de 220 à 170 millions d'euros, ajoutant que parfois cette manne céleste profite à des films qui demeurent, il est vrai, d'une grande confidentialité.
0: C'est une ambiance que vous avez ressentie comment, vous, sur place? Parce qu'on l'entend, ça a fait les grands bruits dans la presse, vous l'avez dit, on entendait quelques commentaires dans les salles et ailleurs, mais est-ce que vraiment ça a peut-être terni cette expérience?
2: Non, pas nécessairement. Ça paraît plutôt, je vais pas dire folklorique ou accessoire, mais tous ces gens qui se mettent à huer et à siffler pour Canal+, bah, en attendant, sans Canal+, ils ne seraient pas dans la salle, quoi. Donc, c'est un peu paradoxal, quoi. Il faut faire la part des choses et attendre de voir l'évolution. Si évidemment on constatait demain que les scénarios sont influencés par la direction de Canal+, ce serait une autre paire de manches.
0: On vous a entendu pendant presque une demi-heure, Pierre. Néanmoins, on le répète, vous en êtes pour votre part à votre 42e édition du Festival de Cannes, vous faites presque partie des murs, vous êtes là pour ainsi dire depuis le début. Que retirez-vous, vous, de cette nouvelle expérience? Est-ce que le cinéma d'aujourd'hui, et c'est une question qu'on se pose de plus en plus, mais est-ce que le cinéma d'aujourd'hui a changé?
2: C'est ce qu'il a changé, je n'en sais rien. Je pense qu'il y a l'aspect des technologies qui est venu se greffer et beaucoup les dernières années avec une progression très rapide. Et on voit ça peut-être avec l'intelligence artificielle dont on n'a pas détecté la présence peut-être dans l'un ou l'autre scénario de l'un ou l'autre film récompensé. On le saura peut-être après, je n'en sais rien. Mais peut-être aussi la technologie au niveau des réservations des tickets en ligne, par exemple, de la vie du festivalier. Ça, c'est de plus en plus présent. Vous ne savez plus vivre sans la technologie à Cannes, c'est impossible. Et ça, c'était pas du tout le cas. Je me souviens des années 80 et 90 où je venais avec ma propre imprimante portable, mon ordinateur, j'imprimais mes textes dans ma chambre et puis j'allais le porter au réceptionniste de l'hôtel qui l'envoyait par fax à la rédaction du journal La Meuse à Liège. Et c'est une autre époque, mais il y a seulement 25 ans. Hein.
0: Donc il ne suffit plus de connaître le chemin des salles de cinéma, mais il faut bien être connecté. C'est un peu le nouveau résumé. Merci beaucoup, Pierre.
2: Merci Sandy aussi.
0: On espère que vous avez pu vous reposer, car on le rappelle, Cannes, c'est du sport. Couvrir un festival de cinéma, c'est du sport. Merci beaucoup Pierre. 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Et puis je rappelle également qu'on vous entend dès 17h40 sur les ondes de RCF pour votre chronique.
2: Tout à fait.
0: Hebdomadaire. Très bonne journée Pierre.
2: À tout à l'heure.

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Les deux numéros du Barocco de ce jour prolongeront notre exploration de la planète baroque. Nous avons montré déjà que Jean-Sébastien Bach s'inscrit dans une longue lignée de compositeurs ayant exercé sur son œuvre une influence indélébile. Simplement, Bach signifie pour toujours l'acmé, l'apogée de l'excellence musicale de son temps. Nous nous penchons aujourd'hui sur la vie et l'œuvre de Heinrich Schütz, qui naît à une époque qui ne peut qu'influer sur ses compositions. En 1577, 8 ans avant sa naissance à Weissenfels, précisément 100 ans avant celle de Jean-Sébastien, la mort emporta 660 pestiférés, soit près du tiers de la population. En 1585, on y dénombra 596 victimes, en 1599, 492 et en 1610, plus de 900. À ces épidémies de peste et de dysenterie, s'ajoutèrent les ravages d'une guerre particulièrement sanglante, la brutalité des idéologies et les exactions d'une justice hystérique. En 1589, au couvent de Quedlinburg-Harz, on brûla en une seule journée 133 sorcières. Le siècle entier était tenté par la mort, mais les horreurs du monde réel n'étaient peut-être que le théâtre visible d'ébranlement intérieur d'une autre cruauté. C'est que depuis peu, l'homme galiléen avait été projeté dans la solitude des espaces infinis. Depuis peu aussi, son temps ne se déroulait plus au rythme des saisons, mais à la cadence des minutes et des secondes, plus mesurable donc, plus inéluctable. L'ordre ancien n'était plus. Ajoutons à tous ces cataclysmes que Schütz perdit en l'espace de quelques années ses parents, sa très jeune épouse, son frère unique et ses deux petites filles. Comment ne pas le comprendre, lui qui nous parle avec une réserve émouvante de son existence presque pénible. Dès lors, nous mesurons mieux l'angoissante mélancolie du regard qui nous fixe dans ce portrait de 1633, par Rembrandt. Lorsque cet homme-là nous livre les musicalische exequien, nous sentons que la mort, il l'a méditée longuement, qu'il en a connu la douleur, mais qu'il l'a aimée aussi, parce qu'elle seule peut nous délivrer de ce monde. Si tu vis pour le monde, tu es mort, et si tu affliges le Christ de souffrance, or si tu vis dans ses blessures de sang, il vit dans ton cœur. Inutile de paraphraser de telles pensées. Homme de lettres, Schütz a laissé une poésie d'un puissant souffle luthérien et d'un très haut niveau formel, comme dans ses dédicaces éplorées des Musicalische Exequien. Le châtiment est la punition que le Dieu tout-puissant, avec raison, nous a jusque-là infligée par les horreurs de la guerre, par la suite de nos graves péchés et de nos grands méfaits. Ne suffisait-il pas? Fallait-il, ô digne héros, que la colère de la mort t'enlève à nous, en des temps aussi troublés, augmentant encore notre misère et nos souffrances? En des temps aussi troublés, cette phrase résonne aujourd'hui de manière cinglante. Nous sommes à nouveau plongés dans la mort due à l'aveuglement de quelques-uns disséminés de par le monde. Seulement, il n'est pas sûr que notre temps accepte de reconnaître ses fautes. Pas sûr non plus que ce soit une quelconque divinité qui nous inflige la guerre. Si Dieu existe, il a voulu plus que probablement que l'homme prenne ses responsabilités, à moins qu'il s'agisse d'une création humaine, d'un machiavélisme et d'une perversion sans bornes. Ces paroles s'adressaient à Heinrich Reuss Postumus, le seigneur de Gera, Schleitz et Lobenstein mit Plauer, le commanditaire de l'œuvre. Rappelons que l'Allemagne n'existait pas alors. La Germanie était alors constituée d'environ 350, parfois, micro-États. Le seigneur ne fut pas un grand prince, mais un homme d'une grande culture, nourrissant sa mélancolie de musique religieuse. Voyant sa mort approcher, il acheta un cercueil d'étain, à l'intérieur duquel il fit ciseler un choix de textes bibliques. En 1635, il demanda à Schütz de les mettre en musique en vue de ses obsèques.
La première partie de l'œuvre que nous avons choisie aujourd'hui se présente en effet comme une suite de versets des Saintes Écritures et de cantiques dans l'ordonnance de concert sous la forme d'une messe funèbre allemande. Le grand chœur, dans la pièce Selig sind die Toten, se trouvait près de l'orgue et trois solistes chantaient du fond du caveau. Pour cet enregistrement chez Harmonia Mundi en 1987, que j'emporterai volontiers en naufragé sur une île, celui des Musikalische Exequien, opus 7, SWV 279-281, Philippe Herweg a voulu respecter la préface très détaillée du compositeur lui-même, qui parle de six solistes et de six autres voix, ou d'une cappella pour la première partie de deux chœurs égaux de huit solistes, pour la deuxième d'un grand chœur et de trois solistes pour la cantate de Siméon. La prise de son tente de recréer l'éloignement voulu. Pour la basse continue, il a semblé au chef gantois que cette musique est plus émouvante dans toute sa nudité vocale qui permet la souplesse requise par le style déclamatoire. Il s'agit bien ici du style monodique importé d'Italie, dépouillé de ses excès de passion extravertie, réduit à une épure, moins spectaculaire, mais tellement plus efficace par des moyens rhétoriques très simples. Schütz réussit ici à recréer un climat d'une intensité lancinante et Herweg voulait nous rendre un Schütz très éloigné de l'ancêtre austère, rigide et ennuyeux auquel tant de versions chorales nous avaient habitués. Assez parlé, écoutons maintenant le motet « Also hat Gott die Welt geliebt » SWV 380.

J'avais parlé d'acmé, d'apogée chez Bach, mais vous l'admettrez, avec Schütz, 50 ans avant la naissance du cantor de Leipzig, nous atteignons déjà un paroxysme d'intériorité. À l'écoute d'une telle perle musicale, l'on arrête tout et on s'imprègne de ces sons indissociables d'une grande force intérieure. Si l'aphorisme apocryphe veut que Credo quia absurdum, je crois parce que c'est absurde, je suis frappé par cette vérité qui est mienne depuis très longtemps, que l'artiste crée ou s'en fait le ronge, pour reprendre Louis Aragon, parce que la vie ne va pas de soi avec son lot de contrariétés et de violences de toutes sortes. Philippe Herwegh poursuit en soulignant que le rôle historique de Schütz aura été d'introduire en Allemagne le style monodique transalpin, de réaliser la fusion du stilo nuovo et de là même de la musique allemande, créant ainsi un nouveau monde absolument authentique et non un pâle décalque comme ce sera par exemple le cas du baroque catalan ou espagnol dans une tradition musicale sur laquelle une greffe aurait pu prendre si la force spirituelle n'avait fait défaut. Cela n'empêcha pas Schütz de se méfier de la nouvelle écriture qui très rapidement dérapa dans la virtuosité, voire la facilité. En 1648, il publie un recueil de motets dans le plus pur style polyphonique qu'il se met à défendre avec ardeur. Il estime alors que les jeunes compositeurs vont trop vite, qu'à des études approfondies, ils n'ont Dieu que pour une pratique brillante. Bach lui-même n'émettra-t-il pas des critiques semblables visant au passage la musique de ses propres fils? Pour étayer ses propos, Schütz nous livre la somme de son savoir de contrapuntiste sous la forme de 29 admirables motets de la Geistliche Chormusik destinée aux choristes de Saint-Thomas à Leipzig, dont quelques-uns font partie de cet enregistrement, traitant tous de ce qui fut au centre de son œuvre, de sa vie, la grande mort. Je vous propose maintenant de vous extraire, de faire le vide et de vous laisser imprégner par cette pièce, tirée des petits concertos spirituels 2. Ich bin die Auferstehung, je suis la résurrection, SWV 324. Et pour finir, dans la foulée, tirée des petits concerts spirituels 1, O Liebe Herr Gott, SWV 987.

Superbe enregistrement vraiment chez Harmonia Mundi en 1987 que j'emporterai en naufragé sur une île avec la Chapelle Royale dirigée par Philippe Erewig, avec Agnès Mellon, Greta de Règre et Monique Zanetti pour les soprani soli, Howard Crook contre ténor, Jean-Paul Fouché-Court, Hervé Lamy ténor, Renaud Machard, Peter Coy et Peter Lika basse. Avant de nous quitter, je vous convie à écouter une pièce étonnante d'expressivité. Elle est l'enfant d'un autre compositeur, Heinrich Ignaz Franz von Bieber, l'un des plus grands violonistes virtuoses et compositeurs autrichiens du XVIIe siècle, à mi-chemin de Schütz et de Bach, né en 1644 et mort en 1704. Il a bénéficié du soutien et des encouragements de l'empereur Léopold Ier, fin connaisseur en matière musicale et compositeur lui-même. Dans la pièce que nous allons écouter maintenant, Battaglia, le compositeur évoque, comme par un tour de passe-passe, un campement militaire à l'aide de la trompette et de motifs de percussion. Dans la partie intitulée « Les fêtards pleins d'allégresse », huit mousquetaires bien imbibés chantent des airs d'allégresse. Bien de chez eux. Cet épisode est suivi alors d'une scène dans laquelle des officiers s'adonnent à d'élégantes figures d'escrime que clôt une marche empruntée à sa sonate pour violon, Representatio Evium. Après une pièce de cavalerie, nous participons à une bataille avec moult coups et fioritures à la trompette. La pièce s'achève avec la lamentation des mousquetaires blessés. Bonne écoute et à la prochaine fois.

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1: Bien le bonjour, chers amateurs de jazz et de swing, et bienvenue sur RCF Liège pour une troisième partie consacrée à quelques musiciens marquants depuis une cinquantaine d'années. Bonjour à Christophe, notre ingénieur du son à la technique, et fin prêt à nous assurer d'un excellent déroulement d'une heure d'écoute. Comment ça va, Christophe ?
2: Ça va très bien, Christian, et toi ?
1: Super bien, la saison des festivals de jazz est lancée.
2: Ah, c'est vrai, c'est vrai.
1: C'est parti du printemps jusqu'à l'automne.
2: Oui, on a eu tout récemment, d'ailleurs je pense que c'était un grand succès, le festival de jazz de Liège.
1: Oui, parfaitement, oui. Les organisateurs sont très contents, il y a eu beaucoup d'entrées, beaucoup de monde, donc, et une affiche exceptionnelle, vraiment.
2: Ouais, donc de bon augure pour les prochaines années.
1: Oui, absolument, et puis il y a tous les autres qui vont se succéder en Belgique, et puis ceux en France, alors aussi, Marseille, j'en passais des meilleurs.
2: Voilà, un beau programme.
1: Oui.